0: un tournant dans le procès de Paolo Falzone à la cour d'assises de Mons. Ce mardi après-midi, l'avocat général a pris la parole dans le procès du conducteur qui a tué 7 personnes lors du carnaval de Strépy-Bracny il y a 4 ans. Le magistrat a suivi la thèse de la partie civile, estimant que ces 7 décès étaient bien des meurtres et même un assassinat, soit un meurtre avec préméditation pour le Gilles qui se trouvait sur le capot. Si les jurés suivent ce raisonnement, Paolo Falzone risque la prison à perpétuité. La Belgique avec Romelu Lukaku, buteur pour son retour après 1 an d'absence, s'est imposé à Rijeka 2-0 face à la Croatie lors de son premier match préparatoire au Mondial 2026. Le premier but a été inscrit par le capitaine des Diables, Youri Tielemans. Quant au sélectionneur, Rudy Garcia, il a utilisé cette rencontre amicale pour tester un système inédit basé sur une défense à 3, une défense new look qui s'est montrée plutôt rassurante. Enfin, en tennis, ça passe pour l'Allemand Alexander Zverev qui est désormais en demi-finale à Roland-Garros. Il a battu l'Espagnol Rafael Rodard 7-6, 6-1, 6-3. C'est tout pour ces informations. Merci de nous écouter.
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0: Il est 3h.
1: Bonne nuit à tous, Julie Buron pour ces informations. Les contrôleurs aériens ont mis fin à leur grève spontanée ce mardi soir. Direction et syndicat de Skies se sont mis d'accord pour y mettre un terme. Une grève pour exprimer leur inquiétude à propos d'une nouvelle tour de contrôle qui va être installée l'année prochaine à Namur. Une tour numérique qui va gérer à distance le trafic des aéroports. L'accord entre direction et syndicat portait sur la reprise du travail, mais aussi sur la reprise des négociations concernant cette tour à Namur. Parce qu'il y a la question du déplacement du personnel qui en plus redoute des pannes et réclame une revalorisation des salaires. Conséquence de cette grève spontanée, le trafic aérien a été complètement bloqué ce mardi après-midi dans le ciel belge avec 140 vols annulés au départ de Bruxelles et de nombreux retards. À Charleroi, on a enregistré une quarantaine d'annulations. Sans doute un tournant dans le procès de Paolo Falzone à la cour d'assises de Mons ce mardi après-midi. L'avocat général a pris la parole dans le procès du conducteur qui a tué 7 personnes lors du carnaval de Strépy-Bracny il y a 4 ans. Le magistrat a suivi la thèse de la partie civile, estimant que ces 7 décès étaient bien des meurtres, et même un assassinat, soit un meurtre avec préméditation pour le Gilles qui se trouvait sur le capot. Si les jurés suivent ce raisonnement, Paolo Falzone risque la prison à perpétuité. La Belgique, avec Romelu Lukaku, buteur pour son retour après un an d'absence, s'est imposée à Rijeka 2-0 face à la Croatie lors de son premier match préparatoire au Mondial 2026. Le premier but a été inscrit par le capitaine des Diables, Yuri Tillemans. Quant au sélectionneur, Rudy Garcia, il a utilisé cette rencontre amicale pour tester un système inédit basé sur une défense à 3, une défense new look qui s'est montrée plutôt rassurante. Enfin, en tennis, ça passe pour l'Allemand Alexander Zverev qui est désormais en demi-finale à Roland-Garros. Il a battu l'Espagnol Rafael Rodar 7-6, 6-1, 6-3. C'est tout pour ces informations. Merci de nous écouter.
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0: Il est 4 heures.
1: Bonne nuit à tous, Julie Buron pour ces informations. Les contrôleurs aériens ont mis fin à leur grève spontanée ce mardi soir. Direction et syndicat de Skies se sont mis d'accord pour y mettre un terme. Une grève pour exprimer leur inquiétude à propos d'une nouvelle tour de contrôle qui va être installée l'année prochaine à Namur. Une tour numérique qui va gérer à distance le trafic des aéroports. L'accord entre direction et syndicat portait sur la reprise du travail, mais aussi sur la reprise des négociations concernant cette tour à Namur. Parce qu'il y a la question du déplacement du personnel qui en plus redoute des pannes et réclame une revalorisation des salaires. Conséquence de cette grève spontanée, le trafic aérien a été complètement bloqué ce mardi après-midi dans le ciel belge avec 140 vols annulés au départ de Bruxelles et de nombreux retards. À Charleroi, on a enregistré une quarantaine d'annulations. Sans doute un tournant dans le procès de Paolo Falzone à la cour d'assises de Mons ce mardi après-midi. L'avocat général a pris la parole dans le procès du conducteur qui a tué 7 personnes lors du carnaval de Strépy-Bracny il y a 4 ans. Le magistrat a suivi la thèse de la partie civile, estimant que ces 7 décès étaient bien des meurtres, et même un assassinat, soit un meurtre avec préméditation pour le Gilles qui se trouvait sur le capot. Si les jurés suivent ce raisonnement, Paolo Falzone risque la prison à perpétuité. La Belgique, avec Romelu Lukaku, buteur pour son retour après un an d'absence, s'est imposée à Rijeka 2-0 face à la Croatie lors de son premier match préparatoire au Mondial 2026. Le premier but a été inscrit par le capitaine des Diables, Yuri Tillemans. Quant au sélectionneur, Rudy Garcia, il a utilisé cette rencontre amicale pour tester un système inédit basé sur une défense à 3, une défense new look qui s'est montrée plutôt rassurante. Enfin, en tennis, ça passe pour l'Allemand Alexander Zverev qui est désormais en demi-finale à Roland-Garros. Il a battu l'Espagnol Rafael Rodard 7-6, 6-1, 6-3. C'est tout pour ces informations. Merci de nous écouter.
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0: Nous sommes mercredi aujourd'hui, nous sommes le 3 juin et nous fêtons les Kevin avec un petit dicton du jour qui dit le temps qu'il fait en juin, le 3, sera le temps de tout le mois. On l'espère pas, hein, parce que franchement, avec la pluie actuellement, on aurait passé à autre chose. Le soleil va se lever à 5h33, il se couchera à 21h49 et on jette un petit coup d'œil sur les anniversaires du jour avec Jiménez, la chanteuse, fête ses 28 ans aujourd'hui. On fête aussi l'anniversaire de Mai Smith, le chanteur Akemi Menes, 28 ans. Un joueur de tennis aussi à l'honneur, c'est Rafael Nadal, le joueur espagnol qui fête ses 40 ans. Et puis on revient à la musique avec le groupe Stereophonics. Il y a Kelly Jones, le chanteur justement de ce groupe qui fête ses 52 ans. Ils avaient signé la chanson, le générique de la série Friends, les Rembrandts. Il y a Danny Wilde, justement l'un des musiciens de ce groupe qui fête ses 70 ans aujourd'hui. Et puis l'un des chanteurs les plus célèbres de Belgique, l'Italo-Belge, Frédéric François, fête ses 76 ans. Voilà, longue liste hein, pour ce mercredi 3 juin, mais on en a fait le tour. Il y a l'événement aujourd'hui pour réaliser l'émission et pour vous donner l'indice pour le jeu de l'intro. On jouera bien sûr tout à l'heure à 5h35. Et puis le WhatsApp pour nous envoyer vos petits messages 0470 07 20 23 comme Mathieu qui dit bonjour Bernard, bonjour à l'équipe, bonne journée à tout le monde. Il fait 14 degrés du côté de Tournai ce matin. Bon bah on aura l'occasion de parler de la météo aussi bien entendu tout à l'heure avec Denis Colas. Et pour la musique, Tiff Barrow arrive avec Close to Me. Très bon début de journée.
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0: 4h35 dans Vivacité Matin. Patrick me dit qu'il fait 13 degrés du côté de Lessines ce matin. Et puisque nous sommes mercredi, eh bien on va retrouver Tamara Penn et Martin Charlier pour la séquence Tumpeke Derawet. Il est question de sportifs ce matin.
1: Lui, c'est Martin.
2: Et elle, c'est Tamara.
1: Et qu'est-ce qu'on est heureux de vous retrouver toutes les semaines pour notre petite carte blanche à nous, hein, Martin, qu'on est heureux.
3: Ah si, ya, c'est ça. Bienvenue dans votre douce quotidienne de Wallonie au radio.
1: Et du coup, aujourd'hui, on va parler de quoi?
3: Eh ben, on va se reprendre une dose de WC.
1: Ah, c'est parti. Et maintenant, les Wallons connus.
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3: Qu'est-ce que c'est beau! À la découverte des hommes et des femmes qui ont hissé haut et fort les couleurs de notre belle fédération Wallonie-Bruxelles, on avait évoqué les sportives. Il est temps aujourd'hui de parler des exploits sportifs de ces messieurs. Je sais que ce n'est pas trop fort, mais il en faut pour tous les goûts.
1: Pas du tout, pas du tout. Mais bon, voilà, on va essayer.
3: Tu vas trouver. Premier indice. Yvain dit Brenne le Court d'El, Brabant Wallon. Il est né en 1991, mais il est déjà pensionné, alors qu'Imi Gissonnet en 1977 et Gidouet Audi au vrai.
1: Bon, il est pensionné.
3: Donc je dis, il est né en 91. Il vient de Brenne le Court.
1: Je ne sais pas du tout.
3: Ah, ben c'est pas grave. Deuxième indice. Siper Thierry, Sinum, comme Lissi qui chante le jerk. Mais c'est une année, lui. Hein. Donc son père Thierry s'appelle exactement. Le même patronyme, le même prénom, le même nom que celui qui chante le jazz.
1: C'est Thierry Hazard ?
3: Oui, ça c'est le père.
1: Ah, c'est Eden Hazard !
3: Ah ben voilà, donc tu as trouvé
1: oui,
3: le fils.
1: Ah oui, bien sûr.
3: Mais bien sûr.
1: Oh, là, il est déjà pensionné, c'est terrible, il est tout jeune.
3: Ah ben oui, mais qu'est-ce que tu veux ? Je me doute que celui-là, tu l'avais. Eden Hazard, notre petite pépite qui nous manque depuis qu'il a pris sa retraite en 2023. Eden Hazard, c'est 126 matchs en équipe nationale, 3 Coupes du Monde, 2 euros, 1480 burgers mangés tout au long de sa carrière. Il est passé par Lille puis Chelsea. C'était une véritable légende. Avant de connaître une fin de carrière difficile au Real de Madrid. Allez, je ne résiste pas à réécouter ce merveilleux moment. C'était contre la Hongrie en 2016. À toi, Rodrigo.
6: Eden Hazard est absolument déchaîné.
3: Et moi, j'en ai encore des frissons.
1: Alors, et moi, j'en ai les tympans.
3: Voilà, on voit que Tamara n'est pas très sport parce qu'elle a détaché son
1: gueule,
3: casque.
1: Dès que sa gueule.
3: Alors que moi, je palpite. C'est bien, t'as déjà trouvé le premier.
1: Allez.
3: Le deuxième. Alors, premier indice. Il a tu 7 feuilles aux Jeux Olympiques. 7 feuilles. C'est au record, mais 7 feuilles aux Jeux sans avoir une seule médaille. C'est quoi, plus grand record.
1: Oh là là.
3: Donc, je dirais, il a été 7 fois aux Jeux Olympiques.
1: Ouais.
3: C'est qu'il est un record, mais 7 fois sans avoir la moindre médaille, c'est quand même un record. Alors, ce n'est pas grave.
1: Ouais, moi, sans avoir la discipline, c'est compliqué, j'avoue.
3: Mais oui, mais ça, je la garde pour la fin. Hein.
1: Ah bah oui.
3: Allez, deuxième indice. Il n'a pas su champion du monde, mais il a su numéro 1 mondial pendant 500 quiz jou. Donc, il a été premier mondial pendant 515 jours.
1: Oh, je ne saurais pas dire.
3: Bon, allez, ça va. J'y va te donner l'indice qui tue. J'y vais te dire si sport, c'est tout joueux du tennis d'Itoff.
1: Oh, ben c'est Jean-Michel Sèvres.
3: Mais oui, évidemment,
1: bah oui,
3: c'est
1: oui,
3: Jean-Michel
1: oui,
3: Sèvres.
1: Oui, le grand Jean-Mi, oui, oui.
3: Mais il n'y en a pas d'autre aussi connu que lui, en tout cas en ping-pong.
1: Il remontait toujours son short.
3: Toujours. Notre Jean-Michel Sèvres national qui a débuté aux Jeux Olympiques de Séoul en 88 à 19 ans. Il a terminé aux Jeux Olympiques de Londres en 2012 à 43 ans. Pas de médaille, mais des moments formidables. Et puis surtout des encouragements qui ont donné lieu à une blague. Hein. Monsieur et madame, auto office, Jean-Mi. Jean-Mi, évidemment.
1: Oui,
3: alors, en wallon maintenant. Il a aussi saillé des sous chanteux, mais ça n'en est-tu à Jean Sénin, pourquoi nous allons router six chansons pour couper.
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3: Il n'a pas gagné l'Eurovision.
1: Ah non, ça c'est certain. Il n'a pas eu de médaille non plus dans cette discipline-là.
3: Il n'a pas, mais on le salue Jean-Michel Sèvres. On le salue. Allez, le troisième, on va voir si tu trouves. Premier indice, c'est au Coreux à vélo. C'est comme sous la qu'on dit. Né à Vervi en 1992, c'est au champion.
1: Ah, j'allais dire Eddy Merckx, mais non.
3: Non. Donc c'est un Coureux à vélo, c'est un cycliste qui est né à Vervi en 1982, c'est un champion. Hein. Deuxième indice, il a Warni Brand-Main des classiques. Paris-Roubaix 2019, Amstel Gold Race 2010, 2011, 2014, 2017. Champion Del Monde en 2012, mais aussi Liège-Bastogne-Liège.
1: Bon, alors, j'y connais rien, mais je vais t'en dire un comme ça, c'est Evenepoel.
3: Non, parce que lui, c'est un flamand. Hein.
1: Ah. Mais ah oui, c'est vrai, on est dans les Wallons.
3: Je disais ça, j'ai déjà pensé à un truc, moi. La course Liège-Bastogne-Liège. Je pense toujours au pauvre cycliste qui habite à Bastogne, qui le matin doit monter jusque Liège pour revenir à Bastogne, pour retourner à Liège, et le soir, quand la course est finie, il revient à Bastogne. Il n'a aucun cycliste bastonné.
1: Mais je ne le vois pas du tout. Mais je ne m'y connais pas du tout.
3: Alors,
1: en cyclisme.
3: Dernier indice, il vient d'Hawaï et c'est un des rares à avoir une place à son nom alors qu'il vit que te dit. Donc, il vient d'Hawaï et c'est un des rares à avoir une place à son nom alors qu'il vit toujours. Bon, allez, on va écouter l'extrait, tu vas comprendre tout de suite qui c'était.
6: Philippe Gilbert est champion du monde 2012 à Valkenburg.
3: Voilà,
1: mais est-ce qu'on peut vraiment s'appeler Philippe Gilbert quand on est né dans les années 80? J'aurais jamais trouvé.
3: Vous aurez compris, nous sommes en train d'écouter Rodrigo qui en 2012 nous commente le final des championnats du monde aux Pays-Bas, un moment qui restera gravé dans toutes les mémoires. C'est bien Philippe Gilbert, notre plus grand représentant de la petite reine. Et moi, réentendre ça, ça me donne aussi des frissons. Et quelle plus belle manière de terminer cette salve de Wallon connu. Et comme on dit chez nous autres, dit Toledja del Ghoul, c'est les ceux de chez nous autres qui sont les plus fouettes.
1: Merci. Martin.
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0: Et rendez-vous avec Livia demain pour la prochaine séquence Stumpeke et Derawet. 4h41, un petit message de Rudy qui me dit que ce matin, eh ben, c'est plutôt la pluie qui était rendez-vous chez lui à Trasny, 13 degrés seulement au thermomètre. Bonne journée à vous deux, ainsi qu'aux auditeurs de Vivacité et de La Une, me dit-il. Merci Rudy. C'est Jean-Jacques Goldman, et pas tout seul d'ailleurs. Le voici avec Michael Jones pour Je te donne dans Vivacité Matin.

0: C'est un hasard, mais c'est un groupe qui a justement repris ce titre de Jean-Jacques Goldman et Michael Jones, qui seront les invités de Cyril dans le 8-9. C'est World Apart. On parlera des 30 ans de carrière déjà de ce groupe dans le 8-9 de ce mercredi. Mais là, revenons quelques instants sur l'émission de ce mardi. C'est Marianne Périeux qui venait nous présenter son livre. Si vous l'avez manqué, je vous propose un extrait de son passage tout de suite.
1: Une collègue qui est autour de la table, mais c'est l'autrice que l'on reçoit ce matin, Marianne Périeux. Bonjour Marianne.
2: Bonjour.
1: Merci d'être avec nous ce matin pour nous parler de votre livre. Le livre s'appelle T'attendre.
2: Oui.
1: Avant de parler du livre, juste un mot sur ce que vous avez dit hors antenne. Vous êtes stressée de devoir répondre aux questions alors que d'habitude vous les posez.
2: Ben voilà, l'exercice est différent.
1: Ouais. Quelles questions vous auriez posées à l'autrice Marianne Périeux ?
2: Pourquoi a-t-elle écrit ? Pourquoi écrivez-vous, Marianne ?
1: Et pourquoi vous écrivez, Marianne ?
2: Parce que tout simplement par envie. Envie d'imaginer, de créer quelque chose, d'inventer une histoire avec un début,
1: ouais,
2: un milieu et une fin. Et j'étais contente de mettre le mot fin.
1: On sent votre amour pour l'actualité parce que ça démarre avec un fait d'actualité.
2: Oui, fictionnel.
1: Fictionnel, ouais. Qui nous rappelle quand même un petit quelque chose...
2: Vaguement, voilà. Qu'on a tous connu en 2020.
1: Puisque tout le monde est obligé de rester enfermé, fenêtres fermées, on avait le droit de les ouvrir à l'époque, mais
2: oui.
1: Ici, fenêtres fermées, il y a des sirènes qui retentissent, mais on ne sait pas pourquoi.
2: Exactement, c'est le pitch de départ. C'est vrai que l'idée m'a été inspirée par le confinement, c'est pas très original en 2020, parce que je me suis dit qu'il y avait finalement plein de raisons d'être confiné à la maison. On l'a encore vu dans l'actualité récemment, un incendie. Voilà, tout le monde est obligé de rester à la maison. Et c'est à partir de cette réalité-là que j'ai inventé une autre raison de confinement en réalité. C'est le point de départ du livre.
1: Mais c'est pas un livre sur le confinement.
2: Mais c'est pas du tout un livre sur le confinement, effectivement. Donc c'est une fiction qui part de cette situation d'isolement, de solitude imposée à trois personnages principaux dans le livre. Isabelle, sa fille Rose et son amant, enfin l'amant d'Isabelle, qui s'appelle Martin. Donc il y a de l'amour, il y a de la famille, il y a de la solitude, de l'isolement.
1: On peut dire qu'il y a des secrets de famille ?
2: Il y a des secrets de famille parce qu'effectivement, dans cet isolement, Isabelle va plonger dans ses souvenirs parce qu'elle a très peu de mémoire, elle se souvient très peu de son enfance et finalement on se dit, voilà, j'ai beaucoup de temps, je vais fouiller dans mes souvenirs. Elle va repartir finalement sur les traces de son enfance et là, elle va tomber sur un stud, comme on dit.
1: Et il y a une fameuse caisse dans laquelle il y a des souvenirs et c'est là qu'on va découvrir toute une série de choses. Qu'est-ce qu'on peut dire de plus sans dévoiler toute l'histoire ? Parce que l'intrigue démarre très très tôt dans le livre.
2: Oui, mais elle tient la route. Qu'est-ce que vous en pensez ? Est-ce que vous avez décroché de l'intrigue ?
1: C'est impossible.
2: C'est impossible.
1: Page par
2: ça,
1: page,
2: c'est une bonne nouvelle.
1: On a envie de découvrir la suite. Et puis, ben forcément, on peut se poser des questions par rapport à soi aussi, en lisant le livre. Vous démarrez le livre, la première page, vous dites justement que ce sont des personnages fictifs, qu'il n'y a pas de ressemblance voulue avec des personnages existants. Malgré tout, est-ce qu'il y a un peu de vous dedans sur des questions du passé ?
2: Alors, le point commun que j'ai avec Isabelle, l'héroïne, c'est que j'ai peu de mémoire, enfin peu de souvenirs de mon enfance. Et l'idée du roman est aussi partie de là. Mais rassurez-vous, il ne m'arrive pas du tout, à moi personnellement, ce qui arrive à Isabelle dans le livre. Alors, il y a forcément beaucoup de soi dans un premier roman. Alors, ce ne sont pas des éléments autobiographiques, mais... C'est vrai que on plonge quand même un petit peu dans son univers, on y met de sa sensibilité. Il y a quelques petites Madeleine de Proust, oui bien sûr, mais c'est une fiction, c'est une vraie fiction avec des personnages et des situations inventées.
1: Le livre s'appelle T'attendre, premier roman de Marianne Périeux. Vous revenez dans combien de temps pour le suivant ? Un parent ?
2: Une bonne année quand même. Okay. Bonne année.
1: Eh ben
2: on se donne rendez-vous l'année prochaine ?
1: Avec grand plaisir. Merci Marianne d'être passée ce matin par le 8-9.
0: Voilà, et rendez-vous avec World Apart. Donc les prochains invités, ce sera dans le 8-9 de ce mercredi. Il est 4h49, un petit message de Kenovel, la Fossaville, qui me dit qu'il fait 13,7 degrés ce matin. Capuche, voici Elena.
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On aura bien besoin d'une capuche hein, aujourd'hui, puisque les averses seront encore en rendez-vous ce mercredi, avec des maxima compris entre 16 et 20 degrés. On fera le point complet sur la météo avec Denis, juste après le point info de 5 heures. Petit coup d'œil aussi sur le cadeau du jeu de l'intro. 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Encore et encore, voici Francis Cabrel dans Vivacité Matin.

0: 57 déjà, ouf, quasiment 58. Le temps passe vite, hein. Un message de Christophe qui dit bonjour Bernard et l'équipe, 10 degrés du côté de Francorchamps ce matin et une petite drache. Christophe de la Volmbach Team. Tout à l'heure à 15h, on a rendez-vous avec Philippe Jeuneau et Sophie Buzinaro, bien entendu, pour les ambassadeurs. Allez, un petit coup d'œil sur l'un des sujets, une idée sortie pour vous. On va se rendre à Annu où le Plaza Summer revient du 5 juin au 12 juillet sur la Grand Place avec écran géant, chalet, horeca, animation, blind test, afterworks et puis retransmission aussi des matchs des Diables Rouges pendant la Coupe du Monde 2026. Que vous veniez entre amis, en famille ou juste pour profiter d'un verre au soleil, la Plaza Summer, c'est le rendez-vous de l'été et vous pouvez retrouver toutes les informations sur cet événement sur le site internet la-plaza.be. la-plaza.be. Rendez-vous à partir de 15h avec Philippe et Sophie, bien entendu, pour retrouver d'autres idées sorties. Denis Collard nous rejoint dans quelques petites minutes pour évoquer la météo de ce mercredi 3 juin. Et puis, je vous rappelle le numéro de WhatsApp hein, pour nous envoyer vos petits messages. 0470 07 20 23. 0470 07 20 23. Dites-nous, par exemple, la température qu'il fait chez vous hein, ce matin, comme l'a fait Christophe il y a quelques instants. Allez, très belle journée à tous et courage à ceux qui bossent déjà.
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0: Il est 5 heures.
1: Bonne nuit à tous, Julie Buron pour ces informations. Les contrôleurs aériens ont mis fin à leur grève spontanée ce mardi soir. Direction et syndicats de Skies se sont mis d'accord pour y mettre un terme. Une grève pour exprimer leur inquiétude à propos d'une nouvelle tour de contrôle qui va être installée l'année prochaine à Namur. Une tour numérique qui va gérer à distance le trafic des aéroports. L'accord entre direction et syndicats portait sur la reprise du travail, mais aussi sur la reprise des négociations concernant cette tour à Namur. Parce qu'il y a la question du déplacement du personnel qui en plus redoute des pannes et réclame une revalorisation des salaires. Conséquence de cette grève spontanée, le trafic aérien a été complètement bloqué ce mardi après-midi dans le ciel belge avec 140 vols annulés au départ de Bruxelles et de nombreux retards. À Charleroi, on a enregistré une quarantaine d'annulations. Sans doute un tournant dans le procès de Paolo Falzone à la cour d'assises de Mons ce mardi après-midi. L'avocat général a pris la parole dans le procès du conducteur qui a tué 7 personnes lors du carnaval de Strépy-Bracny il y a 4 ans. Le magistrat a suivi la thèse de la partie civile, estimant que ces 7 décès étaient bien des meurtres et même un assassinat, soit un meurtre avec préméditation pour le Gilles qui se trouvait sur le capot. Si les jurés suivent ce raisonnement, Paolo Falzone risque la prison à perpétuité. La Belgique, avec Romelu Lukaku, buteur pour son retour après un an d'absence, s'est imposée à Rijeka 2-0 face à la Croatie lors de son premier match préparatoire au Mondial 2026. Le premier but a été inscrit par le capitaine des Diables, Youri Tielemans. Quant au sélectionneur, Rudy Garcia, il a utilisé cette rencontre amicale pour tester un système inédit basé sur une défense à 3, une défense new look qui s'est montrée plutôt rassurante. Enfin, en tennis, ça passe pour l'Allemand Alexander Zverev qui est désormais en demi-finale à Roland-Garros. Il a battu l'Espagnol Rafael Rodard 7-6, 6-1, 6-3. C'est tout pour ces informations. Merci de nous écouter.
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3: Et à 5h02, eh bien on va parler de météo. Bonjour de Nicolas. Tony.
4: Bonjour à tous.
3: Ah, vous voilà.
4: Oui, Bernard.
3: Nous avons un auditeur ce matin qui nous dit qu'à l'île Maurice, il a de la chance, hein, il est là-bas, il fait 22 degrés. Bon, on a un pont dessous quand même chez nous, hein, Denis.
4: Un peu en dessous. Enfin, pour l'île Maurice, ça me paraît un peu faiblard. Hein.
3: Bah écoutez, je ne sais pas quelle heure il est là-bas, oui. Mais c'est ce qu'il me raconte. Hein. 6h45 là-bas, oui. D'après ce que je vois.
4: Oui, alors bon. ça change tout, évidemment. Oui, bah écoutez, chez nous ce matin, on a encore de bonnes pluies actuellement sur une ligne qui va d'Anvers en passant par l'est de Bruxelles, entre Namur et Huy, et puis toute la région, on va dire, de la Famenne, Rochefort, Durbuy. Sur cette ligne-là, on a actuellement parfois de bonnes petites pluies, mais ça s'évacue assez vite. Donc d'ici 7-8 heures ce matin, ça devrait déjà atteindre les frontières de l'est du pays. À l'arrière, c'est déjà un temps plus sec entre éclaircies et passages nuageux. Et ce sera finalement la tendance hein, pour la matinée. On va se retrouver entre éclaircies, passages nuageux. Encore ça et là quelques petites averses, mais pas trop nombreuses finalement aujourd'hui. Une journée plus calme que celle d'hier. Cet après-midi, entre éclaircies, passage nuageux, ça devrait redevenir un petit peu plus nuageux et davantage d'averses sur l'ouest et le nord du pays en fin d'après-midi. Ailleurs, éclaircies, passage nuageux, averses. Le vent commence un petit peu à se renforcer, des petites rafales de 40 km par heure de secteur sud-ouest. Quant aux températures, elles continuent un petit peu de jour en jour à baisser, 16 à 18 degrés sur les hauteurs de l'Ardenne, 18 à 20 degrés dans le centre du pays. Il y aura encore pas mal d'averses qui reviennent la nuit prochaine. Ça va un petit peu se recharger en humidité, 12 à 15 degrés. Puis demain, ce sera une journée encore très variable, avec la possibilité même d'averses ponctuées d'un petit coup de tonnerre, mais les températures ne dépasseront pas 15 à 19 degrés. La situation sera déjà un petit peu plus calme vendredi, et puis samedi, on peut espérer enfin des périodes plus sèches. Confirmation dimanche, avec une journée qui pourrait permettre un petit repos aussi au parapluie.
3: Merci Denis, on vous retrouvera tout à l'heure à 5h25 pour nous rappeler cette météo. À tout à l'heure.
4: À tout à l'heure.
0: avec Bernard Dewey.
3: Mais Emmanuel, qui se trouve à Braine-le-Comte, me dit qu'il fait 13 degrés 6. Bonjour à Lefto, nous dit Emmanuel. Merci à vous aussi, hein, passez une belle journée. Mercredi, aujourd'hui le 3 juin, nous fêtons les Kevin avec un dicton du jour. Le temps qu'il fait en juin, le 3 sera le temps de tout le mois. Un soleil qui se lève dans moins d'une demi-heure, ça sera pour 5h33. Il se couchera à 21h... Pardon, je recommence, il se couchera à 21h49 en fin de journée. Un coup d'œil aussi sur les anniversaires du jour avec Jiménez, la chanteuse française qui fête ses 28 ans. Il y a aussi Mai Smith, l'interprète de Nice to Meet You qui fête ses 28 ans, tout comme Jiménez. Rafael Nadal a 40 ans. C'est le joueur de tennis espagnol, hein, pour ceux qui ne le situent pas. Kelly Jones, du groupe Stereophonics, fête ses 52 ans. Danny White et Rembrandt à 70 ans. Et puis on termine par Frédéric François, le chanteur italo-belge, fête ses 76 ans ce 3 juin. Voilà pour les anniversaires. On va retrouver Joe. Joe, c'est l'un des acteurs de Stranger Things avec End of Beginning. Très, très bon début de journée.

5h08 dans Vivacité Matin. Décidément, il y a pas mal de nos auditeurs qui nous écoutent dans des destinations de rêve. On avait l'île Maurice avec Luc il y a quelques instants. Et puis nous avons Didier qui se trouve, lui, aux Philippines. Il fait 29 degrés. Il est 11h10 là-bas, me dit Didier. Vous avez de la chance hein, quand même, franchement. Envoyez-nous des photos, comme ça on peut rêver et se plonger un petit peu dans votre univers, vous qui nous écoutez là-bas. Il est 5h09, un petit coup d'œil sur les programmes télé de votre soirée avec La Une qui vous propose le magazine Parlons Solutions. C'est à 20h15 ce soir. Sur Typique, un film avec Bruce Willis, Sin City, ça sera pour 20h05. Et puis enfin, La 3 vous propose deux épisodes de la série policière Les Dames de Marlowe Enquête avec Samantha Bond. C'est à partir de 20h35. California, Mylène Farmer est dans Vivacité Matin. Elle qui vient de sortir un nouveau single d'ailleurs, hein, il y a quelques jours.

7h14 dans Vivacité Matin. C'est Christophe Grandjean qui sera là tout à l'heure à 6h pour le journal. Vivacité Matin. Et on parlera bien entendu des Diables Rouges, hein, qui ont bien lancé leur préparation en vue de la Coupe du Monde de football. Ils ont battu la Croatie 0-2 en match amical avec des buts de Youri Tielemans et Romelu Lukaku. Et puis nous parlerons de mobilité toute la journée sur la RTBF avec l'opération Parlons Solutions. Une quinzaine d'experts seront là pour vous répondre de 8 à 17h. On vous en parle aussi dans le journal de Christophe tout à l'heure. Et puis on retrouvera Sébastien Pierret, hein, avant cela à 5h30 pour développer le reste de l'actualité. Le disque qui fait du bien ce matin, eh bien c'est un petit Johnny Hallyday. Tiens, voici Souvenir, Souvenir.

0: Ah, Johnny tout jeune encore à l'époque, hein. Souvenir, le disque qui fait du bien aujourd'hui. Il est 5h17, ce qui fait du bien aussi c'est l'humour de Jérôme de Warzé, c'était dans le Cactus hier matin.
1: Pas du tout le Zap Média, c'est le Cactus.
2: C'est ça
1: que vous faites, hein, monsieur.
3: Ça devient, en fait, le manque de respect ici autour de cette table devient confondant.
1: Oh, bah ça. Le Cactus revient. Le Cactus revient sur les irrégularités au sein du foyer Anderlechtois qui vont faire l'objet d'une commission d'enquête.
4: Parce que c'est la joie, Cyril, ce matin. Vous savez pourquoi c'est la joie ? C'est parce qu'il y avait si longtemps que je n'avais pas pu me payer du socialiste. Enfin, me payer, si tout au moins la chose était possible, eu gare à leur train de vie. Parce qu'on m'accuse trop souvent de brocarder uniquement la droite. Mais si je pouvais m'attribuer des thèmes d'actu avec la même partialité que le président du foyer Anderlechtois n'attribue les logements sociaux, on rirait de la gauche tous les jours. Et oui, Cyril, j'ai aussi reçu commission de rapatrier les 5 administrateurs et maires au CA de l'RTBF. Revenez, mes gamins, c'était pour rire! Alors, vous aviez aimé l'affaire Agusta, l'affaire de la Carolo-Régienne, l'affaire Sotégec, la Sambrienne, l'affaire du SAMU social, l'affaire Nétis, Publifine, Intradel. Vous allez adorer l'affaire du foyer Anderlechtois. À ce stade, le PS ne possède plus un historique judiciaire. C'est une collection Panini. Hein. Bientôt, les enfants s'échangeront les inculpations dans les cours de récréation. Tu as le Death Spiegelair 2008 ? Je te l'échange contre le Moreau 2016. Par contre, les 10 Roupaux, là, j'ai plein de doubles. L'affaire du foyer Anderlechtois concerne une société de logements sociaux dont le président Lotfi Mostefa est soupçonné de clientélisme, favoritisme et utilisation de ressources publiques à des fins électorales, ou ce que les socialistes appellent une gestion classique des dossiers. C'est la 4e enquête impliquant ce foyer. Les juges y passant tellement de temps, ne leur attribuerait-on pas un logement ? On notera au passage que Lotfi Mostefa est échevin d'Anderlecht et non bourgmestre, et c'est rassurant de se dire que même dans les affaires qui sentent tellement mauvais qu'à côté le canal de Charleroi ressemble à une pub Evian, le sommet parvient à déléguer à ses collaborateurs. Elle est là l'expression « gérer en bon PS de famille ». Enfin, pour une fois qu'il y a quelqu'un Anderlecht qui va droit au but.
3: Non, mais si le foyer Anderlechtois est si mal géré, mettez Marc Cook à la direction. Pourquoi payer 2 gars incompétents alors qu'on pourrait n'en avoir qu'un seul ? Tout part d'un reportage où l'on entend des enregistrements vocaux de Lotfi Mostefa qui demande que l'on attribue tel ou tel logement à telle ou telle personne susceptible de lui ramener des électeurs en échange. En même temps, dans Socialiste, il y a Social, mais il y a Liste. Et je propose donc une nouvelle émission pour la RTBF, une brique dans l'après-vente. Je pense que ça va cartonner. Alors, il faut savoir que chez nous, les listes d'attente pour un logement social sont tellement longues que certains enfants s'y inscrivent avant le coït de leurs parents. Ici. C'est-à-dire que le spermatozoïde n'a pas encore rencontré l'ovule, enfin, je crois que c'est comme ça que ça fonctionne, qu'un fonctionnaire note déjà dossier complet, revenez dans 15 ans. Mmh. Comment les enfants ? C'est quoi un fonctionnaire ? Alors, c'est moins rapide qu'un spermatozoïde, et ça ovule beaucoup trop, selon les chiffres. 3 fois plus de logements sociaux avaient été attribués dans les mois précédant les élections communales. À ce rythme-là, si on organisait un scrutin communal tous les ans, la crise du logement serait résolue avant la fin de la décennie. Remis sur le cadeau, dans l'affaire, il y a un corbeau. Car on rappelle qu'en Belgique, vous avez d'un côté les pigeons qui n'obtiennent pas de logement social, et puis vous avez les corbeaux qui dénoncent ceux qui aident à l'obtenir. On vit dans une gigantesque volière administrative, ça tombe bien, dans volière, il y a le mot vol, et ça ne date pas d'hier. Un corbeau, même nos affaires de clientélisme ressemblent à un mauvais épisode d'Hercule Poirot. C'est ainsi que le foyer Anderlechtois a porté plainte contre une ancienne secrétaire qui a envoyé des courriers anonymes pour révéler l'affaire. Ce qui a d'ailleurs inspiré Jean de La Fontaine, le corbeau et le roublard. Hein, c'est... Alors des perquisitions ont eu lieu dans les bureaux. Moi j'ai toujours adoré ce cérémonial judiciaire belge, où la police débarque avec des cartons, on saisit des ordinateurs, des dossiers, comme si les coupables avaient laissé sur leur bureau une chemise, intitulée « Corruption, preuve irréfutable, police ne pas ouvrir ». Le bourgmestre d'Anderlecht soutient son collègue, déclarant « Je suis surpris qu'on lui reproche d'être trop impliqué ». Mais à ce niveau-là, évidemment, Bernard Madoff était trop impliqué dans l'épargne. Hein. C'est un peu ça le socialisme, quoi. On ne fait pas de clientélisme, on est trop impliqué. On ne fait pas d'abus de pouvoir, on vise l'efficacité par un recours à l'autorité positive. On ne favorise pas ses électeurs, on optimise la démocratie de proximité. La plupart des socialistes rappellent la présomption d'innocence. Eh bien, on ne sait pas trop alors quel sort laisser à Lotfi Mostefa. Puis il n'a même pas de tournée qu'on pourrait boycotter, par exemple. Vous voyez, bon, enfin, c'est des appartements.
1: Bravo Jérôme, le cactus à revoir sur RTB Fovio et sur la page Facebook de Vivacité.
0: Et le prochain cactus, c'est tout à l'heure à 8h16. Il est 5h22, Denis va nous rejoindre pour parler de la météo juste après. 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

0: Il est 5h25 dans Vivacité Matin. On parle de météo avec Denis Collard tout de suite. Avec un temps encore instable hein, aujourd'hui, Denis.
1: Oui, alors on va distinguer un petit peu les choses. Alors actuellement, on a encore de bonnes pluies d'Anvers jusqu'à la limite entre Namur et Liège. Et on a aussi de bonnes pluies actuellement dans le sud namurois, le nord de la province de Luxembourg. Donc ça s'éloigne assez rapidement. D'ici 2 heures, ça devrait arriver le long des frontières de l'Est. Et par contre, actuellement, de Bruxelles au littoral, c'est déjà un petit peu plus sec avec l'une ou l'autre petite averse qui pourrait se déclencher, mais d'une manière générale, c'est ce qui va nous attendre pour la matinée. C'est un temps plutôt calme, on va dire quasiment sec à quelques petites ondées près, entre beaucoup de nuages et quelques éclaircies. Le vent sera modéré aujourd'hui, on attend des rafales de 40 km par heure de secteur sud-ouest, 50 même pour le littoral. Et puis, si on a une petite accalmie ce matin, l'après-midi, les averses auront tendance à redevenir un petit peu plus nombreuses, mais pas de risque de grosses accumulations ni de coups de tonnerre. Aujourd'hui, ce seront des averses un petit peu plus faibles que les jours précédents. Les températures, elles continuent un petit peu à se tasser de jour en jour. Ce sera 16 à 18 degrés en Ardennes, 18 à 20 degrés dans le centre du pays. On est un petit peu trop juste pour ce moment de l'année. Ce soir et la nuit prochaine, là par contre, on a des averses supplémentaires qui vont revenir. Donc il fera très doux la nuit prochaine. Ambiance modérément venteuse, 12 à 15 degrés. Puis demain, ce sera une journée encore instable. On va à nouveau slalomer entre les gouttes et même un petit coup de tonnerre demain après-midi, 15 à 19 degrés pour les maxima.
0: Voilà, donc on n'oublie pas le parapluie une fois de plus. Merci Denis. Dans quelques instants, on va retrouver Sébastien Pierret pour l'essentiel de l'info. Jusque-là, voici Teddy Swims.

0: Deux invitations pour les 8 heures de spa, championnat d'endurance moto. Voilà ce que vous allez pouvoir remporter dans quelques instants avec notre jeu de l'intro. Mais avant cela, Sébastien Pierret arrive pour l'essentiel de l'info sur Vivacité et sur la une en télévision.
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0: Bon réveil, il est 5h30. Sébastien Pierre avec vous. Bonjour à tous. Bon résultat et bonne prestation. Le sélectionneur des Diables Rouges est un homme heureux après la victoire de la Belgique contre la Croatie hier soir. 0-2 en match de préparation à la Coupe du Monde. But signé Youri Tielemans et Romelu Lukaku, le meilleur buteur de l'histoire des Diables, a retrouvé le chemin du but dans les arrêts de jeu. Les nouveaux choix tactiques de l'entraîneur se sont révélés payants. Prochain rendez-vous samedi en amical contre la Tunisie. 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Le trafic aérien a repris, un accord est tombé en début de soirée chez Skies, le contrôleur du ciel, pour ouvrir des négociations à propos du futur centre de contrôle numérique. Hier, les aiguilleurs du ciel ont débrayé sans prévenir, provoquant le chaos dans les aéroports du pays. À Charleroi, une quinzaine d'avions ont pu décoller hier soir. Place aux plaidoiries de la défense ce mercredi au procès de Paolo Falzone. Ses avocats vont devoir sortir les meilleurs arguments pour prouver que le conducteur qui a foncé sur la foule au carnaval de Strépy il y a 4 ans ne l'a pas fait volontairement, qu'il n'avait pas l'intention de tuer. Hier, l'avocat général a retenu la préméditation pour un des 7 meurtres. En France, le suspect dans la disparition de Liana faisait l'objet d'une plainte pour plusieurs viols sur une autre victime. L'homme était inculpé et placé en détention 5 jours après sa disparition dans le Gers. La jeune fille n'a toujours pas été retrouvée. Regain de tension au Moyen-Orient, le Koweït affirme être la cible d'attaques de missiles et de drones. L'armée américaine a su repousser des attaques de l'Iran dans le détroit d'Ormuz. Des tensions alors que les négociations de paix entre l'Iran et les États-Unis sont au point mort. Au tournoi de tennis de Roland-Garros, les premières demi-finales sont connues. Le favori Alexander Tsverev jouera contre Jakub Mensik chez les messieurs et Mira Andreeva affrontera Marta Kocuk chez les dames. Arnaud Delis sur les routes de son enfance, aujourd'hui autour de Wallonie cycliste, 3e étape entre Abbé-Laneuve et Vaux-sur-Sur, la commune du coureur. Il est 5h32, excellent début de journée à toutes et tous.
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2: Mais sur les routes, je vous rappelle ces travaux sur le ring de Bruxelles à hauteur de Grand Bigard. La circulation se fait sur 3 bandes rétrécies et se concentre sur les sorties numéro 11 en direction de Grand Bigard et la bande d'arrêt d'urgence.
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2: Doé. Et Lucinda qui se trouve au Grand-Duché de Luxembourg nous dit belle journée à tous et toutes dans un petit message qu'il nous a envoyé sur WhatsApp. Merci Lucinda. Nous sommes mercredi 3 juin aujourd'hui. Nous fêtons les Kevin avec un dicton du jour qui dit le temps qu'il fait en juin le 3 sera le temps de tout le mois. On croise les doigts quand même pour que ce soit pas vrai. Hein. Parce que sinon franchement, quel mois pourri va-t-on avoir? Le soleil se lève en ce moment. 5h33 ce matin, il se couchera à 21h49 en fin de journée. Les anniversaires du jour. On retrouve la chanteuse Jiménez qui fête ses 28 ans. Il y a aussi le chanteur Miles Smith, c'était l'interprète de Nice to Meet You. Il a aussi 28 ans. Le joueur de tennis espagnol Rafael Nadal fête ses 40 ans aujourd'hui. Il y a aussi un membre des Stereophonics, Kelly Jones, qui fête son anniversaire, 52 ans. Danny Wilde des Rembrandts fête ses 70 ans. Et puis pour terminer, Frédéric François, le chanteur italo-belge, a 76 ans. On va jouer au jeu de l'intro dans quelques petites minutes. Qu'est-ce qu'on va vous offrir? Eh bien, c'est un cadeau pour les amateurs de moto, hein. 2 invitations pour les 8 heures de Spa, le championnat d'endurance moto qui se tient ces 5 et 6 juin. On vous offre ça juste après Janet Jackson et Together Again.

0: message sur WhatsApp de Philippe qui me dit qu'il fait 13 degrés du côté de Nast ce matin. Et on va jouer, on vous offre donc ce matin deux invitations pour les 8 heures de Spa, le championnat d'endurance moto qui se tient sur le circuit de Spa-Francorchamps du 5 au 6 juin. Si vous voulez remporter ces deux invitations, eh bien on part à la recherche d'un chanteur ce matin, écoutez bien. À l'italienne, voilà l'indice de l'événement pour retrouver ce chanteur qui fête d'ailleurs ses 76 ans aujourd'hui. Vous avez son nom, oui, je ne sais pas pourquoi je voulais dire autre chose. Vous l'envoyez maintenant hein, au 60-03, 1 euro le message et vous repartirez peut-être avec ces deux invitations pour les 8 heures de Spa, le championnat d'endurance moto. À vous de jouer au 60-03. Pour l'humour, eh bien, on va retrouver Yann Guillarme ce matin, les bars bretons.
1: Ah si, je vous ai dit que j'étais breton. Ouais, s'en fout quoi, d'accord. Bon, en fait, j'ai été accepté en Bretagne. Attends, vu que je suis là, hein, je vais vous le dire. Je vais vous raconter l'histoire. Un jour, j'étais sur un port du littoral armoricain, tu vois, mais typique, hein, carte postale, vraiment. Oh bon, je voyais rien parce qu'il pleuvait, mais bon. Résultat, je suis rentré dans un bar maître sec, et là, il y a le patron derrière le comptoir, un client, deux bonnets rouges, un chien. J'arrive, je dis, Kenavo, je paye une tournée générale. Oh la vache. Ah ben, j'ai pas eu le temps de finir ma phrase que tout le monde était déjà ivre mort. Et chacun te remet des tournées. En 10 minutes, j'ai bu 60 litres de bière. Oh là là. Que le patron, Alain Karadec, c'est lui qui la fabrique. Voilà. Oui, j'ai dit... Je lui dis, y a un goût d'ail, non? Il me dit, y en a. Et je le vois qui sort de derrière le comptoir. Oh la vache! Un colosse, il était immense, il faisait au moins 3 mètres. Il avait deux jambes de bois, un sabre dans une main, un crochet dans l'autre, une énorme barbe blanche avec des coquillages à l'intérieur, et un énorme perroquet qui fumait la pipe avec la tête de Céline Dion. Il s'approche, il me fait, ouais, je m'appelle Karadec, je suis le patron du Bouge, et je t'invite à manger à ma table. Mais avant, on va boire l'apéro. Et là, il m'assoit. Je lui dis, attendez, 60 litres de bière, on a attaqué, apéritif, non monsieur? Ça me crame les yeux, c'est quelle heure, là? Voilà. Bon, c'était 8 heures, le matin, hein, non? Et là, il nous sert du Ricard. Ah, ouais, ouais, enfin, c'est lui qui le fabrique lui-même, hein, c'est du Ricardec, quoi, toi. À base d'huîtres périmées, oh là là, c'est d'une violence! Lui, il s'en sert même pour imperméabiliser la coque de son bateau, alors pour te dire, bon. Moi, je suis dans les cordes, je chope un gâteau apéro, là! C'était du beurre, oh, putain. Salé le beurre, hein, très, trop, beaucoup trop salé. Même le chien qui arrêtait pas d'en bouffer, il galérait. Je regarde le chien, qu'est-ce que c'est que cette histoire? Il lui avait tatoué sur le dos la recette des crêpes. Oh non, non, non. Là, j'ai dit, c'est le moment où je me tire. Karadec me dit, hop, hop, hop, je vais chanter l'hymne breton. Parce qu'en Bretagne, ils chantent tout le temps. Un matin, midi, soir, c'est folklorique. Même Karadec, il est tout le temps là. Bon alors, les gars, je vous emmène l'apéro. Nananani, nananani, nananano. Ah, les autres répondent, bah, t'as qu'à nous en remettre un saut. Nananani, nananano, nananani, nanano. Ça c'est parce qu'il danse. Hein, bon. Donc Karadec commence à chanter l'hymne breton. Oh Brest, ma Brome, ma Brome. Tout le monde chiale. Moi, excès de confiance, je dis tant, on dirait Nolwenn Leroy. Ouais bah. Mon pote, eux, ils ont pas applaudi, je peux te le dire. L'autre, au moment où il allait me sabrer la langue, heureusement, il y a un nain déguisé en fléchette qui est rentré dans le bar. L'autre, il arrive, il a fait « Wouhouhou, fais du dégât, ça va ?» Je sais pas faire l'accent des nains. Bon, il me dit « Celui qui me vête en plein cœur de la fible, tournée vénérale de Foufaine !» Oh putain. L'autre, ni une ni deux, il a posé mon sabre, il a rangé sa langue, clac, il a attrapé le nain, et là, il l'a balancé contre une cible. Putain, le nain a fait « Wouah !» Fouah, putain, mais déconnez, enfin, tu vois bien que je suis pas vraiment une fessette, merde. Bon. On a fait combien? Il est con essentiellement, bref. Il était en plein cœur de la cible. Tournée générale de Chouchen. Oh là là. Oh, le chou... Ouais, tu connais, le Chouchen. C'est un alcool breton à base de miel. Là, c'est Karadec qui le fabrique lui-même. Hein. Ah, pour aller plus vite, il broie directement des abeilles dans de l'éther. Ah bah, deux shooters, tu t'envoles. Elles sont où les fleurs? Elles sont où les fleurs? Oh là là. Et là, Karadec s'approche, il nous dit « Attends, on va jouer à Roxane !» Putain, je dis que je sais que cette histoire. Et là, tous les clients du bar, enfin les clients en breton, on dit « poivreau », bon, et bien tous, chacun d'entre eux prend une mignonnette de Chouchen. Ah, en Bretagne, c'est une mignonnette, ça, bon. Faut le savoir avant de commander une tournée. Et là, j'entends la musique de Police, tu sais, Roxane, qui part. À ce que j'ai compris du jeu, c'est qu'à chaque fois que t'entends le mot Roxane, tu te lèves, t'en bois le plus possible et tu te rassois. Faut aller très vite, la mignonnette, elle doit être finie à la fin de la chanson. Alors, le gagnant, bah, c'est celui qui est pas mort. Hein, parce que le couplet, ça va, je gère, mais le refrain... Pff.

0: minutes, l'ambiance, elle change radicalement. Tout le monde s'est mis à jouer, devant, derrière, même les gendarmes, ils nous ont rejoints, ils ont garé leur kangou à l'intérieur. Même le chien crêpe, il connaissait les règles, il était là. Génial. Enfin, ils disaient waf waf, bon, ça reste un chien. Et là, il y a deux vieilles bretonnes en coiffe qui ont vu le chien, ils ont dit putain, ils ont volé la recette. Pirate.
1: Les bars bretons avec Yann Guillarme ce matin, il est 5h45.
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1: Un petit coup d'œil sur le programme des ambassadeurs ce mercredi à 15h. 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Nouvelle émission que vous allez pouvoir suivre le 6 juin prochain. 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Voilà le menu des ambassadeurs sur Vivacité tout à l'heure à partir de 15h avec Philippe Jeannot bien sûr et Sophie Buzunaro. Mélodrama d'Isis Théodora tout de suite dans Vivacité Matin.

5h49 dans Vivacité Matin. Dans 11 minutes, vous avez rendez-vous avec Christophe Grandjean pour le journal. Parmi les principaux titres, les Diables Rouges ont bien lancé leur préparation en vue de la Coupe du Monde de football. Ils ont battu la Croatie 0-2 en match amical avec des buts de Youri Tielemans et de Romelu Lukaku. Et puis nous parlerons de mobilité aussi, hein, toute la journée sur la RTBF avec l'opération Parlons Solutions. Une quinzaine d'experts seront là pour vous répondre de 8 à 17 heures. Tous les détails dans le journal de Christophe. On parlera aussi de la météo avec Denis Collard dans quelques minutes. Et puis après Peter, Björn et John pour Young Folks, on accueille le gagnant du jeu de l'intro.

0: 5h53 sur Vivacité et sur la Une Télé. On va prendre la direction de Tournai, tiens, ce matin. Bonjour Yann.
1: Bonjour, bonjour.
0: Yann, vous êtes militaire et c'est donc vous qui avez trouvé qui se cachait derrière l'intro de ce matin. Bon, c'était facile quand même, hein, franchement.
1: Oui, c'était facile.
0: Il s'agissait de qui ?
1: Frédéric François.
0: C'était Frédéric François avec Mon cœur te dit je t'aime, c'était ceci. Hein.
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0: Ça reste l'un des refrains les plus célèbres de son répertoire. Il fête ses 76 ans d'ailleurs, Frédéric François. On le salue, on pense bien fort à lui. C'est un fidèle d'ailleurs de Viva Plus. Il est toujours là quand on a besoin de lui. Et ça, ça mérite quand même d'être souligné. Yann, bravo, est-ce que vous aimez la moto? Oui, j'espère.
1: Oui, ouais, bien sûr, hein, tout le monde aime la moto.
0: Ça serait quand même dommage d'aller aux 8 heures quand même de Spa pour vivre ce championnat d'endurance moto si vous n'aimez pas ça. On vous offre 2 places, donc vous irez avec la personne de votre choix. Madame, peut-être?
1: Oui, bah, sûrement. Hein, s'il fait beau, ce sera l'occasion d'aller se promener dans les Ardennes.
0: Bon, on va croiser les doigts hein, pour la météo. De toute façon, on va peut-être vérifier avec Denis hein, pour voir un petit peu ce qu'on prévoit pour ces 5 et 6 juin. En tout cas, passez une belle journée, Yann. À bientôt.
1: Merci beaucoup.
0: Allez, on parle de météo tout de suite. Vous allez peut-être pouvoir nous renseigner, hein, Denis, qu'est-ce qu'on annonce pour le 5 et 6 du côté de Spa, de la pluie ou du beau temps ?
3: Bon, écoutez, ça va être plutôt sec, a priori. Donc, en tout cas, le risque d'averse sera limité. Ce sera moins variable que ce qu'on connaît depuis quelques jours. Donc, voilà, ça a tendance à devenir un petit peu plus stable. Donc, en soi, je dirais que ça se présente pas trop mal. Mais il n'y aura pas non plus de chaleur excessive. Mais donc, voilà. L'amélioration, c'est en effet à partir de samedi hein, qu'elle est en train de se mettre en place avec un temps plus sec. Et puis, dimanche, a priori, également. Mais donc, avant cela, eh bien, ce matin, retour encore un petit peu de pluie qui s'éloigne actuellement sur les frontières de l'Est. Mais donc, ça nous quitte. Et puis, en cours de matinée, ce sera plutôt calme avec quelques averses, mais vraiment pas trop nombreuses. Et puis, les éclaircies se feront un petit peu tirer l'oreille, mais on en reverra quand même aussi. Et puis, cet après-midi, eh bien, le rythme des averses va un petit peu augmenter, mais ce sera quand même moins soutenu que ce que l'on a connu les jours précédents. Et surtout, ça ne va pas s'accompagner de coups de tonnerre aujourd'hui. En termes de vent, ça reste modéré, de secteur sud-ouest, des petites rafales de 40 km par heure. Quant aux températures, elles accusent un petit peu le coup, forcément, avec un ciel quand même assez chargé. On aura 16 à 18 degrés sur les hauteurs de l'Ardenne et de 18 à 20 degrés dans le centre du pays. Encore des averses pour la nuit prochaine, demain aussi, vendredi de moins en moins, et donc samedi et dimanche, progressivement, ce sera plus sec.
0: Merci Denis, on va refermer Vivacité Matin aujourd'hui avec Alison de Rouf, voici Today.
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0: Passez une belle journée de mercredi, une fois de plus avec le parapluie, hein, faudra faire avec. Walid arrive en télévision pour le 6-8 sur la Une Télé, puis sur Vivacité, on va partir dans la région. Du côté de Bruxelles, vous allez retrouver Julie Vanache, et puis à Charleroi, Anthony Cujas.
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3: Bien le bonjour tout le monde, bonjour la province du Luxembourg. J'espère que vous allez bien, que vous êtes en forme, que vous avez bien dormi. Bonjour Anne.
4: Bonjour Jean-Marc, bonjour tout le monde.
3: Dites, vous n'avez pas oublié le parapluie aujourd'hui, hein?
4: Ah non.
3: Bernard vient d'en parler. Ça va être le cas toute la semaine, mais je pense qu'à partir de samedi, ça va aller mieux. Ça, c'est la bonne nouvelle. Nous fêtons les Kevin aujourd'hui. Un bon anniversaire si vous êtes né. Un 3 juin. On va parler de portes ouvertes d'une brasserie, tiens, ce matin. La brasserie de la Rulle. C'est sympa aussi, avec modération, on le rappelle. Puis il y a de plus en plus de bières sans alcool aussi, hein, qui sont proposées.
4: Et puis on reviendra aussi sur le Tour de Wallonie cycliste. Hein. Il s'est achevé hier à Libramont. Et aujourd'hui...
3: L'étape de hier s'est achevée.
4: Oui. Mais la troisième étape, eh bien, ce sera... En province de Luxembourg également, on entendra Arnaud Dely.
3: Et puis BTS côté musique également ce matin, dans quelques instants. Vous écoutez RTBF Vivacité, il est 6h, voici les titres de votre journal.
5: Le point d'orgue de notre opération Parlons Solutions consacrée à la mobilité. Des experts sont à la RTBF aujourd'hui pour répondre à vos questions par téléphone. Comment se préparer pour le CEB? Un père de famille a préparé les fiches de révision qu'il met à disposition de tous les élèves de 6e primaire. Les Diables Rouges rassurants à l'approche de la Coupe du Monde de football. Ils se sont imposés 0-2 hier soir lors de leur match amical en Croatie.
3: Votre journal de 6h présenté par Christophe Grandjean. Bonjour Christophe.
5: Bonjour et avant toute chose, sachez que prendre l'avion sera bien plus facile aujourd'hui. Hier, les vols ont été très perturbés par une grève surprise des aiguilleurs du ciel de la société Skies. Un accord a été trouvé finalement avec la direction. Le trafic des avions a pu reprendre dès 21h hier soir dans tous les aéroports belges. Notre opération Parlons Solutions 02 737 37 77, c'est le numéro de téléphone à former pour participer à notre opération consacrée à la mobilité. Si vous avez des questions à propos de la mobilité, des experts y répondront à partir de 8h ce matin. Quel type de questions pourra-t-on poser, Lionel de Neubourg?
6: Vous connaissez la formule, il n'y a pas de mauvaise question, donc... Posez tout ce qui vous passe par la tête, à condition que ça parle de mobilité. Quelques exemples concrets. Quelle indemnité je pourrais demander à mon patron? Dans mon cas, en fonction de mes trajets, faut-il choisir plutôt une voiture électrique ou une voiture hybride? Des questions sur les tarifs de train, sur des assurances. Bref, ça peut aller dans tous les sens. Et au bout du fil, il y aura une quinzaine d'experts, des fiscalistes, comptables, des représentants de la SNCB, du TEC, de la STIB, de Touring aussi, ou encore de Bruxelles Mobilité, des experts qui vous répondront directement s'ils le peuvent, ou bien qui vous guideront vers le bon service, le bon site internet notamment.
5: Et on répète donc le numéro de téléphone 02 737 37 77, numéro à former à partir de 8h ce matin. Ma mobilité, mon choix, ce sera également une émission télé sur RTBF La Une ce soir à 20h15. Les suites des inondations de dimanche à cause des violents orages, l'eau est toujours impropre à la consommation ce matin dans plusieurs localités, à Auvelay et Velaine-sur-Sambre dans la commune de Sambreville. Toujours en province de Namur, l'eau n'est pas potable non plus dans l'ensemble de la commune de Jemeppe-sur-Sambre, sauf Ham-sur-Eure, eau impropre à la consommation aussi à Nivelles dans le Brabant wallon. Le CEB approche ses épreuves visant à obtenir le certificat d'études de base en fin de 6e primaire. L'heure est aux dernières révisions, en classe et à la maison. Mais comment aider son enfant alors que les programmes ne ressemblent plus toujours à ceux qu'on a connus ou que l'école fonctionne avec peu de manuels et de supports écrits? Sylvia Falcinelli a rencontré un papa solo qui a développé ses propres outils pour mieux accompagner son fils.
7: C'est bon? T'es prêt? Tu veux faire quelle matière aujourd'hui?
8: Maths, hein.
7: Maths, ok.
9: Cela fait 2 mois qu'au retour de l'école, Pierre-Gilles et son fils Arthur s'installent pour une séance de révision.
7: On y va?
8: Ouais.
7: Allez, go.
4: C'est la dernière ligne droite.
8: Je suis pas trop stressée, mais pas stressée. Genre, on va essayer de mettre le paquet pour que je sois prêt, quoi.
4: Et ça passe par les fiches de théorie et d'exercice que son père a élaborées lui-même avec l'aide de l'intelligence artificielle.
7: Première question, je te donne la théorie et les flashcards.
9: Au départ, je pensais que je faisais ça pour lui, mais en fait, finalement, c'est pour moi, et pour lui en deuxième lieu. C'est pour savoir comment le guider dans l'apprentissage.
8: I4, J4, K4, L4.
7: Ok, pas mal.
4: Le résultat, éloigné d'un manuel classique, il le partage gratuitement sur Internet.
9: C'est un travail pour parents qui a du mal à avoir de la lecture sur peut-être ce qui se passe en classe. Maintenant, voilà, je l'ai partagé. Ça a l'air quand même d'avoir été relativement apprécié.
4: Une expérience qu'il pourrait bien réitérer pour d'autres épreuves certificatives.
7: Montre.
8: Là.
10: Et pour bénéficier des fiches de préparation rédigées par ce père de famille, rendez-vous sur le site internet réussir-ceb.be, réussir-ceb.be. Les Diables Rouges entament bien leur préparation à la Coupe du Monde de football. Ils se sont imposés hier soir en match amical contre la Croatie. Succès 0-2 via des buts de Youri Tielemans et Romelu Lukaku. 90e but en équipe nationale pour Lukaku. Le sélectionneur Rudy Garcia a innové en mettant en place un nouveau système de jeu en 3-5-2, c'est-à-dire avec 3 défenseurs centraux, 5 milieux et 2 attaquants. Une tactique différente mais bien assimilée et maîtrisée par les joueurs. Le défenseur Nathan Ngoy est rassuré.
11: C'est pas rien, ça fait toujours du bien de gagner avec un nouveau système en plus. Donc non, c'est une victoire d'homme, c'est une victoire collectif. Et même les entrants, quand ils sont rentrés, ils ont mis leur pierre à l'édifice. Donc non, c'est bien. Et c'est bon pour l'avenir. On peut compter sur tout le monde et on peut voir qu'on peut jouer à des systèmes différents, donc c'est encourageant.
12: Personne ne l'avait vu venir ce nouveau système. Le coach dit qu'il l'avait en tête déjà au mois de mars, mais ça ne s'était pas trop prêté. Vous en avez beaucoup parlé ces derniers jours ?
11: Non, pas vraiment. On n'a pas eu beaucoup de temps pour le préparer, mais on a réussi parce qu'on est des joueurs intelligents, parce qu'on a fait ce que le coach voulait. Et ça a marché, donc c'est bien vu du coach et ça nous donne une option en plus pour la Coupe du Monde. Maintenant, c'est au coach de voir comment on va jouer. Mais aujourd'hui, on a su gagner, c'est tout important.
10: L'intelligent Nathan Ngoy au micro de Manuel Jousse. Les Diables sont maintenant rentrés en Belgique où ils disputeront un dernier match de préparation. Ce sera samedi contre la Tunisie. Ensuite, ils s'envoleront vers leur camp de base aux États-Unis. Les premiers demi-finalistes sont connus à Roland-Garros dans le tableau masculin. Alexander Zverev sera opposé à Jakub Mensik et chez les dames, Mira Andreeva affrontera Marta Kostuj, comme on avait dit plus tôt, ce mercredi. La suite des quarts de finale chez les hommes et chez les femmes à suivre sur RTBF Ovio et RTBF Typique. Voilà pour l'essentiel de l'actualité. Bon début de journée.
13: Merci Christophe Rangeant, RTBF Mobile Info. Des ralentissements sur la N81 au niveau de la rue des Ardennes à hauteur de Volcrange. Ça ralentit avenue de l'Europe à Pétange et puis sur la 4. Des ralentissements déjà signalés entre Elrange et Pompierre, mais vous perdez à peine 5 minutes dans ces ralentissements. Votre vitesse sera contrôlée aujourd'hui au Grand-Duché ce matin, au Kirchberg, rue des Muguets, à Pétange, rue d'Atlantique. L'après-midi à Lenzweiler sur la N18 et puis à Rothschild, toujours l'après-midi, route de Grevenmacher.
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13: Eh bien, bonjour à vous. Nous sommes très, très heureux de vous retrouver en ce mercredi 3 juin. Nous fêtons les Kevin. Et puis, un bon anniversaire si vous êtes né un 3 juin. C'est le cas de Frédéric François, le chanteur italo-belge. Fête ses 76 ans aujourd'hui. Bonjour, Anne.
4: Bonjour, Jean-Marc. Bonjour à tous et tous.
13: Ça sent le fromage dans le studio ce matin. C'est quoi ça?
4: Et oui, nous allons vous parler d'un nouveau concours
13: non,
4: dédié.
13: Pas parler. On va manger du fromage, Anne.
4: Oui, ou peut-être qu'il en reste un peu. En fait, c'est la province de Luxembourg qui a organisé hier un concours dédié au fromage à pâte dure et au lait cru de vache. Philippe Hermand s'y est rendu, il nous l'expliquera. Et puis, retour aussi sur le tour cycliste de Wallonie.
13: Oui, avec on entendra Arnaud Delis, je pense.
4: Exactement.
13: Dans l'émission ce matin. Et vous parliez de fromage, eh bien Laurent Munster Pardon, excusez-moi, va nous rejoindre dans la suite de l'émission. Pas pour nous parler de fromage, mais pour nous parler de brasserie. Notre spécialiste brassicole avec ses portes ouvertes de la brasserie de la Rule qui a lieu le week-end prochain. Bon, avant cela, Ismery Le Père de Forum Luxembourg va nous rejoindre pour l'offre d'emploi de ce mercredi. Et puis côté météo, Denis Collard, ça se passe comment pour ce mercredi ?
14: Eh bien, ce sera toujours une météo variable, un petit peu de pluie tôt le matin sur le nord, et puis ensuite, alternance de périodes sèches, mais aussi quelques petites averses. On attend 16 à 17 degrés.
13: Côté musique, Yannick Noah. Oui, je sais que tu vis en moi. Il y aura Bruno Mars également. Ou encore Christophe Maé. Avec la lune, 6h09, on attend vos petits messages via le WhatsApp de Luxembourg Matin également, n'oubliez pas.
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13: Et avant tout cela, BTS. Wow.

0: BTS pour vous sortir du lit, pour vous conduire au travail ou pour rentrer à la maison après votre nuit de boulot. 6h12.
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0: Hello Ismery.
2: Hey Jean-Marc.
0: How are you?
2: Very fine.
0: Ah, j'en étais sûr. Le centre d'action pour l'autisme en province de Luxembourg, le CAPAL, situé à Libramont, recherche un chargé de mission pour son pôle de formation.
2: Oui, le chargé de mission aura pour rôle d'organiser la formation de base des thérapeutes du centre, notamment sur les procédures administratives, les logiciels de dossier patient et les connaissances liées à l'autisme. Il organisera également la formation continue en interne et en externe, assurera les contacts avec les formateurs ainsi que les aspects logistiques et comptables.
0: Et quel est le type de profil recherché pour ce poste?
2: Vous avez un diplôme de l'enseignement supérieur de type long, une licence ou un master dans le domaine de la santé, une expérience professionnelle d'au moins 10 ans dans le secteur de la santé et ou de la formation est demandée, une excellente maîtrise du français et le permis B sont également requis.
0: Et quel est le type de contrat proposé dans ce cas-ci?
2: Alors ici, il s'agit d'un poste à temps partiel de 15 heures par semaine. Plusieurs formules sont proposées, donc un contrat à durée indéterminée à 2/5 temps ou un flexi-job à 2/5 temps ou encore une collaboration sous statut d'indépendant dans le cadre d'une convention d'entreprise. Donc si ce poste vous intéresse, vous pouvez consulter l'offre d'emploi numéro 190-79-43 qui se trouve sur le site du Forum.
0: 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Et comme d'habitude, on se permet de vous le rappeler ce matin, si vous n'avez pas eu le temps de noter ce numéro d'offre, si vous n'avez pas de bic ou de crayon.
2: Vous appelez Jean-Marc.
0: Oui, vous m'appelez, il n'y a pas de souci. Ou alors, il y a le moteur de recherche qui est plus efficace que Jean-Marc.
2: Le moteur de recherche multicritère sur le site du Forum. Vous tapez éventuellement Libramont, votre niveau d'études, et vous allez tomber sur toutes les offres avec votre niveau d'études qui se situe vers Libramont.
0: Voilà, eh ben c'est excellent comme principe. Là-dessus, je vous remercie. La tasse de café, est-ce qu'elle a terminé de couler? Elle est quasiment prête,
2: parfait,
0: la tasse.
2: Parfait, il est temps.
0: Allez, bravo. Madame a des exigences maintenant. Dites à demain.
2: Merci, à demain.
0: Il est 6h14. Yannick Noah, si mon papa Tara, c'est dans quelques secondes.
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0: Vivacité. 6h15, 11 degrés à Sompton dans la commune de Meix-devant-Virton. Nous avons 10 degrés à Abbé, nous avons 10 degrés à Libramont. Entre 16 et 17, 18 degrés pour aujourd'hui.

0: monde debout, on ne traîne pas. Autrement, on va être en retard comme d'habitude. Allez, moi, je vous invite au Festival Viking Ancestria, Festival Viking médiéval, fantastique et celtique. C'est au château du Fin, Jamoigne, de la commune de Chigny, ce samedi 6 juin de 10h à 19h. Et puis dimanche également, 7 juin de 10h à 18h. L'entrée est fixée à 10€. Village Viking, tir à l'arc et lancé de hache, combat, initiation, combat d'épée, mariage viking, camp médiévaux, comptoir et taverne, musique celte, animation fantastique tout au long de l'événement. C'est le Château du Fin qui accueille donc Ancestria le week-end prochain, rue du Moyen à Jamoigny. Bruno Mars, I Just Might dans quelques instants. Et puis on vous parle d'un autre événement qui lui a lieu également ce week-end. Il se passe plein de choses. Hein. Attendez, parce que là je suis sur au mauvais endroit. C'est Laurent Meuster, voilà, qui va nous rejoindre dans quelques instants pour nous parler des portes ouvertes de la brasserie de la rue qui a lieu ce week-end. Laurent Meuster, notre spécialiste brassicole.
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0: y a pas à dire, tout ce qu'il touche se transforme en or, l'ami Bruno Mars. Dans Luxembourg Matin, pour vous sortir du lit, pour partir au travail, pour sortir le chien par exemple. I just might, n'oubliez pas le parapluie aujourd'hui. 6h22.
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0: C'est Laurent Munster, notre spécialiste bière, qui nous rejoint ce matin. Bonjour Laurent.
2: Bonjour.
0: Vous allez nous parler de la brasserie artisanale de la Rulle qui va ouvrir ses portes le week-end prochain.
2: Eh oui, c'est une tradition à chaque fois, le premier week-end de juin. Ça a lieu la traditionnelle journée porte ouverte de la brasserie de la Rulle qui fête cette année déjà ses 26 années d'existence.
0: Mon Dieu, le temps passe vite hein, quand on s'amuse.
2: Le temps passe très vite.
0: Avec une nouvelle bière à l'occasion.
2: Alors c'est aussi une tradition. Ils essayent systématiquement, peut-être pas, mais assez souvent de sortir une nouvelle bière pour l'occasion. Et cette année, on aura droit à la Fresh Sour. Alors la Fresh Sour, c'est une bière de blé légèrement acidulée. C'est un petit peu la nouvelle version de la cuvée 23 qu'ils avaient fait pour le 23e anniversaire. Donc c'est une bière très très légère, de soif, d'été, qui va plaire à énormément de monde. Ils ont un peu modifié la recette. Je l'ai goûtée hier. Elle a une belle mousse qui tient bien. C'est très désaltérant. C'est vraiment très chouette comme bière.
0: Et puis depuis le mois de septembre, Samuel, c'est le fils de Grigory Verhelst, qui a repris les rênes de la brasserie.
2: Et oui, exactement. Depuis un an, alors repris les rênes, pas encore, ils sont en binôme avec Grigory, son papa. Mais effectivement, Samuel, le fils, a terminé ses études d'ingénieur agronome avec une spécialisation en brasserie en septembre. Et depuis septembre, il travaille dans la brasserie. Il a déjà apporté sa part, notamment la Fresh Sour qui est son idée. Donc le renouveau est en place à Rulle et c'est plutôt chouette, c'est plutôt assez dynamique. Ça augure de bonnes choses pour le futur et pour les 26 prochaines années peut-être.
0: Et puis c'est l'un des pionniers également du renouveau du craft chez nous.
2: Oui, la brasserie La Rulle, c'est vraiment le grand pionnier du mouvement craft en province du Luxembourg. Il faut savoir qu'avant lui, donc avant les années 2000, quand il se lance, il ne reste que 4 brasseries en province du Luxembourg. Orval, Chouf, qui sont les plus grosses, Fantôme et Saint-Monon qui, eux, sont encore actifs également. Mais il n'y avait que 4 brasseries. Maintenant, on en compte 25-30. Donc vraiment, Grigory Verhelst était un des pionniers dans la province du Luxembourg.
0: Pour ceux qui ne connaissent pas, c'est quoi ce mouvement craft hein?
2: Alors, mouvement craft, c'est le mouvement qui s'intéresse à la bière artisanale. La craft, ça veut dire artisanale. Et c'est un mouvement qui vient des États-Unis, qui a démarré des États-Unis dans les années 80. Il faut savoir qu'en Belgique, il y avait plus de 3600 brasserie au début 1900, dans la fin des années 80, donc 80 ans plus tard, on est descendu à 85 brasseries. Donc on est passé de 3685. Et le mouvement Craft a redynamisé la brasserie. Maintenant, on est autour de 450 brasseries, plus ou moins, en Belgique.
0: Et on le disait, le week-end prochain, ce seront les portes ouvertes. Quel est le programme de ces journées?
2: Alors, les deux jours, le samedi, ça commence à 14h jusqu'à minuit, avec le concert de La Solution à 20h. Et le dimanche, c'est de 11h à 20h, avec le concert de Didier Bouteville-Kramer, qui est un cover band qui est à 20h également, qui est le matin, pardon. Et il y a différentes animations durant la journée. Donc, toutes les bières sont en fût, bien entendu. Vous pouvez goûter l'entièreté de la gamme. Il y a les visites de brasserie qui sont organisées. Il y a de la petite restauration. Il y a des châteaux gonflables et des jeux en bois pour les enfants. Donc, il y a tout qui est prévu pour un bon moment. Il n'y a plus que le soleil à attendre.
0: Voilà. Merci, Laurent. Bonne journée.
2: Bonne journée.
0: Il est 6h25. Côté météo, c'est peut-être pas une bonne journée. Hein. Allez, alternance entre éclaircies et averses pour l'instant. C'est plutôt grisonnet. N'oubliez pas le parapluie entre 16 et 17 degrés pour les maxima de Nicolas nous rejoint juste après Christophe Maé et la Lune. Elle.

0: 6h27, dans le journal qui arrive dans moins de 3 minutes, Anne, il sera question du financement du nouvel hôpital.
1: Oui, le nouvel hôpital d'Oudemont, les travaux, le chantier a démarré début de semaine. Mais qu'en est-il du financement? Réponse dans le journal de 6h30.
0: Et puis côté circulation, ça ralentit sur la N81 rue des Ardennes à Volcrange. Ralentissement sur la 6 entre Hagen et Capellen. Des ralentissements également sur la N5 à Pétange, à Sprinquange aussi, à Auchorage. Je vois également que ça ralentit légèrement. Puis sur la 4 entre Elrange et Ledelange, vous perdez une dizaine de minutes vers Luxembourgville. On fait le point complet aux alentours de 6h33-6h34. Et c'est Denis Collard qui nous rejoint ce matin pour la météo. Bonjour Denis.
2: Bonjour Jean-Marc, bonjour à tous.
0: Bon, un mercredi rythmé entre éclaircies, ça c'est la bonne nouvelle, et averses, ça c'est moins sympa.
2: Ouais, en effet. Et là, tôt ce matin, on a une province coupée un peu en deux. On a encore... mais ça va encore durer une heure ou deux maximum. Encore bonne pluie qui s'éloigne sur le nord de la province vers le Grand-Duché. Plus au sud, on va dire que c'est à peu près entre Bastogne et Martelange, la limite. Plus au sud, c'est temporairement un petit peu plus sec. Mais donc, finalement, en cours de matinée cet après-midi, pour tout le monde, ce sera très nuageux. On espère bien quelques éclaircies. Et il y aura de temps à autre une petite averse, mais ce sera quand même assez limité. Dans le courant de l'après-midi, cette tendance ne changera guère, si ce n'est l'une ou l'autre averse supplémentaire, mais ce sera moins marqué qu'hier. Le vent est modéré de secteur sud-ouest et côté température, il n'y aura pas une grande amplitude puisqu'on sera entre 16 et 17 degrés.
0: Miley Cyrus dans la suite de l'émission avec End of the World. Avant cela, on s'informe dans 34 secondes.
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0: Un excellent mercredi. Vous écoutez RTBF Vivacité Luxembourg Matin, il est 6h30. Il aura fallu du temps, mais ça y est, depuis lundi, les travaux du CHR Cœur de Luxembourg sont officiellement lancés à Oudemont, Anne.
1: Et le nouvel hôpital qui comptera 570 lits doit être le point central de la nouvelle offre de soins de santé en province de Luxembourg. Une bonne nouvelle donc, mais pourtant de nombreuses questions financières restent toujours sans réponse. Un projet à plus de 800 millions d'euros. Problème, les banques ne se sont toujours pas prononcées sur l'accord d'un prêt. Alors comment est-il possible d'entamer de tels travaux sans garantie des banques? Écoutez la réponse de Pascal Mertens, directeur général de Vivalia.
6: Ce que le conseil d'administration nous a autorisé à entreprendre, ce sont finalement les travaux préparatoires, c'est-à-dire le terrassement et dans la foulée, la préparation de l'échangeur pour lequel on a un subside qui nous a été octroyé, et là qui est déjà octroyé de manière ferme. Donc en fait, par rapport à l'ensemble du projet Vivalia 2030 qui représente un investissement global de 820 millions, on a un accord de notre conseil d'administration pour initier les premiers millions, pas plus. C'est une part infime du montant, et je rappelle par ailleurs que dans les 820 millions de budget d'investissement, il y a plus de 150 millions, 153 millions qui sont amenés par Vivalia.
1: Voilà, Vivalia, l'intercommunal qui gère nos hôpitaux. C'était une interview de Clément Glessner. La réponse des banques est attendue pour la fin du mois.
0: Si vous avez des questions à propos de la mobilité, l'RTBF poursuit aujourd'hui son opération Parlons Solutions, Anne.
1: Oui, aujourd'hui, un call center, un numéro d'appel est mis en place dès 8h jusqu'à 17h, le 02 737 37 77. C'est le numéro de téléphone informé pour poser vos questions en ce qui concerne vos déplacements, les transports publics, etc. Des experts, des fiscalistes comptables, des représentants de la SNCB, du TEC, de la STIP, de Touring, vous répondront. Et puis sachez aussi que Ma Mobilité, Mon Choix, ce sera aussi une émission télé sur la Une ce soir à 20h15.
0: C'est sous une pluie battante que s'est déroulée peu avant 18h l'arrivée de la deuxième étape du Tour de Wallonie cycliste. C'était hier à Libramont.
1: Oui, si dans les derniers kilomètres, le cycliste de Vaux-sur-Sûre, Arnaud Delis, était bien placé dans la roue de ses coéquipiers, au moment du sprint final, il s'est trouvé enfermé dans le peloton et n'a pu terminer que sixième après avoir failli tomber. Malgré tout, Arnaud Delis restait positif. Écoutez sa réaction recueillie par Laurent Trottat de TV Lux hier soir.
7: Arnaud. Première impression, donc sixième à l'arrivée, donc j'imagine que tu espérais mieux.
8: Ouais, bien sûr, mais juste c'est comme ça et il faut rester positif. Les jambes étaient vraiment bonnes, donc c'est ça qu'il faut retenir. Au final, il n'y a pas le résultat qu'on voulait, mais voilà, il y avait quand même une belle fête du vélo ici à Libramont. C'est chouette de voir tous les gens ici autour de moi.
1: Interview complète à voir sur le site de TV Lux. Et c'est l'Australien Ben Oliver qui s'est imposé dans le sprint. Aujourd'hui, troisième étape entièrement en province de Luxembourg, au départ de Abbé et arrivé à Moret, dans la commune de Vaux-sur-Sûre, le fief d'Arnaud Delis. Les coureurs passeront même devant la ferme familiale d'Arnaud. Il y aura donc encore sûrement beaucoup de supporters, hein, Jean-Marc.
0: Oui, j'imagine bien. Il est 6h34. On part sur les routes. Où on reste sur les routes avec des ralentissements sur la N81 dû à un chantier, c'est rue des Ardennes à Volcrange, entre Ondelange et Messancy. Là, vous êtes ralenti, vous perdrez quand même une dizaine de minutes en raison de ce chantier. Sur l'A6, des ralentissements entre Hagen et Windhof, vous perdez à peine 5 minutes. Ralentissement, je vais y arriver, je vous rassure, sur l'avenue de l'Europe à hauteur de la Madeleine. Sur la N5, ça ralentit également à Haut-Charage ainsi qu'à Sprinquange. Et puis sur la 4, entre Elrange et Ledelange, vous perdez un petit quart d'heure vers Luxembourgville.
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0: Côté météo, c'est pas terrible. Alternance d'éclaircies, on va être positif, mais surtout d'averses. C'est très gris hein, ce matin, entre 16 et 17 degrés pour les températures maximales. Est-ce que vous avez regardé, Anne, hier, le match des Diables Rouges ?
1: Non.
0: Pas du tout, même pas deux secondes.
1: Non.
0: Même pas deux secondes. Mais c'est pas grave. Moi, j'ai regardé pour vous. C'était bien. C'était pas mal. C'est voilà. Match amical hein, contre la Croatie.
1: Vous êtes déjà un peu dans l'ambiance Coupe du Monde.
0: C'est un petit peu dans l'ambiance Coupe du Monde. Ouais, ils ont gagné 0-2. Voilà. Donc, pour ceux qui n'étaient pas là hier, ben, on va en parler dans quelques instants avec Jérôme Elguers dans le Zoom Sport avec la crainte d'éventuelles blessures. Avant cela, Miley Cyrus avec End of the World. C'est dans Luxembourg matin à quasiment 6h36. Bon petit déjeuner, bonne tasse de café avec nous.

0: Il est 6h38, merci à vous de nous regarder sur TV Lux et sur RTBF au Vieux. Le WhatsApp, on vous le rappelle, 0477 67 6700.
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0: Avec Jérôme Elguer, si on entame la dernière ligne droite vers la Coupe du Monde de football et à quelques jours des premiers matchs, la crainte des équipes et des supporters, ce sont les éventuelles blessures, Jérôme.
2: Eh oui, car un joueur qui se blesse quelques jours ou quelques heures avant le début de la Coupe du Monde, c'est du déjà vu. Exemple, lors du dernier mondial au Qatar, quand la France avait perdu Karim Benzema et Paul Pogba juste avant le début du tournoi. Ceci dit, ça ne les avait pas empêchés d'aller en finale contre l'Argentine. Dans cette même Coupe du Monde 2022, la vedette sénégalaise Sadio Mané s'était aussi blessée à quelques jours du début. Un autre exemple marquant, et encore français, c'était en 2006, dernier match amical des Bleus face à la Chine, et Djibril Cissé se brise la jambe, double fracture tibia péronée, pas de mondial pour lui. Ici, nous sommes à 8 jours du début de la Coupe du Monde, et il y a des incertitudes sur pas mal de joueurs. Quelques exemples, l'Espagnol Lamine Yamal est touché aux ischios, il fait partie de la sélection mais ne sera pas à 100%. Même blessure et même réflexion pour l'Égyptien Mossala, premier adversaire des Diables. Et puis côté Diables, justement, on le sait, Romelu Lukaku et Zeno De Bast ne sont pas prêts ou pas encore à 100%. On sait que toutes les équipes du Mondial jouent en ce moment des matchs amicaux et la hantise est évidemment de se blesser. Alors comment faut-il aborder tout cela? Faut-il jouer avec le frein à main? Eh bien pas forcément, car comme les anciens joueur l'explique souvent, c'est parfois en levant le pied qu'on se blesse le plus vite.
0: Et comment peut-on expliquer toutes les blessures, Jérôme?
2: Eh bien, ce n'est pas très compliqué. Il y a au moins deux facteurs prédominants. D'abord, la période. On est en fin de saison. Les corps ont été sollicités depuis le début des championnats en août dernier. Pour beaucoup de joueurs, il y a aussi eu la Coupe d'Europe, etc. Quand on arrive en mai-juin, normalement, le physique des footballeurs a besoin de repos. Mais pile à ce moment-là, voilà qu'il faut disputer une Coupe du Monde. Deuxième facteur, il est en lien, c'est le calendrier surchargé. Pour faire de l'argent, le foot à l'échelle mondiale ne cesse de démultiplier les matchs. On a créé la Nations League, on a allongé la Coupe du Monde des clubs, on a allongé le format des Coupes d'Europe, et voilà qu'on allonge aussi la Coupe du Monde. On passe de 32 à 48 équipes, de 64 à 104 matchs. Les associations de footballeurs ont déjà dénoncé ce phénomène d'épuisement physique et de surménage, mais pour l'instant, la FIFA fait la sourde oreille et compte les sous, rien ne change.
0: Merci Jérôme. David Bowie, Let's Dance. Dans la suite de l'émission, il y aura Madonna et Sabrina Carpenter également. Bring Your Love. Et entre les deux, on va vous parler de fromage ce matin, Anne.
3: Oui, avec un concours consacré au fromage à pâte dure et au lait cru.
0: Oh, j'ai faim. Bon appétit si vous prenez le petit déjeuner avec nous.
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0: Et il est quasiment 6h44, à 10 secondes près, les invités du 8-9 de Cyril de ce mercredi seront les Worlds Apart pour leurs 30 ans de carrière. Ils seront le 14 octobre prochain à la Madeleine à Bruxelles. Et rendez-vous donc aux alentours de 8h40 ce matin avec Cyril et toute la bande pour retrouver les Worlds Apart. Voici David Bowie.

0: 6h46, la musique de David Bowie avec Let's Dance dans Luxembourg Matin. La province de Luxembourg promotionne les produits du terroir local chaque année via des concours, Anne.
1: Oui, cette année, c'est le fromage à pâte dure et au lait cru de vache qui a été mis à l'honneur. Le concours s'est déroulé hier au centre de Michamp à Bastogne. Reportage de Philippe Hermand.
2: Cette année, le concours provincial concerne donc les fromages de vache à pâte dure et au lait cru. Le Luxembourg compte une vingtaine de producteurs de ce type de fromage et 8 se sont présentés au concours. Laurent Demeff est formateur à l'École provinciale d'agronomie de Ciné et président du jury. Il nous explique ce que les 12 membres du jury ont évalué.
3: Donc un fromage à pâte pressée, pâte dure, fermier, au lait cru. Donc on va vraiment juger l'aspect, le goût, voir qu'il n'y a pas de défaut au niveau texture, technologique. Donc la fabrication derrière et mettre un petit peu en avant ce qui pourrait être interprété comme un défaut mais qui peut également être une qualité dans certains cas.
2: Justine Mouget de la ferme de l'Espérance à Prouvy, commune de Chigny, a remporté le concours du fromage de chèvre frais l'an passé et elle était membre du jury cette année.
4: C'est complètement différent mais on reste en fromagerie liée avec le lait, ses propriétés, les fermes dans lesquelles c'est produit et aussi le travail des bactéries. C'est deux technologies complètement différentes mais moi j'y vois beaucoup de similitudes.
2: Pascal Marcin, chef et professeur de cuisine, était lui aussi membre du jury.
5: Moi, en tant que chef de cuisine, c'est toujours important de découvrir un peu des nouveaux producteurs que je ne connais pas. Mais c'est toujours intéressant justement d'associer ça avec des futures recettes que je peux imaginer qui partent un peu dans tous les sens dans ma tête, etc. Tous les fromages avaient leur type, leur goût, leur parfum, leur originalité.
2: À son tour, le président du jury nous livre un avis général sur les participants.
3: Il y a quelques fromages qui se démarquent en particulier, notamment par le goût justement. On cherche un goût un peu typé, un peu texture. De manière générale, on peut dire que tous les producteurs ont une belle maîtrise technologique parce que vraiment, il n'y a pas eu de défaut majeur, pas de choses en tout cas qui étaient immangeables, que ce soit au niveau de l'odeur, au niveau du goût. Ce qu'on regrette parfois, c'est un manque de typicité dans certains produits.
2: Mais en fait, être primé au concours provincial, qu'est-ce que cela rapporte aux lauréats ? Pour Justine Mouget, lauréate l'an passé avec son fromage de chèvre, cela a été très bénéfique.
4: Énormément. Les gens ne venaient plus que pour le fromage frais, alors le chèvre frais, alors que je faisais plein de sortes. Non, c'était un véritable cadeau pour la visibilité de la ferme, etc. Une petite ferme comme moi a vraiment vu la différence d'avant, après, une belle reconnaissance et un soutien, un joli coup de pouce.
2: Les lauréats seront connus le 16 juin prochain.
1: Merci Philippe.
0: Il est 6h48, dans quelques instants la chronique Sexo Délo. Elle va nous parler des difficultés rencontrées par les couples. Ah, ça peut être ça peut durer longtemps hein. Avant cela, Madonna et Sabrina Carpenter, voici Bring Your Love dans Luxembourg Matin.

0: Il est 6h51, bon petit déjeuner avec nous, bonne route si vous partez déjà au travail. Luxembourg Matin. Et dans l'actualité, Anne Lemaire. Dans le journal de
1: le trafic aérien a repris, un accord est tombé en début de soirée chez Skies, le contrôleur du ciel, pour ouvrir des négociations à propos du futur centre de contrôle numérique. Hier, les aiguilleurs du ciel ont débrayé sans prévenir, provoquant le chaos dans les aéroports du pays. À Charleroi, une quinzaine d'avions ont pu décoller hier soir. On en parle à 7h.
0: Et le journal sera présenté par Sébastien Pierret dans quelques instants. Indochine avec l'aventurier, avant cela, la chronique Sexo Délo. On va parler des problèmes rencontrés par les couples.
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0: Il est 6h53.
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0: Bonjour Élodie.
2: Bonjour Jean-Marc, bonjour à toutes et à tous.
0: Vous allez nous parler ce matin des difficultés que les couples peuvent rencontrer.
2: Oui, et vous donner évidemment des petites pistes pour mieux gérer ça. Donc évidemment, tous les couples rencontrent des difficultés à un moment ou à un autre de la relation.
0: C'est la vie.
2: Voilà, maintenant c'est la manière dont ces conflits vont être gérés qui fera toute la différence et qui va apporter solidité à votre couple. Donc voilà, est-ce vraiment terminé? Est-ce une pause? Parfois c'est bien de prendre du recul et laisser le temps aussi à votre partenaire ou à vous-même de réfléchir, de prendre un temps pour soi et se poser là-dessus. Donc en tant que sexologue et thérapeute de couple, je fais très souvent face à ce genre de questionnement, de problématiques. Et aujourd'hui, j'avais envie de vous donner les principales clés pour surmonter les difficultés en couple. Communiquez ouvertement. Exprimez vos ressentis, soyez clair sur vos besoins et votre manière de voir les choses. Identifiez la réelle source du problème. Cela va permettre de réagir différemment la prochaine fois que le problème se présentera. Apprenez à faire des compromis et trouver des arrangements entre vous. Ne pas toujours avoir raison ou vouloir avoir raison. Toujours rester dans le respect l'un de l'autre. Vraiment éviter de dire des choses qui vont blesser votre partenaire ou des choses qui dépassent votre pensée. Prenez du recul si nécessaire, si le conflit est trop tendu, trop difficile. Faites une pause et reprenez la discussion plus tard, quand tout le monde sera apaisé et calmé. Et demandez de l'aide à un thérapeute, une sexologue, un thérapeute de couple pour mieux gérer le conflit, les désaccords et arriver à communiquer ensemble tous les deux. Donc bien sûr, les conseils d'aujourd'hui ne remplacent en rien une thérapie. C'était vraiment pour vous donner des petites clés, des petits tips. Oui. N'hésitez pas à contacter un professionnel de santé pour vous faire aider si vraiment c'est conflictuel et chronique.
0: Merci Élodie. Votre page Facebook, on rappelle, Élodie Guirsch. Alors j'ai noté G-I-E-R-S-C-H.
2: C'est tout à fait juste.
0: Juste. Merci, à la semaine prochaine.
2: Une bonne journée.
0: Merci. Il est 6h55, côté météo. Alternance d'éclaircies, de passage nuageux et de pluie, surtout, c'est très gris ce matin. Entre 16 et 17 degrés, Denis Collard nous rejoint juste après Indochine, l'aventurier.

0: Allez, 6h57, ça ralentit assez bien à cause d'un chantier sur la N81 entre Ondelange et Messancy. Vous perdez une dizaine de minutes de ralentissement sur la 6 entre Hagen et Capellen, là aussi 10 minutes perdues. Ça ralentit dans le secteur de Fingic et Divange, le centre d'Attu, l'avenue de l'Europe, la N5 aux endroits habituels, le CA178 légèrement, et puis sur la 4 entre Elrange et Ledelange, vous perdez actuellement un quart d'heure. On fait le point complet aux alentours de 7h10. Et dans quelques instants, c'est le journal de 7h présenté par Sébastien Pierre et avant cela Denis Collard pour la BTO. Bonjour Denis.
1: Bonjour Jean-Marc, bonjour à tous.
0: Bon, pas terrible, même si on aura droit à par moments des éclaircies, mais le reste du temps c'est humide.
1: Bah oui, oui, oui, oh bah oui, on est dans une période où on a pour l'instant un parapluie qui est un petit peu hyperactif. Et on va le garder encore, même s'il y a des petites nuances. Hein. Oui. C'est vrai que là, très tôt ce matin, il y a encore de bonnes pluies sur le nord de la province. C'est un petit peu plus sec au sud, mais ça reste très nuageux pour tout le monde. Alors si on fait le point vers 9-10 heures ce matin, ça redeviendra plus sec partout. Mais il y aura quand même encore l'une ou l'autre petite averse en cours de journée, mais ce sera moins soutenu qu'hier. Mais donc, on va essayer d'attendre quelques éclaircies dignes de ce nom. Et l'ambiance sera modérément venteuse. Un petit vent de sud-ouest, des rafales de 40 km par heure.

0: Dans ces conditions, les températures ne décollent pas vraiment. Ce sera 16 à 17 degrés sur la province pour aujourd'hui. Des averses qui seront encore à l'affût pour la nuit prochaine. Et puis demain, on reparlera même d'averses avec un petit coup de tonnerre possible. C'est qu'à partir vraiment de samedi que les choses vont commencer à s'améliorer. Allez, un petit peu de patience donc.
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2: Il est 6h59, après le journal de 7h, on vous présentera notamment le premier salon des solos entrepreneurs du Sud-Luxembourg, Anne.
3: Et oui, il aura lieu ce dimanche 7 juin à Marbehan. Il réunira des indépendants et le grand public. Vous êtes toutes et tous invités à venir découvrir des entreprises locales et à échanger directement avec ces entrepreneurs, ces indépendants.
2: Rendez-vous à 7h20 dans Luxembourg Matin pour découvrir tout cela. Et puis la musique d'Harry Styles également ce matin, American Girls, et puis vos messages, on les attend. Il y a un message d'Olivier qu'on a reçu il y a quelques instants d'ici, je vous le lirai après le journal de 7h, c'est promis.
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2: Un excellent mercredi. 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Voici les titres de votre journal.
4: Le triangle de danger bientôt replié définitivement. Il ne sera plus obligatoire d'en avoir un dans la voiture. Un gyrophare pourrait le remplacer. On s'échange les bons plans et les bonnes idées mobilité ce mercredi. L'opération Parlons Solution répond à toutes vos questions. Le centre d'appel ouvre dans une heure. Quand l'intelligence artificielle empoigne le balai à Bruxelles, les camions de Bruxelles Propreté sont équipés de caméras pour rendre les tournées plus efficaces. Nouvelle tactique et match réussi pour les Diables Rouges. La Belgique gagne en Croatie et fait un premier plein de confiance avant la Coupe du Monde.
2: Votre journal de 7h présenté par Sébastien Pierret. Bonjour Sébastien.
4: Bonjour à tous, il fait partie de l'équipement obligatoire à avoir dans la voiture, le triangle de danger à installer en cas d'accident ou de panne pour avertir les autres automobilistes. Et bien d'ici un an, ce triangle ne sera plus obligatoire, Lionel de Neubourg.
5: Parce qu'il est finalement lui-même dangereux. Commencez à chercher ce fameux triangle au fond du coffre, sur la bande d'arrêt d'urgence, c'est plus risqué qu'autre chose. Actuellement, en cas d'accident, vous devez placer ce triangle rouge avant la voiture, 100 mètres minimum sur une autoroute. Si vous ne le faites pas, vous êtes en infraction avec une amende de 58 euros sur le papier parce que personne ne le dressera sur un agent de la police fédérale, interrogé ce matin dans le journal Ötnisblad. Et donc à partir du 1er juin 2027, avec le nouveau code de la route, les feux clignotants de détresse, eux, seront obligatoires et plus forcément le triangle.
4: Oui, la Belgique réfléchit aussi à quelque chose de plus moderne.
5: Un gyrophare orange. Les Espagnols le testent en ce moment et en fonction des résultats, il pourrait peut-être être également utilisé chez nous. Un gyrophare donc magnétique qu'on peut coller au-dessus du toit de la voiture. L'avantage, selon VIAS, l'Institut de la Sécurité Routière, c'est de mettre en garde les autres automobilistes plus efficacement que les feux clignotants utilisés à tort et à travers.
4: Merci Lionel pour ces explications et la mobilité. Il en est question toute cette journée sur la RTBF.
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4: C'est le point d'orgue de notre opération Parlons Solutions consacrée à nos modes de déplacement. D'ici une heure, vous pourrez poser toutes vos questions aux experts que nous avons réunis dans notre centre d'appel. Simon Bourgeois, quel genre de questions pouvons-nous poser ?
7: Eh bien, si vous cherchez par exemple des conseils pour l'achat d'une voiture, quelle motorisation choisir ? Thermique, électrique, hybride ? Des conseils pour l'achat d'un vélo ? Des questions sur l'intervention de votre employeur dans vos trajets domicile-travail ? Combien est remboursé votre abonnement de train par exemple ? Ou bien vos kilomètres à vélo ? 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
4: Et on répète ce numéro, le 02 737 37 77. Le centre d'appel est ouvert de 8h à 17h. Et puis ce soir, échange de bons plans et de bonnes idées dans notre grande soirée Parlons Solutions à 20h15 sur la Une. À propos de mobilité encore, nous vous parlions la semaine dernière de ces changements à certains arrêts de bus tech en Wallonie, où les horaires papier sont petit à petit remplacés par des QR codes à scanner avec son téléphone. Eh bien, le ministre wallon de la mobilité a entendu les critiques. Il demande au tech de suspendre la mesure jugée discriminatoire par le Centre pour l'égalité des chances. Un ballet d'avions normal ce matin dans le ciel belge. Les contrôleurs aériens ont repris le travail. Un accord a été trouvé pour ouvrir des négociations à propos de la future tour de contrôle numérique. La grève surprise d'hier a semé pas mal de chaos dans les aéroports. Des centaines de passagers se sont retrouvés sur le carreau. Quelles sont les rues les plus propres et les plus sales de la capitale? Pour le savoir, Bruxelles Propreté équipe ses véhicules de caméras. Elle scanne les déchets et l'intelligence artificielle se charge du reste. Cet outil doit rendre le nettoyage plus efficace. Pour nous expliquer comment ça marche, Sofia Kotsoglou a embarqué à bord d'un camion.
8: Fouad vient d'arrêter sa camionnette pendant que son collègue vide une poubelle publique. Il jette un coup d'œil dans le rétroviseur. Sur le trottoir traîne quantité de déchets.
9: Il y a les bonbonnes d'azote là, des pampers, des emballages, des cartons.
8: Tous ces déchets ont également été filmés par la toute nouvelle caméra embarquée sur son camion. Adèle Lassouli, porte-parole de Bruxelles Propreté.
10: On sait que les corbeilles publiques sont malheureusement un lieu de dépôt sauvage. Et donc là, tous ces déchets vont être captés par cette caméra.
8: L'algorithme distingue mégots, canettes, emballages plastiques et déjections canines et les localise sur une carte où chaque rue apparaît en couleur.
11: La voirie apparaît en rouge, ça veut dire qu'elle n'est pas suffisamment propre. En orange, ça veut dire qu'elle est moyennement propre. Et en vert, ça veut dire qu'on considère qu'elles sont propres.
8: Carole Verhagen, coordinatrice du projet chez Bruxelles Propreté.
11: Jusqu'à présent, les rues sont nettoyées toutes à la même fréquence, mais ce n'est pas vraiment connecté à la réalité du terrain. Parce qu'en réalité, il y a des rues qui nécessitent beaucoup plus de nettoyage que d'autres rues. Et grâce à cet outil objectif, on va pouvoir réorienter les équipes vers ces rues plus problématiques.
8: Le dispositif sera testé pendant un an à Anderlecht, Ixelles et Bruxelles-Ville. Si les résultats sont concluants, ces caméras intelligentes pourraient progressivement équiper l'ensemble de la flotte de Bruxelles Propreté.
4: Reportage dans les rues de Bruxelles de Sofia Kotsoglou. Écolo réclame la démission du président du Parlement de la Fédération Wallonie-Bruxelles, l'engagé Benoît Dispa. Les écologistes dans l'opposition dénoncent des entorses au règlement pour faire passer en force les réformes de l'enseignement. Place aux plaidoiries de la défense au procès de Paolo Falzone. Ses avocats vont devoir sortir leurs meilleurs arguments pour convaincre le jury que le conducteur qui a foncé sur la foule au carnaval de Strépy il y a 4 ans ne l'a pas fait volontairement. Hier, l'avocat général a retenu la préméditation pour un des 7 meurtres, ce qui pourrait lui valoir la perpétuité. L'enfant terrible du climat, El Niño, le petit en espagnol, annonce son retour cet été, plus puissant que d'habitude. Ce phénomène naturel bouleverse le climat sur la planète pendant un an environ. Les eaux du Pacifique se réchauffent, l'humidité augmente. Il n'en faut pas plus pour ouvrir la voie à des événements extrêmes. Patrick Méfroy est géographe à l'UC Louvain. Il nous dit quelles conséquences El Niño aura sur l'Europe occidentale, sur nous donc.
12: On ne s'attend pas a priori à des impacts climatiques directement sur l'Europe occidentale, mais on s'attend évidemment à des impacts indirects via ce qui se passe ailleurs dans le monde et qui peut nous influencer, par exemple des produits qu'on importerait ou d'autres risques, par exemple géopolitiques. On s'attend a priori à une augmentation des températures et à des phénomènes de sécheresse en Asie du Sud-Est et en Océanie, en Australie, et donc avec un impact sur un certain nombre de cultures, maïs, riz, blé, mais aussi peut-être en particulier sur l'huile de palme, qui est une culture que les Européens importent beaucoup et sur laquelle on s'attend a priori à des baisses de rendement directement dues à la sécheresse, mais aussi par exemple dues aux incendies, aux feux de forêt. forêt qui peuvent avoir un impact sur les plantations.
13: Voilà, les conséquences seront donc plutôt économiques et alimentaires en ce qui nous concerne. C'était une interview de Damien Roulette. En France, le suspect dans la disparition de Liana faisait déjà l'objet d'une plainte pour viol sur une autre victime, une gamine de 10 ans, et il n'a jamais été entendu par la justice. L'homme, père de famille, a été inculpé et placé sous mandat d'arrêt. 5 jours après sa disparition dans le Gers, la jeune fille n'a toujours pas été retrouvée. Regain de tension au Moyen-Orient, le Koweït affirme être la cible d'attaques de missiles et de drones. L'armée américaine assure repousser des attaques de l'Iran dans le détroit d'Ormuz. Des tensions alors que les négociations de paix entre l'Iran et les États-Unis sont au point mort et qu'Israël poursuit ses frappes dans le sud du Liban. Les Diables Rouges lancent parfaitement leur campagne en vue de la Coupe du Monde de football. La Belgique s'impose 0-2 face à la Croatie. But du capitaine Youri Tielemans en première mi-temps. Puis de Romelu Lukaku, son 90e goal en sélection. C'était en toute fin de match. Le sélectionneur Rudy Garcia a surpris en faisant jouer son équipe différemment. Les Diables se sont positionnés en 3-5-2, 3 défenseurs centraux, 5 milieux de terrain et 2 attaquants. Et le résultat de ce test est plutôt positif. Le sélectionneur Rudy Garcia s'en explique.
14: Oui, c'est surtout la conséquence du comportement des joueurs, de leur investissement. Ils ont tous été impliqués, tous concentrés, ont bien appliqué le plan de jeu. Et en fait, on n'a pas vu de différence avec l'équipe qui a démarré, l'équipe qui a terminé. Donc ça veut dire que tous les entrants ont apporté, que ce soit techniquement, tactiquement, évidemment aussi au niveau de la fraîcheur. On aurait pu marquer un deuxième but plus tôt, mais l'essentiel, c'est de l'avoir mis. Parce que des fois, dans ce genre de match, vous ne le mettez jamais et vous restez à hauteur d'un retour de l'adversaire sur un coup de pied arrêté. J'oublie pas qu'ils ont frappé la barre de la tête. J'oublie pas que Hans Van Aken aussi a frappé la barre de la tête. C'est une soirée positive. Ça n'est qu'une étape dans notre préparation. Mais oui, c'est mieux comme ça, bien évidemment.
13: L'entraîneur des Diables avec Benjamin Deceninck. Les Diables sont rentrés en Belgique. Ils vont poursuivre leur préparation jusqu'au match amical de samedi contre la Tunisie à Bruxelles. Ils s'envoleront ensuite vers leur camp de base aux États-Unis. Les premières demi-finales sont connues à Roland-Garros dans le tableau masculin. Le favori Alexander Tsverev sera opposé à Jakub Mensik. Et chez les dames, Mira Andreeva affrontera Marta Kostiuk. Ce mercredi, on dispute les derniers quarts de finale du tournoi sur terre battue. En cyclisme, Arnaud Delis sera sur les routes de son enfance aujourd'hui au Tour de Wallonie. Troisième étape entre Abbey et Vaux-sur-Sure, la commune du coureur. Hier, le Belge a tenté sa chance dans le sprint de la deuxième étape, mais il s'est classé sixième. La victoire est revenue au Néo-Zélandais Ben Oliver, le nouveau leader. Il est 7h10, excellent début de journée à toutes et tous.
2: Ouais, même 7h11, Sébastien, RTBF Mobile Info. Des ralentissements sur la N81 entre Hondelange et Messancy en raison d'un chantier. Vous perdez 10 minutes. 10 minutes perdues également sur le 411 et surtout sur l'A6 entre Sterpenich et Capelun. Ralentissement sur la N6 à hauteur de Windhove dans le secteur de Fingig et d'Yvange sur le CR 101 et 111. Le centre d'Attu est un peu bouché vers la frontière luxembourgeoise comme d'habitude. On note des ralentissements également avenue de l'Europe à hauteur de Pétange sur la N5 à Bacherage, Haut-Chorage à Sprinquange ainsi qu'à Dipac. Le CR 178, des ralentissements à la rue de Solovre à Limpac. Le 172, de légers ralentissements entre la 13 et Mont-d'Orcange. Et puis sur la 4, entre Elrange et Le Delange, vous perdez 20 minutes vers Luxembourgville.
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2: 7h12, bon réveil, bon petit déjeuner. Nous sommes très très heureux de vous accompagner. Nous sommes le mercredi 3 juin. Nous fêtons les Kevin et puis un bon anniversaire si vous êtes né en 3 juin. Alors Anne, deux invités ce matin à 7h20. Julie Jacob et Caroline Petrucci, deux entrepreneuses.
15: Oui, bonjour mesdames. Vous venez d'arriver dans notre studio. Vous faites partie du réseau Rezoya, un réseau de solo entrepreneurs. Alors vous avez eu l'idée d'organiser le premier salon justement des solo entrepreneurs, c'est à Marbehan le 16 juin. Vous nous expliquerez pourquoi dans quelques minutes.
2: À tout à l'heure, côté météo de Nicolas. Ça se passe comment pour ce mercredi ?
0: Eh bien, ce sera toujours une météo variable, un petit peu de pluie tôt le matin sur le nord, et puis ensuite, alternance de périodes sèches, mais aussi quelques petites averses. On attend 16 à 17 degrés.
2: Côté musique, il y aura les White Town. Petit souvenir, ce matin bien sympathique, il y aura Vita et Julien Doré. Comme tous les matins, le WhatsApp de Luxembourg Matin. Tout à l'heure, Olivier nous avait justement laissé un petit message. Bonjour Anne et Jean-Marc, bon mercredi, bonne émission et cool de monter en voiture avec Let's Dance de David Bowie. C'était tout à l'heure. Hein. Si vous l'avez raté, à revoir également sur Ovio. Merci Olivier.
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2: Et Harry Styles arrive dans 15 secondes.
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0: Et il est quasiment 7h16, décollecte de sang chez nous aujourd'hui, en province de Luxembourg, à Tintigny, au rucher du Paquis à Anne, numéro 36, de 15h à 19h, à Marlois, à l'entreprise Ouyou, chaussée de Rochefort, numéro 29, 14h30, 18h, et puis aux différents services du sang de la province, à Arlon, à Bastogne, et à Aïe, Marchand-Famène, donneurdesang.be pour toutes les infos. Dans la suite de l'émission, comme promis, on vous parle du premier salon des solos entrepreneur qui a lieu à Marbehan ce dimanche 7 juin. Avant cela, les White Town et Euroman dans quelques secondes.
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0: Matin, Vivacité. 7h17, 11 degrés à Dohan, commune de Bouillon, 12 degrés à Sainte-Cécile, commune de Florentville, et puis à Waha, commune de Marchand-Famène, là aussi 12 degrés entre 16 et 17. Ça descend quand même par rapport au jour précédent pour les maximums.

0: Ça, c'est le style de chanson qui va vous rester en tête toute la journée des White Town avec Euroman à 7h19 dans Luxembourg Matin.
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0: Julie Jacob et Caroline Petrucci sont nos deux invités ce matin, Anne.
2: Oui, bonjour mesdames. Alors, vous faites partie du réseau Rezoya. Hein. C'est un réseau de solo-entrepreneurs. Alors, vous, Julie Jacob, vous êtes graphiste, c'est bien cela. Et vous, Caroline Petrucci, architecte d'intérieur. Alors, c'est vrai qu'être solo-entrepreneur, c'est peut-être parfois compliqué. Du coup, vous avez créé ce réseau hein, pour créer des rencontres, etc. entre vous. Et puis là, à Marbehan, ce 7 juin, le premier salon des solo-entrepreneurs. Quel est l'objectif ?
3: Alors, l'objectif, c'était d'offrir la possibilité d'avoir vraiment une vitrine pour les gens, parce que la plupart n'en ont pas, on est souvent seuls. Et là, ça permettait au grand public de pouvoir tester directement les services, et ça, gratuitement, pendant toute la journée.
2: C'est, comme je le disais, c'est parfois un petit peu difficile d'être seul, même si c'est votre choix d'entreprendre en solo. Parfois, c'est quand même un peu compliqué.
3: Oui, c'est compliqué. En fait, on a beaucoup de questions, de doutes. On a eu, pour la plupart, l'habitude de collaborer avec d'anciens collègues dans notre ancienne vie. Et puis là, on se retrouve seul face à toutes ces questions. Et ben voilà, tous les un jeudi par mois, ça nous permet de pouvoir vider notre sac, apprendre et voilà que d'autres personnes puissent répondre à nos questions et s'entraider.
2: Voilà, donc ça c'est vraiment le but de votre réseau, Rezoya. Et puis donc ce dimanche, le premier salon ouvert au grand public. C'est important aussi, Caroline, de rencontrer vos peut-être futurs clients et clientes.
4: Oui, tout à fait. C'est vraiment très important, comme le disait Julie, d'avoir une vitrine quand on n'en a pas. Et aussi de pouvoir permettre au public de venir tester directement nos services. Donc voilà, plein d'entrepreneurs permettront de tester directement. On aura une graphothérapeute qui fera du graphodating en direct. Quoi d'autre ?
2: C'est quoi ça, dites ?
4: Une graphothérapeute, voilà, elle analyse l'écriture, en fait, pour rendre l'écriture plus fluide, donc que ce soit pour les enfants ou pour les adultes.
2: Ah oui.
4: On aura également des massages en direct, de l'hypnose, de la sophrologie, voilà, une épicerie locale, plein de services différents.
2: Oui, différents secteurs seront représentés.
3: Oui, oui, oui, on a... Quand on est solo, on brasse en fait beaucoup de secteurs. Donc moi, je suis dans la communication. Il y a du site web, il y a une architecte d'intérieur, il y a du maraîchage, il y a une petite épicerie locale, il y a des photographes, il y a des wedding planners, il y a de l'hypnothérapie, une sexothérapeute, des naturopathes. Qu'est-ce que je pourrais encore dire ?
0: C'est très large en tous les cas.
2: C'est vraiment oui l'occasion de découvrir des professions qu'on ne connaît pas bien ou peut-être que de nom.
3: Oui, c'est ça. Et puis en plus, on aura des conférences, donc il y en aura plusieurs durant la journée. Et donc voilà, il y a la mangeuse libre qui va nous présenter comment ne pas trop manger ses émotions. Caroline en fait une sur l'architecture d'intérieur pour les chambres d'enfants.
4: Oui, on a une naturopathe aussi qui fera une conférence prévention santé, une conférence sur le home organizing avec Bérangère de Mon Grenier Magique à Meix-le-Tige. Donc voilà, on aura
2: un peu comment aménager sa maison.
4: Oui, voilà, c'est plutôt au niveau du rangement en fait.
2: Ah oui, voilà.
4: Il y a les accès oui. Rangement de la salle de jeu des enfants
3: et rendre autonome dans cette difficile tâche.
0: Et au niveau des infos pratiques, c'est entièrement gratuit. C'est important de le préciser. Oui. C'est ouvert à tout le monde.
3: Voilà, ouvert à tout le monde. Il y aura des petites activités pour les enfants, les plus grands. Donc voilà, les enfants pourront jouer avec des jeux en bois pendant que papa se fait masser les pieds en réflexologie plantaire et que maman déguste quelque chose sur un autre stand.
2: Voilà, donc on peut venir en famille, c'est important de signaler.
0: C'est quelle heure à quelle heure ?
3: C'est de 10 à 17 heures.
0: 10-17 heures au complexe du Bois des Îles, c'est à Marbehan que ça a lieu dimanche. Donc.
2: Oui, et vous serez donc 25 indépendants locaux, donc c'est pas mal, un large panel.
3: Oui, tout à voilà. fait.
0: Merci à vous deux d'être passés dans Luxembourg Matin.
4: Merci Caroline et Julie. Avec plaisir.
0: Très
4: merci.
0: Bonne journée et à dimanche à Marbehan. Vita et Julien Doré dans quelques instants avec Viens en essai, 7h24.
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0: Il est 7h25, côté météo, bah c'est pas terrible aujourd'hui. On aura des éclaircies, ça c'est une bonne nouvelle, mais quand même pas mal d'averses au programme également. Entre 16 et 17 degrés, Denis Collard nous rejoint dans quelques instants pour nous confirmer tout cela. Après Vita et Julien Doré. Je vais

0: 7h27, dans moins de 3 minutes, le journal de 7h30. Il sera question de mobilité ce matin.
1: Et oui, à la suite de l'opération Parlons Solutions sur la RTBF. Alors, on parlera de mobilité dans notre province. Tout un programme.
0: Eh bien, on y reste dans la mobilité avec ces ralentissements sur la N81. Entre Ondelange et Messancy, vous perdez quasiment un quart d'heure dans ce chantier. Une seule voie de roulage dans un sens. Ça ralentit sur l'A6 entre Keller et Capellen. Vous perdez un quart d'heure là aussi. Ralentissement à Windhoff, du côté de Fingic et d'Yvange, centre d'Attu, la Vune de l'Europe, la N5, CR178 ou encore la 4. On fait le point complet aux alentours de 7h33, 7h34. Et c'est Denis Collard qui nous rejoint ce matin pour la météo. Bonjour Denis.
2: Bonjour Jean-Marc, bonjour à tous.
0: Entre éclaircies et averses aujourd'hui, mercredi.
2: J'ai connu
0: mieux hein, de votre part.
2: Bon, écoutez. On pourrait déjà dire, entre éclaircie et averse ce jeudi. Entre éclaircie et averse ce vendredi. Ce sera un petit peu la même chose. Mais bon, allez, les choses finiront par s'améliorer quand même. Mais c'est vrai qu'en attendant, c'est toujours une météo fort variable. Avec ce matin quand même, petite particularité, de la pluie hein, qui était bien soutenue en fin de nuit. D'ici une heure ou deux, ça va devenir plus sec. Mais c'est le nord de la province qui reçoit un petit peu de pluie tôt ce matin. Ça s'évacue vers le Grand-Duché de Luxembourg. Le sud est un petit peu plus au sec et puis ce sera quand même très nuageux dans un premier temps. Et puis finalement, éclaircies, passages nuageux vont alterner. Quelques averses, moins qu'hier quand même, c'est le point positif pour l'après-midi. Par contre, un petit vent modéré toujours, secteur sud-ouest. Et du coup, avec peu de soleil, on retrouvera des températures de 16 à 17 degrés aujourd'hui. Allez, l'amélioration, elle commencera à se dessiner à partir de samedi. Soyons patients.
0: Gorillaz avec Orange County dans la suite de l'émission. Avant cela, on s'informe dans une soixantaine de secondes.
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0: Un excellent mercredi. Vous écoutez RTBF Vivacité, il est 7h30. L'RTBF clôture aujourd'hui son opération Parlons Solutions autour du thème de la mobilité.
1: Dans l'émission Le Monde en direct sur RTBF, la première, Julie Morel et Pascal Claude ont posé cette question. Les habitants de la province de Luxembourg sont-ils les grands oubliés de la mobilité? Pour en débattre, ils ont reçu Benoît Piedebeuf, maire, député fédéral et bourgmestre de Tintigny, et Jean-Philippe Florent, écolo et conseiller communal à Chigny. Ils ont à nouveau abordé cette modification des correspondances en gare de Libramont, hein, entre la ligne 165 Virton-Florentville et la ligne 162 vers Bruxelles-Namur. Ces changements justifiés par la SNCB et par les travaux de modernisation de la ligne 162 rallongent sensiblement la durée des trajets. Pour nous le rappeler, écoutez Jean-Philippe Florent.
9: On passe par exemple de Florentville, pour aller de Florentville à Bruxelles, de 2h42 à 3h43. Alors les travaux, certes, il y a eu des travaux, ça va durer jusqu'en 2029, c'est quand même pas rien, 2029, une dégradation aussi importante, et le train est bien présent. C'est-à-dire que les nafteurs qui viennent de Florentville, ils voient le train partir.
10: Ça se joue à une ou deux minutes, c'est ça.
9: Ça se joue à une ou deux minutes. Non, mais on a parfois l'impression que depuis le sud Luxembourg, personne ne vous entend crier.
1: Alors, est-ce que les habitants de la province de Luxembourg ne sont pas entendus? Benoît Piedebeuf, lui, ne le pense pas.
11: ça dépend sur quoi, mais on nous entend, bon, par exemple, la ligne 162 dont je parlais, Bruxelles-Luxembourg, évidemment, ça prend du temps, mais il y a eu 1 milliard d'euros d'investis, il manque encore 240 millions pour terminer, et ils sont là, ça permettra de terminer les travaux. On a aussi un interlocuteur, qui est l'interlocuteur grand-ducal, les chemins de fer luxembourgeois, avec qui maintenant, et en accord avec la Belgique et la SNCB, on a organisé une liaison Luxembourg-Libramont, qui, elle, profite à beaucoup de travailleurs frontaliers.
1: Et voilà donc un extrait du débat du Monde en direct hier soir, à réécouter sur Ovio. Et puis, pour poser toutes vos questions en termes de mobilité, la RTBF lance dès 8h un call center, un numéro d'appel, le 02 737 37 77.
0: La province de Luxembourg a organisé hier un nouveau concours consacré au fromage à pâte dure, au lait cru de vache.
1: Ouais, la province qui entend ainsi poursuivre son engagement en faveur des produits locaux et des circuits courts. Coralie Bonnet, députée provinciale à l'agriculture.
12: C'est important pour la province, le service agriculture et la cellule alimentation durable de continuer à mettre en valeur les productions locales, les filières les plus représentées dans notre province, mais également celles qui sont moins connues, pour pouvoir mettre en avant l'excellence des produits, le savoir-faire des producteurs et inciter les consommateurs à s'orienter vers les circuits courts, les épiceries locales ou les boucheries et les magasins à la ferme. Il y a énormément de productions laitières dans la province et pouvoir mettre en avant ces producteurs qui ont choisi de faire de la diversification et de transformer eux-mêmes leur lait. Le concours sert aussi à ça.
1: Interview de Philippe Hermand. Arnaud Delis sur les routes de son enfance. Aujourd'hui, au Tour de Wallonie Cycliste, ce sera la troisième étape entre Abbé et Vaux-sur-Sûre, la commune du coureur. Hier, le taureau de Lécheret a tenté sa chance dans le sprint de la deuxième étape. C'était peu avant 18h à Libramont, l'arrivée, mais il s'est classé sixième. Il reste néanmoins confiant pour aujourd'hui. Il l'a expliqué hier à Laurent Trottat de TV Lux.
13: C'est sûr, ça passe devant chez moi, puis l'arrivée c'est dans ma commune aussi, donc puis une étape 100% luxembourgeoise, donc je suis fort attaché à mes valeurs la province du Luxembourg, donc si on a une à gagner, c'est surtout demain.
1: Voilà, demain donc aujourd'hui, interview complète d'Arnaud Delis sur le site de TV Lux.
0: 7h quasiment 35, RTBF Mobile Info, avec des ralentissements au niveau de la N82 en raison de feux tricolores défaillants à la route de Virton à Turniche, ralenti en raison d'un chantier sur la N81 entre Ondelange et Messancy. Vous perdez une dizaine de minutes sur le 411 et sur l'A6 entre Sterpenich et dimanche Strassen, vous perdez une vingtaine de minutes au nom des ralentissements sur la N6 autour de Capellen et de Strassen. Ça ralentit autour de Griegewald, c'est sur l'A7 vers l'A1. Le centre de Clémency légèrement ralenti, de même qu'entre Fingic et Yvange sur le CR 101. Puis le 111 aussi des ralentissements. Du côté de la vue de l'Europe, ça ralentit à Pétange. Sur la N5, ralentissement à la Madeleine, à Pétange, à Bacherage, à Chouvelère ainsi qu'à Dipac. Le CR 178 au nom des ralentissements à la rue de Soleuvre à l'Impact, vous perdez 10 minutes. Le 172, ça ralentit à Vent-Mont-d'Orcange venant de la 13 et puis dans le coin de Pissange. Et puis sur la 13, ça ralentit également entre Elrange et Escheralzette. Et la 4 également entre Elrange et Ledelange. Actuellement, vous perdez 25 minutes vers Luxembourgville. C'est assez compliqué, vous l'aurez compris. Enfin, assez compliqué. On a connu pire, mais c'est déjà pas mal.
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0: 7h36, une chorale fête ses 50 ans. Elle organise un concert. Quelle chorale, quel concert? Julie nous a laissé un message sur le WhatsApp de Luxembourg au matin. Elle nous dit tout juste après Gorillaz et Orange County. 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

0: sifflez bien sympathique, hein.
1: Vous qui sifflez régulièrement, Anne, vous aimez ça, je parie.
2: Oui, j'adore cette chanson.
1: On vous écoute alors, vous pouvez siffler
2: ce matin. Non, le temps n'est déjà pas si beau.
1: Non, c'est vrai, vous avez raison maintenant que vous en parlez. Les Gorillaz avec Orange County à quasiment 7h39. Et puis Julie nous a laissé un message WhatsApp. On se fait en plaisir de l'écouter ce matin.
3: Bonjour Vivacité Luxembourg Matin, c'est la chorale du Bénert, Jean Bruyère d'Arlon. Nous vous invitons à notre grand concert de jubilé à l'occasion des 50 ans de notre chorale. Il aura lieu ce samedi 6 juin à 17h en l'église Saint-Donat à Arlon. Les préventes sont au prix de 13€ et sont disponibles à l'office du tourisme d'Arlon ou auprès des choristes. Vous pouvez aussi, bien sûr, en faire acquisition le soir même sur place au prix de 15€. Le concert est gratuit pour les enfants de moins de 12 ans. Par ailleurs, 5 de nos anciens chefs de chœur seront de la partie et chacun dirigera une pièce de son ancien répertoire. Au plaisir de vous voir ce 6 juin. Bonne journée.
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1: Oasis dans la suite, les frères Gallagher avec Don't Look Back in Anger. Et avant cela, vous allez revêtir, Anne, votre casque de chantier ce matin.
2: Oui, nous allons revenir sur les travaux du nouvel hôpital d'Oudemont. Enfin, plutôt, on va parler du financement de ces travaux.
1: Ça se passe dans une cinquantaine de secondes.
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1: Il est 7h41.
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1: Depuis lundi, à Oudemont, les travaux du CHR Cœur de Luxembourg sont officiellement lancés, Anne.
2: Et le nouvel hôpital, qui comptera 570 lits, doit être le point central de la nouvelle offre de soins de santé en province de Luxembourg. Une bonne nouvelle donc, mais pourtant de nombreuses questions financières restent toujours sans réponse, Clément Glessner.
15: Des questions et pas n'importe lesquelles. Aujourd'hui, Vivalia attend toujours l'accord des banques, un accord indispensable à la construction du projet. Pour rappel, le nouvel hôpital Cœur du Luxembourg, c'est 608 millions d'euros, à quoi il faut ajouter les nouvelles proxycliniques, les investissements à l'hôpital de Marche, à celui de Bertry et dans les maisons de repos et de soins. Au total, 821 millions sont nécessaires, dont près de 600 millions qui doivent être empruntés. Mais alors, comment peut-on engager de telles sommes sans garantie? Pascal Mertens, directeur général de Vivalia.
16: On a un accord de notre conseil d'administration pour initier les premiers millions, pas plus. Ce que le conseil d'administration nous a autorisé à entreprendre, ce sont finalement les travaux préparatoires, c'est-à-dire les travaux de terrassement et dans la foulée, la préparation de l'échangeur pour lequel on a un subside qui nous a été octroyé.
15: Des travaux préparatoires qui sont donc préfinancés sur fonds propres, ils s'élèvent à 153 millions d'euros, près de 18% de l'investissement global.
2: Rien de surprenant donc de débuter ce chantier sans avoir le garantie.
15: Rien de surprenant, le grand hôpital de Charleroi, aujourd'hui en fonction, a vécu la même situation. Lors du premier coup de pelle, là non plus, il n'y avait aucun accord avec les banques. Alors au sein de Vivalia, on se veut serein, les signaux sont positifs.
16: Nous sommes en contact quasi hebdomadaire ou toutes les deux semaines avec la Banque européenne d'investissement et avec les banques belges. Essentiellement avec les deux qui sont en première ligne, c'est-à-dire ING et Belfius. Quelle que soit la banque, d'ailleurs, ils ne traitent pas ce genre de dossier tous les jours. Et donc, je trouve même ça rassurant comme citoyen que les banques, même si elles adhèrent au projet, vérifient toute une série d'informations que nous avons transmises et que nos conseils ont aussi transmises.
2: Clément, il pourrait encore y avoir quand même des surprises.
15: Sur le taux d'emprunt, par exemple, si les banques sentent le dossier trop fébrile, le taux proposé pourrait être supérieur à celui prévu dans le plan financier et une hausse de 0,5% suffirait à déstabiliser les prévisions. Autre questionnement, les garanties. Les banques vont-elles demander aux associés de se porter garant? Les communes vont-elles devoir s'engager à assumer une hypothétique incapacité de Vivalia de rembourser ces montants? Pascal Mertens.
16: Très honnêtement, cette piste-là a une probabilité très minime de voir le jour parce qu'il y a d'autres possibilités pour les banques. Et je le répète, on a aussi, nous sommes une structure publique et pour les banques, contrairement à ce qu'on pourrait penser, le fait d'être une structure publique et d'avoir dans nos statuts le fait que s'il y a des déficits, ce sont les associés qui interviennent. Et je rappelle que depuis des années, ils n'ont plus dû intervenir dans le déficit du secteur hospitalier. C'est quand même important de le rappeler aussi. Je pense que voilà. Donc du coup, l'hypothèse que vous évoquez restera à mes yeux une hypothèse de travail comme d'autres qui aura été envisagée mais qui ne sera pas retenue.
15: Toutes ces questions devraient trouver réponse d'ici la fin juin avec une réponse ferme et définitive des banques.
2: Merci Clément Glessner pour toutes ces explications.
1: Il est quasiment 7h45 dans quelques instants. C'est Alicia Morette du service du livre de la province de Luxembourg qui va nous rejoindre. Elle nous présente ce matin le livre de Marie-France Versailles. Ils partent, nous restons, sorti dans la collection La traversée de lire et écrire Luxembourg. Avant cela, les frères Gallagher. Voici Oasis. 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

0: 7h48, quasiment 7h49, les invités de Cyril dans le 8-9 de ce mercredi seront les Worlds Apart pour leurs 30 ans de carrière. Rendez-vous à 8h40 dans le 8-9. 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
1: 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Et puis sachez que ma mobilité, mon choix, ce sera également une émission en télé ce soir sur la Une à 20h15.
0: 7h49, je suis en train de perdre ma voix. Mais il y aura une convention tatou à Bovigny. C'est pour vous ça, Anne. Vous m'aviez dit que vous voulez vous faire tatouer. C'est pas vrai? C'est pas vrai. Une édition totalement hawaïenne. Hein. Samedi et dimanche, au programme artistes tatoueurs venus de divers horizons, démonstrations, tatouage en direct également, des stands artisanaux et animations, ambiance musicale et déco 100% tropicale, foot et drinks, enfin de quoi manger et quoi boire. Hein. Traduction, l'entrée est fixée à 5 euros. Rendez-vous donc ce week-end à Bovigny. Olivia Dean arrive en quelques instants avec So Easy to Fall in Love. Avant cela, Alicia Morette du service du livre de la province de Luxembourg nous rejoint. Bonjour Alicia.
2: Bonjour Jean-Marc, bonjour Anne.
3: Bonjour Alicia.
0: Vous allez nous parler de quel livre dans quelques secondes?
2: On va parler de Ils partent, nous restons. C'est un livre de Marie-France Versailles qui est paru dans la collection La Traversée chez Les Réécrire.
0: Eh bien, on va rester.
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0: Il est 7h52.
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0: Du service du livre de la province de Luxembourg, alors la collection de romans La Traversée de Lire et Écrire Luxembourg fait peau neuve, Alicia.
2: Et oui, nouveau logo, nouveau design pour cette collection créée en 2012 qui compte aujourd'hui déjà une bonne trentaine de romans. Des romans qui sont initialement destinés à des publics éloignés de la lecture, des apprenants en alphabétisation, certaines personnes âgées, des adolescents en décrochage scolaire. Pourquoi ? Parce que ce sont des romans très courts, rédigés dans une langue simple par des écrivains reconnus.
0: Comme aujourd'hui, Marie-France Versailles.
2: Et oui, Jean-Marc, la nouvelliste de Marche en Famène, connue notamment pour ses recueils chez Quadrature, a elle-même été formatrice en alphabétisation. Rien de surprenant donc à ce que les coordinatrices de Lire et Écrire fassent appel à elle pour rejoindre la collection.
0: Son roman s'intitule « Ils partent, nous restons ». Qui part et qui reste?
2: Eh bien, qui part? Ben, les enfants, hein, tôt ou tard, très tard pour certains, ils quittent le nid. Qui reste? Les parents qui vont devoir composer avec le vide. Dans cette histoire, Marion vient de terminer ses études d'infirmière. Elle part s'installer avec son petit ami. Pour sa mère, c'est un monde qui s'effondre brusquement. Heureusement, elle est entourée de collègues soutenants qui l'encouragent à prendre la nouvelle avec philosophie, mais qui s'interrogent aussi sur ce que représente cette étape de vie pour eux.
0: C'est un sujet qui touche tout le monde.
2: Bah effectivement, ce livre s'adresse à tous et à toutes par les questions qu'il soulève. Faut-il avoir peur de ne plus avoir nos enfants sous les yeux tous les jours? Est-ce que c'est pas l'occasion finalement de repenser sa vie autrement, de mieux s'écouter? Et puis,

0: Bonne journée.
1: Olivia Dean, So Easy to Fall in Love. Et puis on jette un coup d'œil sur vos conditions de circulation, conditions météo. Conditions météo, c'est pas terrible aujourd'hui. Mais voilà, c'est comme ça. Hein, pas le choix.

0: Un peu de douceur dans ce monde de brutes, ça fait pas tort, me direz-vous, et je vous le confirme, Olivia Dean. 7h56, RTBF, mobile info, des ralentissements dus à des feux tricolores défectueux. C'est dans le secteur de Tornich, entre Tornich et Inch, route de Virton. Vous perdez une dizaine de minutes. Ça ralentit assez bien sur la N81 entre Hôtel-Haut et Messancy en raison d'un chantier. Sur le 411 et sur la 6, vous perdez une vingtaine de minutes entre Sterpenich et Strassen. Des ralentissements autour de Capelun, de Mamère et de Strassen, c'est sur la N6. Sur la 7, vous perdez 25 minutes de même sens. Valdav, c'est assez compliqué dans le secteur. Ralentissement également avenue de l'Europe à Pétange. Du côté de la N5, ça ralentit à hauteur de Pétange, de Bacherage, de Sprinkange et de Dupac. Comme d'habitude, on a des ralentissements également sur le CR178 à la rue de Soleure à Limpac. Dans le secteur de Roudjeun, là aussi ça ralentit. Ralentissement sur le 172 à Mont-d'Urquange et à Pissange. Et puis sur la 4 entre Elrange et Ledelange, vous perdez une vingtaine de minutes vers Luxembourgville.
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0: Ce dimanche, direction Marbehan, Anne, pour le premier salon, un premier salon des solo-entrepreneurs.
2: Oui, il réunira 25 indépendants, entrepreneurs, entrepreneuses de la région pour une rencontre avec le grand public, conférences, démonstrations de leur métier, etc.
0: Demain, on va traverser la frontière, on va aller en France, tenez, on va s'arrêter à Carignan avec le Grand Prix Rétro d'Ivoix. C'est quoi ce Grand Prix Rétro? On en saura plus demain à 7h20.
2: Avec des vieilles voitures, je pense.
0: Je pense bien, oui. Bonne journée.
2: Bonne journée.
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4: Bonjour tout le monde, j'espère que vous allez bien ce mercredi matin. Bonjour Alessia.
5: Bonjour Cyril, bonjour tout le monde.
4: On va parler solutions avec vous tout à l'heure et toute la journée sur la RTBF. Grosse opération, on en reparle dans le Zap Média dans quelques minutes. Ouais. Dans le journal aussi avec Christophe Grandjean dans un instant. Bonjour Stan.
6: Bonjour Cyril.
4: Stan, cette semaine vous êtes heureux. Vous avez été surpris par un film.
6: J'ai été surpris par un film qui s'appelle La bataille de Gaulle, l'âge de fer. Un biopic historique sur Charles de Gaulle que je pensais pas trop aimer et qui m'a provoqué des sensations.
4: Eh ben on verra quelles sensations tout à l'heure.
6: Des frissons.
4: J'espère que ce sont des bonnes quand même. On fait le point sur les sorties ciné avant 9h. Il y a des films qui n'ont pas été montrés aussi à la presse cette semaine.
6: Oui, Scary Movie, Les Maîtres de l'Univers, c'est pas cool. On aurait bien aimé vous voir avant la sortie. Et

0: feeling, c'est que ça veut dire quoi?
1: En général, quand on montre pas un film à la presse, c'est pas très bon signe.
2: Ah.
1: Hein, c'est qu'on n'a pas envie d'entendre les commentaires avant la sortie. Mmh. On peut laisser le bénéfice du doute à ces deux films.
0: On verra. Le public fait son choix. On en reparlera tout à l'heure. Bonjour James Zino.
3: Bonjour tout le monde.
0: Tout va bien ce matin?
3: Oui, ça va.
0: Vous êtes prêt pour le grand cactus à l'ING Arena et au Zénith de Lille?
3: Ah ben, on va en répétition demain.
0: Ah,
3: c'est
0: ouais,
3: la première répétition demain.
0: Voilà. Et vous avez appris votre texte?
3: Ben, pas encore, non. Je m'attends de répéter.
0: Est-ce que votre cactus de ce matin est prêt?
3: Oui, il est frais.
0: Ah oui, oui, ça c'est une bonne nouvelle. Oui. Flashback tout à l'heure dans l'émission. Vous vous souvenez, dans les années 90, on entendait beaucoup ça. Je te donne toutes mes différences. Tu sais dire pour qui sont autant de chance. Alessia, ça vous dit quand même quelque chose?
2: Rapidement.
0: Worlds Apart. Pour la génération à l'époque, c'était les vedettes de l'époque. Tout le monde voulait les voir. Christophe.
4: C'est Jean-Jacques Goldman qui chante un peu plus vite, en fait.
0: Et avec un léger accent. Les Worlds Apart sont nos invités ce matin. On les retrouvera tout à l'heure dans le 8-9 et ils viennent chanter dans un instant. Le journal, juste avant ça, c'est la météo. On retrouve Mélanie Pousseur. Bonjour Mélanie, ça s'annonce comment pour ce jeudi?
5: Bonjour Thierry. Le mercredi, ciel changeant ce mercredi avec des périodes d'averses. Pour résumer, la météo du jour, les averses de la nuit, parfois soutenues, qui s'évacuent vers les Pays-Bas, vers l'Allemagne. Elles traînent encore un peu sur l'extrême nord-est et l'extrême est du pays. À l'arrière, on retrouve un temps plus sec, mais un ciel nuageux, petite accalmie. Et puis le retour des averses déjà cet après-midi. Averses classiques, on ne parlera pas d'averses orageuses. Il faudra composer avec le vent aussi modéré, parfois soutenu, et des températures entre 16 et 20 degrés, pas plus. Ce n'est pas bien chaud pour la saison. Ce soir, cette nuit, toujours ce vent, ces quelques averses, 12 à 15 degrés pour les minima. Et puis demain, journée venteuse en perspective, 60 à 70 km par heure pour les rafales et des averses orageuses localement l'après-midi et pas plus de 15 à 19 degrés pour les maxima.
0: Bon début de journée, merci d'avoir choisi RTBF Vivacité. Il est 8h, l'heure du journal avec Christophe Grandjean.
6: Elle file et se faufile dans les embouteillages. Les motos sont de plus en plus nombreuses sur les routes.
7: Le marché ne s'est jamais porté aussi bien. On voit aussi que le marché bouge avec 7 motos ou scooters 9 sur 10 immatriculés en 2026 qui sont des engins polyvalents qui servent à aller travailler en semaine, à prendre un peu de bon temps le week-end.
6: Enquête dans quelques instants sur l'essor du marché de la moto alors que se termine aujourd'hui notre opération Parlons Solutions consacrée à la mobilité. Journée spéciale ce mercredi sur la RTBF. Des experts répondent à vos questions. Comment se préparer pour le CEB? Un père de famille a rédigé des fiches de révision qu'il met à disposition de tous les élèves de 6e primaire. Quand la terre se réchauffe, c'est la mer qui s'évapore. Le phénomène El Niño est de retour dans le Pacifique Sud. Nous verrons quelles seront ses conséquences. Les Diables Rouges rassurants à l'approche de la Coupe du Monde de football. Ils se sont imposés 0-2 hier soir lors de leur match amical en Croatie. Et puis au cinéma cette semaine, l'objet du délit. Agnès Jaoui s'empare du délicat sujet des agressions sexuelles.
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6: Avec une journée spéciale consacrée à la mobilité, des experts en mobilité sont à la RTBF aujourd'hui pour répondre à vos questions par téléphone. Le standard téléphonique ouvre en ce moment même. Alison Delpierre, vous êtes sur place. Alors, quelles questions va-t-on pouvoir poser aux experts?
8: Eh bien, si vous êtes navetteur, par exemple, et que vous avez une question concernant votre abonnement ou encore sur l'usage de votre voiture, si vous hésitez à passer à la voiture électrique ou encore sur le budget mobilité, que vous soyez employé ou employeur, ou encore si vous hésitez à acheter un vélo et que vous ne savez pas lequel choisir, l'objectif du jour est clair, vous aider dans ce call center qui vient, comme vous l'avez dit, tout juste d'ouvrir ses portes. On a regroupé 8 organismes pour tenter de répondre à toutes vos questions. On retrouve notamment les différentes sociétés de transport en commun, les associations qui défendent les différents usagers de la route, ou encore les services régionaux de mobilité. J'ai d'ailleurs à mes côtés la porte-parole de Bruxelles Mobilité, Camille Thierry. Bonjour. Alors, vous avez l'habitude de répondre aux questions des citoyens. Quel genre de problème pouvez-vous aider aujourd'hui à solutionner?
9: Alors, les gens ont souvent des préoccupations très pratiques. Hein. Dans mon quartier, dans ma rue, il y a un chantier. Qu'est-ce qui se passe ? Les déviations ne sont pas bien indiquées. On a un problème concret d'un nid de poule sur le trottoir ou sur la voirie. On veut répondre à des questions sur l'éclairage, par exemple, qui est en panne. Donc, toute une série de préoccupations très concrètes auxquelles Bruxelles Mobilité peut répondre. Donc, n'hésitez pas à nous contacter par rapport à ça. Et aussi pour toute autre question relative à la sécurité routière, aux bornes de recharge électrique en voirie. Voilà, toute une série de préoccupations vraiment concrètes des citoyens.
8: Merci beaucoup. Alors, vous l'avez compris, pour toutes vos questions, vous pouvez contacter ce call center. Le numéro de téléphone est le 02 737 37 77 et le call center sera ouvert jusqu'à 17h.
6: C'est noté. Merci beaucoup, Alison Delpierre. À propos de mobilité encore, les ventes de motos et scooters ne se sont jamais aussi bien portées qu'en ce début d'année 2026. Plus de 13 000 bécanes immatriculées en 5 mois. On n'avait jamais vu cela au 21e siècle. Même les records de ventes de la période Covid sont effacés. Il y a plusieurs raisons à cela et le déploiement des marques chinoises en fait partie. Les précisions avec Jean-Christophe Willems.
10: Avec une progression de 15% par rapport à l'an dernier, le marché du deux-roues motorisé affiche un large sourire, à peine contrebalancé par quelques baisses marquantes chez Honda, Suzuki ou Harley-Davidson. Christophe Dubon, porte-parole de la FEBIAC, la Fédération des constructeurs.
7: Le marché ne s'est jamais porté aussi bien. On peut l'expliquer par différentes raisons, hein, puisqu'on a eu le retour du salon de la moto. On voit aussi que le marché bouge avec 7 motos ou scooters 9 sur 10 immatriculés en 2026, qui sont des engins polyvalents, qui servent à aller travailler en semaine, à prendre un peu de bon temps le week-end.
10: Ce sont les motos de milieu de gamme abordables qui dopent les ventes. Et les championnes dans cette catégorie sont les marques chinoises qui ont fait entre x2 et x5 en un an. Marc de Tournai, agent commercial chez CF Moto, devenue cinquième marque en Belgique.
11: Au lieu d'acheter une occasion avec un ou deux ans de garantie, on ne sait pas ce qu'elle a fait avant, ben là on achète un nouveau produit avec 5 ans de garantie et kilométrage illimité. On remarque quand même que ce sont des gens, la moyenne d'âge est de 30, 35 ans, chose qui, moi, personnellement, il y a longtemps que j'ai plus vu des motards de cet âge-là.
10: Juin et juillet étant traditionnellement d'excellents mois, l'optimisme est de mise. D'ailleurs, moto et scooter seront de nouveau présents au Salon 2027.
6: Et si vous avez des questions sur les motos ou toute autre question sur la mobilité, je vous rappelle donc notre opération Parlons Solution. Durant toute la journée, des experts sont au téléphone au 02 737 37 77, 02 737 37 77, opération qui se terminera par une grande émission ce soir sur RTBF La Une. Prendre l'avion sera bien plus facile aujourd'hui. Hier, les vols ont été très perturbés par une grève surprise des aiguilleurs du ciel de la société Skies. Un accord a été finalement trouvé avec la direction. Le trafic des avions a pu reprendre vers 21h hier soir dans tous les aéroports belges. Une explosion en début de nuit en région bruxelloise devant une habitation de Gansoren. La porte d'entrée a été endommagée. Il n'y a pas de blessés. On ne sait pas s'il s'agit d'un acte d'intimidation dans le cadre du trafic de drogue.
0: Les facteurs à bicyclette arrivent à Bruxelles.
6: Les facteurs à bicyclette, ce sont ces enseignants opposés aux mesures d'économie qui sont partis de Verviers à vélo lundi. Après être passés par les provinces de Liège, de Namur et du Brabant wallon, le cortège devrait atteindre le Parlement de la Fédération Wallonie-Bruxelles dans la capitale vers 15h30 cet après-midi. Lors de leur périple épiscolaire, comme ils l'ont appelé, les facteurs à bicyclette ont récolté plusieurs milliers de lettres de revendication qu'ils vont remettre aux parlementaires avant le vote des réformes dans l'enseignement. Avec les actions de ces dernières semaines des enseignants, les examens seront parfois supprimés dans les écoles, mais pas les épreuves certificatives comme le CEB en 6e primaire. Le CEB qui approche, l'heure est aux dernières révisions en classe ou à la maison. Mais comment aider son enfant alors que les programmes ne ressemblent plus toujours à ceux qu'on a connus ou que les écoles fonctionnent avec peu de manuels et de supports écrits? Sylvia Falcinelli a rencontré un papa solo qui a développé ses propres outils pour mieux accompagner son fils.
12: C'est bon ? T'es prêt ? Tu veux faire quelle matière aujourd'hui ?
13: Maths,
14: ok. Cela fait 2 mois qu'au retour de l'école, Pierre-Gilles et son fils Arthur s'installent pour une séance de révision.
12: On y va ?
13: Ouais.
12: Allez, go.
14: C'est la dernière ligne droite.
13: Je suis pas trop stressée, mais pas stressée. Genre, on va essayer de mettre le paquet pour que je sois prêt, quoi.
14: Et ça passe par les fiches de théorie et d'exercices que son père a élaborées lui-même avec l'aide de l'intelligence artificielle.
15: Première question, je te donne la théorie et les flashcards.
16: Au départ, je pensais que je faisais ça pour lui, mais en fait, finalement, c'est pour moi, et pour lui en deuxième lieu. C'est pour savoir comment le guider dans l'apprentissage.
13: I4, J4, K4, L4.
15: Ok, pas mal.
14: Le résultat, éloigné d'un manuel classique, il le partage gratuitement sur Internet.
16: C'est un travail pour parents qui a du mal à avoir de la lecture sur peut-être ce qui se passe en classe. Maintenant, voilà, je l'ai partagé. Ça a l'air quand même d'avoir été relativement apprécié.
14: Une expérience qu'il pourrait bien réitérer pour d'autres épreuves certificatives.
0: Et pour bénéficier des fiches de préparation rédigées par ce père de famille, rendez-vous sur le site internet réussir-ceb.be. Réussir-ceb.be. Les suites des inondations de dimanche à cause des violents orages. L'eau est toujours impropre à la consommation ce matin dans plusieurs localités, à Auvelay et Velaine-sur-Sambre dans la commune de Sambreville. Toujours en province de Namur, l'eau n'est pas potable non plus dans l'ensemble de la commune de Jemeppe-sur-Sambre, à l'exception d'Âmes-sur-Eure. Et puis eau impropre à la consommation aussi à Nivelles dans le Brabant wallon. Les phénomènes météo encore et le retour d'El Niño qui se confirme pour cet été. Il devrait être plus puissant que d'habitude. Depuis plusieurs mois, les eaux du Pacifique se réchauffent rapidement à hauteur de l'équateur, ce qui ajoute de l'humidité dans notre système climatique et peut aggraver les événements climatiques extrêmes. Alors Damien Roulette, comment l'Europe occidentale en ressentira-t-elle les effets ?
17: L'Europe ne ressentira pas de phénomène climatique directement lié à El Niño. Par contre, elle subira des conséquences indirectes. El Niño est susceptible d'affecter les prix et l'approvisionnement des produits alimentaires à l'échelle mondiale. Par exemple, en Asie du Sud-Est et en Océanie, la mousson sera plus faible et les sécheresses feront plus de dégâts. Patrick Meffroy, professeur en géographie à l'UCLouvain.
18: Un impact sur un certain nombre de cultures, maïs, riz, blé, mais aussi peut-être en particulier sur l'huile de palme, qui est une culture que les Européens importent beaucoup.
17: Au contraire, une partie de l'Amérique du Sud sera touchée par des pluies intenses et des inondations.
18: Et en Équateur, qui est un très gros producteur de cacao, après la Côte d'Ivoire et le Ghana, et où là, on s'attend plutôt à ce que l'excès de pluie puisse en avoir un impact négatif.
17: L'Organisation météorologique mondiale appelle d'ailleurs les pays à se préparer pour éviter des impacts sociaux importants. Le phénomène El Niño dure de 9 mois à 1 an et tire vers le haut la température moyenne mondiale d'une planète déjà en surchauffe. Il reste aujourd'hui deux incertitudes. Quand le phénomène atteindra-t-il son intensité maximale et quelle sera son ampleur ?
0: La guerre en Ukraine, l'Ukraine qui riposte contre la Russie, une frappe ukrainienne de drone contre un bus aurait fait 7 morts et une dizaine de blessés, un bus qui circulait en Crimée, une région annexée par la Russie.
19: Les Diables Rouges entament bien leur préparation à la Coupe du Monde de football.
0: La Belgique s'est imposée 0-2 hier soir en match amical en Croatie. Les buts ont été inscrits par le capitaine Youri Tielemans en première mi-temps et puis par Romelu Lukaku en toute fin de match. 90e goal pour Lukaku en équipe nationale. Le sélectionneur Rudi Garcia a innové en mettant en place un nouveau système de jeu en 3-5-2, c'est-à-dire avec 3 défenseurs centraux, 5 milieux et 2 attaquants. Une tactique différente mais bien assimilée et maîtrisée par les joueurs. Le défenseur Nathan Goy est soulagé et confiant après cette victoire.
20: C'est pas rien, ça fait toujours du bien de gagner avec un nouveau système en plus. Donc c'est une victoire d'homme, c'est une victoire collective. Et même les entrants, quand ils sont rentrés, ils ont mis leur pierre à l'édifice. Donc c'est bien et c'est bon pour l'avenir. On peut compter sur tout le monde et on peut voir qu'on peut jouer à des systèmes différents, donc c'est encourageant.
21: Personne ne l'avait vu venir ce nouveau système, le coach dit qu'il l'avait en tête déjà au mois de mars, mais ça ne s'était pas trop prêté. Vous en avez beaucoup parlé ces derniers jours ?
20: Non, pas vraiment, on n'a pas eu beaucoup de temps pour le préparer, mais on a réussi parce qu'on est des joueurs intelligents, parce qu'on a fait ce que le coach voulait et ça a marché, donc c'est bien vu du coach et ça nous donne une option en plus pour la Coupe du Monde. Maintenant c'est au coach de voir comment on va jouer, mais aujourd'hui on a su gagner, c'est tout important.
0: Nathan Goy interrogé par Manuel Jousse. Manu, vous avez commenté le match des Diables Rouges hier soir. On imagine que l'on retire du positif de cette victoire et de cette nouvelle tactique des Diables.
21: Oui, beaucoup d'enseignements positifs dans cette victoire des Diables Rouges en Croatie. Tout d'abord, même si ce n'est pas le plus important dans un match de préparation, la victoire en elle-même, gagnée sur les terres de la 11e nation mondiale à une semaine de partir à la Coupe du Monde, c'est toujours positif pour le moral. Deuxième point, le changement de tactique. Un 3-5-2 qui n'avait jamais été expérimenté par Rudy Garcia et qui a plutôt bien fonctionné, surtout en première mi-temps, avec notamment une position de défenseur central pour Amadou Onana, une option supplémentaire peut-être pour la Coupe du Monde. Et puis, troisième motif de satisfaction, bien sûr, Romelu Lukaku. Il a disputé 20 minutes, il a retrouvé un peu de rythme, de sensation et surtout, il a réussi à marquer son 90e but en équipe nationale. Lui qui n'avait quasiment pas joué cette saison, il a prouvé à l'occasion de cette fin de match qu'il pourrait bel et bien être utile au Diable Rouge à la Coupe du Monde.
1: Les Diables Rouges qui sont maintenant rentrés en Belgique où ils disputeront une dernière rencontre de préparation. Ce sera samedi contre la Tunisie. Ensuite, ils s'envoleront vers leur camp de base aux États-Unis. En tennis, les premières demi-finales sont connues à Roland-Garros. Dans le tableau masculin, Alexander Zverev sera opposé à Jakub Mensik. Et chez les dames, Mira Andreeva affrontera Marta Kostiuk. Aujourd'hui, les derniers quarts de finale. Les femmes d'abord, Anna Kalinskaya contre la surprise du tournoi Maya Swaslinska. Ensuite, Arina Zabalenka face à Diana Schneider. Et puis place aux hommes avec le duel entre Félix Auger-Aliassime et Flavio Cobolli. Et enfin, en soirée, le match 100% italien et 100% Matteo Berrettini contre Matteo Arnaldi. Le tournoi de Roland-Garros est à suivre sur RTBF Ovio et RTBF Typique. En cyclisme, troisième étape du Tour de Wallonie. Aujourd'hui, les coureurs sont dans la province de Luxembourg. Départ à Abbé et arrivée à Vaux-sur-Sûre dans la commune d'Arnaud-Deli. Hier, le coureur belge a tenté sa chance dans le sprint de la deuxième étape, mais il ne s'est classé que sixième. La victoire est revenue au Néo-Zélandais Ben Oliver. Ben Oliver qui est aussi le nouveau leader du Tour de Wallonie.
0: Agnès Jaoui sans Jean-Pierre Bacri.
1: Cinq ans après le décès de son compagnon de vie et compagnon de cinéma, Agnès Jaoui a réalisé son premier film en solo. Il sort aujourd'hui et il s'intitule « L'objet du délit ». Le point de départ, une accusation d'agression sexuelle dans le monde de l'opéra. Agnès Jaoui a voulu faire un film féministe, mais aussi dénoncer l'hystérisation qui surgit parfois dans les débats de société.
3: C'est tout le propos de ce film, et c'est justement pour ça que j'ai fait ce film, c'est pour qu'on puisse se parler avant de se ranger dans des cases et de s'insulter ou de se traiter en ennemi. Moi, ça me fait toujours bizarre, et je l'ai vécu ça dans des luttes contre le racisme, quand des gens qui sont supposés lutter ensemble contre un danger qui me paraît plus grand, qui est l'extrême droite, ou le masculinisme, ou en tout cas des mouvements qui sont vraiment contre les droits des femmes, quand les femmes entre elles s'arrachent les cheveux ou la gueule, ou enfin bref, ou se combattent presque plus violemment que vis-à-vis de leurs véritables ennemis. Eh bien, je m'étonne et ça me désespère, en fait.
1: Agnès Jaoui rencontrée par Cathy Mellen, le titre du film donc « L'objet du délit ». Alors ce premier film d'Agnès Jaoui sans Jean-Pierre Bacri, ça donne quoi, Stan ?
22: Elle écrit toujours aussi bien, elle a le sens du dialogue et c'est souvent elle qui a la manœuvre pour le scénario avec Bacri. Et bien ici, elle s'en sort très bien. Moi j'ai mes petites réserves, mais la comédie est là, ça c'est sûr.
0: On reparlera d'autres films avec vous tout à l'heure, entre autres un film sur Charles de Gaulle qui vous a donné des frissons.
22: Le biopic, il s'appelle L'âge de Gaulle, la bataille de fer, et c'est un peu tourné à l'américaine. Hein. C'est du grand spectacle, ouais. On n'est pas trop habitué à ça.
0: On fait le point sur les sorties tout à l'heure avant 9h. Merci Christophe pour ce journal. Petite note de service qui vous concerne, James Dino.
23: Ah, qu'est-ce que
0: juste
23: c'est
0: avant le journal, on évoquait les répétitions du spectacle du Grand Cactus.
23: Oui.
0: 11 juin au Zénith de Lille, le 20 juin à l'ING Arena. Il reste les toutes dernières places si vous voulez participer à la soirée. James, je reçois un message de la productrice du Grand Cactus.
23: Connais pas.
0: Qui dit veux-tu bien dire à James que c'est une répétition texte connu demain, vu que ça n'a pas encore l'air clair.
24: Est-ce que
0: vous pouvez donc retenir votre texte pour la répétition?
23: Ben, je vais faire travailler. Ben, je quitte ici à 9h et puis...
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0: Il est pas à l'aise.
23: Non, ça va, j'apprends
0: vous étiez
23: très
0: au
23: vite les textes.
0: Vous étiez au courant qu'il fallait connaître le texte?
23: Bien entendu.
0: Ouais.
24: C'est pas l'impression matin que vous avez donnée tout à l'heure.
23: Dès demain matin, 10h, il fallait tout connaître.
0: James, c'était le gars qui révisait pour les examens après les examens.
23: Oui, exactement, ouais. C'est ça.
0: En tout cas, on verra le 11 juin et le 20 juin si vous connaissez bien votre texte. Dans quelques minutes, retour dans les années 90 avec ce groupe-là qui vient nous voir.
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0: Les Worlds Apart seront tout à l'heure dans le 8-9 et ils viennent chanter en live. Là, à 8h18, voici le cactus. James, la grève des enseignants se poursuit. Vous suivez l'affaire de très près. Qu'en est-il ?
2: Bah écoutez Cyril, vous le savez, les enseignants sont en colère, ils ont leur raison d'ailleurs, bon, on ne va pas réexpliquer tout ici. En revanche, dans cette histoire, on oublie trop souvent le point de vue le plus important, celui de nos élèves. Alors les élèves sont divisés en deux catégories par rapport à cette histoire. Les premiers sont très satisfaits de ces grèves et on peut les comprendre, il fait beau, ils n'ont pas cours, les examens sont annulés. Pour eux, c'est presque un miracle. Certains d'entre eux recommencent à croire en Jésus. Ça, c'est plutôt la bonne nouvelle. La deuxième catégorie, quant à elle, est très en colère et se pose la question légitimement. D'ailleurs, pourquoi ? C'est toujours les professeurs qui font la grève. Nous aussi, on a nos revendications. Alors, figurez-vous que j'ai été mandaté en tant que porte-parole officielle du tout nouveau et très puissant syndicat, le SCC, le syndicat des cartables en colère. J'ai reçu par le biais d'une délégation d'élèves primaires et secondaires une liste de revendications écrites à la main, bourrée de fautes d'orthographe, évidemment. D'ailleurs, entre parenthèses, la première réforme qu'il faudrait faire dans l'enseignement, c'est l'interdiction totale à nos enfants d'écouter Jules et autres Théodora, parce que quand on commence à faire des fautes d'orthographe dans les emojis, peut-être commencer à se poser des questions. Allez, trêve de plaisanterie, je vous lis la lettre donc de revendication de nos élèves. Premièrement, nous constatons que nos professeurs sont mécontents d'avoir reçu 2 heures de travail en plus par semaine, mais nous, est-ce qu'on chouine quand on nous donne 2 heures de devoirs et de vocabulaire de flamand à prendre par cœur tous les 2 jours ? Non. Et pourtant, à partir de l'année prochaine, nous ne ferons plus d'heures supplémentaires à moins d'être rémunérés et nous n'acceptons pas les chocolats. Voilà qui est clair. Deuxièmement, nous exigeons le remplacement du mobilier. On est en 2026, on est encore assis sur des chaises en bois qui datent de la chute du mur de Berlin. À chaque fois qu'on bouge une demi-fesse, on se ramasse une écharpe de 4 cm dans le fesseps. On est à l'école pour apprendre, pas pour choper le tétanos. Hein, jusqu'à preuve du contraire. Nous exigeons donc d'avoir des sièges de gaming ergonomiques pour optimiser la concentration pendant les cours d'histoire. Troisièmement, il y a un problème de parité de temps de parole entre les profs et les élèves. À chaque bulletin, on nous accuse de bavardage intempestif, alors que sur un cours de 50 minutes, le prof cause la majorité du temps. Par conséquent, le syndicat des cartables en colère réclame un temps de parole équitable géré par un chronomètre de débat présidentiel. Vous voyez, quel absurde. Quatrième revendication, le poids des cartables. Nous ne sommes pas des tortues ninja. Nous n'avons pas à porter 12 kilos de manuels scolaires sur notre dos à 10 ans. Si le corps professoral ne nous allège pas, nous exigeons à partir du mois de septembre l'installation d'un escalator pour monter en classe, tout simplement. Cinquièmement, ras-le-bol de l'impunité qui règne dans nos classes. Nous souhaitons un plan d'action national pour retrouver et sanctionner les voleurs de cartouches. Vous en y étiez, j'en suis sûr. Ainsi que les voleurs de fluo qui disparaissent mystérieusement à la récré, comme des chaussettes dans la machine à laver. Sixièmement, abolition du réveil à 7h du matin. Le SCC réclame l'alignement des horaires scolaires sur le rythme biologique des adolescents. C'est-à-dire, idéalement, ouverture des grilles à 11h30 et fin des cours après le repas de midi. 45 minutes pour apprendre un théorème de Pythagore qui ne nous servira jamais à rien, même pas pour acheter une pita, ça devrait suffire. Septième revendication. Ouais, c'était un petit jeu de mots. Septième revendication. Nous exigeons une réforme structurelle de la cantoche. Nous allons nous battre jusqu'au dernier pour l'abolition définitive des chicons à l'étuvée ainsi que des stoums aux épinards. On n'est plus en période de guerre, on peut passer à autre chose. Au niveau des boissons, nous proposons un remplacement de l'eau du robinet par de l'oasis tropicale, en pichet si possible. Huitième et dernier point, nous souhaitons le retour du droit constitutionnel à la sieste. Si les petits y ont droit, les grands aussi. Nous exigeons donc une sieste obligatoire de 2 heures l'après-midi pour chaque professeur. Et pendant ce temps-là, les élèves peuvent jouer à la PlayStation pour s'occuper. Bon, ben voilà Cyril, vous l'aurez compris. La colère gronde sous les préaux. Le syndicat des cartables en colère m'a chargé de vous dire que si le ministre ne valide pas le cahier des revendications dans les 48 heures, cela entraînera inévitablement le blocage immédiat des couloirs à l'aide des cartables à roulettes. Donc à bon entendeur, salut.
0: Ben bravo James pour ce cactus à retrouver sur RTBF Ovio et sur la page Facebook de Vivacité. Dans quelques minutes, on jouera au Qui dit vrai. 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Dans un instant, les apps médias. Tout à l'heure, les Worlds Apart. Jusqu'à 9h, c'est ça le 8-9.
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0: Le point mobile info avec Jean-Marc Dessert.
5: Oui Cyril, ça ralentit sur la route du Condreau en arrivant en marche en Famène en venant de Liège. La N63, des ralentissements également entre Abbé et Étal sur la N87. D'importants ralentissements sur la N81 entre Hôtel-Haut et Messan si vous perdez un quart d'heure. Il y a Maxime qui nous signale via WhatsApp qu'il y a un véhicule à l'arrêt sur la bande de gauche avant la sortie Windhoff vers le Luxembourg sur l'A6. D'importants ralentissements depuis la frontière. Vous perdez en tout une demi-heure quasiment jusqu'à Strassen. Des ralentissements sur la N6 aux endroits habituels. Au niveau de l'avenue de l'Europe du côté de Pétange, ralentissement également du côté de la N5 à hauteur de Chouvelère, de Dipac, de Bacherage également sur le CR178, les ralentissements à la rue de Soleuvre et puis sur la 4 entre Elrange et Ledelange, vous perdez une vingtaine de minutes vers Luxembourgville.
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0: Bonne matinée, vous êtes peut-être sur la route au milieu des embouteillages. Il y a des embouteillages de pub aussi dans l'émission, donc on a moins d'une minute pour parler de la journée spéciale, Alessia.
1: Ce qu'il faut retenir, c'est que ce soir à 20h15, rendez-vous sur RTBF La Une pour votre émission Parlons Solutions. Et si jamais vous avez des questions ou des solutions à apporter justement par rapport à la mobilité en Belgique, vous pouvez appeler dès maintenant et jusqu'à 17h le numéro 02 737 37 77. Il y a des experts qui vont vous répondre, qui vont vous écouter, et tout ça, on résume le tout ce soir dans l'émission, parce que c'est vrai qu'il y en a qui revendiquent le fait d'avoir trouvé autre chose que la voiture pour se déplacer, et puis il y en a d'autres qui n'ont pas d'autre choix que la voiture, même si c'est pas leur choix premier, bien évidemment.
0: Donc rendez-vous ce soir sur La Une, toute la journée au call center, et on en reparlera aussi tout à l'heure dès 9h dans C'est vous qui le dites. Il est 8h27, les Worlds Apart arrivent dans quelques minutes.
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0: Voici les titres de l'actualité avec Christophe Grandjean.
15: La fin de notre opération Parlons Solutions consacrée à la mobilité. Des experts en mobilité sont à la RTBF aujourd'hui pour répondre à vos questions au 02 737 37 77. Nous retournerons au centre d'appel dans le journal de 9h avec la réponse à une nouvelle question. À propos de mobilité, la moto a le vent en poupe. Les ventes progressent comme jamais, en particulier les modèles chinois. Plus de 13 000 motos immatriculées depuis le début de l'année. Le record de la période Covid est battu. Eux, ils sont à vélo depuis 3 jours, des enseignants baptisés les facteurs à bicyclette. Ils ont parcouru la Wallonie pour recueillir des lettres de revendication d'enseignants. Ils arrivent dans la capitale où ils vont remettre ces lettres cet après-midi aux parlementaires de la Fédération Wallonie-Bruxelles. Les Diables Rouges rassurants à l'approche de la Coupe du Monde de football. Ils se sont imposés 0-2 hier soir lors de leur match amical en Croatie. Le second match amical aura lieu samedi en Belgique contre la Tunisie. Ensuite, départ pour les États-Unis.
0: En ce qui concerne la météo, pour aujourd'hui, pas mal de nuages, de la pluie aussi, mais le changement par rapport au dernier jour, c'est qu'il n'y aura pas d'orage, jusque 20 degrés pour les températures. Il est 8h30. Toute l'info dans notre région avec Anne Lemaire.
1: Bonjour Cyril, bonjour à toutes et tous. Il aura fallu du temps, mais ça y est. Depuis le début de cette semaine, les travaux du CHR Cœur de Luxembourg sont officiellement lancés. Le nouvel hôpital qui comptera 570 lits doit être le point central de la nouvelle offre de soins de santé en province de Luxembourg. Une bonne nouvelle donc, mais pourtant de nombreuses questions financières restent toujours sans réponse. Un projet à plus de 800 millions d'euros. Problème, les banques ne sont toujours pas
3: ne se sont toujours pas prononcés sur l'accord d'un prêt. Alors, comment est-il possible d'entamer de tels travaux sans garantie des banques? Écoutez Pascal Mertens, directeur général de l'intercommunal de soins de santé Vivalia.
4: Ce que le conseil d'administration nous a autorisé à entreprendre, ce sont finalement les travaux préparatoires, c'est-à-dire le terrassement et dans la foulée, la préparation de l'échangeur pour lequel on a un subside qui nous a été octroyé, et là qui est déjà octroyé de manière ferme. Donc en fait, par rapport à l'ensemble du projet Vivalia 2030 qui représente un investissement global de 820 millions, on a un accord de notre conseil d'administration pour initier les premiers millions, pas plus. C'est une part infime du montant, et je rappelle par ailleurs que dans les 820 millions de budget d'investissement, il y a plus de 150 millions, 153 millions qui sont amenés par Vivalia.
3: Une interview de Clément Glessner. La réponse des banques est attendue pour la fin du mois de juin. La province de Luxembourg promotionne les produits du terroir local chaque année via des concours. Et cette année, c'est le fromage à pâte dure et au lait cru de vache qui est mis à l'honneur. Le concours s'est déroulé hier. Le reportage de Philippe Hermand.
6: Des producteurs et des fromages de toutes sortes, la province de Luxembourg en compte beaucoup. Mais le concours de cette année porte sur le fromage à pâte dure et au lait cru de vache. Le Luxembourg compte une vingtaine de producteurs de ce type de fromage et 8 se sont présentés au concours. Coralie Bonnet, députée provinciale à l'agriculture.
7: Il y a énormément de fromages. L'année dernière, nous avons eu l'occasion de pouvoir organiser le concours du fromage de chèvre. C'est important pour nous de leur donner de la visibilité à travers toute l'année qui va suivre, également dans le chapiteau provincial à Fort de Libramont.
6: À propos de fromage de chèvre, la lauréate 2025, Justine Mouget, de la ferme de l'Espérance à Prouvichigny, était membre du jury.
16: Ça m'a beaucoup plu, la diversité. On sent vraiment, et dans les technologies fromagères et dans les types d'élevage, ça m'a fait voyager. Je ne connais pas les fermes, mais j'ai l'impression d'avoir voyagé dans chacune d'elles.
6: Laurent Demeff est formateur à l'école provinciale d'agronomie de Ciney et président du jury.
17: Il y a quelques fromages qui se démarquent en particulier, notamment par le goût justement. On cherche un goût un peu typé, un peu texture. De manière générale, on peut dire que tous les producteurs ont une belle maîtrise technologique, parce que vraiment, il n'y a pas eu de défaut majeur, pas de choses en tout cas qui était immangeable, que ce soit au niveau de l'odeur, au niveau du goût. Ce qu'on regrette parfois, c'est un manque de typicité dans certains produits.
6: Les lauréats seront connus dans 2 semaines, plus précisément le 16 juin.
3: Clôture aujourd'hui son opération Parlons Solutions autour du thème de la mobilité. Hier, dans l'émission Le Monde en direct sur RTBF La Première, Julie Morel et Pascal Claude ont posé cette question. Les habitants de la province de Luxembourg sont-ils les grands oubliés de la mobilité? Pour en débattre, ils ont reçu Benoît Piedebœuf, MR, député fédéral et bourgmestre de Tintigny, et Jean-Philippe Florent, écolo et conseiller communal à Chigny. Ils ont à nouveau abordé cette modification des correspondances en gare de Libramont entre la ligne 165 Virton-Florentville et la ligne 162 vers Bruxelles-Namur. Ces changements, justifiés par la SNCB par les travaux de modernisation de la ligne 162, rallongent sensiblement la durée des trajets, au point que certains craignent que cette ligne 165 ne soit plus fréquentée par les navetteurs et finisse par disparaître. Tant Benoît Piedebœuf que Jean-Philippe Florent ne le souhaitent pas, mais ils n'ont pas le même point de vue.
18: On n'acceptera pas que sur base des statistiques, quand il n'y a pas de service, on vienne dire « Ah ben le service ne fonctionne pas ». Il ne faut quand même pas rigoler, on ne peut pas se moquer des gens de cette façon-là. Mmh. C'est vrai que pour le moment, le service est immobilisé, donc forcément, il est beaucoup moins utilisé.
19: On ne va pas supprimer la gare de Florentville, on ne va pas supprimer la gare de Virton.
18: Ah ben, en tout cas, nous, on ne laissera pas passer ça, parce qu'on ne peut pas se baser sur des statistiques qui sont biaisées. Hein. Enfin, je suppose que tu es d'accord.
20: Alors, je suis forcément d'accord, mais je ne suis pas aussi confiant. Je pense qu'il ne faut pas être naïf non plus. 2029, ça va durer longtemps. Donc, c'est-à-dire que cette non-correspondance, elle va durer longtemps. Et donc, de manière durable, les habitudes de prendre cette ligne vont se perdre. Et donc, revenir en arrière, rattraper le dentifrice qui est sorti du pot de dentifrice, c'est très compliqué. Hein. Donc, moi, j'ai une crainte. J'ai une crainte, et lorsque j'entends l'envie de rationaliser, de fermer les arrêts qui sont moins fréquentés, oui, moi, j'ai une vraie crainte pour l'avenir.
3: Voilà donc un extrait du débat du Monde en direct à réécouter sur Ovio. Et puis, pour poser toutes vos questions en termes de mobilité, la RTBF a lancé depuis 8 heures ce matin un call center, un numéro d'appel, le 02 737 37 77. Des experts répondent à vos questions. Et puis ce soir, émission spéciale mobilité en télé sur la Une à 20h15. Arnaud Delis sur les routes de son enfance aujourd'hui autour de Wallonie cycliste. piste. Troisième étape entre Abbé et Vaux-sur-Sûre, la commune du coureur. Hier, le taureau de Lécheret a tenté sa chance dans le sprint de la deuxième étape. C'était peu avant 18h, l'arrivée à Libramont. Il s'est classé sixième. Voilà qui termine ce journal. Belle journée à toutes et tous.
0: Dès 9h03, conversation dans C'est vous qui le dites. On parlera tout d'abord de mobilité. Il y a la grosse opération de la RTBF, Parlons Solutions. Aujourd'hui, votre mobilité, votre choix. On en parlera tout à l'heure. On s'intéressera ce matin au plus gros problème que vous identifiez. Parce qu'il y a pas mal de messages qui sont arrivés sur RTBF Actu. On nous parle de l'impossibilité de se passer de la voiture pour beaucoup. L'état parfois déplorable des routes. Le danger ressenti sur un vélo aussi. L'offre des transports en commun qui ne correspond pas aux demandes. On en reparlera tout à l'heure. Vous, quel est le plus gros problème que vous identifiez? Et éventuellement la solution que vous avez, 070 233 466. On parlera aussi de ce qui s'est passé au procès de Paolo Falzone. Une avocate des parties civiles n'apprécie pas son look. Elle critique ses tenues. Faut venir habiller comment à son procès? Elle reproche qu'il porte uniquement des marques et qu'il soit bien coiffé. Et puis le désarroi d'un groupe qui reprend les chansons de Patrick Bruel, qui voit ses concerts annulés. Chanter du Patrick Bruel aujourd'hui est inacceptable. Comment ça se passe sur les routes, Jean-Marc Dosserre?
5: C'est un petit peu compliqué sur la N81 entre Hôtel-Haut et Messancy. Vous perdez actuellement 10 bonnes minutes en raison d'un chantier. Ça ralentit sur le 411 et sur la 6 entre Ondelange et Bertrand, même plus loin. Vous perdez une bonne demi-heure. On a des ralentissements autour de Chenfort, de Windhoff et de Strassen. C'est sur la N6, sur la 7 entre Messancy et Valda. Vous perdez une demi-heure. Des ralentissements dans le centre d'Attu vers le Luxembourg, avenue de l'Europe du côté de Pétange. Sur la N5, des ralentissements à hauteur de Bacherage, de Chouvelère et de Lipac. Le CR178, ça ralentit à la hauteur de la rue de Soleuvre à Limpac. Et puis sur la 4, entre Elrange et Ledelange, vous perdez une vingtaine de minutes vers Luxembourgville.
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0: Bonne matinée, merci d'être avec nous. 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Avant 9h, on fera le point sur les sorties ciné, mais avant ça, on accueille nos invités, ça a été enregistré. Ce matin dans le 8-9, on a le plaisir d'accueillir une partie d'un groupe que vous avez forcément connu, entendu, peut-être vu dans les années 90. Les Worlds Apart sont dans le 8-9 sur Vivacité. Bonjour.
29: Bonjour.
0: Merci d'être là. Alors une partie du groupe, Nathan et Cal.
29: Oui.
0: Vous allez faire l'effort de l'interview en français.
2: Oui, en français, pas de problème.
0: Merci pour ça. Cal maîtrise mieux le français que Nathan. Nathan, a few words in French.
8: Oui, je suis très heureux d'être ici avec tout le monde et je suis très excité pour le spectacle dans la Madeleine. Octobre.
0: Ça va être énorme.
8: 14,
0: oui. 14 octobre à la Madeleine.
8: Oui.
0: Vous avez commencé à chanter ensemble il y a combien de temps?
2: Plus de 30 ans. Moi, j'ai commencé avec les Worlds Apart 32 ans, non, 33 ans avant, et Nathan 32.
0: Ouais.
2: Ça, c'est plus long.
0: Et vous êtes toujours sur scène, c'est fou.
2: Toujours sur scène. Oui, c'est incroyable. Une carrière 30 plus ans. Mais commence en France, en Belgique, pour les derniers 30 ans, c'est pas possible pour penser ça.
0: Il y a 30 ans en Belgique, tout le monde entend ça.

0: Vous vous souvenez des concerts en Belgique à l'époque?
1: Oui, j'ai passé beaucoup de concerts en Belgique. Toutefois, les fans, c'est incroyable. C'est les fans reviennent rester avec nous pour le dernier 30 ans. Et c'est un peu une grande famille avec les fans en Belgique. C'est super spécial.
0: Ce sont les mêmes fans qui sont là aujourd'hui.
1: Les mêmes fans reviennent pour le dernier 30 ans. J'ai connu beaucoup de fans bien. C'est les fans arrivent avec les petits, les fils, les garçons. C'est incroyable.
0: Oui, on va montrer en disant papa, maman adoraient.
1: Oui.
0: Et toujours maintenant, partout où vous passez, c'est complet. Et pour vous avoir vu au Circus Casino Resort il y a quelques mois, il y a une ambiance pendant les concerts. On a l'impression d'être encore dans les années 90. C'est la même ferveur, c'est les cris.
1: Oui.
0: Et vous dansez, vous chantez avec les fans.
1: Oui, c'est pas changé pour les derniers 30 ans. Les fans aiment le spectacle. C'est les fans connaissent bien toute la chorégraphie. Les fans mettent la chorégraphie avec nous. C'est super spécial. Ils chantent bien avec nous. C'est incroyable.
2: Mais le plus important pour le fan est la voix, les paroles, l'ambiance, l'amitié, le gentillesse envers nous. Je me sens. Il y a un profond lien, connection qui existe depuis le début.
0: C'est normal, une génération a grandi avec vous et avec ça, entre autres.
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0: On a parlé de chorégraphie. Alors, danser, il y a 30 ans, c'est une chose.
1: Oui.
0: Danser aujourd'hui.
1: Oui. Ok, c'est. C'est possible pour faire la chorégraphie encore. Oui, ça, c'est pas le problème. Mais, OK, c'est possible que j'y fasse un peu moins de chorégraphie. Parce que tu peux faire... Nathan dit, c'est pas juste la chorégraphie. Ça, c'est un peu un petit morceau de leur spectacle. Mais le plus important, c'est les paroles, les voix, pour toutes les fans écoutent bien, pour chanter avec nous. Ça, c'est le plus important. Mais oui, c'est aussi important pour faire la chorégraphie. Mais Nathan dit avec moi toutefois, ferme la chemise. Tu n'es pas ouvrier, Carl. J'ai dit OK. J'ai gardé mon corps.
0: Ça va, oui. Les Worlds Apart, on les a beaucoup entendus aussi avec ça.

0: Retour pour fêter toutes ces années de carrière, 30 ans de carrière en France et en Belgique. 14 octobre, vous serez à la Madeleine à Bruxelles. Est-ce que les fans peuvent attendre peut-être une nouvelle chanson un jour?
1: Oui, oui. Pendant le tournée, nous avons en ces moments. Ce soir, nous faisons un show Bordeaux et nous présentons une nouvelle chanson qui s'appelle « For Always and Forever ». Le prose, tout la profonde connection avec les fans qui existent pour longtemps.
2: Oui, and, c'est ça.
1: Les fans adorent, they love the lyrics. Yes.
2: Tu aimes les premières fois, les Worlds Apart faire les chansons, les nouvelles chansons, beaucoup de femmes pleuraient.
0: Ouais.
2: C'est incroyable. Pleurer parce que c'est la parole de faire une grande connexion avec la vie avant.
0: Les Worlds Apart sur scène le 14 octobre à la Madeleine à Bruxelles. Et déjà ce matin, dans le 8-9, je vous invite à aller à l'espace live.
2: Oui.
0: Vous allez nous interpréter ce matin. Quel titre? Vous avez choisi quoi?
1: Notre première chanson. En France, en Belgique, Baby Come Back.
0: Oh là là, c'est un immense cadeau qu'ils nous font ce matin. Les Worlds Apart en live sur Vivacité et sur la Une. Voici Baby Come Back.

0: Merci beaucoup. Les Worlds Apart, Nathan et Cal, à l'instant, sur Vivacité, dans le 8-9. Merci beaucoup d'avoir chanté. And thank you very much for the few words in French.
1: Oh, c'est avec plaisir.
0: On vous retrouve le 14 octobre à la Madeleine, à Bruxelles. À très vite.
1: Merci
2: beaucoup.
1: Très bien.
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0: Chanter du Patrick Bruel aujourd'hui, c'est inacceptable, Nawel ?
1: Alors, je vais avoir peur dans ma voiture parce que, imaginez, il y a une chanson de lui que j'adore et je suis au volant et je chante. Je ne peux plus, je vais être condamnée. Enfin, qu'est-ce que c'est que ça ? C'est ridicule. Ces gens, effectivement, ne sont pas Patrick Bruel. Patrick Bruel, c'est une autre histoire. On ne va pas rappeler la présomption d'innocence, la morale qui fait que, oui, il doit effectivement se retirer, tout ça. On s'en fout. Eux, et précisément, ne sont pas Patrick Bruel. Donc, il n'y a même pas de débat pour moi. Allez, vous avez des gens qui font ça avec le cœur, des Belges qui voilà, se produisent sur scène, qui assument le fait de ne pas être le chanteur, mais ils reprennent, comme plein de groupes reprennent plein d'artistes en ce moment. Je trouve ça vraiment malheureux. J'entends qu'ils disent qu'il y a des féministes qui sont carrément allées bloquer une de leurs représentations en France. Je me demande où va s'arrêter le mélange de tout, en fait, dans ce monde.
0: C'est inacceptable de chanter aujourd'hui du Patrick Bruel, Sacha ?
2: Bah, précisément, on est en plein dans la question du mélange. Et je comprends ce groupe et je comprends le désarroi de ce groupe. Après, j'ai vu un argument tout à l'heure auquel je n'avais pas nécessairement pensé. C'est oui, mais n'oubliez pas que ce groupe, via les droits d'auteur, il continue de rapporter de l'argent à un type qui est peut-être coupable. Peut-être coupable. Peut-être coupable. C'est à la justice de le décider. Je suis de plus en plus mal à l'aise vu l'ampleur des plaintes et le nombre de plaintes qui grossit. Peut-être que ce groupe, certainement très talentueux, peut-être trouver un autre artiste dont il peut faire la cover, ne serait-ce que, et encore une fois,
0: mais
2: je pense
0: que c'est du boulot, on est des musiciens, on aime ça, et ils ont d'autres activités aussi. Mais c'est beaucoup d'investissement, de temps et d'argent aussi.
2: Il est peut-être temps de commencer à réfléchir au fait que Patrick Bruel pourrait être un jour condamné, et peut-être que ce jour-là, il faudra vite se trouver un autre répertoire. Il est peut-être temps de commencer à essayer de se trouver peut-être un autre répertoire.
0: Mais donc c'est quand même un problème de chanter du Patrick Bruel aujourd'hui.
2: Ça le sera le jour où il sera condamné. Ça, je pense que vraiment, le jour où ça le sera, ce serait quand même étonnant de continuer à jouer du Patrick Bruel et de continuer à lui filer des droits d'auteur. Là, à un moment donné, peut-être que oui.
0: Les droits qu'il touche parce que ce groupe reprend leurs chansons, c'est un problème, ça, Nawel ?
1: Effectivement, ça le sera le jour où il sera condamné. Mais je pense que ces gens y ont déjà pensé. Et là, on parle de quoi ? On parle de concerts actuels où ils se font bloquer par des gens qui les jugent, eux, maintenant. Alors que le procès de Patrick Bruel, de son côté, n'a même pas encore commencé.
0: On va en parler avec Hervé dans un instant. Ce sera juste après le flash de 10h. Vous aussi, vous voulez réagir, vous nous appelez 070 233 466. Merci, Sacha et Nawel, pour vos avis ce matin.
2: Bonne journée, tout le monde.
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0: Excellente matinée sur RTBF Vivacité, merci d'être avec nous. Il est 10h, l'heure du flash avec Lionel de Neubourg.
12: Bonjour, ils vous répondent depuis 2 heures maintenant, les experts de notre opération Parlons Solutions, toute la journée des fiscalistes, des représentants de la SNCB, de Touring notamment, vous répondent au 02 737 37 77. Simon Bourgeois, vous êtes aux côtés ce matin d'une représentante de la STIB, les transports en commun bruxellois, qui reçoit déjà pas mal de questions sur les transports en commun.
13: Oui, bonjour Lionel. Et on va tout de suite en épingler une, hein, comme ça la réponse profite à tout le monde. C'est le principe de cette journée avec Cindy Arends. Bonjour, porte-parole de la STIB. Bonjour, beaucoup de gens qui vous interpellent aujourd'hui en vous demandant par exemple pourquoi il n'y a pas de bus ou de tram entre chez eux et leur

0: travail, par exemple. Qu'est-ce que vous répondez aux gens qui déplorent l'offre, le déploiement du réseau de transport en commun?
1: Donc en fait, on leur explique que nous, on analyse en continu notre réseau et bien entendu, bah, en fonction des besoins, on affecte les bus, les trams, les métros dont on dispose sur les lignes où il y a le plus de demandes, le plus de besoins.
0: Voilà, donc vous, on entend que ça vaut toujours la peine de signaler ses besoins, de contacter la STIP, par exemple, en appelant le call center de la RTBF aujourd'hui. N'hésitez pas à nous appeler si vous avez des questions transport en commun, mais aussi, bien sûr, voiture, vélo. Nos experts vous répondent toute la journée.
2: Merci Simon, et à votre invité, on rappelle le numéro 02 737 37 77. Ma mobilité, mon choix, ce sera également une émission télé ce soir sur la Une à 20h15. Les avions volent à nouveau, normalement ce matin, après la grève surprise des contrôleurs aériens. Hier, quelques 270 passagers ont tout de même passé la nuit à l'aéroport de Bruxelles pour prendre leur avion ce matin. Au moins 21 morts dans un incendie ce matin en Inde. Le feu a pris dans un hôtel de la capitale New Delhi. Les recherches continuent pour tenter de retrouver des survivants. Une frappe ukrainienne de drone contre un bus aurait fait 7 morts, des civils selon les autorités russes. Un bus touché en Crimée, une région annexée par la Russie. L'armée ukrainienne qui a également visé des sites énergétiques et militaires aujourd'hui à Saint-Pétersbourg, où démarre aujourd'hui un forum économique important avec des représentants de 130 pays. Un vent d'Italie va souffler sur Roland-Garros aujourd'hui avec les quarts de finale messieurs. 3 des 4 joueurs seront italiens. Berrettini contre Arnaldi et Coboli contre le Canadien Auger Aliassime. La 3e étape du Tour de Wallonie cycliste aujourd'hui tout au sud du pays dans la région d'Arnaud-Dely avec une étape entre Abbé et Vaux-sur-Sûre. Voilà pour l'info, belle matinée avec nous. Le point RTBF Mobile Info, c'est avec Mélanie Pousseur ce matin.
3: Et Lionel, on rappelle cet accident à Tarsienne. Nous sommes sur la Nationale 5, c'est en direction de Charleroi. 2 voitures sont impliquées, soyez prudents, le passage est compliqué en direction de Charleroi. Le trafic qui est fluide vers Bruxelles sur les différents axes, c'est une bonne chose évidemment. Sur le ring de Bruxelles, un trafic dense à l'approche de Jette dans chaque sens. En raison d'un événement à Bruxelles, sachez que la place des Palais est actuellement fermée. Elle sera à nouveau accessible à partir de 13h. Et puis sur le rail, des retards possibles, on l'apprend à l'instant, entre Ottigny et Charleroi Central.
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2: Merci Mélanie, les débats continuent dans C'est vous qui le dites jusqu'à 10h30. Cyril.
5: Merci Lionel, la rédaction revient en direct à 11h sur Vivacité, mais d'ici là, l'info est à retrouver sur le site et sur l'application RTBF Actu.

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1: Trois conversations jusqu'à 10h30 et un numéro pour nous rejoindre en direct, le 070 233 466. Vous l'avez entendu, il y a l'action Parlons Solution. Ça se clôturera ce soir avec une émission spéciale après le JT de 19h30. On en parle ce matin. Parmi les remarques que vous avez déjà remontées sur RTBF Actu, il y a beaucoup de remarques qui parlent de l'impossibilité de se passer de la voiture, de l'état parfois déplorable des routes, on en a parlé tout à l'heure, du danger ressenti sur un vélo, de l'offre en transport en commun qui ne correspond pas aux besoins. Il y a toute une série de problèmes pointés, de solutions aussi, vous les verrez ce soir dans l'émission. Mais ce matin, on s'intéresse au plus gros problème que vous identifiez. Quel est le plus gros problème de mobilité? 070-233-466 pour intervenir. On parle aussi de cette déclaration d'une avocate des parties civiles au procès de Paolo Falzon. Elle n'apprécie pas les looks choisis par l'accusé. Elle reproche dans sa plaidoirie, ainsi que dans les colonnes de Sud Info, qu'il soit toujours très soigné, cheveux gominés, barbe bien entretenue, qu'il porte des marques très chères, bien visibles. Elle estime que c'est un manque de respect pour les victimes et leurs familles, une volonté de se placer au-dessus des autres, parce que pour lui seul, l'image compte. Il faut venir comment habiller un procès. Je vous attends dans la suite de l'émission. Et puis on parle du désarroi d'un groupe qui reprend les chansons de Patrick Bruel. Ils ont plein de dates annulées et ils insistent ce matin dans la DH. On n'est pas Patrick Bruel, on joue son œuvre musicale. On en parle tout de suite.
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1: Hervé est avec nous au téléphone. Bonjour Hervé.
2: Oui, bonjour.
1: Bienvenue dans l'émission. Chanter du Patrick Bruel aujourd'hui, au moment où le chanteur est accusé de plusieurs agressions sexuelles et viols. Est-ce que c'est inacceptable?
2: Pour moi, non, parce qu'il est accusé.
1: Est-ce qu'on peut remettre Hervé au standard, s'il vous plaît? Sa ligne a été coupée. Hervé, vous êtes là?
2: Oui.
1: Hervé, oui. Voilà, maintenant on vous entend. Oui.
2: Ah, voilà. On peut continuer à chanter du Patrick Bruel parce que il n'est que accusé pour l'instant. On ne sait pas réellement s'il l'a fait ou pas.
1: Sacha m'a dit, il y a un point qui peut être problématique. Il touche des droits sur ce que fait ce groupe de cover.
2: Là, je suis d'accord avec ce que Sacha disait pour les droits d'auteur, mais ça, c'est à la SABAM ou ici en France à la SACEM. À dire, ben non, on ne lui paye plus ses droits d'auteur. Point, on les met de côté, on verra bien plus tard.
1: Il y a des gens que ça dérange et qui sont venus le dire lorsqu'il y avait la promo de concert, des organisateurs qui disent en ce moment, non, on ne va pas prendre le risque. Vous comprenez cette réaction?
2: Non, parce qu'il y a des gens que tout dérange. Par exemple, j'ai vu un article dernièrement que certaines personnes se plaignaient que Slimane était passé dans The Voice France.
1: Oui.
2: Je ne vois pas pourquoi.
1: Ah ben les gens se plaignent parce qu'il a été condamné dans une affaire de harcèlement.
2: Oui, mais si TF1 décide, excusez-moi, si eux décident de le passer, ben c'est qu'il y a, je sais pas, moi je ne vois pas pourquoi. Maintenant, moi je pense aussi que Patrick Bruel a peut-être écrit des chansons pour d'autres chanteurs, peut-être qui sont très bien connus, qui ont de très belles chansons, ben alors eux ne doivent plus chanter ces chansons-là non plus.
1: Donc ici, il n'y a pas de raison d'annuler les dates de ce groupe qui reprend les chansons de Patrick Bruel?
2: Vous savez, moi ici, j'habite en France, donc je fais partie d'un groupe ici, collectif pour ne pas le citer. Nous avons chanté du Slimane, quand il y a eu l'histoire Slimane. Cette année ici, dans notre concert, il y a peut-être des chansons de Patrick Bruel, je ne sais pas très bien ce qu'il y a. Je ne vois pas pourquoi on ne les chanterait pas, et nous n'avons jamais eu aucun problème.
1: Donc pour l'instant, pas de raison de ne pas chanter.
2: Non.
1: S'il y a condamnation, ça change la donne?
2: Là, oui, peut-être. Peut-être.
1: Ah, peut-être.
2: Mais, peut-être. Parce que bon... maintenant, ben, on en revient à ce que Sacha disait tout à l'heure, les droits d'auteur, ben, alors, s'il est condamné, on ne lui paye plus ses droits d'auteur.
1: Merci Hervé pour votre appel. On va en reparler dans la suite de l'émission. Vous nous appelez 070-233-466. Il y a donc ce groupe qui dit « On n'est pas Patrick Bruel, on joue son œuvre musicale et pourtant on annule nos concerts. Chanter du Patrick Bruel aujourd'hui est inacceptable. » Vous réagissez avant 10h30. Dans un instant, on reparlera mobilité avec Camille qui sera avec nous au téléphone. On verra quel est le plus gros problème de mobilité qu'elle identifie. Mais d'abord, un mot d'on n'est pas des pigeons.
3: On n'est pas des pigeons.
1: Bonjour Simon.
4: Bonjour Cyril, bonjour à toutes et tous.
1: Vous serez connecté tout à l'heure au call center aussi hein, de Parlons Solutions. Et vous aiderez qui dans l'émission?
4: Eh bien, notamment, ce matin, on s'intéresse à la mésaventure de Nastasia. En 2021, elle décide de soutenir une start-up via une campagne de crowdfunding, de financement participatif. En clair, elle paye 399 euros pour recevoir un composteur, un composteur révolutionnaire. En théorie, un an plus tard, sauf que les délais vont s'allonger, les excuses vont s'accumuler. Et ce composteur, aujourd'hui, elle n'en a toujours pas vu la couleur. Peut-elle être remboursée aujourd'hui? Réponse dans quelques minutes. On vous parle aussi ce matin des enceintes Bose de Guillaume. Guillaume, c'est un client fidèle. Il en possède plusieurs chez lui pour écouter de la musique ou alors la radio directement sur ces fameuses enceintes. Il vient d'apprendre que la marque mettait fin à la fonctionnalité Sound Touch. C'est un service qu'il utilise au quotidien depuis des années, et en clair, ces baffles connectées intelligentes, eh bien, elles fonctionnent aujourd'hui comme de simples enceintes beaucoup moins chères. Est-ce que ce serait pas de l'obsolescence programmée, tout ça? On voit ça dès 10h30 sur Vivacité.
1: À tout à l'heure, Simon. À tout à l'heure. Si vous avez des questions par rapport à la mobilité, on fera le point tout à l'heure dans votre émission avec le call center de Parlons Solutions. Je vous rappelle qu'il y a le numéro qui est disponible toute la journée, des experts vous répondent. 02 737 37 77. Et on reparle de mobilité avec Camille dans un instant. Quel est le plus gros problème qu'elle a identifié? On le saura juste après ça.
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1: Bonne matinée, merci d'être avec nous. Il est 10h12, on va parler à Camille à Bruxelles maintenant. Bonjour Camille.
2: Bonjour.
1: Bienvenue dans C'est vous qui le dites, on parle mobilité avec vous. Il y a la grosse opération Parlons Solution. Oui. Ma mobilité, mon choix. Clôture de l'opération ce soir avec une émission spéciale en direct sur la Une et sur RTBF Ovio. Ce matin, je voudrais savoir quel est le plus gros problème de mobilité que vous identifiez en Belgique.
2: Le plus gros problème, je pense que c'est la cohabitation qui est devenue très difficile entre tous les usagers, que ce soit les cyclistes, les automobilistes, les piétons, les transports en commun. Et je voulais revenir sur deux choses. La première, c'est que j'ai entendu plutôt dans l'émission qu'on disait que pour les cyclistes, c'était un réel danger pour leur vie d'être sur les routes, ce que j'entends et je respecte entièrement, ce qui est vrai. Mais dans un autre sens, en fait, je ne comprends pas comment un cycliste peut être sur la route sans avoir de mini-code de la route. À partir du moment, et pas tous, j'entends bien que certains ont des voitures et que donc ils ont passé le code de la route, mais beaucoup ne l'ont pas. Donc comment tu peux être sur la route si tu ne connais pas la priorité droite, les angles morts, les panneaux, les feux de signalisation? Ils foncent, ils se faufilent et on y va, et parce que de toute façon on se croit un peu tout-puissant. Donc moi, je pense qu'il y a un...
1: Donc vous voulez le permis théorique pour les cyclistes?
2: Oui.
1: Théorique et pratique ou juste théorique?
2: Non, théorique, tu dois connaître un peu qu'est-ce qui t'entoure, les panneaux qui t'entourent, les priorités, c'est quoi, qu'est-ce que je vois maintenant, qui doit passer, comment fonctionne un rond-point, j'en sais rien.
1: Un cycliste ne connaît pas la notion du panneau stop, non, de la priorité de droite, du feu rouge?
2: Ah non, ils foncent les feux rouges, ils ne les voient même pas, je ne sais pas quel feu ils respectent finalement. Parce que
1: il y a des feux qu'ils peuvent passer, vous le savez. Hein.
2: Oui, bien sûr, je le sais. Mais ça ne va pas, ils ne respectent pas et ils vont très vite. Ils ne respectent pas les piétons. Si un piéton veut passer sur un passage piéton, il ne s'arrête pas. Donc il n'y a pas ce respect entre usagers faibles. Il n'y a pas les cyclistes, c'est un problème à part.
1: Et pour ma part, c'est parce qu'ils ne connaissent pas ou parce qu'ils ne veulent pas?
2: Je pense qu'il y a un peu des deux, mais certains ne connaissent pas. À partir du moment où moi, j'ai appris beaucoup de panneaux de la route, après avoir passé mon permis théorique, tu ne peux pas les connaître avant, c'est logique. Ils doivent étudier et ils doivent avoir une plaque d'immatriculation. Ils ne peuvent pas faire ce qu'ils veulent et se faufiler.
1: Donc vous voulez un permis théorique, une plaque. Est-ce que les automobilistes et les piétons ont aussi une responsabilité là-dedans? Parce que vous me parlez de problèmes de cohabitation. Et vous ciblez les cyclistes? Est-ce qu'il y a d'autres responsables?
2: Le cycliste respectera lui-même la route et qu'il aura peut-être de meilleures infrastructures pour niveau piste cyclable, tout ça, je suis totalement d'accord que ça doit être aménagé pour eux, pour leur sécurité. Mais une fois qu'eux seront à leur place, les usagers resteront à la leur, il y aura une meilleure entente générale.
1: Donc vous dites aux cyclistes, d'abord vous faites un effort et après tout le monde se respectera?
2: Oui, et qu'ils doivent passer un code de la route et une plaque d'immatriculation obligatoirement. Tu ne peux pas être sur la route si on ne peut pas t'identifier.
1: Ben merci Camille pour votre appel, 070-233-466 pour réagir à ce que vous venez d'entendre. J'attends vos commentaires. On va chez Karine maintenant à Bruxelles. Bonjour Karine.
3: Bonjour.
1: Karine, avant d'avoir votre commentaire, je voudrais votre réaction. Il faut un code de la route pour les cyclistes?
3: Mais écoutez, en fait... Tout ce qu'a dit cette dame avant moi, je suis d'accord entièrement.
1: Donc, plaque d'immatriculation et code de la route.
3: C'est un peu la jungle. Je me disais, même en tant que piéton, pour traverser au vert, on est obligé de regarder à gauche, à droite, parce que tout à coup, une trottinette va passer au rouge, un vélo cargo avec des enfants. Enfin, les vélos, ils ont l'impression que, comme ils sont à vélo, ils peuvent tout faire. Et après, je trouve aussi que les voitures aussi, c'est un problème. Hein, mais je trouve que, enfin, je suis d'accord avec tout ce qu'a dit la personne.
1: Donc le plus gros problème de mobilité, c'est le comportement des cyclistes?
3: Non, justement, je suis d'accord avec la personne d'avant, c'est le comportement de tout le monde ensemble.
1: Mais c'est quoi la solution?
3: Si on respecte les règles, on est bien.
1: Vous vous déplacez comment, vous, Karine?
3: À pied. Avant, je prenais le vélo, mais... Moi, c'était plutôt les rails de tram, mais ça, c'est parce que moi, je suis distraite. Donc, je tombais, enfin, je me prenais la roue dans les rails de tram.
1: Ouais.
3: Donc, je me suis dit, peut-être, on va arrêter là.
1: Donc, à pied et transport en commun, c'est ça que vous utilisez?
3: Comment?
1: Donc, vous vous déplacez à pied et en transport en commun, maintenant?
3: Exactement.
1: Alors, et ça marche, les transports en commun, Karine? Parce que j'ai eu des critiques tout à l'heure là-dessus.
3: Sur
1: les transports en commun?
3: Oui. C'est que c'est mal desservi, c'est-à-dire qu'il faut vraiment s'y prendre bien à l'avance. Même Bruxelles, c'est pas une grande ville, mais pour aller du nord au sud, quelquefois, c'est une heure et demie où tu te dis, mais enfin, c'est dingue. Donc voilà, c'est un petit peu mal desservi et c'est un peu cher, je trouve.
1: Vous payez combien aujourd'hui?
3: Bah, moi, je paye à l'unité parce que justement, je prends plus d'abonnement parce que sinon, je préfère aller à pied quand j'ai le temps. Donc voilà.
1: Donc il faudrait que le tarif soit plus bas. Vous voulez bien payer combien pour prendre le métro, le bus,
3: mais
1: le tram?
3: Je me dis que ça pourrait être pas mal en fonction des revenus, par exemple.
1: Donc tarif des transports en commun en fonction des revenus?
3: Je me dis ça pourrait être pas mal, ça.
1: Et là, vous les prendriez plus souvent?
3: En tout cas, je prendrais l'abonnement d'office.
1: Ben merci Karine pour votre appel. 070-233-466 pour nous rejoindre en direct. On parle entre autres de mobilité ce matin, à l'occasion de l'opération Parlons Solution, Ma Mobilité, Mon Choix. Quel est le plus gros problème que vous identifiez? Je vous attends avant 10h30. Et si vous avez des questions à propos de la mobilité, que ce soit pour avoir un remboursement de vos trajets, pour aller au travail, des questions sur les abonnements, sur les tarifs, pourquoi pas, sur les liaisons, sur n'importe quelle question qui concerne la mobilité, vous pouvez appeler les experts qui vous attendent jusqu'à tout à l'heure. Jusqu'à fin d'après-midi, 02 737 37 77. On va aller chez Yvette maintenant à Knokke. Bonjour Yvette.
4: Oui, bonjour Cyril.
1: Bienvenue dans C'est vous qui lit. On parle de tout à fait autre chose avec vous. Une avocate des parties civiles au procès de Paolo Falzone qui n'apprécie pas les looks choisis par l'accusé durant son procès. Ce serait un manque de respect pour les victimes et pour leurs familles de venir tous les jours avec un look très soigné, des cheveux gominés, une barbe bien entretenue et des marques chères bien visibles. Vous avez la même analyse Yvette?
4: Oui, partiellement. Ben, je me rallie un petit peu à ce qui s'est déjà dit dans les témoignages. La sobriété, par respect, oui, par respect pour les...
1: C'est quoi la sobriété?
4: La sobriété, c'est bon, peut-être un t-shirt, même une chemise, mais pas l'affichage de marque chère. Ça confirme un petit peu l'image qu'on en construit de la grosse voiture bien chère. Et de l'esbrouf, vous direz qu'il est en représentation tous les jours.
1: Mais donc, vous voyez la tenue, vous savez qui est la personne?
4: De la manière dont elle veut se présenter.
1: Mais on dit tout le temps, l'habit ne fait pas le moine.
4: Mais oui, mais ça reflète quand même la manière dont il se positionne dans la société. Un petit peu cette image d'influenceur que, bon, excusez-moi, qui sont-ils? C'est pas quand même le tout haut du panier.
1: Prenons point par point dans ce que l'avocate reproche. Les cheveux gominés, ça passe ou pas?
4: Au niveau de la coiffure et de la barbe, moi je trouve que c'est être soigné. Eh bien, ce qui me dérange dans l'irrespect, mais je trouve que c'est vraiment de l'immaturité parce qu'il est en train de confirmer son image, c'est l'affichage de marques chères, de vêtements de marques chères.
1: Donc on ne peut pas avoir de marque à son procès?
4: Mais pas qu'on ne peut pas avoir, c'est l'image qu'il est en train de confirmer et qui risque de lui desservir. Mais maintenant, je vais pas me tracasser pour lui. Mais
1: on m'a fait une proposition tout à l'heure. La tenue de l'accusé, une tenue neutre, unique et identique pour tous les accusés.
4: Non. Continuer à être soi-même. Qui mettent une chemise, c'est l'affichage vraiment de marque.
1: Oui, mais vous me dites, il doit continuer à être lui-même s'il s'habille comme ça tout le temps.
4: Oui, voilà, c'est assez risqué et péril, hein, parce que c'est ce qui est en train de se passer, c'est qu'il confirme l'image qu'on s'en fait, la grosse voiture, de l'esbrouf, de l'étalage d'argent, alors que bon, il est peut-être quand même pas vraiment... Dans le haut du panier. Et je trouve aussi qu'en arrivant ainsi, c'est un petit peu de l'irrespect. J'étais stagiaire en hôpital en son temps, très longtemps. Moi, là aussi, j'étais jeune, j'aimais bien m'habiller un petit peu de manière. Et très vite, ma chef de stage m'a expliqué, écoute, les gens ici sont à l'hôpital, ils sont malades, et toi, tu arrives un petit peu trop ouf, quoi. Et c'est une remarque que j'ai acceptée, mais d'un autre côté, au fur et à mesure de ma carrière, je me suis dit, bon, oui, je vais à la rencontre de personnes qui ne sont pas toujours bien. Et arriver avec la fraîcheur de la jeunesse, ça peut faire plaisir et on reçoit des compliments. Donc ça fait plaisir d'avoir la visite de quelqu'un.
1: Mais dans ce cas-là, il faut de la sobriété.
4: L'enjeu est tout différent. Ouais.
1: Mais merci Yvette pour votre appel. On va en parler avec Romuald qui nous appelle. Bonjour Romuald.
5: Bonjour Cyril.
1: Faut de la sobriété, sinon ça dit quelque chose de la personne.
5: Bah, moi, je ne trouve absolument pas. Autant je ne le défends pas, hein, qu'il prenne perpète. Il n'y a aucun doute là-dessus.
1: Ça, c'est la justice qui fait son travail, Romuald.
5: Bien sûr, bah oui, mais bon, la justice, c'est l'avocat fait partie de la justice, et c'est lui qui dit que voilà, il n'aurait pas dû, il ne devrait pas venir habiller comme ça. Je vois pas en quoi ça change les faits.
1: Une des avocates des parties civiles dit il a cette volonté de se placer au-dessus des autres avec des marques chères parce que pour lui seul l'image compte. C'est un manque de respect pour les victimes et leurs familles.
5: Ben ça, on l'a déjà dit, que seule l'image compte, que c'était un gars comme ça, du m'as-tu vu, déjà les vidéos, c'était un peu pour ça aussi. Mais qui viennent en training Lidl, les cheveux mouillés, en sentant le chien mouillé, qu'est-ce que ça change, si ce n'est que la vision.
1: On m'a dit justement qu'un look comme ça, sans citer de marque, mais que ce serait une autre image, ça pourrait donner l'impression d'avoir quelqu'un qui s'en fiche complètement.
5: Ce serait une autre version des faits. Ce serait, ouais, il s'en fout, voilà, exactement. Alors qu'ici, le gars, je pense, d'après ce qu'on dit, parce que je le connais pas personnellement, mais d'après tout ce qu'on dit sur lui, parce que ça aussi, c'est un gros problème, on le met toujours en avant. En l'occurrence, ici, sur sa tenue, on en fait une star à force d'en parler. À la limite, on s'en fout de comment il est habillé. Il est jugé pour des faits, pas pour la tenue qu'il porte.
1: Hey, mais j'entendais tout à l'heure Nawel qui était sur le plateau, qui disait, après une affaire, avoir eu justement un article à ce sujet, qui disait que l'habit fait le moine au tribunal. Avocats conseillaient leurs clients sur les tenues à porter.
5: Tant mieux qu'il reste habillé comme ça, ça montre tout ce qu'il est. C'est du m'as-tu vu, regardez-moi, et c'est ce qu'il a fait avec son véhicule. En faisant ses vidéos au moment du drame. Donc, moi, ça me plaît qu'il soit habillé comme ça. Et en plus, je pense que, vu tout ce qu'on dit sur le gars, le peu que j'ai pu cerner de ce gars-là, je pense qu'il n'a rien d'autre dans sa garde-robe que des vêtements comme ça. Et c'est papa-maman qui lui achète tout.
1: Mais il y a des avocats qui parfois arrivent avec des vêtements. C'est ce qu'on m'a expliqué tout à l'heure sur le plateau. Et on avait eu Maître Danny Sprottel, ce qu'il avait expliqué aussi à l'occasion de la sortie de son livre où il racontait des gros procès, où il est arrivé avec des vêtements pour ses clients. Il faudrait que son avocat vienne avec des vêtements.
5: Mais après ça c'est l'image de la justice. Quand on dit il y a plus rien qui va, même dans la justice, même les avocats font en sorte de donner une autre image que la réalité de le client.
1: Est-ce que ça a une importance finalement?
5: Pour moi, non. Maintenant, je n'ai jamais été juré, donc je ne sais pas dans cette position-là qu'est-ce que ça ferait, en tout cas pour moi, mais je ne pense pas que je m'attarderais sur une tenue vestimentaire. Faisons-la, qu'il soit habillé n'importe comment, ça n'aggrave pas et ça ne désaggrave pas ce qu'il a fait. Pour moi, ça ne change rien du tout.
1: Merci Romuald d'avoir partagé votre point de vue. Dans un instant après la pause, on parlera à Lily, elle viendra nous dire si aujourd'hui c'est un scandale, si c'est inacceptable de chanter du Patrick Bruel. Parce qu'il y a un groupe qui reprend les chansons du chanteur. Mais il y a plein de concerts annulés depuis les accusations et plaintes pour viol et agression sexuelle. Et ils disent dans la DH ce matin, on n'est pas Patrick Bruel, on joue son œuvre musicale. On verra ce que Lily en pense juste après ça.
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1: Avant de retrouver l'équipe dont n'est pas des pigeons, dès 10h30 sur Vivacité, on va chez Lily à Braine-l'Alleud. Bonjour Lily.
2: Oui, bonjour.
1: Bienvenue dans l'émission. Il y a un groupe qui reprend des chansons de Patrick Bruel, un groupe liégeois, qui voit plein de dates annulées. Et il dit ce matin dans l'ADH, on n'est pas Patrick Bruel, on joue son œuvre musicale. C'est inacceptable de chanter Patrick Bruel aujourd'hui ?
2: Ben, je dirais pas le mot inacceptable, mais comme Patrick Bruel a été, disons, met sa carrière entre parenthèses en attendant le procès.
1: Ah, pour l'instant, il n'a pas annoncé l'annulation de sa tournée. Il n'est pas sur les festivals. Il n'a pas dit qu'il mettait entre parenthèses sa carrière.
2: Oui, mais de toute façon, je pense que déjà le fait d'avoir annulé tous ces festivals, c'est important. Donc je pense que ce groupe le met en valeur. Donc en attendant, je trouverai un autre chanteur à représenter, mais je mettrai aussi Patrick Bruel un peu de côté.
1: Quoi. Mais le groupe dit qu'il faut être modéré tant que les procédures judiciaires ne sont pas terminées.
2: Oui, il faut être modéré, mais je pense que pour le moment, on peut un peu freiner, parce qu'ils défèrent la chronique avec des choses qui ne sont pas très jolies.
1: Oui, mais eux disent, c'est du boulot pour nous, c'est de beaucoup d'implications.
2: Oui, il y a du boulot, bien sûr, il y a beaucoup de gens qui vont perdre de l'argent, parce qu'il n'y a pas que Patrick Bruel, il y a tous les gens qui travaillent autour, c'est un fait. Mais il y a des faits qui sont beaucoup plus importants, qui ne sont pas très beaux, et même s'il est présumé innocent, on ne peut pas dire qu'il y a 30 femmes qui ont menti. Donc, il y aura certainement un procès qui sera...
1: Donc on annule toutes les chansons reprises par un groupe, même sans condamnation.
2: Par ce groupe-là. Oui, par ce groupe-là, parce que, parce que le fait qu'il touche encore des droits d'auteur, ce n'est pas normal. Il stoppe ses concerts, donc il ne gagne plus rien, mais on doit aussi stopper les droits d'auteur qu'il reçoit. Donc c'est ça qui n'est pas logique, quoi. Voilà.
1: Eh ben merci Lily pour votre appel depuis Braine-l'Alleud. Je vous souhaite une excellente journée. Les trois débats continuent sur la page Facebook de C'est vous qui le dites. N'hésitez pas à aller commenter. Et je vous rappelle que si vous avez des questions par rapport à la mobilité, grosse opération Parlons Solution aujourd'hui toute la journée, le call center est ouvert. Les experts vous attendent. 02 737 37 77. On en reparle dans On n'est pas des pigeons.
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1: Alors Simon, oui, il y a la mobilité, mais il y a aussi plein d'autres soucis que vous allez régler.
3: Ah ben oui. L'émission continue comme d'habitude, mais effectivement, on va parler solutions, on va aussi parler de deux dossiers, on va faire le tour de l'actualité conso. Bref, les pigeons comme d'habitude, Cyril.
1: Eh ben parfait, bonne émission.
3: Bonne journée.
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3: Et bonjour à toutes, bonjour à tous, bienvenue, les pigeons sont mobilisés pour vous aider. Ce matin, Martin, on vient en aide à Guillaume.
5: Oui, Guillaume qui est un client des baffles Bose, hein. Vous voyez peut-être des baffles qui sont de qualité mais qui coûtent aussi très cher et soudainement, il y a quelques mois, Bose a décidé de supprimer toutes les fonctionnalités des baffes pour lesquelles Guillaume a payé très très cher. Alors est-ce bien normal tout ça? On va les appeler tout à l'heure.
3: Louisiane, vous nous racontez la mésaventure de Nastasia.
6: Oui, Nastasia qui a payé 399 €, c'était en 2021, elle voulait soutenir une start-up qui promettait un composteur d'intérieur. La livraison était prévue un an plus tard, mais elle n'a toujours rien reçu, donc on va essayer d'obtenir un remboursement.
3: Ah, et puis dans le journal de la conso, Audrey, on parlera de changements prévus dans les rayons.
7: Oui, exactement. Surtout pour nos articles de petit déjeuner. J'espère que vous déjeunez le matin avant d'aller au travail. C'est très important. Hein.
5: Le plus important de la journée.
7: Exactement. Pareil. Et pour stabiliser justement toute la glycémie, etc. Parlons de glycémie. Il va y avoir en effet des changements, entre autres sur les pots de miel et autres affaires du matin. Et puis on parlera aussi de l'inflation de manière générale. D'une bonne nouvelle pour les victimes de phishing. En tout cas, on a l'impression que ça avance un petit peu dans la direction de la protection du consommateur face aux tentatives de phishing. Et puis il sera question aussi de parking aux alentours des aéroports, surtout celui de Brussels Airport.
3: Et puis on parlera mobilité donc, hein, on parle solution sur les antennes de la RTBF. On rappelle le numéro du call center pour vos témoignages et vos questions, 02 737 37 77. Et puis pour réagir en direct dans l'émission, il y a le numéro WhatsApp 0470 07 20 23.
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3: Et on est ensemble jusqu'à midi, notamment en musique avec Tame Impala. Dracula.

0: Impala, c'était Dracula sur Vivacité.
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0: Bon, ici c'est tant pis pour elle, mais c'est plutôt tant pis pour lui. C'est tant pis pour Guillaume, on a l'impression. Avec cette fameuse fonctionnalité sans touch, fonctionnalité des enceintes Bose, Martin.
2: Exactement, hein. Donc ces baffles Bose, vous connaissez peut-être cette marque hein, qui propose des baffles de qualité, mais qui coûtent quand même assez cher. Et Guillaume, il en a depuis pas mal d'années. Il a 5 équipements au total qui sont tous reliés entre eux via notamment une fonction appelée Bose Sound Touch qui permet notamment d'accéder aux plateformes de streaming, qui permet de connecter tous les baffles entre eux pour qu'ils lisent simultanément la même musique, forcément. Donc voilà, pas mal de choses qui sont des raisons, des arguments de vente pour ces fameux baffles. Et le problème, c'est que toutes ces fonctionnalités, elles ont disparu.
0: Bonjour Guillaume.
3: Bonjour.
0: Vous en avez combien des enceintes Bose chez vous ?
3: Alors, au total, j'en ai 5. 4 enceintes de la gamme Sound Touch et une barre son complète qui vient faire un home cinéma.
0: Et vous étiez séduit par la qualité du produit jusqu'à présent ?
3: Oui, tout à fait. C'est bien pour ça que je les avais achetés, parce que ce sont des produits de qualité qui avaient des chouettes fonctionnalités, mais qui aujourd'hui sont remis complètement en cause.
0: Oui, c'est ça. Là, donc, vous passez d'enceintes qui sont, donc, si je comprends bien, elles sont hyper connectées. Le but, c'est de pouvoir directement sur l'enceinte, pouvoir faire du streaming musical, pouvoir avoir ses radios, sans forcément passer par un téléphone en Bluetooth, quoi.
3: Oui, c'est ça.
0: D'accord.
3: C'est bien ça. Donc, c'était vraiment un cloud qui permettait l'utilisation des radios par Internet avec un système de prélection avec 6 boutons présélectionnés. On pouvait enregistrer, mettre des playlists, mettre tout ce qui est radio, etc. Mais qui aujourd'hui n'existe plus et on est obligé de diffuser de par notre téléphone vers l'enceinte comme un simple baffle avec du Bluetooth.
0: Qui coûte beaucoup moins cher. Ce genre de baffle Bluetooth, c'est beaucoup moins cher qu'une enceinte connectée. Et vous en avez encore acheté récemment d'ailleurs enceinte Bose.
3: Au courant de l'année passée, j'en avais racheté une dernière au magasin, donc directement au magasin officiel, même pas en occasion. Donc voilà, c'est ça qui m'a un peu surpris ici, début du mois de mai, quand ils ont supprimé les fonctionnalités.
0: Et ils les ont supprimées du jour au lendemain ? Ils vous ont prévenu ?
3: Alors, ils ont envoyé un mail en disant qu'ils allaient supprimer. J'ai vu qu'il y a eu un petit report parce que je pense que ça devait se faire au début février. Puis, je pense que face à la pression et certaines plaintes des clients, ils ont repoussé. Ouais. Et c'est arrivé ici début mai. On a reçu un mail en disant voilà, les fonctionnalités supprimées. Et voilà, simplement.
0: Et un point, c'est tout. Et c'est comme ça. Il n'y a pas eu de proposition de compensation, d'achat vers un nouveau truc.
3: Alors, en regardant bien sur le site, il y a une compensation, il y a une possibilité d'avoir de se financer une nouvelle enceinte de leur nouvelle gamme, mais à l'achat de une. Donc en fait, on vous fait à peu près du 50%, mais ça veut dire qu'aujourd'hui, si je dois remplacer, on va dire les 4 équipements sans la barre son, ben je devrais redébourser 700 € pour qu'on refinance et me redonner 2 enceintes supplémentaires.
0: Pour des enceintes qui le 5 mai fonctionnaient parfaitement.
3: Tout à fait. C'est vraiment ça. C'est des enceintes qui fonctionnent toujours aussi bien, qui sont parfaitement en état de fonctionner, mais aujourd'hui, ils changent leur politique et je devrais moi-même refinancer 700 € pour dire de revenir à ce que j'ai. Et encore, je ne suis même pas certain que leurs nouvelles enceintes font de la diffusion Internet des radios.
0: D'accord. Bon, on va tout de suite se tourner vers la communauté Pigeon. Hein. Vous réagissez en direct au 0470 07 20 23. Si vous aussi, vous avez des enceintes Bose avec cette fameuse fonctionnalité Sound Touch, enfin celle que vous utilisiez, parce que là, aujourd'hui, ça n'existe plus, n'hésitez pas à nous écrire. Si, comme Guillaume, vous êtes embêté par la suppression de cette fonctionnalité, et vous, Guillaume, ne bougez pas, on va voir comment on peut vous aider.
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0: Alors Martin, c'est quand même dingue d'avoir comme ça une marque qui du jour au lendemain supprime quelque chose qui apparemment fonctionne très bien.
2: Ah, tout à fait, et on parle bien d'une suppression des fonctionnalités, hein. Donc c'est pas c'est pas une mise à jour qui arrête d'avoir lieu, on ne met pas de nouvelles fonctionnalités, ce sont vraiment des fonctionnalités de base qui ont été supprimées via une mise à jour. Alors la gamme, elle est commercialisée depuis 2013, mais il a expliqué Guillaume, il a encore acheté des produits l'année passée en magasin sans avoir été alerté d'une future suppression de ces fonctionnalités-là. Alors, Bose s'est justifié en ligne, a fait tout un article très complet, parfois peut-être même trop complet, trop détaillé, on s'y perd un petit peu. Mais voilà, la raison principale expliquée pour la suppression de cette technologie, c'est qu'elle a, depuis 2013, la technologie a évolué. Nous ne sommes plus en mesure de continuer le développement et l'assistance de l'infrastructure du cloud qui supporte cette ancienne génération de produits. Bref, en gros, on ne paye plus.
0: Oui, mais attendez, si les constructeurs de voitures se mettent à dire « Oui, en fait, un frein, c'est une ancienne technologie, donc on va vous laisser l'accélérateur, mais on supprime le frein de votre voiture. »
2: C'est un petit peu ça. Et donc, en gros, aujourd'hui, ces baffes, ils fonctionnent, vous l'avez dit, uniquement en Bluetooth ou par câble. Mais donc, ce sont de simples baffes qui, évidemment, coûtent nettement moins cher normalement. Alors, ce qu'on va faire aujourd'hui, c'est tout simplement demander à Bose ce qu'ils proposent pour leurs clients lésés. Et puis, cette fonctionnalité, elle pose la question de l'obsolescence programmée ou logicielle. Et on a vu qu'il y a pas mal de plaintes à ce niveau-là, notamment chez TestAchat. Et on va pouvoir en parler avec eux dans quelques instants.
0: Quelque chose d'aussi flagrant, c'est vrai que c'est assez impressionnant. D'habitude, c'est des mises à jour qui font que ça fonctionne moins bien qu'avant. Mais ici, c'est carrément assumé, c'est une décision du jour au lendemain.
2: On arrête
0: et tant pis pour vous.
2: Et puis en plus, on rappelle quand même, une des fonctionnalités qui a été supprimée, c'est la possibilité d'écouter la radio en ligne, et ça forcément, on n'est pas content. On a des questions à poser là-dessus.
0: Allez, on va traiter ce dossier juste après le RTBF Mobile Info. Et c'est avec vous Mélanie Pousseur. Bonjour Mélanie, comment ça roule en ce moment?
4: Bonjour Simon, bonjour à toutes et tous. Eh bien, nous avons un accident, c'est un rappel à hauteur de Tarsienne sur la Nationale 5 en direction de Charleroi. Deux voitures impliquées, le passage est donc difficile vers Charleroi, soyez prudents. À Bruxelles, en raison d'un événement, sachez que la place des Palais est inaccessible. Elle sera à nouveau accessible aux alentours de 13h. Et puis, quelques retards sur le rail entre Otigny et Charleroi Central. On parle de retard et suppression entre Hatte et Grammont. Vous voilà prévenus.
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0: Et ce matin, les pigeons sont mobilisés pour venir en aide à Guillaume et ces enceintes Bose qui, du jour au lendemain, ne proposent plus la fonctionnalité Sound Touch. Ça a l'air compliqué comme ça, mais non, c'est juste des enceintes qui étaient connectées, des enceintes intelligentes, connectées à Internet et qui permettaient de diffuser directement sans passer par un téléphone. Des enceintes, en clair, plus chères, parce que plus technologiques, et qui, du jour au lendemain, se transforment en bêtes enceintes Bluetooth.
2: On retire leur cerveau, on leur dit, bon, écoutez, vous aviez votre cerveau, vous étiez des enceintes intelligentes, hop, maintenant c'est fini, hop, on l'enlève et débrouillez-vous avec vos enceintes qui ne
0: Intelligentes. Voilà, on passe d'enceintes intelligentes à des enceintes bêtes. Pour l'instant, elles ne sont pas méchantes, mais elles sont bêtes. Espérons qu'elles ne deviennent pas méchantes. Et ça fait réagir, notamment sur le groupe WhatsApp des pigeons.
4: Oui, au 0470-07-2023, vous nous écrivez, c'est 100% gratuit. Il y a Dylan qui nous dit, c'est typique du multimédia IoT.
8: Je ne connaissais pas, en tout cas, c'est typique du multimédia. Les entreprises s'amusent à supprimer des fonctionnalités après achat pour nous pousser à des abonnements ou à nous faire acheter leurs nouveaux produits. C'est ce qui nous écrit. Puis il y a Jean-Michel aussi qui nous a écrit et qui nous dit que ça fait partie donc, de l'évolution. En tout cas, la réponse, c'est l'évolution, on ne sait rien faire. Il faut s'adapter, monsieur. C'est vrai que ça commence à taper un petit peu sur le ciboulot. Système.
0: Le IoT, c'est Internet of Things, l'Internet des objets.
8: Ah. Voilà, et vous voyez, Dylan, vous m'apprenez quelque chose. Ah bah, enfin, c'est Simon qui vient de me l'apprendre. Mais...
0: Oui, ouais, donc, je fais mon malin, mais j'ai juste demandé à un moteur de recherche.
8: Bon. C'est Internet of Things. Okay.
0: Oui, voilà, c'est, le, c'est quand on commence à mettre Internet dans des objets, dans votre,
8: j'aurais compris.
0: Dans votre frigo, dans votre four, dans votre aspirateur.
8: Je ne suis pas une enceinte bête, d'accord. Je ne suis ni enceinte, ni bête.
0: Bon, on va en parler. On l'avait dit, Martin, c'est vous qui nous l'aviez dit, il y a quand même eu pas mal de plaintes qui ont été formulées, notamment auprès de l'association de consommateurs Test Achat, et on en parle avec sa porte-parole, Julie Frère, qui est au téléphone avec nous. Bonjour Julie.
10: Bonjour.
0: Vous avez reçu beaucoup de plaintes à propos de Bose qui supprime cette fameuse fonctionnalité.
10: Alors, on a déjà reçu une première plainte en novembre de l'année dernière, hein, lorsqu'il y a eu l'annonce de la part de Bose pour la première fois qu'ils allaient mettre fin au support de tous les appareils SoundTouch. Mais on a eu des plaintes qui sont arrivées. On a environ une vingtaine de plaintes.
0: Ah oui.
10: Qui est arrivée, oui, au mois de mai, parce que c'est à partir du mois de mai que le support cloud a effectivement été supprimé. Hein.
0: Oui, oui. Et Guillaume nous racontait qu'en fait, en se renseignant un peu, il a vu qu'il y a eu une première annonce pour février, et puis ensuite pour le mois de mai. Donc on va dire au moins ça a été communiqué, mais est-ce qu'une marque peut comme ça décider de mettre fin unilatéralement en fait à un service qu'elle offrait depuis plusieurs années?
10: Oui, bah écoutez, malheureusement, je dois vous dire que oui. Alors, en fait, je vais y arriver. Là où ça pose vraiment problème, c'est qu'il y a encore des personnes qui ont acheté ce type d'appareil en 2022.
0: Ça veut dire que Guillaume nous a dit l'année passée encore sur le site dans un magasin Bose même.
10: Ah voilà. Donc, on a vraiment des personnes qui l'ont acheté de très récemment. Alors, qu'est-ce qui se passe au niveau de la loi? En fait, il n'y a pas de règle claire aujourd'hui qui concerne la durée pendant laquelle une entreprise doit assurer le support logiciel de ses produits. Il y a une législation récente qui existe uniquement pour les smartphones et les tablettes. Et là, donc ça c'est évidemment une bonne nouvelle, et là il y a un support logiciel qui est obligatoire pendant au moins 5 ans après la vente du dernier produit qui utilise ce logiciel.
0: D'accord.
10: Mais pour les autres catégories de produits, il n'y a aucune règle spécifique qui existe encore. Bon, alors ça ne signifie pas pour nous clairement que là ça a été suffisant ce que Bose a proposé, parce que c'est clairement très critiquable du point de vue des consommateurs. Et si vous me citez un exemple encore très très récent, on n'en a pas eu d'aussi récent chez nous, mais c'est très critiquable d'un point de vue droit des consommateurs, qu'il n'y ait aucune communication en fait au moment où on fait l'achat, de se dire bon, en fait je vais avoir un support d'un an, deux ans, enfin, c'est très très court. Et je le rappelle, il y a des personnes chez nous qui ont acheté tout un système qui leur a coûté parfois plus de 3 000 euros, enfin c'est des grosses sommes.
0: Oui.
10: Mais c'est aussi vachement critiquable sur le plan environnemental, hein, parce que c'est des appareils qui fonctionnent encore parfaitement.
0: Bien sûr.
10: Mais à cause de l'arrêt du support, et c'est aussi Bose qui a décidé de la façon dont tout ce système allait fonctionner, ces appareils deviennent inutiles pour les consommateurs.
0: Ah bah oui.
10: C'est pour ça qu'on essaye de plaider au niveau européen pour qu'il y ait des règles plus strictes, similaires à celles qui sont applicables pour les smartphones et les tablettes, qui s'appliquent aussi pour ce type de produit.
2: Et vous avez déjà eu des réactions de Bose à ce sujet-là? Ils ont donné plus d'informations ou d'explications?
10: Non, ben voilà, on estime qu'il y a une durée, comme un peu ce que vous citiez avant, il faut s'adapter. À un moment, la technologie change, les technologies évoluent, on arrête de... Oui, mais en fait, c'est vraiment une forme d'obsolescence prématurée.
0: Mm-hmm.
10: Quand on pense à l'obsolescence prématurée, souvent on pense à des appareils qui tombent trop vite en panne, qu'on peut plus réparer, il n'y a plus de pièces de rechange disponibles, etc. Mais ici, vraiment, ces nouvelles formes d'obsolescence programmée qui sont logicielles, on l'a eu encore il n'y a pas longtemps, avec Windows 10, On va peut-être l'avoir ici aussi avec des Kindle. Enfin, il y a toute une série d'appareils que les consommateurs ne peuvent plus utiliser parce que le fabricant ne supporte plus le logiciel, ne supporte plus les mises à jour. Mmh. Et c'est pas clairement communiqué au moment de l'achat. Et malheureusement, il n'y a pas aujourd'hui de règles qui imposent une durée minimale. Oui. De support. Donc il faut vraiment que ça change au niveau européen, on y travaille.
0: Oui, oui, parce que ce qui est dingue, c'est de se dire qu'on est ici face à un produit qui, en fait, change même de catégorie. On a l'impression de... Allez, c'est comme si on achetait une voiture de luxe et puis tout à coup, du jour au lendemain, on se retrouve avec un vélo.
10: Oui. c'est super le vélo.
0: Ah, c'est super le vélo, effectivement. Mais moi, si j'achète une voiture de luxe, c'est pour avoir une voiture de luxe et pas un vélo. Et on a plein de témoignages qui continuent à tomber. On a Fab qui dit, moi, je peux même plus... Je les avais achetées pour les connecter les unes entre elles, pour avoir une enceinte dans le salon et une enceinte dans la cuisine.
10: Oui,
0: et cette fonctionnalité-là ne fonctionne plus. Pareil pour Yvan, qui nous écrit aussi, SoundTouch 20, SoundWave, même problème dans les deux cas. Impossible d'utiliser cette fameuse nouvelle fonctionnalité.
10: Vraiment, je comprends très bien la frustration et je pense que à l'époque, je vais faire ma boumeuse, mais à l'époque, les enceintes qui n'avaient pas de fonction intelligente, on pouvait les garder pendant 30 ans. Enfin. Oui. Donc voilà, maintenant, avec la dépendance au service cloud, on a une durée de vie utile qui est vraiment réduite. Mmh. Et encore une fois, ce qui nous dérange surtout, c'est que le consommateur ou la consommatrice n'est pas informé de cela au moment de l'achat.
2: Oui.
10: Donc nous, on aimerait qu'il soit au moins indiqué, nous garantissons le support de ce produit pendant au moins X années. Mmh. Et on peut se faire alors une décision informée en pleine connaissance de cause, ce qui n'est pas du tout le cas aujourd'hui. Donc, je comprends très très bien la frustration et on est très embêtés de ne pas pouvoir aider les personnes qui se trouvent dans cette situation en raison de ce vide législatif.
0: Et ce vide législatif, il est à combler au niveau européen, selon vous ?
10: Oui, oui, tout à fait. C'est vraiment des règles qui doivent être adoptées au niveau européen. Ce sont des produits aussi qui sont vendus sur le marché européen, sur le marché international. Donc c'est là que ça doit se faire. Après, il est possible que ça arrive. Hein. Vous savez, il y a le fait que, par exemple, la garantie légale s'applique sur ces aspects-là. De logiciels, par exemple, c'est assez récent. Donc, le droit a toujours un petit train de retard par rapport aux évolutions technologiques. Mais donc, on peut espérer que ça va s'appliquer également un jour. Mais dans l'intervalle, effectivement, on est un peu démunis et très frustrés face à ce type de pratique.
0: Une dernière question, Julie. On est en train de recevoir plein de témoignages de tous ces auditeurs qui se sentent lésés par leur enceinte Bose. Est-ce qu'on les redirige aussi vers TestAchat?
10: Alors, donc malheureusement, par rapport vraiment à cet aspect de est-ce que je vais pouvoir exiger un remboursement de mon achat en raison du manque d'information, ça va être difficile d'obtenir quelque chose, sachant que la loi n'impose pas d'obligation aux fabricants. Après, moi, je pense que ça vaut toujours la peine, certainement pour le cas qui vous a été soumis, ou monsieur, si j'ai bien compris, a acheté l'année passée, de contacter le fabricant en disant, écoutez, moi, j'ai acheté il y a un an, j'avais aucune information. Je me trouve dans cette situation, qu'est-ce que vous proposez ? Je pense qu'il faut, surtout avec les sommes en jeu, il ne faut pas hésiter à le faire.
0: Très bien, comme ça, on a un petit angle d'attaque. Merci beaucoup Julie d'être intervenue en direct dans cette émission. On vous dit à très bientôt. On marque une courte pause, on se retrouve juste après.
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0: Et ce matin, les pigeons sont donc mobilisés pour venir en aide à Guillaume et à vous tous qui nous écrivez au 0470 07 20 23 ou à l'adresse sospigeon@rtbf.be. Et les témoignages, ils continuent à pleuvoir, Audrey.
8: Oui, il y a Philippe

0: 3 ou à l'adresse sospigeon@rtbf.be. Et les témoignages, il continue à pleuvoir, Audrey.
1: Oui, il y a Philippe qui nous a écrit via notre adresse mail, mais deux enceintes à plus de 600 euros devenues de simples baffes, c'est honteux, et c'est vrai qu'on peut comprendre un petit peu le désarroi quand on se retrouve dans ce genre de situation et qu'on a dépensé autant d'argent. Il y a Olivier qui nous a écrit aussi, Martin, et moi ça dépasse ma sphère technique d'ouvrir le serveur.
2: Oui, c'est ça, les rendre en open source, donc ça voudrait dire, alors selon ma compréhension de la situation, cela voudrait dire que, si vous voulez, la technologie puisse être installée via d'autres plateformes. En fait, je pensais comme ça que cela peut être fait. Maintenant, évidemment, ça demande quand même d'avoir pas mal
0: de compétences techniques
2: et que ce soit fait par d'autres personnes qui prendraient le temps de le faire aussi.
0: Oui.
2: Et ça demande quand même beaucoup de démarches. C'est assez dingue. Je trouve que ce que nous a expliqué Julie, qu'il n'y avait pas de législation européenne en la matière et donc les marques peuvent faire ce qu'elles veulent à ce niveau-là. Ça me dépasse.
0: Et ça concerne Bose, mais ça concerne une autre marque européenne ici pour le coup, Sonos. C'est Philippe qui nous l'explique. Les systèmes Sonos avaient fait plus ou moins la même chose il y a 3-4 ans. Du jour au lendemain, des haut-parleurs qui n'étaient plus compatibles avec les haut-parleurs achetés précédemment. Donc si on voulait garder un ensemble audio qui communique parfaitement, il fallait tout racheter ou alors arrêter d'en acheter.
1: C'est quand même fou, hein.
0: Mais oui. Ouais. Moi, je trouve ça fou. Et effectivement, ces objets qui fonctionnent avec des logiciels et avec Internet, en fait, on peut leur ajouter ou leur supprimer une fonctionnalité très, très facilement et très, très rapidement.
1: On s'en prend en otage, je trouve, dans ce genre de situation, parce qu'en effet, il faut soit dépenser de l'argent, soit arrêter.
0: Bref, on va continuer à parler. On va appeler Bose dans un instant, mais d'abord, on va passer à la météo de Denis Collard.
3: Bonne fin de matinée à tous. La situation est calme à l'heure actuelle, le temps est sec et on s'attend à ce que ça dure encore un tout petit peu. Dans le courant de la journée, on n'exclut pas le retour de quelques averses, mais beaucoup moins nombreuses que ce que l'on a connu les jours précédents. Il y aura aussi des éclaircies qui sont déjà de retour par l'ouest et qui pourraient gagner un tout petit peu de terrain. Le vent sera modéré aujourd'hui, secteur sud-ouest, des rafales de 40, localement 50 km par heure au littoral. Côté température, on ne dépassera pas 16 à 20 degrés pour les maximums. C'est tout juste de saison. La tendance, les averses vont se multiplier ce soir et la nuit prochaine. Et demain, on va connaître une nouvelle journée beaucoup plus instable à nouveau, avec des averses et même localement un coup de tonnerre. Côté température, on perdra encore 1 degré par rapport à aujourd'hui.
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0: RTBF Vivacité à 11h, c'est l'heure de s'informer avec Marie-Laure de Kerckhove.
12: Bonjour à toutes et tous. Retour progressif à la normale à l'aéroport de Zaventem après la grève surprise menée hier par le personnel de Skies, l'entreprise chargée du contrôle aérien en Belgique. Une grève spontanée sur fond de mécontentement lié au futur centre de contrôle numérique de Namur. 270 personnes ont passé la nuit à l'aéroport pour pouvoir prendre leur vol ce matin. Hier soir après 21h, lorsque l'espace aérien a été rouvert, une quarantaine de vols ont encore décollé et une quarantaine atterri. Après les orages de ce week-end, le réseau d'eau est quasiment remis en service à Jemeppe-sur-Sambre ainsi qu'à Auvelais et à Velaine-sur-Sambre dans l'entité de Sambreville. Attention.

0: L'eau du robinet n'est toujours pas potable, il ne faut pas la consommer. Les analyses de la qualité de l'eau se poursuivent. En attendant, les points de distribution d'eau restent disponibles. Pareil, à Nivelles, l'eau n'est toujours pas potable. Le Wallon peut mieux faire en matière de propreté quand il se déplace en voiture. 726 tonnes de déchets ont été ramassées sur les autoroutes de Wallonie en 2025. Ramassage qui a coûté près de 3 millions d'euros. C'est ce qu'annonce la Sofico, la société wallonne de financement complémentaire des infrastructures. Cette annonce marque le lancement d'une campagne de sensibilisation pour vous décourager de lancer des déchets par la fenêtre ou d'en déposer le long des autoroutes. Le secrétaire général de l'OTAN, Mark Rutte, est arrivé à Kiev pour une visite surprise après plusieurs attaques aériennes russes massives qui ont notamment visé la capitale. Frappe auxquelles l'Ukraine réplique. Des drones ukrainiens ont touché des sites énergétiques à Saint-Pétersbourg ce matin, jour d'ouverture du traditionnel forum économique qui rassemble de nombreux dirigeants russes. 20 000 invités de 130 pays doivent y participer. Un incendie ce matin dans un hôtel de la capitale indienne, New Delhi. Au moins 21 personnes sont mortes. Plus de 40 personnes sont blessées et hospitalisées. Des recherches sont toujours en cours pour trouver d'autres victimes dans le bâtiment. On ne connaît pas l'origine de l'incendie. En tennis à Roland-Garros, l'affiche des premières demi-finales est connue. Chez les dames, Mira Andreeva affrontera Marta Kostyuk. Dans le tableau masculin, Alexander Zverev sera opposé à Jakub Mensik. Et aujourd'hui, les derniers quarts de finale verront notamment un duel 100% italien chez les messieurs. Matteo Berrettini affrontera Matteo Arnaldi. Voilà pour les infos, merci d'être avec nous.
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2: 11h02, c'est l'heure de retrouver Jean-Marc Strel pour un RTBF Mobile Info. Bonjour Jean-Marc, il y a un accident sur la N5.
3: Exactement, en Couvin, Charleroi, hauteur de Tarsienne, où le passage est difficile en direction de Charleroi. Autre chose, c'est un événement à Bruxelles, à la place des Palais, qui est coupé à la circulation aujourd'hui, depuis 9h30 jusqu'à 13h. Et puis, côté SNCB, petite info, avec des retards entre Otigny et Charleroi Central, ainsi qu'entre Hatt et Grammont.
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2: Et bienvenue à vous si vous nous rejoignez. Les pigeons sont toujours mobilisés pour vous aider. Aujourd'hui, Martin, on parle donc de ces enceintes Bose qui risquent de coûter très cher à Guillaume.
6: À Guillaume, à Ludo, à Philippe, à Yvan, à toutes les personnes qui nous écoutent et qui sont concernées, il y en a beaucoup. Hein. La suppression de cette gamme Sound Touch, des baffles qui deviennent de simples baffles alors qu'ils ont été achetés plus de 600 euros, parfois même plus de 1000 euros. On va appeler Bose dans un instant pour savoir ce qu'il propose à tous ses clients lésés.
2: Louisiane, Nastasia attend son composteur depuis des années.
7: Oui, ça va faire des années. Elle l'avait commandé en 2021. Elle avait déboursé près de 400 euros. La livraison était prévue en 2022, mais ça fait 5 ans qu'elle n'a rien du tout. Alors, qu'est-ce qui s'est passé? Et est-ce qu'on peut encore espérer récupérer cet argent?
2: Audrey, on parlera notamment de l'aide croissance dans le journal de la Conso.
8: De quoi?
2: De l'aide croissance.
8: Ah oui.
2: Non?
8: Si, mais non, j'avais pas compris. J'avais compris une sorte de croissance. Oui, pourquoi pas? Parce qu'en effet, on va parler du changement d'étiquetage sur les produits du petit déjeuner. On parlera en effet d'un lait de croissance qui est rappelé du côté de chez Lidl. Il sera question aussi de phishing. Et puis j'ai d'ores et déjà une petite devinette pour vous. N'hésitez pas à réagir au 0470 07 20 23. Je vais vous parler d'une habitude qu'un tiers des Belges fait. En tout cas, une habitude, un tiers des Belges fait ceci. Vous pensez que c'est quoi?
2: Oula, c'est large. Très large, hein. Un tiers des Belges a une habitude.
8: Oui.
2: Dans un secteur.
8: Ça concerne votre voiture.
2: Ah!
8: Qu'est-ce que vous faites dans, sur, avec votre voiture?
6: Est-ce que me dites que c'est pas une mauvaise nouvelle, genre mauvaise habitude au volant?
8: Non.
2: Ah, c'est pas coller la bande du milieu alors qu'on doit se rabattre.
8: Non. N'hésitez pas, vous, à réagir par SMS, par WhatsApp 0470 07 20 23. Révélation dans quelques instants dans le journal de la Conso.
2: Et puis vos témoignages à propos de la mobilité. On vous rappelle qu'on parle solution sur les antennes de la RTBF. Il y a le call center 02 737 37 77.
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2: Et on va continuer en musique, hein, avec Shakira et Burna Boy, Die Die.

0: Die Die, Shakira et Burna Boy, l'hymne de la Coupe du Monde. C'est quand la Coupe du Monde déjà, Martin?
1: C'est jeudi prochain.
0: C'est jeudi prochain.
1: Combien de fois dormir. Fantastique.
0: Et bien sûr, sur les antennes de la RTBF, la Coupe du Monde.
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0: Bon, reprenons votre dossier, Martin. On le disait hors antenne. Comment est-ce qu'on dit « je suis fâché » en néerlandais ?
1: Ik ben boos.
0: Ik ben boos. Eh ben, on est boos. Tegen boos. qui supprime son système Sound Touch. Ça fait depuis le 6 mai. Et bah, vous êtes très nombreux à nous écrire pour nous témoigner votre désarroi. Bah oui, vous utilisiez ces enceintes super intelligentes qui communiquaient entre elles, qui vous permettaient d'avoir accès directement à Internet, directement à la radio, directement à toutes sortes de playlists pour diffuser de la musique. Et ça, du jour au lendemain, eh ben, ça a été supprimé. Pas parce que ça ne fonctionnait pas bien, juste parce que Bose n'avait plus envie de proposer ce service et surtout avait peut-être envie de vous rediriger vers d'autres enceintes, de nouvelles gammes qui sont désormais en vente. Le problème, et ça c'est vraiment votre problème à vous Guillaume, c'est que, vous nous le disiez il y a un instant, l'an dernier encore, vous avez acheté dans un magasin Bose une enceinte avec ce fameux système SoundTouch. On est bien d'accord Guillaume, au moment de l'achat, on vous a pas dit « attention SoundTouch ». Ça va bientôt disparaître. Allô, Guillaume ?
3: Non, tout à fait, on ne m'a pas informé de ça. Juste une... Oui, vous m'entendez ?
0: Oui, on vous entend très bien.
3: Yeah, no. Ah voilà, donc je dis juste pour la correction, c'est dans un magasin Krefeld que je l'ai acheté.
0: Ah d'accord.
3: Mais ça ne change rien, c'est un magasin semi-officiel. Et effectivement, on ne m'a pas prévenu de ça, non.
0: D'accord.
3: Pas du tout.
0: Très bien, bon bah comme ça c'est très très clair. On va voir ce qu'ils en disent du côté de chez Bose. On a plusieurs numéros Martin, on appelle du côté de la France je pense.
1: Oui, le service client qui est donc situé en France.
0: C'est parti.
1: J'imagine qu'on ne sera pas les premiers à les appeler à ce sujet-là. Et donc l'idée forcément, c'est de savoir un petit peu ce qu'ils proposent et de comprendre pourquoi ils agissent de la sorte. Et puis, moi je me pose la question aussi, on pousse en quelque sorte les consommateurs à acheter de nouveaux produits. Mais est-ce qu'ils vont tirer combien de temps ces nouveaux produits avant qu'on supprime leur fonctionnalité? Ça engage sur combien de temps?
0: Oui, c'est effectivement une bonne question. Et ça sonne et on n'est pas mis en relation avec un répondeur. Est-ce que c'est pas la même petite difficulté technique du côté du standard?
4: On va faire 3x0.
0: Il faut faire 3x0 pour aller vers la France.
4: 3x0, 33 du coup.
0: Et je pense que on reçoit tellement de messages.
4: C'est fou, hein. Et vraiment, vous remercie de participer à cette émission. C'est vraiment très chouette de vous lire vos réactions et vos témoignages aussi au 0470 07 20 23 ou sur l'adresse mail sospigeon@rtbf.be.
0: L'adresse mail où on a notamment un message de Ludo qui nous pose une petite question qu'on pourra aussi poser à Bose quand on les aura au téléphone.
4: Par rapport à la campagne d'échange, oui, c'est ça.
5: Il y a des fins d'amélioration de la qualité du service et de la formation de nos agents.
4: En tout cas, Bose avait parlé d'une campagne d'échange et lui, il n'a encore rien reçu. Il s'interroge.
0: D'accord. Alors, que se passe-t-il du côté du service clientèle de Bose? On est en contact. Et puis...
1: Ah oui, c'est étonnant. On nous a dit que l'appel pouvait être enregistré et là maintenant, il n'y a plus rien.
0: Allô, allô?
1: Sommes-nous enregistrés?
0: Déjà maintenant? Ça sonne quelque part? Non, rien du tout. Hein, non.
4: Est-ce qu'on raccroche et on réessaye?
0: Oui, on va raccrocher, on va réessayer.
4: Pendant ce temps-là, il y a Jean-Philippe qui nous a écrit également. Merci pour vos émissions que j'écoute quotidiennement.
0: Merci à vous Jean-Philippe.
4: Alors, il l'écoute sur son Bose, lorsqu'il est au jardin justement, Jean-Philippe. J'en possède 3 dans la maison et je trouve inadmissible de la part de Bose de supprimer cette fonction, d'autant plus que l'achat de ces enceintes a été motivé par la fonction justement Sound Touch.
5: Merci d'avoir appelé Bose. Votre appel peut être surveillé ou enregistré à des fins d'amélioration de la qualité du service et de la formation de nos agents. Merci d'avoir pris contact avec Bose. À partir du 6 mai 2026,
4: Les quoi?
0: À partir du 6 mai... Mais et quoi? Mais continuez à parler, madame. Mais enfin...
1: Je pense qu'ils ont supprimé la fonction...
0: Ils ont supprimé la fonction répondeur. Est-ce que c'est parce que j'ai parlé?
1: Ça me paraît un petit peu étonnant.
0: Bon, on va refaire encore une dernière fois le numéro, parce que là, c'est quand même dingue. Et je propose qu'on laisse parler le répondeur.
5: Merci d'avoir appelé Bose. Votre appel peut être surveillé ou enregistré à des fins d'amélioration de la qualité du service et de la formation de nos agents. Merci d'avoir pris contact avec Bose. À partir du 6 mai 2026, les services cloud de l'application SoundTouch et des produits SoundTouch ne sont plus accessibles. Par conséquent, certaines fonctionnalités ne seront plus disponibles. Pour en savoir plus sur ces changements et continuer à utiliser vos produits SoundTouch, veuillez consulter le site www.bose.com/soundtouch. Si votre appel concerne un produit SoundTouch, appuyez sur 1. Pour toute autre demande, appuyez sur 2.
0: Je crois que maintenant on peut reparler. D'accord. Mais, il renvoie donc vers l'article que vous avez lu, Martin.
1: Oui.
0: Allô, allô.
6: Allô, monsieur, oui.
0: Oui, bonjour, monsieur. C'est Simon François à l'appareil. On est avec toute l'équipe d'On n'est pas des pigeons, direct à la radio Vivacité. On est en Belgique. On vous appelle parce qu'on essaie de venir en aide à Guillaume et les très nombreux auditeurs qui nous contactent à propos de SoundTouch, cette fonctionnalité qui a été supprimée. Guillaume, en fait, il nous a contacté parce qu'il a acheté une enceinte Bose SoundTouch l'année dernière. Et à ce moment-là, on lui a pas du tout dit que SoundTouch allait être supprimé dans les mois qui suivaient. Et donc, il est peu démuni et il se demande ce que Bose peut proposer comme compensation, parce que là, il s'est retrouvé avec une enceinte qu'il avait achetée pour ses fonctionnalités et qui ne sert plus à rien aujourd'hui.
6: D'accord, monsieur. Juste pour m'assurer que je viens comme monsieur, vous êtes vendeur, monsieur ?
0: Non, pas du tout. Donc on est en Belgique, on est à la radio Vivacité. C'est l'émission On n'est pas des pigeons qui vient en aide aux consommateurs qui sont face à des petits problèmes comme celui de Guillaume.
6: D'accord, monsieur. Alors en fait, monsieur Guillaume peut nous contacter, monsieur, pour trouver une solution pour cela, monsieur.
1: Okay. Il l'a déjà fait, il vous a envoyé un mail à ce sujet-là.
6: Ah, déjà un mail, monsieur. Ok. Ouais. D'accord.
1: Je peux vous donner son adresse mail si vous voulez pour retrouver le mail.
6: Oui, mais en fait, monsieur, je ne peux pas vous partager les informations sur son compte.
1: Il est avec nous. Hein.
0: Oui, Guillaume, vous pouvez vous manifester ?
7: C'est ça, bonjour. je suis bien en ligne. Oui. Effectivement, j'ai envoyé un mail précédemment auprès du technical support de Bose, pour lequel je n'ai pas encore eu de retour.
6: D'accord, monsieur. Alors,
0: est-ce que vous voulez qu'on vous passe hors antenne pour pouvoir vérifier l'adresse mail ?
6: Bien sûr, monsieur. Oui,
0: ça marche. Plaît. Alors, ne bougez pas, c'est Camille qui va vous donner l'adresse mail de Guillaume. Voilà, et pendant ce temps-là, on continue à recevoir des mails de Marie-Laurence, de Geoffrey, qui sont eux aussi face à des enceintes qui ne fonctionnent plus du jour au lendemain.
1: Je suis vraiment surpris. Alors, on sait que c'est une marque assez connue, mais je ne m'attendais pas à ce qu'on ait autant de réactions et de personnes dans la même situation que Guillaume. Enfin, on voit, on a beau parler d'une gamme qui existe depuis 2013, ce sont des produits qui ont été achetés dans les dernières années, notamment.
0: Bah oui.
1: Et on est assez estomaqué de voir qu'il y a autant de gens lésés dans ce cas-là.
0: Effectivement.
4: Ça semble galérer un petit peu. J'ai une oreille qui traîne au standard, monsieur. N'a pas trop envie de passer par un interlocuteur.
0: Ah, ben on repasse sur antenne. Très bien. Voilà, monsieur, vous avez pu avoir l'adresse mail de Guillaume.
6: Il faut que je parle avec un monsieur Guillaume là, pour avoir son autorisation, en fait.
0: D'accord, allez-y. Bah, Guillaume, vous êtes en contact. Ouais.
7: Je vous écoute, dites-moi, parce que, donc voilà, comme j'avais envoyé dans mon mail, moi j'ai fait l'acquisition de deux Bose SoundTouch 20, de deux Bose SoundTouch Disc, et aussi d'un système Home Cinema avec la Soundbar, qui aujourd'hui, sont rendus utilisables par
0: plaisir. Oula, on vous entend plus très bien, Guillaume. Mais monsieur, vous avez besoin d'une autorisation de la part de Guillaume, c'est ça ?
6: Oui, monsieur.
0: De quelle autorisation vous avez besoin ?
6: Vous m'entendez, monsieur Guillaume ? Allô ?
7: Oui.
6: Je vous entends pas bien.
0: Alors ? Oui, Guillaume, il faudrait que vous alliez dans un endroit où on a un petit peu plus de réseau parce qu'on vous entend pas.
7: Je suis au même endroit que tout à l'heure.
0: D'accord, là maintenant on vous entend.
7: Ouais. Donc,
0: Attendez, alors, bon, on a des petits soucis avec la connexion pour discuter avec Guillaume. Que personne ne bouge, on va essayer de régler tout ça. On marque une courte pause et on se retrouve juste après.
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0: 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Et nous sommes toujours en conversation hors antenne pour l'instant avec le service clientèle de Bose. Guillaume, Martin et l'opérateur discutent. Bah de la situation de Guillaume qui a acheté cette fameuse enceinte SoundTouch, bah c'était il y a un an. À ce moment-là, on ne lui a pas du tout dit qu'il y avait cette fonctionnalité qui allait être supprimée. Et aujourd'hui, eh bien, cette fonctionnalité, elle est supprimée et on se retrouve avec une enceinte qu'on a achetée et qui ne fonctionne plus du tout tel que promis. Je ne sais pas si on va pouvoir bientôt revenir, non pas tout de suite, avec la conversation. On va laisser Martin gérer tout ça hors antenne parce que manifestement, auprès de l'opérateur, c'est plus compliqué, c'est plus simple comme ça, on va dire, pour avancer. C'est notre objectif, c'est de faire avancer ce dossier. Et pendant ce temps-là, on va ouvrir le journal de la conso. Allez, c'est parti.
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0: Et on commence vos infos, Audrey, avec cette opération de la RTBF. Parlons solution et on parle mobilité.
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4: Exactement, avec un call center qui a été mis en place. Il est ouvert depuis 8h ce matin et c'est là qu'on rejoint Alison Delpierre. On peut y poser peut-être tout type de questions dans ce call center, Alison.
18: Eh bien, si vous êtes navetteur, automobiliste et que vous avez une question, par exemple, concernant votre assurance, vous hésitez à renoncer à votre voiture de société pour d'autres avantages dans le budget mobilité ou encore, face à l'augmentation du carburant, vous cherchez une alternative. L'objectif du jour ici est clairement de vous aider. Alors comment ça marche ? Eh bien en fonction de vos questions, les appels sont dispatchés entre 8 organismes différents pour vous guider. Et notamment, il y a Avélo, l'ASBL qui représente la voix des cyclistes. Alors j'ai à mes côtés sa directrice, Laurence Lowal. Alors parmi les questions qui reviennent le plus, il y a ceci. Que faire si je constate un problème lié à l'infrastructure vélo ?
19: Alors il y a plusieurs choses à faire. La première chose, c'est de faire connaître ces soucis auprès des autorités communales. Et pour ça, vous pouvez appeler un groupe local d'Avélo parce que leur rôle justement justement, c'est de représenter la voix des usagers, donc expliquer où il y a des problèmes en allant voir les échevins de la mobilité, en les sensibilisant. Après, vous pouvez utiliser à Bruxelles des applications comme Fix My Street qui permettent de signaler un problème dans la voirie pour qu'il soit résolu. Donc ça, c'est un autre réflexe qu'on peut avoir. Et enfin, on y pense moins, et je le souhaite pas, mais si vous avez un accident avec votre vélo et que vous n'allez pas à l'hôpital, c'est quand même important de signaler en fait à la police ou à la région le fait que vous avez été accidenté.
4: Et puis il y a un autre enjeu aussi pour les cyclistes, Alison, c'est de lutter contre les vols de vélos. Ça arrive souvent et on reçoit souvent ce genre de signalement aux pigeons.
18: Alors une autre question qui revient, c'est comment finalement pouvoir bien sécuriser son vélo?
19: Oui, là aussi, il y a plusieurs réflexes à avoir. Le premier, ce sera peut-être le sticker My Bike, qui est un sticker à l'échelle de la Belgique et qui permet en fait d'identifier un vélo. Donc ça empêche le recel et ça permet aussi de retrouver le vélo s'il a été volé. Avant ça, le bon réflexe, c'est évidemment de bien attacher son vélo, de l'attacher via le cadre, avec plusieurs cadenas idéalement et des cadenas différents, puisque les outils pour scier ou couper les cadenas seront du coup différents. Donc ça, c'est aussi un élément important. On constate aussi qu'il y a de plus en plus de vols de batterie. Donc sécuriser la batterie si vous avez un vélo électrique avec un cadenas de batterie ou en enlevant la batterie ou en peignant ou en griffonnant sur la batterie, c'est aussi des bons conseils qu'on peut donner.
18: Parfait, merci beaucoup. Et si vous aussi vous avez des questions, n'hésitez pas. Un numéro à composer, le 02 737 37 77. Le call center est ouvert jusqu'à 17h.
4: Et puis rendez-vous ce soir aussi avec une émission spéciale Parlons Solutions, où on abordera entre autres avec des experts et puis vos avis, toutes les questions liées à ces problématiques autour de la mobilité.
0: Et on rappelle le numéro du call center, 02 737 37 77. Reprenons le journal de la conso
4: classique,
0: tel qu'on en a l'habitude, avec ces changements prévus pour bientôt dans les rayons.
4: Oui, miel, jus de fruits, confiture et lait qui afficheront bientôt de nouvelles informations. Notre petit déjeuner, en tout cas l'étiquetage de notre petit déjeuner risque bien de changer dès le 14 juin. De nouvelles règles européennes entreront en vigueur pour mieux informer les consommateurs. Sur les pots de miel, l'origine des produits devra être indiquée plus précisément avec la liste des pays, leur part dans le mélange. Les jus de fruits pourront désormais afficher plus clairement qu'ils ne contiennent que des sucres naturellement présents, tandis que de nouvelles versions à teneur réduite en sucre feront leur apparition. Le lait déshydraté sans lactose sera aussi autorisé. Enfin, la future réforme des confitures imposera davantage de fruits et moins de sucre. L'objectif est double, offrir plus de transparence aux consommateurs et mieux protéger les producteurs locaux face à la concurrence étrangère.
0: Si vous avez récemment acheté du lait de croissance chez Lidl, attention, soyez vigilants.
4: Oui, la société Materne rappelle un lot de lait de croissance Lupilu en raison d'un problème de fabrication. Le produit peut présenter une coagulation visible du lait et un goût aigre. Il s'agit des briques d'un litres avec une date limite de consommation fixée au 21 novembre 2026. Elles ont été vendues entre le 21 mars et le 27 mai. Lidl demande à ne pas consommer ce produit et le rapporter en magasin pour obtenir un remboursement.
0: Une bonne nouvelle en apparence, l'inflation alimentaire est presque à l'arrêt. Pourtant, beaucoup de consommateurs ont toujours l'impression de payer leurs courses plus cher.
4: Et c'est peut-être votre cas aussi. N'hésitez pas à réagir dans l'émission 0470 07 20 23. Le ticket de caisse, on a l'impression qu'il s'allonge et qu'il est surtout de plus en plus impressionnant. Selon le dernier relevé de test achat dans les grandes surfaces, l'inflation alimentaire est tombée à seulement 0,27%. Mais depuis 2022, les prix des produits alimentaires ont tout de même augmenté de 31% en moyenne. Imaginez, certains produits continuent d'ailleurs de grimper, comme l'agneau, le bœuf, le café ou encore le cabillaud. Le chocolat au lait coûte même aujourd'hui près de 76% plus cher qu'il y a 3 ans. Quelques produits baissent toutefois, comme les pommes de terre ou les carottes. Pour limiter la facture, Testachat recommande de privilégier les marques de distributeurs, souvent moins chères que les grandes marques.
0: Et puis une autre bonne nouvelle pour les victimes de phishing. Un juge anversois vient de rendre une décision qui pourrait changer la donne face aux banques.
4: Selon un jugement en référé à Anvers, les banques seraient désormais obligées de rembourser immédiatement les victimes de phishing pour les pertes subies, même en cas de virement effectué par le client lui-même. L'affaire concernait un couple de seniors escroqués de près de 50 000 euros. Jusqu'ici, les banques refusaient souvent d'indemniser, invoquant une négligence grave du client. Mais le tribunal estime que la banque doit d'abord rembourser avant d'éventuellement se retourner ensuite contre le client si elle estime qu'il y a une faute. Pour les experts, il s'agit d'un précédent révolutionnaire, je cite, qui pourrait ouvrir la voie à de nombreux autres remboursements.
0: Ah oui, ça risque de vraiment changer la donne, effectivement, parce qu'on reçoit de nombreux témoignages de victimes de phishing qui se retrouvent bien démunis face à leur banque. Il dit « Ah, mais non, c'est vous qui avez validé le virement, même si on vous a fait croire, même si en fait c'était de l'escroquerie. » Et ici, ce jugement risque de peut-être changer les choses s'il est suivi par d'autres juges et s'il fait vraiment jurisprudence.
4: Et puis continuer quand même à être vigilant pour ne pas en arriver là. Alors c'est une bonne nouvelle, mais l'idée c'est quand même de ne pas en arriver là. Donc le triple vigilance quand vous êtes face à un virement urgent, on vous demande de faire une manipulation, de donner vos codes ou de faire vous-même vos codes avec quelqu'un au téléphone, faites bien attention s'il vous plaît.
0: Et puis on parle des déchets abandonnés sur les autoroutes qui coûtent cher, très cher à la Wallonie.
4: Oui, l'an dernier plus de 725 tonnes de déchets ont été ramassés le long du réseau autoroutier wallon pour une facture de 3,3 millions d'euros. Un budget qui pourrait servir à rénover des routes ou des infrastructures. Au-delà du coût, ces détritus représentent aussi un danger. Ils peuvent notamment boucher les avaloirs et favoriser l'aquaplanage lors de fortes pluies ou d'orages. La Sofico rappelle que jeter un mégot ou une canette par la fenêtre peut coûter au minimum 200 euros d'amende. Une campagne de sensibilisation est lancée dès cette semaine.
0: Vous avez des panneaux photovoltaïques. Les chutes de grêle ce week-end ont peut-être causé des dégâts sans que vous ne le sachiez.
4: Mais oui, je ne sais pas si vous êtes détenteur de panneaux, est-ce que vous avez été regarder sur votre toit si vos panneaux sont en bon état?
0: C'est difficilement accessible.
4: Exactement, c'est difficilement accessible et c'est bien là le souci. En Wallonie, certains grelons ont atteint jusqu'à 5 cm de diamètre, soit bien plus que ceux utilisés lors des tests de résistance des panneaux solaires. Le risque, ce sont des micro-fissures à l'intérieur des cellules photovoltaïques. Invisibles à l'œil nu, elles peuvent réduire le rendement de l'installation, voire provoquer des surchauffes dans les cas les plus graves. Les spécialistes recommandent donc d'inspecter ces panneaux après un épisode de forte grêle et de surveiller la production d'électricité dans les jours qui suivent. En cas de doute, mieux vaut faire réaliser un contrôle. Les assureurs rappellent aussi l'importance de déclarer ces panneaux dans son contrat incendie pour être couvert en cas de dégâts.
0: Et puis attention si vous partez en vacances et laissez votre voiture dans un parking avec un voiturier près de Brussels-Airport.
4: Les plaintes se multiplient contre certaines sociétés de parking. Plusieurs vacanciers dénoncent des véhicules utilisés pendant leur absence, des centaines de kilomètres ajoutés au compteur, je vous jure, des dégâts, des infractions routières, voire des vols, avec certaines personnes qui reviennent de vacances et retrouvent leur voiture sans volant, par exemple.
0: Mais non.
4: Je vous promets. Interpellé au Parlement, le ministre de la Protection des Consommateurs, Rob Benders, confirme avoir reçu plusieurs signalements. Pour l'instant, aucun système d'agrément spécifique n'est prévu pour ces entreprises, mais les autorités suivent la situation très près. Le ministre encourage les victimes à déposer plainte auprès de la police et recommande aux consommateurs de consulter attentivement les avis en ligne avant de confier leur véhicule à un prestataire.
0: Et puis Christine, Dany,
4: Emmens, Gix, Fabrice.
0: Ils avaient tous vu juste.
4: Exactement, je vous demandais, un tiers des Belges fait ceci avec sa voiture, mais qu'est-ce que c'est exactement? Simon, vous disiez se cure le nez au volant.
0: Non mais c'est plus à mon avis qu'un tiers des Belges.
4: Plus que ça. Un tiers des Belges caresse son véhicule.
0: Mais...
4: voilà. Un tiers des Belges caresse son véhicule.
0: Alors,
4: ça veut dire qu'on est six en studio. On est six en studio. Oui. Ça veut dire que deux d'entre nous caressent son véhicule.
0: Louisiane, vous caressez votre véhicule?
17: Non, ça ne m'arrive pas. Je ne fais pas partie de ceux-là, malheureusement.
0: Julien, pas de...
20: C'est pas moi, donc mathématiquement, ça doit
0: être Camille et Martin qui sont encore au standard pour le moment, qui caressent leur voiture.
4: C'est une étude qui a été réalisée pour deuxièmemain.be et ça montre que 70% des automobilistes se disent fiers de leur véhicule. Certains vont même jusqu'à lui donner un petit nom. C'est le cas d'un conducteur sur six. Quelqu'un m'a dit ici qu'il donnait un petit nom à sa voiture, non?
1: C'est Julien.
20: Non, je disais que certaines personnes le
4: font. Julien, comment elle s'appelle?
20: Non, mais moi, j'ai pas de nom.
0: Titine.
4: C'est souvent Titine,
17: c'est fréquent.
4: Il y a un quart de moins de 34 ans qui donne un nom à son véhicule. Près d'un tiers reconnaît aussi parler à sa voiture ou lui donner donc une petite tape affectueuse sur le capot. Un attachement qui se traduit également par un sentiment de responsabilité. Près d'un automobiliste sur deux se sent coupable lorsque sa voiture est sale. Et au moment de la vendre, plus de la moitié des Belges avouent ressentir une véritable tristesse à l'idée de s'en séparer.
0: Ah oui,
4: je trouve que c'est une super enquête.
0: C'est de la personnification.
4: Exactement.
1: Et moi, je me posais une question. Combien de pourcentages 40% de Belges sont jaloux si on caresse leur voiture.
17: Ah.
1: Si moi je caresse votre voiture, Simon, est-ce que vous êtes jaloux?
0: Ah non, moi je suis très partagé. Vous pouvez pas caresser ma voiture sans aucun problème.
17: Question. C'est une très très bonne question. Eh bien, n'hésitez pas à réagir. 0470 07 20 23. Vous seriez jaloux si quelqu'un d'autre caressait votre voiture?
0: Surtout, dites-nous pourquoi vous caressez votre voiture. Est-ce que c'est un plaisir pour vous? Est-ce que c'est un plaisir pour la voiture?
17: C'est affectueux, quoi.
0: D'accord.
17: C'est pour l'encourager à bien fonctionner. Longtemps. Exactement. Les quelques fois où je prends l'avion, par exemple, je fais une petite tapote à l'avion avant de partir.
0: Ah oui, d'accord. Mm-hmm. Ok, il y a quelque chose d'un peu superstition comme ça.
17: Oui, il y a une petite superstition. Et Anne, je ne caresse pas ma voix.
0: Anne me dit Simon caresse sa moustache. Merci.
17: C'est
0: effectivement.
17: Vrai.
0: Oui, je peux caresser ma moustache pour nous donner un petit peu de chance. De la chance, j'espère qu'on ne va pas en avoir trop besoin pour les dossiers. Il y a votre dossier qui est toujours en cours. Martin, on va y revenir dans un instant. On parlait de voiture et de caressage de voiture. Allons sur les routes. RTBF Mobile Info avec Jean-Marc Strel. Bonjour Jean-Marc. Alors, est-ce qu'il faut caresser sa voiture pour que ça roule bien?
3: Je ne suis pas sûr que ça fonctionne comme ça, ou alors les garagistes ne seraient pas très contents si c'était aussi facile. On a cependant justement un véhicule, une titine en panne sur le ring de Bruxelles, grand gare Ittre, hauteur de Dilbeek, en plein milieu de la route, en direction d'Ittre, donc soyez prudents. Je vous rappelle aussi que la place des Palais à Bruxelles est coupée à la circulation aujourd'hui jusqu'à 13h. Il y a un événement, je ne sais pas lequel, mais voilà, pas possible d'y circuler. Accident aussi suite sur la N5 Couvain-Charleroi, hauteur de Tarsienne. Le passage reste difficile en direction de Charleroi, côté SNCB, quelques retards toujours prévus entre Hatt et Grammont.
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0: 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Martin, vous voilà donc de retour. Vous avez passé un bon quart d'heure au standard.
1: Oui.
0: À essayer de discuter avec l'opérateur. On est toujours en ligne avec Guillaume qui attend des nouvelles pour sa fameuse enceinte Bose SoundTouch. Qu'est-ce que vous avez de quoi avez-vous discuté?
1: Une discussion assez étrange, je vais pas vous mentir. Donc j'ai discuté avec monsieur qui m'expliquait que il y avait apparemment des solutions pour contourner la suppression du système SoundTouch, des manipulations à faire, mais qui ne faisaient pas partie des recommandations SoundCloud. Je n'ai pas trop compris. De Bose.
0: SoundTouch.
1: Au SoundTouch, exactement. Et donc, je me suis posé un petit peu la question. Il m'a dit qu'il les enverrait par mail donc à Guillaume. Et ensuite, il m'a dit qu'il allait aussi... Différence, on appelle le service client français. Il m'explique que pour la Belgique, normalement, il n'y a que le chat qui fonctionne, pas de service client par téléphone.
0: Oui.
1: Et donc, il était dans une situation un petit peu étrange où il se disait « Je ne sais pas ce que je peux faire. Je vais aller voir mon responsable. » Il m'a mis en attente au moins 5 bonnes minutes. Il est ensuite revenu pour me dire « Patientez, hein, je vais discuter avec mon manager. » D'accord, on attend toujours. Et puis là, pendant la musique d'attente, l'appel s'est coupé.
0: D'accord. Donc, ils ont peut-être décidé de supprimer la fonction répondre au service clientèle.
1: Bah oui, en tout cas, on peut déjà s'étonner qu'il n'y ait pas de fonction d'appel, moyen d'appeler le service client en Belgique. Déjà, c'est un petit peu étonnant.
0: Donc, il y a les consommateurs français et puis il y a les consommateurs belges, seconde zone.
1: Donc, déjà. Et puis, voilà, il a quand même dit qu'il répondrait aux mails de Guillaume avec des petits moyens d'aide. Bon, on est quand même très intéressé par cette...
0: ce moyen de contourner la suppression de...
1: J'ai bien compris, hein, je vous avoue que c'est pas très clair, mais c'est ce que j'ai compris de ces explications. Donc on va voir, Guillaume, si vous recevez ce mail-là effectivement dans les prochaines minutes, dans les prochaines heures. Et puis de toute façon, on va continuer un petit peu l'enquête, quand on voit le nombre de personnes impactées, c'est quand même assez impressionnant.
0: Effectivement. Bon, il va falloir qu'on avance un petit peu dans cette émission. Donc Guillaume, on va vous libérer. Si vous recevez un email de la part de Bose, merci de nous le transmettre. Et puis nous, on vous tiendra au courant de l'état d'avancement de notre enquête. Ça va pour vous, Guillaume ?
22: Pas de souci. On fait comme ça. Merci beaucoup.
0: Merci en tout cas pour votre témoignage. On vous souhaite une excellente journée. Allez, on écoute Lenny Kravitz. 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

0: Il avait un petit peu moins l'accent cow-boy américain.
1: It ain't over.
2: C'est pas fini tant que c'est pas fini. C'était Lenny Kravitz sur Vivacité.
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1: Vous avez fait une de mes chansons préférées.
2: Oui. Ben Mazuet et Pomme.
1: C'est deux de mes artistes préférés ensemble. C'est comme ça que j'ai découvert Ben Mazuet, c'est via Pomme.
2: Ah bah voilà. Et ce titre, J'attends, c'est effectivement très très beau cette musique. Ça fait partie des chansons qu'on va pouvoir utiliser pour illustrer ces situations un petit peu problématiques. Et dans le cas d'espèce, c'est Nastasia Louisiane qui attend depuis des années.
1: Et oui, elle attend depuis 2021 déjà. Elle avait décidé de soutenir une start-up pour recevoir un composteur d'intérieur. Elle avait payé à l'époque 399 €. La livraison était prévue pour un an plus tard. Donc Nastasia savait qu'elle allait devoir attendre un peu. Mais là, ça va faire quand même 4 ans qu'elle attend. Alors elle a essayé de contacter l'entreprise plusieurs fois, que ce soit par email, sur les réseaux sociaux, pour essayer d'obtenir son composteur. Sauf qu'à chaque fois, on lui évoque des retards de développement, des difficultés de production, difficultés financières. Mais la start-up laisse entendre qu'une solution sera apportée prochainement. Mais ça n'arrive jamais, malheureusement.
2: Et on en parle avec Nastasia, qui est en ligne avec nous. Bonjour Nastasia.
5: Bonjour.
2: Qu'est-ce qui vous avait séduit à l'origine dans ce composteur ?
5: C'était le côté praticité, puisque c'est un composteur qu'on peut utiliser en intérieur et qui nous donne en théorie, du terreau.
2: D'accord. Donc c'est pratique, on met des déchets organiques d'un côté, et puis on a ensuite du terreau qu'on peut utiliser dans son jardin. À l'origine, vous étiez plutôt patiente. C'était un crowdfunding, un financement participatif, donc ça faisait partie du deal. On donne l'argent aujourd'hui et on le reçoit un an plus tard.
5: Voilà. Donc oui, on était prêt à attendre, puisque c'était en développement. Il n'y a jamais eu de souci là-dessus, mais le souci, c'est que effectivement, ça fait quand même plus de 4 ans que j'attends.
2: Oui. Et puis, si j'ai bien compris, vous avez vu que cette société, dont on ne donne pas le nom pour l'instant, on va d'abord essayer de les avoir en ligne pour avoir leur son de cloche. Mais donc vous ne recevez jamais ce composteur, mais vous voyez qu'il est livré, en tout cas promis, à d'autres, notamment sur les réseaux sociaux, c'est ça?
5: Oui, donc au départ, ils ont annoncé qu'ils avaient fait une première livraison pour les premiers participants donc au crowdfunding d'une cinquantaine de pièces. Mais moi, je n'ai jamais trouvé aucune preuve ou témoignage de quelqu'un ayant reçu un composteur. Et ils ont, via leur site à eux, ils ont fait régulièrement des campagnes de précommande avec des annonces de livraison dans les 3 mois. Donc, ils ont vendu des composteurs encore en 2025 à des particuliers.
2: Oui, c'est ça. Et vous vous dites, mais pourquoi eux et pas moi? D'autant que là, maintenant, si j'ai bien compris, vous avez des changements de plan dans votre vie. Vous n'allez plus vraiment rester en Belgique. Donc, ça commence à devenir un peu urgent d'être livré, ou plutôt maintenant d'être remboursé.
5: Oui, tout à fait, parce que là, le départ serait pour les Caraïbes, donc soit ils m'envoient là-bas, mais je ne suis pas sûre que ça se passe. Et au vu de ce qu'ils annoncent, je n'y crois plus, de toute façon.
2: Bon, ne bougez pas, Nastasia, on va voir comment on peut vous aider.
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2: Alors, Louisiane, qu'est-ce qu'on doit savoir sur cette société et sur ce procédé de crowdfunding, en fait ?
1: Eh bien déjà, la société existe toujours, donc elle n'est pas en faillite, elle est bien active sur la banque Carrefour des entreprises, donc on peut quand même essayer d'obtenir un remboursement. Alors là, c'est une situation un petit peu particulière, parce que donc oui, c'est du crowdfunding, donc Nastasia a entre guillemets accepté le risque qu'il y allait avoir du retard, mais 4 ans de retard, ça fait beaucoup, donc on pourra appeler notre avocat conseil, qui pourra nous donner un peu plus d'informations. Est-ce que Nastasia garde ses droits en tant que consommatrice, même si elle a participé à cette campagne de financement? Et puis surtout, on remarque aussi qu'elle n'est pas la seule. Sur les réseaux sociaux, il y a plusieurs messages d'autres personnes qui attendent aussi leur composteur. Et il y a aussi une plainte sur test-achat d'une personne qui, elle, avait fait une mise en demeure et qui, elle, avait été remboursée. Nastasia, pour l'instant, elle n'a pas fait de mise en demeure parce qu'elle n'a pas envie d'en arriver là. Et puis tout simplement, on va essayer d'appeler cette entreprise pour savoir si Nastasia peut avoir un remboursement.
2: Allez, on part à la recherche de ce remboursement juste après ceci.
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4: 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Et ce matin, les pigeons sont donc mobilisés pour venir en aide à Nastasia et ce composteur qu'on a acheté, ou plutôt sur lequel on a misé, puisque c'était donc une campagne de financement participative. On est en 2021, Nastasia, elle investit donc quasiment 400 euros avec la promesse de recevoir ce fameux composteur révolutionnaire un an plus tard, en 2022. Sauf que ce composteur, il n'est jamais arrivé et que quand on le réclame, on dit « Ah, oui, on va vous le livrer dans 3 mois ou bien un petit peu plus tard. » Et puis, il y a des excuses qui s'accumulent. On en parle ce matin avec notre avocat conseil, Steve Gris, qui est au téléphone avec nous. Bonjour Steve.
5: Bonjour Simon, bonjour tout le monde.
4: Alors ici, on est face à un cas de crowdfunding. Est-ce que quand on commande quelque chose via un crowdfunding, est-ce qu'on est un consommateur ou est-ce qu'on est un investisseur?
5: Alors, on peut être un consommateur. D'abord, le crowdfunding, c'est rare qu'il y ait comme conséquence un contrat de vente de marchandises ou de produits. Hein, parce que généralement, en effet, on investit en espérant un retour sur investissement à un terme plus ou moins déterminé. Par contre, le crowdfunding n'est pas beaucoup réglementé dans le droit belge. Ça veut dire qu'on peut prévoir tout ce qu'on veut, pour autant que ça fasse l'objet d'un écrit, d'une acceptation, donc d'un véritable contrat. Donc si, et je n'ai pas eu l'occasion de recevoir et d'examiner les documents, s'il était prévu que dans le cadre de ce crowdfunding, pour ceux qui participaient, et moyennant une ou plusieurs conditions à déterminer, il était prévu qu'il y avait bel et bien, en contrepartie de l'investissement, un produit qui devait être livré, c'est un engagement contractuel.
4: Et ça, ça a été le cas en Louisiane.
6: Oui, c'est ça, ça a été le cas. Donc
5: Alors, non seulement c'est un engagement contractuel comme un autre, où il faut toujours bien regarder, mais apparemment ça a été le cas, mais en plus de ce que j'entends de la présentation que vous venez d'en faire, il y a bel et bien eu promesse de livrer ce produit. Donc à partir de ce moment-là, on ne doit même plus regarder les conditions du crowdfunding et du contrat qui en découlent. À partir du moment où on dit « non, mais pas de souci, on va vous le livrer, mais dans 3 mois », c'est ce qu'on appelle un engagement unilatéral, mais un engagement qui est contraignant. Et donc, sur cette simple base, on peut dire qu'il y a une mauvaise exécution, qu'il y a une défaillance, et donc on peut poursuivre le ou les parties pour pouvoir obtenir la livraison du produit qui devait être transmis.
4: Et ici, ça fait 5 ans que l'investissement a eu lieu, que le paiement a eu lieu, 4 ans que cette livraison doit avoir lieu. On est face à un délai raisonnable qui est dépassé. On est en droit de demander un remboursement?
5: Ah ben, je crois que la réponse est dans la question.
4: Ben, comme ça, c'est clair. Mais c'est plus évident si vous nous le confirmez.
5: Oui. 3-5 ans, on est plus que dans des déraisonnables. On est dans du déraisonnable totalement. Et à partir de ce moment-là, il n'y a plus rien qui justifie le fait de ne pas s'exécuter. Donc, évidemment, on ne va pas aller en justice pour ce genre de choses. En tout cas, je l'espère, que la justice ne va pas servir à ça. Mais il faut en tout cas que la personne qui a promis que cet engagement soit respecté et qui a dit qu'il le ferait, puisse s'exécuter. Donc, il y ait une pression maximale qui soit mise sur elle, parce que le délai raisonnable qui se compte généralement en jours ou en semaines est ici amplement dépassé.
4: Comme ça, c'est très clair. Merci beaucoup, Steve, d'avoir répondu à toutes nos questions. On ne va pas perdre de temps. On va essayer de joindre cette fameuse start-up, essayer de comprendre ce qui coince, pourquoi est-ce qu'on ne livre pas pendant des années et pourquoi aujourd'hui on ne rembourse pas. C'est parti, on appelle. Et ça sonne. Ah oui, parce qu'on aimerait bien comprendre C'est vrai que moi, j'ai vu une des vidéos, Louisiane, vous m'avez montré. Oui, bonjour, c'est Simon François à l'appareil. On est avec toute l'équipe d'On n'est pas des pigeons, en direct à la radio Vivacité. On vous appelle parce qu'on a été contacté par Nastasia, qui attend un composteur de votre part depuis des années. Et qui ne le reçoit toujours pas, et qui aujourd'hui demande un remboursement. Et apparemment, c'est tout aussi compliqué. On vous appelait pour essayer de comprendre pourquoi ça prend autant de temps et pourquoi le remboursement est apparemment si compliqué.
7: Eh ben merci beaucoup de nous contacter.
4: De rien.
7: Et donc, pour expliquer l'histoire, donc on est une start-up qui a donc lancé les précommandes dont Nastasia a participé au tout début du projet, donc quand on avait commencé nos premiers prototypes. Et on a commencé du coup à faire les livraisons des 50 premiers l'année passée, en avril du coup 2025.
4: Et pourquoi si tard si... Parce qu'à l'origine, vous promettiez en 2022, hein ?
7: Oui, c'est vrai qu'on pensait pouvoir être plus rapide par rapport à tout le développement et l'industrialisation. Mais je ne sais pas si le monde hardware est quelque chose que vous connaissez bien, mais c'est quelque chose qui prend quand même beaucoup de temps, c'est quand même quelque chose pas mal de challenge à faire. Et on a réussi à livrer les 50 premiers en avril.
4: D'accord.
7: Et le but était du coup d'en faire en deux batchs pour qu'on puisse améliorer par la suite, en fait, suite à tous les retours des clients, retour de la production, l'assemblage.
4: Et Nastasia ne faisait pas partie des 50 premiers alors ?
7: Non, malheureusement pas, parce qu'on a eu en fait pas mal de précommandes du coup quand Nastasia a commandé, et il y avait plus de 50, et donc on a juste livré les premiers.
4: D'accord.
7: Et par la suite, du coup, on a changé de la commande des pièces chez nos fournisseurs pour lancer la suivante production de 200. On a eu malheureusement un gros problème avec un fournisseur de métal, ce qui a ralenti le délai, et

0: Asia?
1: Mais du coup, en fait, le truc, c'est que j'étais en parallèle en train de chercher des fonds pour lever, justement, et continuer la suite de Greensea. Sauf que lever des fonds quand on est toute seule et que son autre cofondatrice a un cancer, c'est pas possible. Mm-hmm. Ce qui fait qu'on a vraiment essayé de trouver d'autres situations en essayant de trouver, par exemple, des fonds directement via nos actionnaires. On n'a pas réussi à lever ce qu'on voulait.
0: Du coup, mais là, aujourd'hui, la société, elle est toujours active ou vous êtes en faillite?
1: Elle est toujours active.
0: D'accord.
1: Et du coup, ce qu'on fait maintenant, c'est qu'on est en train de rechercher du coup une structure qui peut continuer en du coup augmentant les forces via des forces commerciales et financières que nous, on n'a pas autant de forces commerciales qu'on peut apporter. Et donc, c'est ça qu'on fait maintenant. En fait, on cherche absolument une structure qui peut nous aider. On met à fond l'énergie là-dedans.
0: D'accord.
1: Et on allait justement le publier sur nos réseaux sociaux aujourd'hui. Et donc, ça peut être soit un acteur de biodéchets, soit quelqu'un qui fait...
0: Ça, on comprend votre appel et on comprend et forcément le désarroi dans lequel vous êtes. Et effectivement, ça peut arriver. Et c'est pas de votre faute. Mais ici, pour le cas d'espèce, pour Nastasia, on a le sentiment qu'il faut quand même pouvoir lui proposer une solution. Ça fait des années et des années qu'elle attend.
1: Cette recherche de structure qu'on va pouvoir apporter une solution en fait. Donc le but.
0: Et vous avez aussi des engagements. Vous avez quand même pris un engagement vis-à-vis de votre cliente. Ce serait quand même bien de les respecter parce que là, on peut comprendre que vous soyez en difficulté. Mais enfin voilà, on parle d'un montant de 399 €. Ça devrait être possible quand même de rembourser ce montant. Comme ça, Nastasia, elle est quitte. Et puis vous, de votre côté, vous pouvez avancer avec la structure de votre société, non?
1: Bah, du coup, après la recherche de la structure, notre objectif, c'est de pouvoir donner la possibilité aux personnes d'être remboursées ou de pouvoir
0: d'accord.
1: être...
0: Et on parle de quelle échéance?
1: L'objectif, c'est de trouver là maintenant pour l'été et donc de pouvoir régler cette situation au plus vite.
0: Pour l'été, bon, donc ça veut dire un remboursement durant cet été?
1: Oui, c'est ça. Notre
0: d'accord.
1: objectif, c'est de pouvoir proposer pardon, cette solution pour
0: d'accord.
1: cet été.
0: Bon, ne bougez pas, madame, on arrive malheureusement déjà à la fin de cette émission. Mais on va continuer la discussion hors antenne pour essayer de voir comment on peut arranger les choses avec Nastasia. Merci en tout cas d'avoir répondu à nos questions. Les pigeons en radio, c'est fini pour aujourd'hui. Merci à tous pour votre fidélité. Et puis, on se retrouve bien sûr demain matin, 10h30 sur Vivacité. Bonne journée.
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5: Bonjour tout le monde, vous écoutez RTV Vivacité les midis, le flash info présenté par Marie-Laure de Kercourt. Bonjour à toutes et tous. Ils vous répondent depuis 8 heures ce matin, les experts de notre opération Parlons Solutions. Toute la journée, des représentants de la SNCB, de la STIB, de Touring, de Avelo sont à votre écoute et vous répondent au 02 737 37 77. Simon Bourgeois, vous êtes au call center aux côtés d'un fiscaliste.
6: Oui, un expert comptable même, parce qu'il y a beaucoup de gens qui appellent avec des questions fiscales autour de la mobilité aujourd'hui, qui demandent par exemple s'il existe des alternatives à la voiture de société qui est comprise dans leur salaire, mais dont ils n'ont pas forcément besoin. Et effectivement, pour ce genre de questions, il y a Andrés Lemos qui est au téléphone aujourd'hui. Je viens de l'interrompre, il a été au téléphone toute la journée. Qu'est-ce que vous répondez à ces gens qui sont en recherche d'alternatives d'une voiture de société?
7: Oui, tout à fait. Il y en a une aujourd'hui qui s'appelle le budget mobilité, dans lequel en fait un employé peut renoncer à la voiture de société et peut se baser sur les trois piliers qu'on appelle, donc soit choisir de nouveau une voiture mais qui est éco-responsable, donc une voiture électrique 100%, et ensuite le deuxième pilier qui est le transport durable, donc un vélo, une trottinette électrique et aussi un hébergement. Si on habite près de le lieu de travail, on peut avoir ce genre de cas. Et le troisième pilier qui est le solde en fait de ce budget qui pourrait être converti en espèces. Attention, bien sûr, il y a une cotisation sociale qui est mise dessus de 38,7%, mais c'est bien une rémunération qui peut être intéressante à l'heure d'aujourd'hui pour nos divers employés, etc. L'avantage en nature du véhicule est aussi avantageux, donc plus de revenus pour eux, et la mobilité douce aussi, et le logement sont exonérés d'un

0: d'impôts et l'exonération d'impôts aussi pour le troisième pilier. Attention, avec une cotisation de 38,7%, mais il existe vraiment, qui n'est pas très connu, cet aspect fiscal.
1: Voilà donc le budget mobilité, une piste de solution. N'hésitez pas si vous avez vous aussi des questions sur ces questions-là, mais aussi sur le vélo, sur les transports en commun. Nos experts vous répondent toute la journée.
2: Merci Simon Bourgeois, les experts vous répondent. Effectivement, vous pouvez poser vos questions jusqu'à 17h au 02 737 37 77. Ma mobilité, mon choix, ce sera également une émission télé sur la Une ce soir à 20h15. Les plaidoiries de la défense ont commencé au procès Falzone devant les assises du Hainaut. Franck Dissépoli, le conseil de Paolo Falzone, affirme que son client, qui a roulé comme un fou le matin du carnaval de Stripy-Bracny, n'a pas tué délibérément. L'avocat conteste l'intention homicide et souligne que l'accusé n'a pas décidé de foncer dans le cortège carnavalesque. L'avocat de l'accusé rappelle que les faits ne sont pas excusables ni pardonnables, mais il appelle les jurés à ne pas accepter les certitudes des avocats des parties civiles et de l'avocat général qui ont demandé hier au jury de condamner Paolo Falzone pour 6 meurtres, un assassinat et 81 tentatives de meurtre. Le conseiller militaire du guide suprême iranien met en garde Washington contre un déluge de missiles et de drones en cas de nouvelle agression américaine. Réaction musclée après des attaques américaines contre un pétrolier iranien et l'île de Kem qui ont fait l'objet de frappes de représailles sur le Koweït et Bahreïn. Voilà pour les infos, merci d'être à l'écoute.
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5: Exactement, c'est sur le 40, Gand-Bruxelles, passage difficile en direction de la capitale. La capitale avec la place des Palais qui est coupée pour l'instant jusqu'à midi. Un véhicule en panne aussi sur le ring de Bruxelles, Grand Bigard, Ytre, à hauteur de Dilbeek. Et puis un accident signalé sur la N5 depuis ce matin, Couvain-Charleroi, à hauteur de Tarsienne, en direction de Charleroi.
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9: Bonjour tout le monde, bon mercredi, peut-être en voiture pour aller chercher les loulous à l'école, les enfants, les petits-enfants, merci d'être avec nous. Et bon appétit si vous passez à table, on va passer ensemble les 2 heures de folie, avec 4 manches à jouer dans Seul contre vous. Et notre fou maître du jeu, c'est Jordan Renard. Salut Jordan.
10: Et c'est parti.
9: C'est parti pour le show. Et qui dit show dit champion, avec notre Jacques, 24e participation, 24 participations pour notre champion, Jacques des Bonvillers, 3 750 € dans sa cagnotte. J'espère qu'aujourd'hui il est en forme, on va l'entendre dans quelques minutes, parce que hier c'était pas folichon le démarrage avec une manche à 3 points.
10: Ah bah non, il a fait 3 points, 10 points, 7 points, c'est vraiment en deçà de ce qu'il a l'habitude de faire. Hier vous étiez énormément à nous envoyer des petits WhatsApp pour vous inscrire. Je vous invite à faire la même chose aujourd'hui parce qu'on a 3 places de libre en tant que challenger.
9: 04 70 07 20 23, c'est Jordan qui invite. C'est gratuit, c'est via le numéro WhatsApp de Vivacité ou alors par SMS au 60 03. C'est 1 € par message.
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9: Bonjour champion.
11: Bonjour.
9: Comment va Jacques aujourd'hui?
11: Jacques va bien. Ça va.
9: Jacques a dit qu'il allait bien, donc ça va bien. Vous avez fait quoi ce matin, champion?
11: J'étais au bureau, j'ai fait quelques offres, répondre à des clients et tout.
9: Et vous avez déjà signé quelques offres, parce qu'hier aussi vous avez fait des offres.
11: Oui, aujourd'hui j'ai encodé 2 contrats aujourd'hui matin.
9: Donc, félicitations, champion. Donc, contrat signé. Et c'est vendu. Bam. Félicitations. On parlait avec Jordan. On débriefait un peu la partie d'hier. Dis donc, le 3 oui, points pour la première manche. Là, c'était pas folichon, hein.
11: Ah non, mais j'ai fait 2 briqueries, j'ai confusionné Caligula et Néron, oui. Et surtout Montesquieu et Richelieu. Là.
9: Oui, et c'est normal.
11: J'ai répondu trop vite.
9: Ça finit par la même chose, vous voyez, donc c'est normal. Oh
4: Oh là, mais qu'est-ce que vous faites? Vous étiez le coiffeur ou quoi, champion? Qu'est-ce que vous faites?
11: Non, pourquoi? Qu'est-ce qui se passe?
4: Ah ben, il y a plein d'interférences sur la ligne. On dirait qu'il y a, que vous séchez les cheveux en même temps, vous voyez?
11: Ah ben, je fais rien avec mes cheveux, il n'y a pas grand-chose à sécher.
4: Que chance! Ça, c'est une vraie chance.
10: Non, oui,
4: c'est
10: bon,
4: vrai,
10: oui.
4: Vous ne devez pas vous en soucier, quoi.
10: Ben oui, mais il faut faire attention au coup de soleil.
4: Eh, c'est vrai.
11: Ah, j'ai toujours une casquette.
4: Ah, ça c'est bien.
10: Bien joué.
4: N'hésitez pas à l'enlever, comme ça vous attrapez un coup de soleil, un coup d'amour, un coup de je t'aime.
10: Oh bah,
4: qui c'est, qui
11: ah,
4: c'est
11: Richard Cotian.
4: Notre ami Richard. Jacques, on va démarrer cette nouvelle partie, 24e participation. Oui. 3750 euros dans la cagnotte. Bonne chance, champion. Allez, pourvu que ça fonctionne aujourd'hui. Merci. On se retrouve tout à l'heure, dans quelques minutes. C'est Yves Barrault qui arrive sur Viva. Now, now, now. 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

0: Arona, ou pas tout de suite. On marque une pause et puis on démarre la première manche. Notre champion Jacques va affronter Phil de Bruxelles.
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0: Et avec notre champion, les Zou, on démarre la première manche. Champion, est-ce que vous êtes en forme?
11: Oui. Oui, on va voir. J'ai eu quelques coupures pendant ton chanson et tout. J'espère qu'on n'aura pas de soucis.
0: J'ai l'impression aussi, j'ai peur. Il y a beaucoup de vent, la météo n'est pas dingue. Hein, j'ai peur que ça crachote un peu sur la ligne. Allez, on y va. Ouais. Tant qu'on a tout de suite.
11: On y va.
0: On a la ligne, on y va tout de suite. Voici la roue, champion.
11: Hop. On fait de la gym là.
0: Oui, Véronique et Davina, vos copines, hein, champions, vous les connaissez bien.
11: Absolument.
0: Et
12: allez,
0: du coup,
12: petite séance de sport pour commencer cette émission.
0: Ok. Daft Punk.
12: Et vous l'aurez entendu, hein, ils viennent de nous annoncer un thème télévision.
0: Ok, donc oui. Télé ou sport, champion?
11: Sport.
0: Mais oui, je ne sais même pas pourquoi je vous pose la question. Je savais que vous alliez prendre le sport, champion. Allez hop, une petite séance de 60 secondes, 8 questions, des exercices, stop chrono, champion. Quel joueur favori de Roland-Garros a été éliminé dès le deuxième tour du tournoi?
11: Finale.
0: Oui, avec quel pays Luka Modric participera-t-il à sa 5e et dernière Coupe du Monde? Sur quelle distance se dispute la course la plus courte au championnat du monde d'athlétisme en salle?
11: 60 mètres.
0: Bien. Quel club de foot a remporté la Conference League il y a quelques jours?
11: Crystal Palace.
0: Bien. Dans quel club de foot français Thomas Meunier joue-t-il?
11: Lille.
0: Oui. De quelle ville française le Tour de France 2028 partira-t-il? On n'entend pas. Comment? Stop chrono.
12: Ouais.
0: Oh donc, là, zut. Il restait 20 secondes au chrono. Oh! Et là, on ne vous entend pas, on dirait qu'il y a des martiens sur la ligne, champion. Peut-être que vous vous faites aider par les martiens. Oui, Jordan va essayer de le recontacter, notre champion, en pleine partie, en plein chrono. C'est toujours un peu embêtant. On était à la 5e question, j'avais posé la 6e avec cette ville française. Et je rappelle, vous, toutes et tous, si vous avez une meilleure communication, n'hésitez pas à nous contacter. Non, c'est parce qu'on a besoin de compléter l'équipe des Challengers. Alors si ça vous dit, c'est le 04 70 07 20 23, le numéro WhatsApp de Vivacité, ou alors par SMS au 60 03. C'est 1 euro par message. Alors, c'est Damien qui réalise à la console. Est-ce qu'on va remettre le chrono? Le chrono est prêt. Damien me dit OK. Jordan, est-ce qu'on est OK avec notre champion qu'on a récupéré au téléphone? Jordan.
12: Oui, voilà, c'est bon, on l'a récupéré, il est en pleine forme, hein. Rassurez-vous, il n'a pas fait un malaise.
0: Ouf, je propose de reposer la question et puis Damien, on remet le chrono, d'accord?
11: Et j'avais 10 propositions avant. Hein,
0: ah ben, je suis... ok, de voilà. Quelle ville française le Tour de France 2020 tu partiras-t-il? Top. Reims, Charleville-Mézières ou Metz?
11: Charleville-Mézières.
0: Non, de combien de joueurs est composée une équipe de volleyball sur le terrain?
11: 6.
0: Oui, quel footballeur belge a reçu le ballon d'argent pour la Coupe du Monde 2018? Le ballon d'argent.
11: Coupe du monde. De Bruyne.
0: Oh, c'était l'eau. C'est bien tenté, champion. C'est bien tenté. Et c'était sport de votre part de ne pas demander les propositions. C'était Eden Hazard. Eden Hazard. C'est la même génération. Hein. La Coupe du monde 2018, le ballon d'argent donné à Eden Hazard.
12: Mais souvenez-vous, hein, c'est parce qu'il a inscrit 3 buts et délivré 2 passes décisives durant la compétition. Et dans la Belgique, a décroché sa 3e place.
0: C'est à ce moment-là qu'ils sont revenus sur la grande place. C'était le feu, quoi. C'était incroyable.
12: Oui.
0: C'est ça. Et Eden qui avait « Iris the face, Iris the face ». Ouais,
12: et on s'en bat les...
11: Ça, c'est De Bruyne.
0: Oui, ça, c'est Kevin. Oui. Tout à fait. Et c'est bel et bien Yannick Sinner, très étonnant, hein, qui a été éliminé au deuxième tour. En tout cas, est-ce qu'il a abandonné? C'est fou parce qu'il était à un jeu de la victoire du match. Oui. Et puis, rien n'a plus été pour Yannick Sinner.
11: Et en menant 5-1.
12: Il faisait très chaud en plus.
11: Complètement surréaliste.
0: On a envie de lui dire, mec, allez, 4 points et t'y es. T'as le match et t'as tout le temps de te reposer et tout ça. Et ça n'a plus fonctionné. Très surprenant. Djoko qui est out aussi. Bref, il n'y a plus de tête d'affiche. Et donc, c'est très ouvert, ce Roland-Garros, cette année-ci. Et justement, on revient à nos Diables Rouges. Vous avez vu le match hier contre la Croatie?
11: Oui, tout à fait. Hein. 2-0, Lukaku et Tillemans, c'est Lukaku.
0: Oui, tout
11: et
0: à fait.
11: Et un arrêt de Courtois sur un tir de Modric.
0: Oui, justement, Modric qui a remporté aussi une belle récompense.
12: Oui, il a remporté le Ballon d'Or 2018 après avoir conduit la Croatie justement jusqu'à la finale de la Coupe du Monde en Russie.
0: Je ne sais pas ce que vous en pensez,
11: il
0: champion.
11: Il a 41 ans, quoi.
0: Oui, c'est fou. Ça commence un peu à se voir. Hein. Il n'a pas fait tout le match hier de mémoire. Je pense qu'il est descendu à un moment donné. Ils ont fait plein de changements. De toute façon, on a droit à 8 changements pour cette Coupe du Monde. Je trouve que l'heure de 18h, c'est pas mal. Qu'est-ce que vous en pensez, champion, vous?
11: Ah, moi, j'aime bien.
0: Oui, c'est ça. Aussi. Je trouve que, on peut regarder en famille, on prend l'apéro, on peut manger devant le match aussi. Enfin, voilà, je trouve ça beaucoup plus facile.
11: Et ça termine pas trop tard.
0: Exactement, champion. Ça prend pas toute la soirée, quoi, en gros. 60 mètres pour le championnat du monde d'athlétisme en salle. Vous l'aviez, champion, 60 mètres. Autant vous dire qu'il faut speeder dès le départ.
12: Oui, c'est ça, quoi.
11: Bon, il faut pas perdre de temps.
12: On n'a pas droit à l'erreur. C'est la plus courte distance disputée au championnat du monde d'athlétisme en salle.
0: La Conference League remportée par Crystal Palace est bien champion.
12: Le club londonien qui a remporté le premier grand trophée de son histoire.
0: Thomas Meunier, qui lui aussi prend de l'âge. Il est monté à la fin du match hier. Il joue à Lille, c'est ça, l'OSC.
12: Oui, depuis 2024.
11: Oui, le LOSC.
0: C'est là où a démarré Eden Hazard. Hein. Je pense que c'est là qu'il a vraiment débuté sa carrière et ça l'a propulsé au devant de la scène. Ah, le Tour de France 2028. Cette année-ci, 2026, c'est Barcelone. L'année prochaine, 2027, c'est au Royaume-Uni. Et 2028, c'est une ville française et c'est à Reims, figurez-vous.
11: Ah, c'est à Reims, ok.
0: Oui,
11: à Reims. Ben, Charleville-Mézières, c'est à côté.
0: Oui, c'est ça. Et j'espère qu'ils ne vont pas se faire rincer pour le départ.
12: Oh, bah, écoutez, vous savez, dans le Schnorr, il pleut tout le temps.
0: Hein. Oui,
12: Reims qui avait déjà accueilli un départ du Tour de France, ça, c'était en 1956.
0: Jordan.
12: Bah, non, j'allais dire une année ronde, mais non, c'est en 2028, donc on a encore 2 ans.
0: Oui, c'est ça.
12: Parce que 50... 2026, ça fait 70 ans plus tard, mais du coup, ce sera 72 ans, c'est pas grave.
11: Ouais.
0: Qu'est-ce qu'il dit?
12: Les calculs sont justes.
0: D'accord. Et puis, en parlant de calcul, combien de joueurs sur un terrain de volleyball? C'est 6 champions. Bien. Et c'est pas 7, parce qu'en fait, techniquement, ils sont 7 joueurs différents.
11: Il y en a un dehors, hein. Le libéro.
0: Le libéro, il monte chaque fois à la place, normalement, du central ou de la centrale à l'arrière. Mais donc, ils sont 6 contre 6 sur le terrain.
12: Oui, 3 à l'avant, 3 à l'arrière. Hein. Je veux pas vous expliquer le volleyball, Sarah.
0: Non, ça va.
11: Non. Jordan monte au filet.
0: Maman taxi. Bah Jordan, je crois qu'il n'est pas assez grand. Quoique, vous avez une détente, Jordan, parce qu'il y a
12: moi, je suis ultra détente. Hein. Moi, je suis un mec détente, tranquille, tranquille sans sport. Quoi.
0: De temps en temps, long à la détente.
12: Oui, c'est ça. Mais ça va, on est deux, donc c'est... voilà.
0: Vous avez pratiqué le volleyball, vous, champion?
11: Pour s'amuser. Hein, on organisait des stages de langue, il y avait toutes nos activités volées, donc...
0: Ouais, voilà. C'est sympa.
11: On va un peu comment ça se passait, quoi.
0: Ouais, tout à fait. Tout à fait. Champion, ça s'est très bien passé pour cette première manche. Combien de points pour Jacques?
12: Malgré une petite coupure, on a quand même un total de 12 points.
0: Oh, c'est bien joué, champion. C'est très, très bien joué.
11: Merci.
0: Félicitations.
11: Je suis passé avec Nazar en 2018.
0: Mais oui. Mais ne soyez pas fâché avec lui, allez manger un hamburger, vous voyez.
11: Oui, tout à fait.
0: Parce qu'il a relancé une ligne.
11: Encore une fois, le monde est petit. Hein. Lui, je ne le connais pas particulièrement, mais j'ai été collègue avec sa maman pendant 10 ans.
0: Ah, c'est donc, vrai. Oh, comme quoi, oui. Le monde est vraiment petit. Ah oui, prof, elle aussi, je pense.
11: À l'Institut Sainte-Marie à La Louvière, où je salue tout le monde.
0: Ah, oui. On embrasse tout le monde, effectivement, et vous connaissez tout le monde, décidément, champion. Allez, à tout à l'heure, on se retrouve pour la deuxième manche. Félicitations, champion. Un peu de musique, et puis on joue le deuxième tour de cette première manche.

0: Push the Feeling On, Nightcrawlers, sur Viva. Yeah, baby.
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0: Come on, baby, let's work. Accueillons tout de suite notre premier challenger.
2: Alors, c'est Phil, il vient de Bruxelles, il y a 37 ans. Il est sales dans une boîte de logiciels informatiques. Mmh. Il aime le théâtre et carrément, bah, en plus de l'aimer, il en fait. Oh. Et il fait aussi de l'escalade.
0: Bonjour, Phil.
3: Salut, Sarah, ça va?
0: Mais salut, ça va, tu kiffes?
3: Ouais, ça va, ça kiffe.
0: Vous êtes sales, donc vous êtes vendeur, en gros, non?
3: Ouais, c'est ça, ouais. En gros, c'est ça.
0: Et vous vendez quoi?
3: Donc, un logiciel informatique, je ne sais pas si je peux dire des marques, du coup, mais en gros, c'est un logiciel belge. Et ça permet aux entreprises, on va dire, d'être plus efficaces.
0: Ok, très bien, très bien. Ouais. Et vous aimez le théâtre, vous en faites, donc vous montez de temps en temps sur scène?
3: Ouais, c'est ça. Donc, j'ai commencé il y a 15 ans, je pense, et, et j'essaye de le faire chaque année. C'est pas toujours possible parce que voilà, ça prend beaucoup de temps.
0: Oui, oui.
3: Mais c'est cool. C'est toujours pour des œuvres caritatives, donc c'est aussi assez motivant. Et puis voilà, je sais pas, je trouve ça chouette.
0: Et c'est vous faites marrant, partie d'une troupe amateur, alors?
3: Ouais, complètement. Et donc là, on a fait une pièce, on était quatre, et on va en refaire une l'année prochaine encore avec la même troupe.
0: Bah, c'est génial. Et c'est pour quelle assoce?
3: Ça dépend, on fait chaque fois des assos différentes.
0: Moi, ouais, c'est super. Et la salle, c'est où? C'est à Bruxelles aussi?
3: Là aussi, ça dépend. Parfois, c'est à Bruxelles, parfois, c'est dans le Brabant Wallon. Mais oui, donc ça dépend. Quoi. En fait, c'est un peu ce qu'on trouve, parce que c'est pas toujours facile à trouver non plus.
0: Mais c'est clair.
3: Et puis, en fonction, on fait ça. Quoi.
0: Ah ben, génial, quelle vie bien remplie, dites donc.
3: Merci.
0: Bon, c'est vrai. Oui. Et l'escalade aussi, on n'en a pas parlé, mais dites donc, vous avez un agenda bien chargé. Du coup, pas trop le temps de regarder la télévision.
3: Non, c'est quand j'entends une thème, j'étais OK.
0: Et c'est la télé qui vous attend. C'est la télé qui vous attend, Phil. En même temps, ça passe vite, 60 secondes. C'est un bref moment à passer. Allez, mais je suis sûre que vous allez trouver quelque chose et quelques oui. réponses. 60 secondes, oui. Phil. N'oubliez pas les propositions. Du coup, j'ai l'impression qu'elles pourront bien vous aider. Est-ce que vous êtes prêt, Phil?
3: Ouais, je suis prêt.
0: Top chrono. Quel télécrochet le chanteur et chroniqueur Jonathan Serrada a-t-il remporté?
3: Nouvelle Star.
0: Oui. Quel boys band se cachait sous le costume des poupées russes dans Masked Singer? Un boys band.
3: Proposition.
0: Alliage. Backstreet Boys, Worlds Apart.
3: Backstreet Boys.
0: Dommage. Qui a présenté le 13h de TF1 de 1975 à 1988?
3: PPDA.
0: Non. Benjamin Dessenin, Alessia Lombardo ou encore Anne-Sophie Depau seront réunis pour commenter un événement en télé. Lequel?
3: Proposition.
0: Les élections, le Tour de France, la Coupe du Monde de foot.
3: Les élections.
0: Oh non. Qui est ce présentateur météo qui s'est fait connaître grâce à sa page Facebook Météo Mons?
3: Proposition.
0: Farid, Walid, Karim.
3: Farid.
0: Oui. Quelle animatrice s'est fait connaître dans son émission de télé-réalité pour son expression magnifique?
3: Ah oui, c'est une accordula.
0: Oui. Dans quelle émission Laurent Ruquier a-t-il commencé sa carrière en tant qu'humoriste en 1989? Oui, c'est trop tard. C'était La Classe avec Fabrice, vous vous souvenez? Oui. Oui, une émission qu'a lancé de nombreux humoristes, La Classe, et c'était un peu... je me souviens qu'à la fin, il se levait, il faisait un peu le... il mettait le brin, quoi, dans La Classe.
2: Oui, exactement, on foutait le bordel, exactement, on peut le dire. Hein.
0: Je voulais pas le dire comme ça, mais c'est comme ça.
2: Bah, voilà, on peut le dire, on est sur Vivacité. En fait, c'était une émission qui était conçue comme un faux cadre scolaire, hein. Elle réunissait chaque soir plusieurs humoristes, dans une atmosphère de salle de classe un peu bordélique, hein, on peut le dire. Voilà.
0: Ouais, effectivement. Et donc, ce sont les débuts de Laurent Ruquier, il devait être tout jeune à l'époque.
2: Oui.
0: Alors, comment vous sentez, Phil?
3: Ah ben, je suis sur une belle victoire, j'ai l'impression, c'est cool.
0: Mais vous avez quand même un point, je pense.
2: Plus que ça.
3: Non, même plus.
2: Mais vous
3: plus,
2: avez
3: plus.
2: 5.
0: 5 points? Ah ben oui, ouais. Avec le magnifique et tout, ben c'est bien alors, Phil.
2: C'est magnifique.
0: Ouais. C'est bien, très très bien. Notre champion, du coup, il remporte la manche avec ses 12 points.
2: Oui, et lui, c'est magnifique pour lui, 3800 euros dans sa cagnotte.
0: Effectivement. Et donc, Jonathan Serrada, il a bel et bien remporté la Nouvelle Star. C'est en quelle année, Jordan?
2: Oui, donc c'est bien Jonathan, hein, il y tient. Vous...
0: C'est pas Jonathan, oui.
2: Non, c'est Jonathan. Oui, absolument, il y tient. Il l'a remporté en 2003 et en 2004, je ne sais pas si vous vous souvenez, mais il a représenté la France à l'Eurovision.
0: Avec quelle chanson encore? C'est une balade. Comment ça marche encore? C'est pas dit oui, c'est...
2: Non.
0: Je vous la chanterai 100 000 fois. Oui, cherchez Jordan, cherchez comme ça.
2: Je t'attends. Mais c'est... Est-ce qu'il a fait... Il a fait
0: Merci à Damien qui réalise. Que je t'attends. Un de ses premiers tubes. C'est pas avec ça qu'il a représenté la France à l'Eurovision ?
2: Non, je crois pas.
0: Okay.
2: Ici, il vient de sortir comme un prélude de Bach et de Morane. Oui. Il vient de sortir cette chanson.
0: Magnifique.
2: Je l'ai écouté cette semaine. C'est vraiment très, très bien.
0: Magnifique. Si
2: on peut, comme c'est un collègue, hein, on peut en parler.
0: On embrasse. Les poupées russes dans Masked Singer, c'est Worlds Apart, avec Je te donne notamment.
2: Et juste pour revenir, hein, Jonathan, c'était à chaque pas sa chanson de l'Eurovision.
0: Ah
2: voilà.
0: Oui, c'est ça.
2: Comme ça, on aura toute l'information.
0: On se souvient moins.
2: Oui.
0: De cette chanson-là, en tout cas. Et puis alors, 75 à 88, c'est bien tenté, un film, mais vous êtes jeune, hein, vous êtes tout jeune, vous. Donc vous n'avez pas connu, en fait. Ouais, non. C'était Yves Mourouzi qui a présenté le 13h de TF1 de 75 à 88, et je pense qu'après, il a été relayé par Pernaud, en fait, hein, Jean-Pierre Pernaud.
2: Oui, bah d'ailleurs, ça a encore changé. Hein. Enfin, depuis, vous doutez bien, depuis 1988. Yves Mourouzi qui a révolutionné le journal télévisé, hein, parce qu'il y avait un style assez décontracté, il aimait bien présenter de nombreux reportages en extérieur.
0: À SNES, quoi.
2: Ouais, tranquille.
0: Mais c'est lui qui a un peu lancé le côté région, en fait. En région et aller sur le terrain et que Pernaud, après, a développé, évidemment. La Coupe du Monde, c'est ce qu'ils vont présenter avec Benjamin Deceuninck, Alessia Lombardo et Anne-Sophie Depauw. Les noms ne vous disent rien, Phil, c'est ça. Même Benjamin Deceuninck qui a quand même présenté pendant longtemps.
3: Benjamin Deceuninck, là, oui, du coup, pour le coup, maintenant, oui.
0: Oui, mais, c'est la Coupe du Monde. Qui démarre le 11 juin. Et ils ne sont pas les seuls. Hein. Il y a aussi Jérémy Baize. Enfin, c'est toute la clique.
2: Oui, on a mis une équipe d'enfer, hein, sur cet événement. Hein. Donc, à partir du 11 juin, c'est le match d'ouverture. Le 19 juillet, ce sera la grande finale. 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
0: 104 de mémoire. Je le fais de mémoire. 104 ou 106 matchs.
2: Même si vous faites des insomnies, vous pourrez regarder direct.
0: Oui, tout à fait. Phil, vous avez regardé le match des Diables hier?
3: Oui, j'ai regardé un petit bout.
0: Et alors?
3: J'ai mon fils, mais je vais être très content, hein, c'était très bien.
0: Oui.
3: Pour Lukaku, je suis content pour lui.
0: Une belle pression. Oui, tout à fait, mais il fallait pas 20 secondes après. C'était vraiment la toute fin du chrono. Et je trouvais que les deux, le N'Goy, et c'était qui? Celui qui est normalement milieu terrain, voire attaquant, il était défenseur. Un beau, comme ça, grand, athlétique. Allez, Onana. Ouais, Nana, il a très bien joué à cette position-là aussi. Hein. Je ne suis pas Rudy Garcia, mais moi, je dis OK.
2: Non, mais merci pour cette analyse, Sarah. Vous ne voulez pas rejoindre l'équipe sport?
0: Mais j'adorerais, moi.
2: Vous faites quoi cet été?
0: Pourquoi pas? Non, cet été, je ne suis pas dispo les étés, c'est pour ça.
2: Ah.
0: Phil, qu'est-ce qu'il y a de prévu cet après-midi?
3: Boulot, hein, malheureusement.
0: C'est la santé.
3: Après, je vais un peu courir. Après, je vais un peu courir.
0: Ah, ça, c'est bien. Vous courez combien de temps? Ouais. Combien de kilomètres?
3: Ben là, j'ai fait les 20 km ce week-end.
0: Oh.
3: Et du coup, j'ai envie de faire. Je vais faire les 21 km de Nivelles, et donc j'ai envie de m'entraîner parce que j'ai pas fait un très bon temps pour les 20 km de Bruxelles. Mais voilà.
0: On n'est pas satisfait, vous pouvez mieux faire, Phil. Run, Phil, run. On vous laisse aller. Bon après-midi, Phil. Salut et bon courage. On marque une pause, un peu de musique, et puis on va entamer cette deuxième manche déjà. Et on a besoin de vos messages. Qui veut s'inscrire? Démarrer par Challenger. 04 70 07 20 23, c'est le numéro WhatsApp de Vivacité. On se retrouve après la pause.
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0: On retrouve notre champion, Jacques. Jacques Desbonvillers, ce qu'on félicite, qu'on congratule. Bravo.
2: Merci.
0: Champion. Vous avez remporté la première manche avec vos 12 points magnifiques. 3 800 €.
2: Yes.
0: Encore 200 € et vous êtes à 4 000, champion. On ne vous arrête
2: pas. On s'en approche.
0: Ouais, tout doucement. 50 € par 50 €, tout doucement. Sauf que je rappelle que hier, vous n'avez remporté que 2 manches.
2: Ici, oui, tout à fait.
0: La première est déjà dans la poche. Peut-être la suivante aussi, la deuxième qui commence maintenant avec la roue.
2: Stop.
0: Oh, le blind test. Un blind test, champion, pour le DJ Jack.
3: For sure. Alors, vous le savez, 2 propositions pour cette manche blind test, parce que le challenger suivant en aura aussi un. Mm-hmm. Alors, la première proposition, ce sont des artistes qui ont été coachs dans The Voice France. Il faut retrouver l'interprète,
0: oui,
3: toutes saisons confondues. Alors, la deuxième proposition, ce sont des chanteurs et chanteuses qui ont participé à la Star Academy. Toutes saisons confondues, il faut retrouver l'interprète.
0: Voilà votre choix, champion. C'est
2: oui,
0: un blind
2: test. Oui, donc des chanteurs qui sont venus accompagner les élèves, c'est
0: qui
2: ça
0: ont, non, les, pour la Starac, qui ont participé à la Star Academy.
2: Ah, des candidats, en fait. Des candidats, ok.
0: Oui,
2: pas
0: tout
2: des chanteurs qui sont venus accompagner les
0: non,
2: élèves. Quoi.
0: Non, ce sont
2: non,
0: les élèves.
2: Je vais prendre les coachs de The Voice. Hein.
0: Ok, les coachs de The Voice, vous avez l'air déterminé, champion. Allez,
2: oui,
0: on va chercher le 16, champion. Allez, un sans faute.
2: On va faire ce qu'on peut. Hein.
0: On y va, Jacques, top chrono, premier extrait.
4: Chantez celui qui vient au monde.
2: C'est Florent Pagny.
0: Oui.
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2: Lara Fabian.
0: Yes.
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2: Oh, Bertignac, Louis Bertignac,
0: oui,
2: et les visiteurs, les chinois. Pascal Obispo.
0: Bien joué, encore 4.
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2: Ah, ouais, Armel Benz, ça.
0: Oui.
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2: Gagou.
0: Oui.
7: Et ah, il aurait dû y aller.
2: Ah, Big Flo et Oli.
0: Oui. Un dernier.
2: Ah, Zadi.
0: C'est tout, c'est bien, c'est un sans faute. Bravo, champion. C'est trop facile pour vous. Je vais appeler Camille, je vais demander de corser un peu. C'est trop accessible pour notre champion qui a été DJ pendant plus de 20 ans.
2: Garou avait été.
0: Il a été longtemps, je pense. C'était au début de The Voice, non ?
3: Garou, on est sur la saison 1, 2, 3 et 5. Donc c'était au tout début.
2: Ah, et 4 fois déjà.
0: Oui, tout de même.
3: Absolument.
0: Et Pagny, c'est le taulier, non ? Lui, il a été.
2: Oui, lui, il est là depuis la nuit des temps.
3: 11 saisons en tant que coach pour
0: c'est
3: Florent Pagny.
0: Et Lara Fabian ?
3: Lara Fabian, elle est coach dans la version française cette année.
0: Bertignac, c'est aussi plusieurs saisons.
3: Oui, mais alors je voulais juste dire aussi que Lara Fabian, elle a aussi fait The Voice Kids et elle a gagné carrément.
0: The Voice Kids.
3: Ouais. Elle a pris l'apéro aussi, hein, comme moi, on a pris l'apéro à deux. Et elle a même gagné avec son candidat.
0: Bravo.
3: Oui, Bertignac, il a fait 4 saisons et les 4 premières d'ailleurs.
0: Oui, Obispo, bien sûr. Amel Bent, c'est maintenant.
3: C'est la coach actuelle avec Taïk, oui.
0: Et puis Big Flo et Oli, j'aimais bien. Moi, j'aime bien.
2: Moi, j'aime bien ces deux-là.
0: Oui, moi aussi.
3: Ah, ils sont sympas. Ah. Ils ont fait l'édition 2023 et l'édition 2025.
0: Est-ce qu'ils ne reviennent pas sur scène ? Ce qui paraît qu'ils sont très généreux sur scène, et surtout en Belgique, parce que c'est là, c'est en Belgique qu'ils ont eu l'occasion d'avoir leur première scène et de percer, du coup. Et ils sont très reconnaissants envers la Belgique. Ils donnent vraiment. Ils sont très généreux. Ils parlent avec le public. Ils échangent des anecdotes. C'est très sympa.
3: Ah, si vous avez envie de bien.
2: Les chansons sont bien. Hein. C'est des belles mélodies.
0: Tout
2: avec
0: à fait.
2: Des belles paroles.
0: Et du texte, champion. On est d'accord.
3: Ah, si vous avez envie de vous amuser.
0: Premier cheveux blanc. J'ai eu de vieux, un truc comme ça.
3: Et c'est très très chouette. Ils sont très très chouettes à voir en concert.
0: Et Zazie, c'est un peu aussi la maman à Nouna BJ Scott, mais Zazie, elle a aussi fait plusieurs saisons.
3: Ouais, 7 saisons.
0: Cette saison, et vous, c'est votre 24e participation, champion.
2: Oui.
0: Et du 16, 16 points, bam, la baraka. La machine est cassée, banqueroute. 16 points pour vous, champion, félicitations.
2: Merci.
0: Champion, écoutez bien, Jordan a tiré un deuxième challenger au sort.
3: Oui, absolument, il s'appelle Damien. Alors, je dis ce qu'il fait dans la vie.
0: Oui.
3: Il est prof de langue, et alors sa passion, c'est les blind tests.
2: Je le connais.
3: Oui.
2: Je le connais parce que je l'entends souvent sur l'émission de Patrick Weber.
3: Ah, et en tout cas, il voulait retenter sa chance parce qu'il a déjà joué contre vous au début que vous étiez là. Voilà.
2: Je sais, je me souviens.
0: Que le match commence. Voici Allez. Le deuxième tour après la pause. Bonne chance champion et bonne chance à Damien qui nous rejoint dans quelques instants.
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0: Boulevard Désert avec Vianney. Allez, reste. Et ben alors, restez, on continue à jouer.
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0: Que le match commence, je dis oui. C'est vrai que notre champion Jacques, il est bien en avance par rapport à la première manche, mais il a marqué 16 points pour son blind test la deuxième manche. Vous allez me dire, wow, l'affaire est dans le sac. Non, non. Sauf que le hasard en a décidé autrement, Jordan. Accueillons tout de suite notre deuxième challenger.
2: Ouais, pas trop de stress pour Damien. Il vient de les fossés. Ouais. Il est prof de langue, il a 33 ans. Il aime la pâtisserie, les blind tests, on vient de le dire. Il joue et il anime des blind tests. Il aime aussi les jeux télé. Et alors, comme je l'ai dit tout à l'heure, il avait envie de se confronter à nouveau à notre Jacques National.
0: De le challenger à nouveau. Bonjour Damien.
3: Bonjour Sarah, bonjour Jordan.
0: Et il vous connaît Jacques, il vous a reconnu. Oui.
3: Il m'a reconnu, effectivement, je suis définitivement fiché, ça y est.
0: Mais c'est bien, ça amène un peu de piment, je trouve, dans la partie.
3: Mais ça me stresse du coup. Hein.
0: Ah non, il ne faut pas. C'est vrai que dès qu'on entend Blind Test, on dit oui, allez, notre champion était DJ Jacques pendant des années, donc ça va le faire, et là ça l'a fait. Mais face à lui, un autre DJ, si j'ai bien compris, vous êtes DJ à vos heures si vous organisez des Blind Tests.
3: Alors oui, mais je ne prétends pas être DJ, loin de là. Moi, je suis plutôt dans l'animation que DJ en lui-même.
0: Ok, donc, super.
3: Tout ce qui est blind test karaoké, je les anime. J'ai une vision très éclectique de la musique, oui. Mais je ne me considère pas du tout comme un DJ, absolument pas. Donc.
0: C'est vrai, chaque métier. Hein, faut pas empiéter sur la bande d'à côté.
3: Exactement. D'accord.
2: Il faut savoir en gêner pour être DJ.
0: Fou. Alors qu'aujourd'hui, le DJ fait quand même tout à fait autre chose. Et vous êtes prof de langue, alors français, néerlandais, anglais, je veux dire.
3: Exactement, oui, anglais, néerlandais.
0: Pour le supérieur ou l'inférieur?
3: Oh, je vais un petit peu partout. Officiellement, je suis dans l'inférieur, mais ça m'arrive de monter parfois dans le supérieur.
0: Ok, d'accord. Mais vous faites tout dans la même école ou alors vous devez, justement,
3: oui.
0: Vous avez plusieurs
3: non,
0: écoles?
3: Non, j'ai tout dans mon école, pardon.
0: Et ça, c'est une chance, c'est pourvu que ça dure. Parce que...
3: C'est loin d'être gagné.
0: Exactement. Les conditions vont se compliquer hein, pour les profs,
3: voilà.
0: Surtout en secondaire supérieur.
3: C'est pas la meilleure des périodes, non.
0: Courage. On est avec vous. Merci. Courage, Damien. Allez, pour vous détendre un petit peu, voici donc ce blind test. Le thème, ce sont des chanteurs, des chanteuses qui ont participé à la Starac, donc d'anciens candidats. D'accord ?
3: Oui.
0: Anciens candidats
3: oui.
0: De la Star Academy, c'est le thème. À chaque fois, il faut retrouver l'interprète. Les propositions sont là pour vous aider. Il y a 8 extraits, 8 interprètes à trouver en 60 secondes. Est-ce que vous êtes prêt, Damien ?
3: Je suis prêt.
0: Top, premier extrait.
4: Mais moi je reste.
3: Elena.
0: Oui.
4: 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Envolée, passée dans tout.
3: Anisha.
0: Oh non, dommage.
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3: Pierre Garnier.
0: Oui.
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3: Ah, Grégory Le Marchal.
0: Bien sûr.
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3: Jean-Pascal.
0: Oui.
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3: Ah merde,
0: Non, c'est pas elle.
3: proposition
0: ou pas? Alizé, Nolwenn Leroy, Jennifer. Oui, Jennifer.
3: Ah, Emma Thomas.
0: Bien.
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0: Relax, on a 20 secondes.
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3: Ah, j'hésite.
0: Et la 13 maintenant.
3: Proposition.
0: Roberto Bellarosa, Maria Barravecchia ou Mario Barravecchia ou Mathieu Johan.
3: La deuxième.
0: Oui, c'est Mario. Je ne sais pas pourquoi je l'appelais Maria. C'est Mario Barravecchia. Mais oui,
3: Mario, c'est ça.
0: C'était
3: Mario,
0: le Belge, oui. En fait, face à Jennifer.
3: Oui, face à Jennifer à la première saison.
0: Exactement.
2: Oui. Bah, d'ailleurs, il a fini deuxième hein, de la saison 1 de la Star Academy, après Jennifer qui a gagné, elle.
0: C'était un beau match, Damien. Vous m'avez juste... Je me dis, c'est dommage, parce que Elena, bien sûr, ça c'est récent, on le savait. Mais Nolwenn Leroy, c'était Nolwenn Leroy.
3: Ah oui, bah alors moi j'avoue que le premier album que j'ai écouté quand j'étais gosse, c'était ouais. Nolwenn Leroy.
0: En plus.
3: Mais moi je suis en mode histoire naturelle. Donc moi c'était l'album histoire naturelle et tout ce qu'elle a fait dans les années 2000 en fait. C'est vrai que je pensais plus qu'elle était encore aussi active que ça. Mais c'est pas grave, grand bien lui fasse.
0: Bah, je sais pas si elle est encore fort active. On l'a vu à la télé aussi hein, dans une série. Mais
3: c'est vrai
0: que si on vous avait mis Cassé, peut-être vous vous souvenez de cette chanson juste à la sortie de la Starac. Cassé.
3: Oui.
2: Ça
3: oui.
2: Fait plus Brice de Nice avec vous, Sarah.
0: Enfin... Parce que je n'ai pas la voix de Nolwenn Leroy.
2: Allez, refaites-le.
0: Cassé.
2: La voix. C'est votre voix qui est cassée, Sarah.
3: Ah là là. Et mettez un pont par la même occasion.
2: Ouais. Oh, Damien,
0: pardon,
2: vous
0: c'est vrai
2: que aussi,
0: j'oublie.
2: Hein.
0: J'oublie que vous pouvez écouter la radio fort.
2: Et vous, Damien, vous savez le faire tant qu'on y est.
0: Le cassé.
3: Pardon ?
0: Vous savez la chanter, cette chanson ? Vous vous souvenez de cette chanson ? Cassé.
3: Oh oui, cassé, ça passera avec le temps, mais je vais pas casser non. Les oreilles.
0: Ça passera avec le temps.
2: Oh, merci Damien.
0: Ou quelqu'un d'autre.
3: Ou
0: oh
3: quelqu'un
0: là là.
3: Ouais.
0: Je suis pas tout juste dans le tempo, je pense.
3: Non.
0: Regardez, c'était ça la chanson Cassé. Ah,
2: voilà. Oh, c'était pas si mal finalement.
0: J'étais presque.
3: Merci Damien au platine, mais l'autre Cassé. Damien du coup.
0: Oui, l'autre Damien, oui, notre réalisateur, effectivement. Pierre Garnier, on y était, tout à fait. Grégory Lemarchal, c'était la quantième saison.
2: La saison 4, en 2004.
0: Et Jean-Pascal avec l'agitateur. Moi, j'aimais bien lui, parce qu'il était, il sortait des cordes.
2: Je suis un agitateur, un provocateur, une bête à poil. My name is Jean-Pascal, c'est pas ça. Oh, purée.
3: À un moment donné, il dit un animal, et à un moment donné, il dit une bête à poil. Ça dépend où on prend la chanson.
0: Ah, voilà. Mais finalement, on est toutes et tous des bêtes à poil. Hein.
2: Bah, ouais.
0: Enfin, habillés, mais à poil.
2: Ah, la chanson... Je rappelle, hein, Jean-Pascal qui a fait la saison 1 en 2001 et qu'il a fini quatrième, lui.
0: Et puis, vous avez demandé les propositions sur Jennifer, mais ça ne va pas.
3: Oui, je ne me le pardonnerai jamais.
0: Mais non, mais enfin, vous pouvez, mais... Parce que vous avez bien performé, Damien, vous voilà meilleur challenger.
2: Oui, absolument, ça c'est la bonne nouvelle. Et puis, vous avez aussi augmenté le score des challengers de 12 points. Félicitations
0: à
2: vous.
0: Oh, bravo.
3: Merci.
0: Félicitations, Damien. Et donc, notre Jacques, c'est lui qui remporte cette battle blind test. Il est à 3 850 €, notre champion. Il a remporté la deuxième manche. Damien, c'est mercredi après-midi. Vous êtes tranquillou alors, ou examen peut-être ?
3: Je suis un peu des deux. J'ai quelques évaluations à préparer, évidemment. Mm-hmm. Et j'ai un blind test ce soir qui m'attend du côté de Namur.
0: Oh, et vous faites, c'est quoi ? C'est pour une fête de quartier ou pour un comité ?
3: Ah, tout, c'est dans un bar. C'est dans un bar qui organise ça toutes les semaines. Et donc, de temps en temps, je suis l'animateur et le reste du temps, je suis joueur.
0: Oh, génial, génial. Oh, j'aimerais bien vous entendre un jour en tant qu'animateur.
3: Ah, mais avec grand plaisir.
0: Faites-nous un petit extrait, allez, comme si vous étiez sur Vivacité.
3: Comme si j'étais sur Vivacité. Qu'est-ce que vous voulez que j'annonce ?
0: Mais je sais que la pub arrive, et dans 5 minutes, c'est la météo et les infos.
3: Allez, alors, on se retrouve dans quelques minutes pour la météo suivie de votre journal présenté par, je ne sais pas qui.
0: XXX, ouais.
3: Et XXX, et nous revenons aux alentours de 13h10 pour la deuxième manche avec notre ami...
0: Jordan,
3: avec Sarah et évidemment notre champion Jacques de Bonvillers.
0: Une l'affaire.
2: Ouais, bravo.
0: Bravo Damien. Allez, bravo. Merci beaucoup, merci pour ce moment. Meilleur challenger, restez à l'écoute, on ne sait jamais, tout peut arriver. Damien, félicitations. À tout à l'heure,
3: merci.
0: Peut-être. Bon après-midi, bon blind test. Bisous.
3: Merci, bisous.
0: Et donc, je ne vais pas le répéter, on marque une pause dans 5 minutes, c'est le journal.
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0: Cher Believe, c'est notre cher Denis Collard qui nous présente la météo et notre cher Delphine Vreux, le journal.
1: Bonne journée à tous. Petite accalmie ce matin et dans le courant de l'après-midi, quelques averses vont nous revenir, beaucoup moins nombreuses que les jours précédents, entrecoupées aussi de quelques éclaircies. Le vent est modéré de secteur sud-ouest, donc de l'air relativement doux qui est chez nous. On ira de 16 à 20 degrés. Vu le manque de soleil, ce sont des températures de saison sans plus. La tendance aux averses réaugmentera en toute fin de journée à partir de la Flandre et la nuit prochaine. On devrait donc retrouver progressivement ces averses. Elles seront là demain aussi, elle pourrait à nouveau prendre un caractère localement orageux. Les températures demain perdront 1 degré par rapport à aujourd'hui.
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0: Bon mercredi tout le monde, merci d'être là. Vous écoutez RTBF Vivacité, il est 13h, le journal présenté par Delphine Vreux. Mon client, on est en droit de le détester. Place aux plaidoiries de l'avocat de Paolo Falzone à la cour d'assises de Mons. Il assure que son client n'a pas voulu tuer lors du carnaval de Strepy. Des enseignants dans la rue, à pied à Bruxelles, toujours très remontés face aux économies prévues dans l'enseignement. Et un agenda qui pose problème aussi à l'opposition, à moins de 24 heures du vote des réformes. L'Ukraine a ciblé Saint-Pétersbourg en Russie. Ses drones ont visé une base militaire en pleine ville et des installations pétrolières. Bonjour, je défends un gars tout seul contre qui tout converge et j'ai des choses à dire qui ne vont pas faire plaisir. Avec ces mots, l'avocat de Paolo Falzone a pris la parole aujourd'hui à la cour d'assises de Mons. Paolo Falzone, l'homme qui a foncé en voiture sur un groupe lors du ramassage des Gilles au carnaval de Strepy-Brakni il y a 4 ans. Et pour l'avocat, Franck Discepoli, Paolo Falzone n'a pas tué délibérément, coûte que coûte. Alexis Gonzalez, vous suivez l'audience. L'avocat évoque la surprise, l'absence de signalisation et aussi les vidéos du drame.
3: Oui, pendant près de 2 heures, Maître Discepoli a avancé plusieurs arguments pour convaincre les jurés. D'abord, l'absence de balisage, selon lui, elle aurait pu peut-être permettre d'éviter le drame. Et puis, il évoque surtout l'effet de surprise. Paolo Falzone, occupé à faire une story, n'a pas pu voir le groupe de ramassage. L'avocat cherche à démontrer qu'il n'avait pas l'intention de tuer ces personnes. Il plaide pour une reconnaissance d'homicide involontaire. Il souligne aussi qu'il y a eu freinage, puisque les parties civiles ont dit qu'ils n'avaient nullement freiné. Maître Discepoli insiste sur le fait qu'il a eu moins de 2 secondes pour prendre une décision avant l'impact avec les victimes. Et puis, il dit

0: qu'il a freiné, c'est ce qui a été indiqué dans un rapport d'experts. Il a conclu sa plaidoirie sur la question de l'assassinat et de la préméditation. Selon lui, l'étape psychologique et la visibilité du chauffeur ne lui ont pas permis de réfléchir à tuer le Gilles. Les jurés seront-ils sensibles à ces arguments ? Pour rappel, si Paolo Falzone est condamné pour assassinat, il risque la prison à vie, la perpétuité.
1: Merci Alexis Gonzalez en direct de ce procès à Mons. La colère monte encore d'un cran dans l'enseignement à quelques heures du vote prévu à la Fédération Wallonie-Bruxelles. Les syndicats en front commun lancent un appel aux enseignants pour qu'ils se mettent en grève demain. Et à Bruxelles, élèves et professeurs de plusieurs écoles sont partis du rond-point Montgomery. Ils marchent en ce moment même vers le cinquantenaire pour retrouver d'autres enseignants et d'autres élèves partis, eux, à vélo et de Verviers. Ils ont récolté plusieurs milliers de lettres de revendication qui seront remis aux parlementaires. Héloïse Bietlotte est professeure d'histoire géo au collège Don Bosco à Woluwe-Saint-Lambert. Elle le dit, elle refuse de baisser les bras.
2: Il y a une rage pour essayer de se faire entendre alors qu'on sait qu'on est face à un mur, mais on ne veut pas baisser les bras. Et en même temps, il peut y avoir un mouvement de découragement. Mais ce que je sais, c'est que on ne lâchera pas et ça continuera. C'est une hécatombe pour l'enseignement et pour l'avenir de nos enfants. Vraiment, c'est ça qu'il faut retenir.
1: Et le vote des réformes, le vote du décret programme est inscrit à la date de demain à l'ordre du jour de la séance plénière au Parlement de la Fédération Wallonie-Bruxelles. Le vote en commission, lui, a déjà eu lieu. C'était dans la nuit de lundi à mardi. Et cet agenda fait bondir les partis de l'opposition, les syndicats des enseignants aussi. Ils y voient un passage en force et vous nous expliquez pourquoi, Didier Mkouach.
3: Oui, et cette manœuvre de la majorité MR engagée provoque la colère de l'opposition. PS et Écolo estiment que les délais parlementaires ne sont pas respectés. En principe, un projet de décret ne peut être débattu en séance plénière qu'au moins 84 heures après approbation du rapport en commission, soit au plus tôt le dimanche 7 juin. Sauf qu'hier soir, à l'issue de la conférence des présidents, il en a été décidé autrement. Le vote du décret programme est prévu dès demain en plénière. Écolo et PS demandent la démission de Benoît Dispa, le président engagé du Parlement de la Fédération Wallonie-Bruxelles, pour non-respect des procédures. Ce passage en force de la majorité provoque aussi la colère des enseignants qui renforcent leurs actions aujourd'hui et demain. Ils comptent une nouvelle fois se faire entendre au Parlement et leur détermination risque de durer bien après le vote, jusqu'à la fin de l'année scolaire.
1: Merci Didier. Mes 400 élèves ont défilé ce matin dans les rues de Namur. Combien coûte le contenu d'un caddie de supermarché ? Pour les produits alimentaires, l'inflation ralentit. Selon l'étude mensuelle de Testachat, elle repasse en mai et pour l'alimentaire, sous la barre des 1%, ce n'est plus arrivé depuis 2021. Les prix des légumes et surtout des carottes, des pommes de terre ou des pommes granny ont enregistré les plus fortes diminutions. Par contre, la viande et le café sont à nouveau plus chers. Une solution transitoire pour assurer le secteur des aides ménagères à Bruxelles. Le financement est prolongé jusqu'en 2027, un sursis annoncé aujourd'hui par le ministre bruxellois de l'Emploi. Les aides ménagères étaient à nouveau une centaine rassemblées ce matin devant le Parlement bruxellois. Le secteur redoute la suppression de financement et des craintes pèsent sur plus de 700 emplois. Les emplois de femmes souvent précarisés, ces financements étant liés à des entreprises d'économie sociale et d'insertion. Un sixième jour de recherche en France dans le Gers pour tenter de retrouver Liana, 11 ans. Des chasseurs et des pêcheurs ont rejoint les gendarmes et les militaires qui ratissent les environs de la commune de Florence. Le suspect est âgé de 41 ans, c'est un père de famille et il avait déjà fait l'objet d'une plainte pour viol sur une fillette l'an dernier, sans suite sur le plan judiciaire. Le secrétaire général de l'OTAN, Mark Rutte, est arrivé aujourd'hui à Kiev. Visite surprise après plusieurs attaques aériennes russes et massives qui ont notamment visé la capitale. L'Ukraine qui a frappé, la Russie aussi ce matin. Des drones ont touché des sites énergétiques et militaires à Saint-Pétersbourg. Le jour n'a pas été choisi au hasard. Le traditionnel forum économique se tient aujourd'hui dans cette ville. 20 000 invités, 130 pays participants. Et ce matin, à l'Île de Bâti, ils aperçoivent donc de la fumée au-dessus de la ville.
4: Oui, tout à fait. Derrière les bâtiments de la Cour constitutionnelle de la Fédération de Russie, une imposante colonne de fumée s'élève dans le ciel dégagé de Saint-Pétersbourg. De fortes détonations ont retenti cette nuit. Des drones ukrainiens ont frappé la base militaire de Kronstadt, située en pleine ville. Plusieurs personnes ont été blessées. L'Ukraine a aussi frappé un terminal d'exportation de pétrole dans le port de Saint-Pétersbourg. Ces attaques ont contraint le principal aéroport à fermer plusieurs heures dans la nuit. Une paralysie qui tombe très mal pour la deuxième ville du pays. Elle reçoit aujourd'hui, vous l'avez dit, un événement stratégique pour le président russe Vladimir Poutine, le Forum économique international. C'est le principal rendez-vous de la Russie pour attirer des investisseurs. 20 000 invités de 130 pays sont attendus. Le conseiller du ministre ukrainien de la Défense s'est réjoui de ce sabotage qu'il considère réussi sur les réseaux sociaux. Une manière de narguer le président russe Vladimir Poutine qui doit tenir un discours lors de ce forum ce vendredi.
1: Merci Alice de Bâti. La mobilité sous toutes ses formes, à deux ou quatre roues en voiture ou en train, la mobilité, mais aussi la fiscalité ou les politiques de mobilité, c'est le thème de notre grande opération Parlons Solutions. Et pour répondre à toutes vos questions, la RTBF a ouvert un call center disponible toute la journée, le 02 737 37 77. Des experts sont à l'autre bout du fil. Ils sont là et Simon Bourgeois aussi. Et vous êtes en compagnie, Simon, d'une représentante du groupe Tech.
5: Oui, bonjour Delphine, absolument, parce qu'on reçoit des questions très différentes depuis ce matin dans tous les domaines, mais une qui revient beaucoup effectivement au Tech, les transports en commun wallon, c'est celle de l'accessibilité aux personnes à mobilité réduite. Pour y répondre, je suis avec Daisy Grand-Henri qui vous répond au téléphone depuis ce matin que je viens d'interrompre. Qu'est-ce que vous répondez aux gens qui appellent ? Est-ce que toutes les lignes du Tech sont accessibles au PMR ?
6: Alors bonjour, toutes les lignes ne sont malheureusement pas accessibles à toutes les personnes à mobilité réduite. On a c'est dans un plus grand nombre. Il est vrai que nous conseillons à nos usagers de se rendre sur le site internet www.letech.be pour vérifier si son arrêt et sa ligne sont conformes et accessibles aux personnes à mobilité réduite. Dans le cas où une ligne irrégulière ne peut être empruntée, notre entreprise permet un service qui s'appelle PMR porte-à-porte et qui permet à évidemment un plus grand nombre de PMR de se déplacer seuls.
5: Voilà donc une piste de solution, puisque c'est la promesse de la journée, hein, vous répondre, ou en tout cas vous orienter pour toutes vos questions, mobilité, voiture, vélo, transport en commun, les trajets domicile-travail, un problème d'infrastructure, les experts sont là pour vous aujourd'hui.
1: Merci Simon, il y aura une émission spéciale Parlons Solutions ce soir sur la Une en télé. Tous nos reportages et aussi toutes les infos sur les thématiques abordées sur le site RTBF Actu. Je vous rappelle le numéro du call center, le 02 737 37 77. Voilà pour ces infos et merci d'être à notre écoute.
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4: On prend la direction de la E40 avec Jean-Marc Stril. Jean-Marc, il y a un accident.
8: Oui, ça fait un petit moment qu'il était... Oui, mais non, mais ça va mieux. Le véhicule est dégagé, je l'ai appris il y a quelques instants. Donc, on avait quasi une heure de fil tout à l'heure. Tout cela a bien diminué, bien évidemment. C'était sur le 40, Grand Bruxelles à Vlieghem, vers la capitale. Donc, on peut souffler. Ouf, effectivement. Il me reste juste à vous signaler un véhicule en panne à hauteur de Dilbeek en direction de Halle avec la bande de milieu qui est obstruée. Donc, soyez prudents.
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4: Hello tout le monde, bon mercredi, on continue la partie, encore deux manches à journée, à jouer si vous nous rejoignez. Soyez les bienvenus et surtout bon appétit. Notre champion Jacques, vous l'avez entendu, 24e participation pour Jacques. Deux premières manches de remporter, il est à 3850 euros. Face à lui, on a encore deux places de disponibles, ou une, Jordan, à vous de nous dire la situation en temps réel.
12: Nous avons encore deux places, je vous le confirme. Pourtant, on reçoit pas mal de SMS sur le WhatsApp de l'émission, enfin des petits messages sur WhatsApp. Hein. Bonjour à Michel, Kate, Sylvain, Karine, Gilles, Benoît, Damien. Enfin voilà, ils sont nombreux à nous envoyer des petits messages.
13: Mais il faut vous inscrire pour participer et challenger notre champion. 04 70 07 20 23, c'est le numéro WhatsApp de Vivacité. Par SMS, c'est le 6003, c'est 1 euro par message. Vous dites, oh, c'est plié, il est trop fort, on n'a rien à faire. Hier, la première manche, il a marqué 3 points, notre champion. 7 points en troisième manche. Comme quoi, il y a des failles. À vous de les trouver. On vous attend via le WhatsApp.

0: on l'écoute, plus on l'aime cette chanson. Un des tubes du moment. Angèle avec Justice, le duo français What You Want.
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0: Ce qu'il veut, c'est skater le baraque. Nous mettre bas en croûte. Il veut rafler cette cagnotte et remporter toutes les manches. En tous les cas, c'est bien parti pour vous, Jacques. Félicitations, vous êtes à 3 850 euros. Encore peut-être 100 euros à venir si vous remportez les deux premières manches. Mais je suis sûre que les challengers n'ont pas dit leur dernier mot. Donc restez bien concentrés, champion. D'accord.
2: Toujours concentré.
0: En plus, vous êtes bien à l'avance.
2: Oui.
0: Le blind test, ça, c'est terminé. Donc, il n'y en aura plus.
2: Oui.
0: Donc, maintenant, il faut.
2: Et vous savez ce qui devient Jean-Pascal Lacoste, l'agitateur.
0: Et j'ai entendu un truc, mais vous avez les infos, on dirait.
2: Oui, tout à fait.
0: Dites-nous.
2: C'est parce que je suis dans le domaine. Il vient de décrocher son diplôme de prof de golf.
0: Oh, c'est pas vrai.
2: Mais
0: ah, tiens. Ah, lui, et vous l'avez déjà croisé sur le green?
2: Ah non, non, il joue en France, hein, donc. Mais je l'avais déjà vu sur une émission, un magazine de golf, et j'ai lu dans un magazine de golf qu'il venait d'avoir son diplôme. Donc,
0: excellent, et il est bien classé ou pas?
2: Ah oui, il est presque zéro, ça veut dire.
0: Mais il est nul.
2: Ça veut dire qu'il fait. Il y a 72 coups en général pour un parcours, mais ça veut dire qu'il fait le parcours en 72 coups, quoi. C'est ça que ça veut dire être zéro.
3: Tu fais 72 coups sur une journée.
0: Ça laisse rêveur pour certains,
2: voilà,
0: ça dépend de quoi.
2: Pour donner une idée, moi je l'ai fait en 90, 91, quoi, voilà.
0: Ah d'accord. Donc un 18 trous, mais lui il fait en 72 trous. Non, 72 coups.
2: Non,
0: c'est
2: pas
0: ça.
2: Il met 72 coups pour faire les 18 trous.
0: Oui, c'est ça, c'est ce que je voulais dire, mais vous l'avez dit mieux que moi. Et en fait, à l'endroit. Oui, c'est ça. Et vous, les 18 trous, vous tapez 90 coups.
2: Moi, je suis handicap 22, donc je fais 72 plus 22, ça fait 94. Voilà.
0: Ah ouais, d'accord. Okay.
2: Ça, c'est mon niveau de jeu. Quand je fais moins que 94, eh ben, je joue bien. Quand je fais plus... Ben c'est moyen.
0: C'est moyen, effectivement.
2: Voilà.
0: Mais pour l'instant, vous performez bien dans notre jeu, champion. La troisième manche démarre maintenant. Bonne chance, voici la roue.
2: Stop.
4: C'est le millième de nos campagnes, de nos rivières, de nos montagnes, de la vie manne.
2: Les montagnes, la géographie.
0: C'est trio avec l'hymne de nos campagnes.
3: Nos campagnes, hein, donc on va
2: campagne,
3: rester.
2: J'avais compris montagne.
3: Ouais, bah ça pourrait aussi le faire, hein, parce qu'on va parler nature dans ce questionnaire numéro 5.
0: Ouais. Ça c'est notre copine.
2: Ouais, ça c'est ma copine. Ça.
0: Lady Gaga, votre copine Jacques, ouais.
2: Paparazzi, donc c'est pour les people, ça.
3: Oui, mais attention, les people nés le 3 juin, ce sont que des questions sur des personnalités qui sont nées aujourd'hui. Enfin, vous le savez, quand on dit aujourd'hui, c'est le 3 juin, mais des années précédentes, parce que sinon, il n'est pas encore connu.
0: Mais oui, mais c'est ça, c'est sûr. Alors, champion, plutôt...
2: Bon, on va prendre ce du 3 juin.
0: Oui, vous faites toujours ça et vous faites bien, sinon vous laissez tout le loisir à votre challenger de taper
2: voilà.
0: Star, né un 3 juin. Et du coup, il a toute la liste devant lui, il n'a plus qu'à répondre. Donc c'est bien joué, champion. De toute façon, vous êtes fort en people, quoi qu'il arrive.
2: Oui, ça va, quoi.
0: Il ou elle sont nés un 3 juin. Top chrono. Sur quelle île espagnole Rafael Nadal est-il né?
2: À Majorque.
0: Oui. Avec quel ancien président français, l'actrice Julie Gayet, est-elle en couple?
2: Avec François Hollande.
0: Oui. Quel est le vrai prénom de Frédéric François?
2: Proposition.
0: Francesco. Francis François.
2: Francesco.
0: Oui. Quelle célèbre actrice est la fille du comédien Tony Curtis?
2: Ah, ça c'est... proposition.
0: Tony Curtis, Janet Emily Curtis, Jamie Lee Curtis, Jennifer Ann Curtis.
2: Jamie Lee.
0: Mais oui. De quel fruit était composée la célèbre ceinture de Joséphine Baker?
2: Des bananes.
0: Quelle célèbre reine était la grand-mère du George V d'Angleterre, du roi George V d'Angleterre?
2: La reine Victoria.
0: Oui. Quelle actrice, star du film Tanguy, a été l'épouse du réalisateur Alain René?
2: Sabine Azéma.
0: Pour quel chanteur suisse, l'auteur Philippe Djian, a-t-il écrit de nombreuses chansons?
2: Stéphane Echer.
0: Oui, c'est bien, Stéphane Echer.
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0: Eh oui, et notre champion nous dit, elle m'a dit qu'elle voulait, si je le permettais, jouer en paix. Et ça joue bien, notre champion. Encore un très beau score pour Jacques.
3: Mais oui, je vous le confirme, un total de 14 points. Donc on avait 12, 16, 14.
0: Oh là là là là, 14 points, c'est la baraka, champion. C'est très très bien joué. Et Rafael Nadal, c'est vrai qu'il soufflait toujours ses bougies, hein, sur le cours de Roland. Roland-Garros, en fait. À Roland-Garros, il est né un 3 juin.
3: Oui, exactement.
2: Mais je connais la ville, hein, c'est à Manacor, mais je n'étais plus sûr que c'était à Majorque.
0: Oui, Majorque, enfin, on dit Majorque ou Majorque, mais...
2: Ou Majorque, oui.
0: Ouais. Moi, je l'apprends, en fait. Je savais qu'il était espagnol, mais j'avais oublié qu'il était né à Majorque.
3: Eh ben si, hein, il y a 40 ans, parce qu'aujourd'hui, c'est son anniversaire, il fête ses 40 ans.
0: 40 ans pour Rafael Nadal.
3: Oui, ouais,
0: je l'ai connu gamin, moi, sur le coup.
3: Mais il est né en 1986, vous dites quoi, moi?
0: Oui, oui, oh là là.
3: 40 ans.
0: Et puis Julie Gayet avec François Hollande, oui. Et sont toujours en couple aujourd'hui?
3: Oui, toujours en couple. Hein. Donc, le couple s'est marié.
0: Et le scooter, le fameux scooter où il allait voir sa dulcinée en scooter. C'est ça, hein, l'histoire, je pense.
2: Oui.
0: Oui, oui. Et donc, ils sont en couple et mariés.
3: Ouais, depuis 2022. Hein, et c'est voilà. Julie Gayet qui fête son anniversaire aujourd'hui.
0: Ah oui, c'est pas François Hollande.
3: C'est pas François Hollande.
0: Et puis Frédéric François, son vrai prénom, c'est Francesco. Oui, allez, vas-y, chante.
3: J'espère que ce soir il va chanter ça pour son anniversaire.
0: C'est cool parce que je l'ai souvent raconté cette anecdote, mais quand il est au Ravel.
2: Avec notre ami Fabrizio qui avait fait.
3: Je quête à l'italienne. Ouais, très très bon. Juste. Dans le Grand Cactus.
0: C'est juste. À revoir sur Ovio. C'est sûr. C'est une bête de scène, hein, Frédéric François. Et quand il chante cette chanson, qu'on aime ou qu'on n'aime pas, on danse et on chante. Et
3: vous l'avez vu au Beauvais au Ravel.
2: Chicago, c'est la même chose. Hein.
0: Ouais, c'est très fédérateur. Honnêtement, ça vaut la peine et ça vaut le détour. Jamie Lee Curtis, mais oui, la fille de Tony Curtis.
2: Je suis plus revenu dessus, un poisson nommé Wanda.
0: Mais oui, tout à fait.
3: Elle a aussi joué dans Jamie Lee Curtis, elle a aussi tourné dans Everything, Everywhere, All at Once.
0: Quel anglais.
3: J'essaie
0: you
3: de faire attention.
0: English. Yes, what an accent.
3: Voilà, ça fait trois jours que je taffe dessus.
0: C'est très bien. On sent le travail. Josephine Baker, avec des bananes autour de la taille. Oui, tout à fait. Et puis la grand-mère du roi George V d'Angleterre, Victoria, bien sûr, George V d'Angleterre, qui était... Le papa de la reine Elisabeth. Là, c'est George VI, oui. Parce qu'il y a un petit temps de décalage, parce que Victoria, elle est décédée en 1901. Oui, vous avez raison, il doit y en avoir deux, entre les deux. Et Victoria, 63 ans de règne.
3: Et je ne sais pas si vous saviez, mais elle a souvent été surnommée la grand-mère d'Europe, parce que, de nombreux mariages de ses descendants dans les familles ont eu lieu dans des familles royales.
0: Eh oui, c'est ça. Mais c'est...
3: Européenne, donc forcément. Bah,
2: il y a des nôtres dedans aussi. Hein,
3: oui, oui, ils sortent tous ensemble, je veux dire.
0: Entre cousins, entre cousines. Ouais. Oui, voilà, c'est ça.
2: On va demander à Patrick Weber, le Gotha et tout ça.
0: Oui, Patrick, on retrouve tout à l'heure en radio. Et c'est bien George VI, hein, le papa de la reine Elisabeth II, évidemment. Sabina Zema dans Tanguy avec André de Saulier. Oui. Quel couple admirable.
3: Mais c'est la maman de Tanguy. Oui. Tanguy, ce fils qui ne veut
0: drôle.
3: Pas.
0: C'est drôle.
3: Qui vieillit, hein, qui décide de. Il ne se barre pas de la maison, quoi.
0: Et à un moment donné, quand ils enlèvent les. Enfin, ils rehaussent un peu les clous de l'entreporte. Pour qu'ils se prennent le clou en pleine nuit.
3: Ah oui, mais ils font tout pour essayer de le mettre dehors. Mais
0: c'est
3: parce que les enfants, c'est bien.
0: Ouais,
3: mais
0: bon.
3: À un moment donné, sans eux, c'est mieux.
0: Enfin, ça dépend. Et à un moment donné, on est prêt pour autre chose. Ça,
3: oui,
0: c'est
3: on est content de les voir partir. Ça veut dire qu'on réussit un peu dans la vie, quoi.
0: C'est le plus difficile. C'est de tout donner pour eux et après les laisser partir.
3: Ouais, et après profiter.
0: Oui, quand même, tout de même. Il en a bien profité, notre champion. 14 points sur cette troisième manche. Félicitations, champion. On se retrouve
2: tout à
0: l'heure pour la quatrième manche, champion. Tout à l'heure, Jacques.
2: À tout à l'heure.
0: On marque une pause et puis c'est The Guardians qui arrive sur Viva avec Love Fool. Et c'est Sylvain, qui est conducteur poids lourd, qui va jouer donc ce questionnaire nature. À tout de suite.
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0: The Cardigans, Love Fool.
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0: Il est grand temps d'accueillir notre troisième challenger du jour.
2: Et il s'appelle Sylvain, il vient de Chapelle-Aouatine, il a 56 ans. Il est cariste et chauffeur poids lourd, il a deux enfants. Il aime faire de la moto et du bricolage.
0: De la moto, tiens. De personne en Harley Davidson. Ring, ring, ring. Bonjour Sylvain.
3: Bonjour Sarah, bonjour Jordan.
0: La moto, c'est plutôt style Harley ou rien à voir, plutôt moto de course?
3: Non, c'est plus balade familiale, c'est une routière, donc j'aime bien me balader comme ça dans la nature. C'est pas une compétition, c'est
0: oui,
3: plus
0: c'est
3: balader.
0: Ça. Et c'est pas pour la vitesse, c'est vraiment pour la sensation que procure la moto.
3: Voilà, on vit des beaux coins.
0: Ouais. Donc, voilà. Et on en a des beaux chez nous, les Ardennes notamment, ou l'Ardenne, la Gaume, aussi la province de Liège, enfin il y a des très très très beaux coins. Et même du côté de Chimay par là et tout ça, c'est beau.
3: Vous avez... Ah oui, oui, il y a beaucoup d'endroits que beaucoup de Belges ne connaissent pas, qu'on peut visiter, et c'est ça qui est dommage, qu'on part toujours à l'étranger et que... Il y a des beaux coins où visiter en Belgique, quoi.
0: On a des vallons chez nous, là, à la côte, on a tout ce qu'il faut, monsieur.
3: Ah oui, ça, c'est sûr. Ah oui.
0: Sylvain, vous êtes chauffeur poids lourd, alors dites un peu camion.
3: Pouet, pouet.
0: Ah oui, il l'a dit avant.
2: Ah, c'est un auditeur fidèle. Oh.
0: Sylvain, on va jouer avec la nature, justement. Alors, vous avez le temps un peu, même si c'est à moto, de vous balader un petit peu, de vous intéresser un peu à la nature.
3: Oui, bien sûr.
0: On va jouer tout de suite. Notre champion, il a marqué très fort, hein, 14 points.
3: Ouais, il est très fort.
0: Il est très fort, effectivement. Et vous aussi, Sylvain, en vous, il faut le croire. Il faut y croire. Et vous êtes très fort aussi. Mais je vous préviens, il est un peu compliqué, le questionnaire. Voilà, donc rassurez-vous, ce n'est qu'un mauvais moment à passer.
3: Oh, bon, on pense déjà à ces mauvais moments pour le moment. Donc,
0: Aïe, aïe, aïe. Alors, on va essayer d'égayer tout ça. On va y aller. Sylvain, relax, faites au mieux. 60 secondes, n'oubliez pas les propositions. Sylvain, top chrono. Quel est le nom de ce grand vautour de la cordillère des Andes?
3: Condor.
0: Oui. Comment s'appelle cette variété de grosse groseille qui a un nom de poisson?
3: Macro.
0: Oui. L'anacardier est un arbre qui produit un délicieux fruit à coque. Lequel? L'anacardier.
3: Proposition.
0: La cacahuète, la noix de coco, la noix de cajou.
3: Noix de cajou?
0: Oui. Sous quel nom est plus connu le carassin doré, poisson d'aquarium très courant? Le carassin doré.
3: Carpe.
0: Ah, dommage. Qu'est-ce qu'il ne faut pas faire avec sa pelouse en mai pour favoriser la biodiversité?
3: Tondre.
0: Oui, le saumon sauvage grandit dans l'océan, mais où se rend-il pour se reproduire?
3: En Écosse.
0: Ah, dommage. Quelles couleurs ont les jacinthes sauvages, entre autres visibles au bois de Halle? Les hyacinthes, les jacinthes. Blanc, jaune, mauve?
3: Jaune.
0: Quel animal est appelé chat-ours par les Chinois et renard de feu chez les Anglais? Le panda roux, le chow-chow, le dingo?
3: Le babarou, enfin le...
0: Je laisse Jordan décider. Laisse Jordan décider pour
2: on
0: la dernière.
2: On peut pas l'accepter. Hein. Le babarou, c'est, enfin, on connaît pas.
3: Mais non, mais y a pas de souci.
0: C'était le panda roux, en fait, Sylvain.
3: Panda roux.
0: Ouais. Ouais, c'est ce à quoi vous pensiez, je suis sûr. Le chat ours pour les Chinois, le renard de feu, il est tout mimi. Le panda roux, il est tout mimi.
2: Ben oui. Hein.
0: Ben oui. Et on en fait des câlins.
2: En anglais, on dit a firefox.
0: Ah, mais Firefox, ah non, Fox c'est un renard.
2: Fox c'est un renard, ouais, c'est et ça. Le renard de feu, voilà.
0: Ah ouais, qui pète le feu, quoi, il fait des feux d'artifice.
2: Ouais, comme moi.
0: Ouais, tout à fait. Sylvain, est-ce que ça vous a plu quand même, notre questionnaire?
3: Bien sûr.
0: Vous en êtes très très bien sorti.
2: Ben, en vrai, ça va. Hein.
0: Et franchement, on cherchait un grand vautour de la cordillère des Andes, le condor, c'est bien.
2: Son envergure, elle peut dépasser 3 mètres.
0: Dites donc.
2: Ah oui, c'est du...
0: Ça fait 1m50 de chaque côté.
2: Ah oui.
0: Ah ouais, ouais.
2: Ah oui, oui, oui.
0: Magnifique.
2: Sure.
0: Comment vous saviez ça, Sylvain?
3: Mais j'ai la chance d'avoir ma petite femme à côté de moi.
0: Ah, et on la salue. Alors, comment elle s'appelle, votre petite femme?
3: Anne.
0: Anne, mais bravo. Ça fait combien de temps que vous êtes ensemble? Tout ça.
3: 8 ans.
0: Ah ouais. Et donc, elle vient avec vous sur la moto?
3: Oui, bien sûr.
0: Ça c'est cool. Être passager, c'est encore mieux. Et puis, on cherchait une variété de grosses groseilles qui a un nom de poisson, macro. Ça c'est aussi Anne qui vous a soufflé ou c'est vous qui avez trouvé, Sylvain?
3: J'allais le dire, mais elle l'a dit avant moi.
0: Ah bah, elle est bien forte, il faut qu'elle s'inscrive, Anne. Attendez.
2: Absolument, elle doit jouer avec nous.
0: Oui.
2: Oui, un macro, en fait, c'est un petit fruit vert, jaune ou rouge.
0: Pas un macro, hein. Macron, c'est un président. Un macro.
2: Ouais, je sais pas.
3: Il y a le macro.
2: Je ne sais pas s'il a de grosses groseilles.
0: Ah, bah écoutez, vous voulez aller lui demander?
2: Non,
0: on,
2: ça va.
0: On peut faire une dépêche, hein, si vous voulez lui demander. Et voilà, peut-être
2: non,
0: qu'il va répondre.
2: Non, ça va.
0: Il est, pas, il est toujours à l'affût d'un buzz.
2: On donc... peut pas, oui, on peut passer. Oui. Non, oui. On passe à autre chose, c'est pas grave.
0: Et puis le l'anacardier, ça c'est bien joué. On cherchait un fruit à coque, c'est la noix de cajou.
2: Et en fait, la noix de cajou, elle est attachée à un faux fruit qui ressemble à un petit poivron. Et en dessous du fruit, il y a donc la noix de cajou qui est. Et ce petit fruit là, dont je viens de vous parler, ça s'appelle la pomme de cajou.
0: Ok, d'accord.
2: C'est assez insolite.
0: C'est très très bon.
2: Un peu. Avec un peu de sel.
0: Ouais, c'est ça. C'est peut-être pour ça que c'est si cher, parce que c'est difficile de la voir, la noix de cajou. Si
2: vous, c'est vrai que c'est cher. Hein.
0: D'écosser. Ouais, les noix de cajou, c'est cher. Hein. Mais c'est tellement bon, et c'est très bon pour la santé. Là, il y avait un piège, parce qu'on cherchait le carassin doré. Un poisson d'aquarium très courant, en fait, figurez-vous, c'est le poisson rouge. C'est pas bien de faire ça. Hein. On va dire à Camille Delay de plus faire ça.
3: Non, pas vraiment, c'est une claque.
0: Dites quand même pas.
2: Mais dites donc.
0: Pas ça, notre Camille. Non, mais dites donc. Et passez-moi un tout de suite.
3: Hein.
0: Non mais c'est vrai, le carassin doré, c'est le poisson rouge en fait.
2: Oui, parce que la carpe, on peut la mettre dans des étangs, mais je suis pas sûr qu'on puisse la mettre dans. Ah, ça dépend de la taille de l'aquarium en fait.
0: Oui, c'est vrai, c'est un gros aquarium.
3: En fait, un poisson rouge, vous le mettez dans un petit aquarium, il reste petit. Vous le mettez dans un bac de 200 litres, il grandit.
2: C'est vrai.
3: Le système de la carpe. Hein.
0: Oui, c'est vrai. Tout à fait. Et puis, on ne doit pas tondre sa pelouse en mai pour favoriser la biodiversité. Mais alors l'herbe, elle est très haute.
2: Oui, ben c'est justement pour favoriser l'avenue des petites abeilles, des insectes, etc. Et il y a un slogan qui tourne, Sarah, et je voudrais vous le partager.
0: Oui.
2: Et retenez-le,
0: oui.
2: En mai, tonte à l'arrêt.
0: D'accord, est-ce que ça vaut pour le corps humain aussi?
2: Faites tout comme vous voulez.
0: Parce que bon, flûte,
2: mais
0: flûte.
2: Il n'y a pas de politique. Il n'y a pas de pollinisateurs.
3: C'est pour ça qu'on dit que les tondeuses robots, il ne faut pas les mettre en route à cette période-là pour les hérissons.
0: Oui, tout à fait. Et ni même la nuit, d'ailleurs, ça c'est interdit, je crois,
3: maintenant,
0: de les faire tourner la nuit pour les hérissons, notamment. Et alors là, vous avez voulu être précis, mais en fait, on ne demandait pas à être précis pour la question suivante. On cherchait le saumon sauvage qui grandit dans l'océan, mais se reproduit en rivière, en eau douce, en fait, hein, tout simplement.
2: Il naît en rivière, il part grandir dans l'océan, et puis il revient souvent dans sa rivière natale pour pondre. Ses œufs, voilà, tout simplement.
0: Hyacinthe sauvage ou jacinthe sauvage, notamment au bois de Halle, elles sont mauves, elles sont magnifiques. Et la saison vient de passer, là, mais c'était il y a quelques temps, quelques semaines.
2: Mais je peux comprendre, en fait, la jacinthe sauvage, elle est mauve, mais il y a aussi des jacinthes jaunes, oranges, mais c'est un peu génétiquement modifié pour pouvoir en mettre, aller les chercher au magasin et les mettre chez vous, quoi.
0: Oui, c'est ça. Encore un petit piège, là. Alors, ça fait combien de points pour notre Sylvain?
2: Mais ça fait 7 points, Sylvain.
0: C'est pas mal, Sylvain, 7 points pour ce questionnaire nature. Et du coup, on fait les comptes. C'est notre champion qui remporte sa troisième manche.
2: Absolument. 3 900 € dans sa cagnotte.
0: Bravo à lui. Et Sylvain, bravo à vous. N'hésitez pas la prochaine fois à inverser. C'est Anne qui joue avec nous et vous lui soufflez les bonnes réponses.
3: Oui, pas de souci.
0: Ok,
3: soucis.
0: C'est cool. On vous embrasse. Bonne balade à moto, les amoureux. Embrassez Anne pour nous et à bientôt, Sylvain.
3: À bientôt et félicitations aux champions.
0: Ah, il est fort, hein, notre Jacques, effectivement. On le félicite. À tout à l'heure ou à plus tard, Sylvain. Tout à l'heure, on va retrouver notre champion pour la quatrième manche. Il a encore une place à prendre. N'hésitez pas à vous manifester maintenant. Vous démarrez par Challenger au 04 70 07 20 23, le numéro WhatsApp de Vivacité.
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0: Zazie et sa nouvelle chanson, peu importe.
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0: Peu importe le thème, aujourd'hui, il gagne tout, notre champion. Il est à 3 sur 3, 3 manches sur 3. Vous êtes à 3 900 euros, champion. Félicitations.
2: Merci, ça va mieux qu'hier.
0: Ah oui, effectivement, parce qu'hier, on n'emmenait pas large avec le petit 3 points là, de démarrage, le 7 points en troisième manche. Ici, c'est la baraka, vous avez fait tout au-dessus de 10 points, 12, 16, 14. Fouf ! Vous êtes presque sur la lune, champion. Mais on va redescendre sur Terre, parce qu'on a un dernier thème à jouer. Thème que vous allez découvrir maintenant avec la roue. Qui tourne maintenant.
2: Oui, si elle veut bien.
0: Oui.
2: Stop.
0: C'est le grand Jojo.
2: Belgitude, ça, encore.
3: Oui. On est mercredi, hein, ça va falloir encore tenir jusqu'à la fin de la semaine. Courage.
0: Pourquoi? Parce que je vous fatigue, Jordan. Oh, pardon.
3: Non, mais pas du tout.
0: Non, je vais me calmer, alors
3: pas,
0: pardon.
3: Non, pas du tout. Mais non, vous avez l'air fatigué.
0: Je suis une fille très sage.
3: T'aimes Belgitude, oui, vous l'aurez compris.
0: Oh, mon grand Jordan, que vois-je? Que dis-je? C'est magnifique. Il y a des lustres partout, ça claque. Il y a du parquet et des grandes vitres.
3: Ça, vous ne pouvez pas rentrer avec votre cheval dans cette pièce.
0: Mais... Qu'est-ce qu'il va faire alors, le cheval? Ah ben non, moi je ne lâche jamais mon canasson, je m'en vais.
3: Allez déposer votre fidèle écuyer dans la prairie pendant que j'annonce ce thème culture avec un grand C à notre cher Jacques National.
2: Oui, ok. Et culture pas... et Belgitude, c'est ça?
0: Il y a Belgitude ou culture avec un grand C, pas culture générale. Hein. Culture avec un grand C, donc les arts... Et les cultures.
2: Je prends culture.
0: Ok. Et je tiens à préciser qu'il n'y a pas que moi qui suis fatigué, vous aussi, Jordan.
3: Mais non, c'était pour rire.
0: Mais je sais très bien. Je sais très bien. Et d'ailleurs, demain, vous serez accompagné, si vous poursuivez l'aventure, champion, par Stéphane Piedboeuf. C'est lui qui va animer demain le jeu avec notre Jordan national.
3: Oui, je suis là pour encadrer Stéphane, ne vous inquiétez pas.
0: Et pardon pour vos oreilles, mais je reviens vendredi. Alors, on y va, champion. Vous avez choisi culture avec un grand C. Jacques, on y va tout de suite, 60 secondes, top chrono. Comment est surnommée la femme représentée sur le tableau La Joconde de Léonard de Vinci?
2: Proposition.
0: Maria Magdalena, Sarah Margarita, Mona Lisa.
2: Mona Lisa.
0: Oui, un champion. Dans quel musée parisien voit-on des statues de personnalités en cire?
2: Ah, ben, le musée Grévin.
0: Oui, de quel mouvement artistique l'affichiste Mucha est-il emblématique, ou Mucha?
2: Mucha. Ça c'est...
0: Un mouvement artistique. L'expressionnisme, l'impressionnisme, l'art nouveau.
2: L'expressionnisme.
0: Oh, dommage. Combien de travaux Hercule accomplit-il dans les récits mythologiques? Quelle célèbre institution théâtrale à Paris est surnommée la Maison de Molière?
2: La Comédie Française.
0: Pour quelle discipline artistique le Belge Jeff Lambeau est-il connu?
2: Jeff Lambeau.
0: Une discipline.
2: Proposition.
0: La photographie, le chant, la sculpture.
2: Sculpture, allez.
0: Oui, comment s'appelle traditionnellement un vers composé de 12 syllabes?
2: Ah ben, 12 syllabes, un alexandrin.
0: Oui, quel était le prénom du poète Mallarmé?
2: Guillaume.
0: Et c'est pas Guillaume, mais de toute façon, c'était après le gong, je pense, c'était Stéphane.
2: Ouais, mais c'est pas bon, de toute façon.
0: C'est Guillaume Apollinaire.
3: C'est bien essayé.
2: Oui.
0: Mais c'est Stéphane Mallarmé, c'est un Steph.
2: Ah, bon, je ne savais pas ça.
0: Ouais. Stéphane Mallarmé.
3: Il n'est pas resté longtemps à la guerre, hein.
2: Oui. J'étais pas bien armé pour répondre à cette question.
0: Oh, mais voilà. Mais c'est un florilège de vannes. Oh là, Jordan, et puis le champion qui surenchérit. Mais qu'est-ce qu'on rigole, hein?
3: Vous avez raison, finalement, je suis fatigué aussi.
0: Ouais, j'aime bien. Moi, j'aime bien quand vous êtes fatigué.
3: Allez, tant mieux.
0: Alors, champion, c'est très, très bien joué. Le dernier, ça ne compte pas. Ça fait combien de points?
3: Ça fait 10 points.
0: 10 points.
2: Oui, c'est... Mona Lisa que j'ai raté. Enfin, j'arrive pas après proposition.
0: Mais ça, c'est pas possible, hein, champion. Qu'est-ce qui vous a pris, la Joconde?
2: Non, je le savais, mais je ne savais pas que c'est ça qu'il fallait répondre.
0: Ah oui, mais c'est comment est surnommée la femme représentée sur le tableau? C'est donc.
2: Oui, tout à fait.
0: Bien...
2: C'est moi. Hein. J'ai des coups de mou comme ça parfois.
0: Mais tant que ça ne dure pas, ici, c'était une seconde ou deux, parce qu'après, vous êtes bien repris, hein, champion.
2: Voilà.
0: Donc, ça va. Tout petit, mini, mini coup de mou. Et c'est Mona Lisa, qui s'appelle pas Mona Lisa. C'est son surnom.
3: Exactement. En fait, ça vient probablement de Lisa Gerardini, qui est une Florentine qui aurait servi de modèle.
0: Vous l'avez vu, la Joconde, en vrai, au Louvre?
2: Oui, je l'ai vu. C'est tout petit. On a l'impression que c'est grand, mais en fait, c'est tout petit.
0: Et il y avait une file, une queue énorme, non, pour la voir?
2: Non, parce que moi, j'étais en voyage scolaire dans le coin. Enfin, j'accompagnais un groupe flamand comme prof de français. C'était dans les années 80.
0: Donc ça allait encore à ce moment-là. Quelle chance. Et puis on était encore à Paris avec les personnalités en cire. Le musée Grévin, oui, bien sûr. Oui. Depuis quelle année, Jordan ?
3: Depuis 1882.
0: Oh là là.
3: Et chaque année, il y a des nouvelles personnes qui sont proposées. Je trouve ça sympa.
0: Mais oui, peut-être Jacques, s'il remporte toutes les manches.
3: Bah, je vous souhaite qu'elle sera réussie, hein, parce que des fois, c'est un peu moins réussi.
0: Grévin et Truffaut, ça va encore. Vous avez vu ce truc circuler sur Internet avec ces statues complètement ratées de cire ? Je pense que c'est en Amérique du Sud, au Brésil, je crois.
3: Ça ressemble à rien.
0: Brésil ou Argentine. Mais là, vraiment, on se demande s'il a fait exprès. On dirait, voyez, une caricature.
3: Oui, c'est ça.
2: Oui, mais
0: on a mal au cœur parce que le bonhomme, il a mis du temps à faire cette statue.
3: La cire a fondu.
0: Mais oui, c'est trop chaud. Amérique du Sud. Ouais, ça doit être ça. Alors, l'art nouveau pour Mucha. L'art nouveau. Ah. Oui, tout
2: je
0: à fait.
2: Je connais Mucha, hein, mais je ne savais pas l'associer à l'art qui est donc.
0: Oui, voilà. C'était l'art nouveau champion.
3: Oui, mais qui était spécialiste des affiches élégantes, souvent ornées de motifs floraux et de figures féminines.
0: Les 12 travaux d'Hercule, oui, ça c'est bien connu. Vous connaissez vos classiques, oui, dans les récits mythologiques. 12 travaux.
3: Oui, parmi lesquels vaincre le lion de Némée et capturer Cerbère.
0: La maison de Molière, c'est bel et bien la comédie française, tout à fait, encore à Paris.
3: Oui, c'est l'une des plus anciennes troupes de théâtre au monde, encore en activité, vous venez de le dire.
0: Et Jeff Lambeau, il est sculpteur. J'espère qu'il fait autre chose que des Lambeaux.
2: Complètement au hasard, je ne connais pas du tout.
0: Donc. Un point de chance alors, champion, mais c'est bien, il faut la tenter.
2: Oui. Jeff Lambeau. Une chance sur trois, hein, donc... Je m'étais dit que c'était sûrement pas le premier, c'était peintre, c'est ça ?
0: Photographie, le premier. Ouais, photographie.
2: Ah, oui. Et le deuxième ?
0: Le chant.
3: Ouais.
0: Donc, il est sculpteur.
3: Oui, il n'est pas spécialisé dans le papier toilette non plus. Hein. Il a dessiné des bâtiments, notamment le bas-relief des passions humaines qui se trouve à Bruxelles.
0: Et puis, un vers composé de 12 syllabes, bien un alexandrin. Ou un dodécasyllabe, un alexandrin.
3: Oui, je vous en ai fait un petit, Sarah.
0: Oh oui, d'accord, ok. Allez.
3: Quand sonne enfin midi, Sarah prend le micro.
0: Et c'est tout ?
3: Ah bah c'est un alexandrin.
2: C'est
0: pas mal. Mais moi je m'attendais à tout un poème.
3: Ah, je pouvais fermer mais c'était plus cher.
0: Un champion, 10 points pour cette dernière manche. C'est très très bien joué. Vous avez remporté la partie, hein. Je ne dévoile rien, oui. Jordan, on est d'accord.
3: Hein, on est bien d'accord. 52 points.
0: 52 points, c'est un très beau score. Oui. Ça fait longtemps que vous n'aviez plus passé la barre des 50, hein, champion.
2: C'est mieux qu'hier.
0: Oui, tout à fait. Et nos challengers sont loin derrière, mais cela dit, il y a encore une place de meilleur challenger à prendre. Et puis votre décision, champion, peut-être 3950, peut-être presque les 4000 si vous revenez demain. À tout à l'heure, champion, on se retrouve pour votre décision.
2: À tout à l'heure.
0: Bonne réflexion. On marque une pause, on joue tout de suite le deuxième tour de cette deuxième manche et on va jouer avec la Belgitude. Allez, une fois, on y va.
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0: On joue tout de suite, c'est le dernier tour, on joue avec la Belgitude.
3: Oui, avec Michel qui vient de Thuin, il est facteur, il a 50 ans, il a une fille et alors il est aussi arbitre de football.
0: Oh, bonjour Michel.
11: Bonjour.
0: Vous êtes passionné de football alors pour être arbitre, non ?
5: Oui, tout à fait.
0: Parce que je trouve qu'on les maltraite souvent sur le terrain. Vous ne trouvez pas?
5: Oui, bah.
0: Ouais.
5: C'est la société en général.
0: Oui, on est très dur avec notre concitoyen. Vous avez bien raison. Vous arbitrez quel niveau?
5: Première nationale.
0: Oula, j'ai bien entendu, donc c'est juste première nationale. Donc c'est quoi, c'est
5: la troisième division.
0: Ah oui, c'est ça. Bah dis donc, quand même, donc ce sont des matchs en jeu, quoi.
5: Ouais, ouais, tout à fait.
0: Eh ben, là, la saison est terminée, Michel, non?
5: Ouais, ouais, elle est terminée. Ouais.
0: Vous soufflez un peu, puis vous allez reprendre. Ça reprend quoi, fin juillet?
5: Mi-juillet. Fin juillet, début août, oui.
0: Ouais, tout à fait. Donc vous êtes en forme, vous courez.
5: Régulièrement, ouais, ouais.
0: Obligé, hein, pour suivre.
5: 3 fois par semaine.
0: Ah ouais, tout de même. Michel, on va jouer avec la belgitude. Est-ce que c'est un thème qui vous parle?
5: En général, j'ai quelques connaissances. On est dire que je suis un collab sur la Belgique.
0: Mais... on est fiers d'être belge, mais est-ce qu'on la connaît suffisamment, la Belgique? Et puis, la Belgique, d'une région à l'autre, elle est très différente avec son folklore, avec sa façon de faire, sa façon de vivre. Vous allez voir, on va faire un petit tour de Belgique en 8 questions. Michel, 12 points, c'est le score de Damien, notre meilleur challenger pour l'instant. Mais donc, jouez sans pression, vous n'avez rien à perdre, tout à gagner. Est-ce que vous êtes prêt?
5: Je suis prêt.
0: Top Michel, bonne chance. Quel objet de l'univers de Tintin se trouve dans le hall d'attente de l'aéroport de Zaventem?
5: Une fusée.
0: Oui. Dans quelle ville pouvez-vous emprunter la navette fluviale, la Namourette?
5: Proposition.
0: À Naline, Nandrin, Namur. Namourette.
5: Nandrin.
0: Oh non. Quelle boisson est la spécialité du domaine du Chandéol dans la région de Mons pour laquelle ils ont reçu des prix?
5: Proposition.
0: De la bière, de la limonade, du vin mousseux.
5: Du vin mousseux.
0: Oui. Dans quelle station de la côte belge se trouve le Belgian Pier, une jetée de 350 mètres de long?
5: Proposition.
0: Blankenberg, Knokke, Westend.
5: Westend.
0: Non. Que représentent les 48 statues de bronze ornant les colonnes du Petit Sablon à Bruxelles?
5: Proposition.
0: Des bourgmestres, des corporations et métiers, les membres de la famille royale.
5: Les corporations et
0: métiers. Oui. Quel célèbre Louviérois a travaillé pour le Cirque du Soleil? Comment nomme-t-on les habitants de Stavelot? Ça va vite. Il n'était pas super accessible, hein, ce questionnaire. C'était assez précis comme question. Et du coup, c'était assez compliqué pour vous, Michel. En plus, vous venez de Thuin. Bon, on a voyagé partout. À Bruxelles, à la côte, à Stavelot, parce que les habitants de Stavelot, ce sont les Stavelotins.
3: Ouais, oui,
0: Stavelot avec son carnaval.
3: Absolument, des blancs moussis. Oui. Et le circuit de Spa-Francorchamps aussi.
0: Évidemment. Michel, comment vous sentez?
5: Oh bien, le principal c'est de jouer.
0: Oh ben ça j'espère, oui, j'espère que vous êtes un peu amusé tout de même.
5: Tout à fait.
0: Combien de points pour notre Mich-Mich?
3: 4 points pour Mich-Mich. Alors c'est Jacques qui doit être content parce qu'il a 3 950 € dans sa cagnotte et il remporte l'émission.
0: C'est un 4 sur 4, oui, c'est un carton plein pour notre champion. Michel, on corrige ensemble, oui c'est ça, la fusée hein, dans l'aéroport d'Amétam, elle est belle d'ailleurs la fusée là dans le hall.
3: Très très jolie avec un damier rouge et blanc, elle est inspirée des albums Objectif Lune et On a marché sur la lune de Hergé.
0: La Namourette. Je pensais qu'il y avait un petit indice quand même dans le nom. La Namourette, c'est à Namur en fait. C'est comme un bus mais sur l'eau.
3: Oui, exactement, c'est un petit bateau. C'est presque gratuit même. N'hésitez pas à le faire.
0: Chandéol, connu dans la région de Mons pour ses vins mousseux, oui, vins pétillants, vins effervescents. Et c'est un grand nom dans la région. Blankenberg, ça, c'est le Belgian Pier. C'est une jetée de 350 mètres de long qui se lance dans la mer du Nord.
3: Absolument, c'est l'une des rares jetées de ce type encore existante en Europe.
0: Et je pense qu'elle était en travaux il y a quelques temps, il y a 2-3 ans. J'espère que c'est terminé. Ça doit être magnifique, là, le Belgian Pier. Et puis, les statues du côté du Petit Sablon à Bruxelles, ce sont des corporations et métiers. C'est bien joué, ça.
3: Oui, 48 statuettes représentant des anciens métiers comme boulanger, tonnelier ou forgeron.
0: Et Cirque du Soleil, vous n'avez pas dit ça, je pense.
3: Non, vous avez dit le pompon sur la Garonne.
0: Ah oui, c'est ça. Donc, c'est Franco-Dragone.
3: Dragone.
0: Ça ressemblait, hein, Michel. C'est bien tenté. C'est bien tenté, Michel. On vous fait de gros bisous. Bon courage pour le boulot, Michel.
5: Merci.
0: On vous embrasse et merci pour votre participation. À tout vite. Salut. On marque une pause. On se retrouve juste après. Et le choix du champion, notre Jacques de Bonvillers.
11: Seul contre vous, continue dans un instant.
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0: merci.
1: On vous embrasse, bon après-midi.
0: On verra, hein, mais les meilleures mains, c'est quand même les vôtres, si je puis me permettre.
1: Oh, mais... merci. Et encore, vous n'avez encore rien vu.
0: Évidemment, je lance la balle, elle revient.
1: J'espère à vendredi, champion. Allez, bonne partie. Allez, demain, on vous embrasse,
0: j'espère
1: Jacques.
0: Aussi.
1: Salut Jordan.
0: Merci
1: Salut.
0: Sarah, merci Jordan.
2: À bon vendredi.
1: Après-midi. Et bon mercredi après-midi à toutes et à tous.
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1: Merci de nous suivre sur RTVL Vivacité. Il est 14h, c'est donc le moment de s'informer. Voici le journal de Marie-Laure de Kerckhove.
10: Bonjour à toutes et tous. Les enseignants poursuivent leurs actions contre le vote du décret programme qui contient des mesures d'économie pour le secteur. Ce matin, plus de 400 étudiants ont manifesté à Namur pour réclamer l'annulation des examens de fin d'année. Ils dénoncent les conséquences des nombreux jours de cours perdus avec les mouvements sociaux qui ont touché l'enseignement ces derniers mois. Le Front commun syndical appelle au débrayage demain, jour du vote du décret. Manifestation aussi d'une centaine d'aides ménagères ce matin devant le Parlement bruxellois. Elles craignent pour l'emploi de 735 collègues, des personnes mises au travail par 14 structures qui associent les activités de titre-service et d'économie sociale d'insertion et qui pourraient ne plus être financées. Une action qui a produit son effet puisque le ministre bruxellois de l'Emploi, Laurent Hublet, a annoncé dès l'ouverture des travaux parlementaires la mise en place d'un dispositif transitoire qui aura pour effet de prolonger ce financement jusqu'en 2027. Syndicats et direction de Plasman, fournisseur de l'usine Volvo de Gand, sont réunis depuis une heure sous l'égide du SPF Emploi. Une réunion cruciale pour une éventuelle reprise de la production qui est à l'arrêt depuis hier après des inquiétudes quant à l'avenir du site qui a perdu une commande de Volvo. L'usine a dû mettre à l'arrêt sa ligne d'assemblage finale par manque de pièces hier soir. Elle était toujours inactive aujourd'hui. Les travailleurs des trois shifts ont été mis en chômage technique. Un hommage national a été rendu à Edgar Morin ce matin aux Invalides à Paris. Emmanuel Macron a salué la mémoire du philosophe et sociologue mort cette semaine à 104 ans. Un destin exceptionnel dans le siècle qui ne céda jamais à la vérité d'un seul camp. Selon les mots du président français, de nombreuses personnalités politiques et intellectuelles assistaient à cet hommage. Le site chinois de vente en ligne à bas prix, Shein, écope de plus de 22 millions d'amendes supplémentaires, notamment pour des défaillances dans la traçabilité des produits, l'absence de mention environnementale, des lacunes dans les délais de rétractation et de livraison. En tout, le montant des amendes infligées à Shein depuis son arrivée sur le marché en ligne est de 210 millions d'euros. Les États-Unis ont proposé d'imposer des droits de douane additionnels de 12% à 60 économies, dont la Chine, l'Union européenne, le Japon, l'Inde et le Mexique, au motif qu'elles combattaient insuffisamment l'importation de biens issus du travail forcé. C'est une proposition non définitive. Voilà pour les infos. Merci d'être à l'écoute.

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1: Merci beaucoup Marie-Laure, retour de l'information à 15h. Là on part sur les routes, on rejoint Jean-Marc Strel. Bonjour Jean-Marc.
2: Oui, bonjour, bonjour Olivier.
1: Alors comment ça se passe?
2: Deux véhicules en panne à signaler, donc voilà, ça se passe bien dans l'ensemble, si ce n'est évidemment ces deux petits soucis. Sur le 400, tout d'abord Namur-Bruxelles, à hauteur de Courrières en direction de Bruxelles, et l'autre véhicule dans l'échangeur de Woluwe-Saint-Étienne, venant de l'E40 en direction du ring extérieur. Vous perdez moins de 10 minutes sur le 40 actuellement dans les files.
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1: Bonjour tout le monde, j'espère que vous allez bien, que vous passez une belle journée, un bon début de semaine. Alors, notre invité, je mets un temps de pause parce que je l'adore, c'est Claudio Capeo, notre invité cette semaine. Claudio Capeo, aujourd'hui, on va parler de ses collaborations avec Bruno Tumers. Hein, et on va écouter une collaboration qui a marqué les esprits parce qu'on a entendu beaucoup à la radio. C'est avec Kenji Girac, le titre Que Dieu me pardonne.
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1: On va donc parler de cette chanson, Que Dieu me pardonne, une chanson en fait qui avait été écrite pour Claudio Capeo, et puis quand il l'a entendu, il fait non mais ça c'est du Kenji, et donc voilà, ils l'ont partagé pour notre plus grand bonheur. On va parler d'autres collaborations, notamment celle avec Philippe Laville, un peu plus étonnante. Claudio Capeo revient donc sur tous ses duos au micro de Bruno Tumers. Et puis Bruno Tumers raconte les histoires qui se cachent derrière les chansons, et puis quand Bruno prend quelques jours de congé, c'est Jonathan Serrada qui prend le relais. Et donc aujourd'hui, Jonathan va nous raconter l'histoire de la chanson du groupe irlandais Les Cranberries, Zombie. Titre emblématique du groupe, sûrement le plus connu en 1994, et ça fait suite en fait à de violents attentats qui avaient eu lieu en 1993, justement pour le côté indépendantiste irlandais. Et donc les Cranberries ont décidé de prendre la parole. Ça donne ce titre incroyable, Zombie. Jonathan nous raconte tout ça dans quelques minutes. Avant ça, Where is my husband? C'est Ray, et ensuite Jean-Jacques Goldman avec Encore un matin.

0: Jean-Jacques Goldman avec Encore un matin sur RTBF Vivacité. Dans quelques instants, le dernier Bruno Mars à Just Might. Et après Bruno Mars, une plongée en 1996 en Italie, les amis. Eros Ramazzotti. Mais voilà. Non c'è. Bon, il pleut pas pour l'instant. Ici, en tout cas, on va arrêter de chanter, ce sera mieux. Et on va laisser Eros faire dans quelques secondes. Bruno Mars et ensuite Eros sur RTB Vivacité, juste après ceci.
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Eros Ramazzotti, più bella cosa sur RTBF, vivacité. Ça met du soleil hein, dans les oreilles. Dans quelques instants, Robbie Williams au début de sa carrière solo avec Feel. Et avant ça, Lynn avec Dans ton téléphone.

0: Phil, Robbie Williams sur RTBF Vivacité. Dans quelques instants, on retrouve notre invité de la semaine au micro de Bruno Tumers, notre invité Claudio Capeo. Et aujourd'hui, avec Bruno, il va parler de toutes ses collaborations, parce qu'il en a fait des duos. Et justement, on va écouter un duo qu'on a beaucoup entendu en radio, Kenji Girac et Claudio Capeo. Que Dieu me pardonne.
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0: On va revenir donc sur cette collab avec Kenji. Il y a eu aussi Jérémy Frérot, Patrick Fiori et même Philippe Laville. Et il va nous raconter la rencontre avec Philippe Laville. Et ils ont partagé ensemble Elle préfère l'amour en mer, qu'on écoutera aussi. On écoutera un petit extrait. Tout ça donc au micro de Bruno, juste après une toute courte pause. Restez bien avec nous.
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0: Et toute cette semaine, on a la chance d'être avec le merveilleux Claudio Capeo, parce que c'est vrai que tous les gens qui ont croisé sa route peuvent le dire, il est exceptionnel parce que c'est quelqu'un de très gentil et sincère. Et donc forcément, quand on a plein de qualités, ça attire les duos, les gens veulent collaborer avec vous. Et Claudio Capeo a fait pas mal de duos, et notamment avec Kenji Girac, c'est ce qu'on va écouter dans quelques instants, que Dieu me pardonne. Et au micro de Bruno, il va parler de toutes ses collaborations. Je rappelle que Claudio Capeo sort son nouvel album qui s'appelle Nouveau Souffle et qu'il sera chez nous en concert à Forêt Nationale le 12 décembre prochain. Au micro de Bruno donc, on parle de ces fameux duos.
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22: C'est dingue le nombre d'artistes avec lesquels vous avez enregistré, Claudio, est vraiment sans aucune barrière. Il n'y a pas du tout de chapelle chez vous, parce que bon, il y a eu des duos avec Jérémy Frérot, Kenji. Bon, ça c'est votre génération, mais aussi Patrick Fiori, mais aussi Philippe Laville.
23: Ouais, c'est cool. Ouais. Mais tu sais, c'est fait de rencontre. Ouais. Tu vois, Philippe Laville, on était parti en Martinique pour faire une télé. Et puis voilà, on passe quand même 4 jours en Martinique. Et puis la télé, ça dure juste 2 heures, quoi.
22: Et le reste du temps, on attend.
23: Pendant 4 heures, on est avec Philippe Laville, on est dans l'eau.
22: Vous connaissez, parce que c'est pas du tout votre votre génération.
23: Je connaissais, oui, je connaissais ses chansons, mais je connaissais pas le bonhomme, quoi. Et en fait, on a passé 4 jours ensemble au bord de la plage, mais on a rigolé, mais comme jamais, parce que le mec, faut le savoir, c'est un clown. Attention, il nous a sorti blague sur blague, je vais pas te raconter les blagues, parce que c'est des blagues.
22: On peut pas les raconter à la radio.
23: Ouais, elles sont.
4: Très drôle.
23: C'est incroyable. Et puis du coup, tu vois, on se serrait fort dans les bras. Au bout de 4 jours, on se manquait déjà, parce que voilà, on a passé quand même tout ce moment ensemble. Et puis finalement, on s'est rappelé quelques fois, on s'en passe souvent des messages. Et puis du coup, je suis parti chez lui à Paris, enregistré dans un petit studio avec ses potes aussi, tu vois, ses vieux potes. Puis voilà, c'était pour se marrer, c'est pour partager des choses sympathiques, en fait, de la musique. Alors autant prendre du bonheur, du plaisir là-dedans, quoi.
22: Et ça a donné naissance à ça, le duo entre Claudio Capéo et Philippe Laville, elle préfère l'amour en mer.

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1: Je sais même pas si je l'ai déjà écouté, quoi.
2: Bah, en fait, c'est bien d'écouter sur Viva.
1: Non, mais c'est marrant parce qu'en fait, on fait tellement de trucs. C'est vrai que les gens souvent me demandent des duos. Je leur dis, bah ouais, pas de problème.
2: Mais parfois, vous
1: avec
2: dites
1: plaisir.
2: Non.
1: Pff, non, je dis, ah, mais non, je crois pas. Ou alors, ça colle pas, quoi. Tu vois, ou alors ça fonctionne pas dans l'emploi du temps. Ou alors, la prod me dit, maintenant, faut que tu te calmes un peu, quoi.
3: Ouais, c'est plutôt ça. Ouais.
1: Parce que c'est trop de duo, quoi. Et après, l'artiste demande à ce que ça devienne un single. Et après, tu dois faire de la promo. Et après, tu pleures parce que t'es jamais à la maison. Mais c'est toi qui demande plus de travail. Donc, en fait. Tu vois.
2: Mais c'est assez génial parce que je croise beaucoup de personnes de ce métier. Tout le monde vous apprécie et le nombre d'artistes qui s'asseyent à votre place et qui dans ce studio m'ont dit « Ah non, mais je viens d'enregistrer un duo avec Claudio Capeo. C'est génial, c'est un soleil. J'adore travailler avec lui. Bah, Jérémy Frérot qui était pas très longtemps l'invité de Vivacité qui me racontait ça. Il y a tout de suite une connexion aussi avec votre génération.
1: Bah ouais, mais tu sais, après Jérémy, c'est encore une autre histoire. Tu sais, moi je me rappelle à l'époque qu'on avait fait la première partie hein, des frérots de la Vega, ouais, c'était chez nous à Saint-Louis. Et puis quelques temps après, ça fonctionne pour nous, pour lui, pour enfin là, tout va bien. Et puis du coup, bah il est venu à la maison le week-end, il nous a fait à manger, il a fait à manger à mes gosses. On était là, on a été faire de la bécane en forêt, un truc. On s'est promené, on a fait un petit peu les idiots. Et puis de là est venu un duo parce qu'en fait, on s'est dit, on s'entend aussi bien dans la vie, tout fonctionne. Pourquoi pas faire une chanson ensemble, quoi. C'est comme avec Kenji, hein, tu sais, on s'entendait bien et tout. Surtout avec Slimane, je me disais, mais en fait, pourquoi? Ouais. Pourquoi faire un duo? Pourquoi on ferait un duo ensemble alors qu'en fait on s'aime déjà comme ça?
2: Kenji, c'est que Dieu me pardonne. Hein,
1: ouais, c'était que Dieu me pardonne, ouais. Et puis finalement, bah, on s'est dit, bah, vas-y, bah, pourquoi pas, faisons un duo ensemble. Mais c'est comme si on ne ressentait pas le besoin parce qu'en fait, il y avait tellement d'amour déjà, tu vois. Et puis, ouais, pour Kenji, pour la petite histoire, c'est un titre que David et Esposito avaient composé, que Dieu me pardonne, avec Laurent Lamarca peut-être,
3: je sais plus
1: qui était sur les paroles.
3: Renaud.
1: Et Renaud, et ils m'ont fait le titre pour un album, un de mes albums, et en l'écoutant le titre, je me suis dit, mais non, mais ça c'est pour Kenji, c'est sûr, c'est pas pour moi. Le titre, c'est, pour moi, c'est sûr que c'était un gros single, c'était un gros truc, mais je pouvais pas le prendre, parce que c'était trop du Kenji. Et puis un jour, je suis à la maison, je reçois un coup de fil, bah Claudio, ça te dirait pas de faire le titre, on fait ça ensemble. Bah incroyable, bah allez, c'est parti.

0: Hamilton avec She Wants Me. Dans quelques instants, plongée dans les années 80 avec une toute jeune Vanessa Paradis, Joe le Taxi. Et après Vanessa Paradis, on aura Gordo et Renée Zonneveld avec Loco Loco. Vanessa Paradis avec Joe le Taxi et ensuite Gordo et Renée Zonneveld avec Loco Loco sur RTBA Vivacité. Et juste après une toute courte pause, restez bien avec nous.
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0: avec Loco Loco. Dans quelques instants, l'histoire qui se cache derrière une chanson. Jonathan Cerrada va nous chanter, quoi qu'il chante très bien, hein, mais nous raconter l'histoire de Zombie des Cranberries. 1994, et donc on revient sur cette chanson hein, qui a suivi des attentats terribles en 1993. Jonathan Cerrada raconte donc l'histoire incroyable de cette chanson juste après une toute courte pause.
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0: Et vous le savez, vous retrouvez aussi nos chansons d'une histoire le week-end, hein, le samedi de 10 à 13h. Jonathan Cerrada et Stéphane Piedboeuf reviennent sur les histoires, les anecdotes de création des plus grands tubes. Aujourd'hui, 1994, le groupe irlandais des Cranberries avec Zombie.
6: Tout le monde se souvient de cette chanson des Cranberries, Zombie, en 1994, Jonathan.
7: Ouais, l'histoire du titre commence par un samedi tragique, le 20 mars 1993. À 12h25, à quelques secondes d'intervalle, deux explosions retentissent à Warrington, en Angleterre, faisant 56 blessés et 2 morts. Jonathan Ball, un garçonnet de 3 ans, venu en ville avec sa babysitter, trouve une carte de vœux pour la fête des mères. Et Tim Parry, 12 ans, qui avait fui la première explosion, mais s'était retrouvé piégé par la seconde. Les attentats sont revendiqués par l'IRA, qui souhaitait l'indépendance complète de l'Irlande vis-à-vis du Royaume-Uni. Ce drame marque évidemment les esprits. Plus qu'aucun autre attentat, à la télévision et dans les tabloïds, les portraits des deux enfants tués sont largement diffusés, créant évidemment une émotion immense chez tous les Irlandais, quel que soit leur camp. Dans son tourbus, non loin du lieu de la tragédie, la chanteuse Dolores O'Riordan apprend des Cranberries. Elle apprend la nouvelle par la radio et évidemment elle est bouleversée comme tout le monde. Elle a 22 ans à l'époque. Elle a intégré les Cranberries quelques temps plus tôt à la suite du départ du chanteur du groupe. Au départ, il n'y avait pas de chanteuse hein, dans ce groupe. Leur premier album a connu un succès plutôt confidentiel. Il faut dire qu'au départ, leurs chansons sont assez alternatives. Hein. Mmh. Et puis tard dans la nuit, à la suite de ce moment tragique, inspiré par le drame de Warrington, Dolores compose Zombie à la guitare acoustique. Le ton du texte est direct, accusateur. C'est pas parce qu'elle est irlandaise que la chanteuse cautionne les agissements des terroristes. Au contraire, elle chante « Mais tu verras, c'est pas moi, c'est pas notre famille. Dans ta tête, ils se battent. » Elle fait référence, quand elle parle des zombies, à l'ensemble des militants et des sympathisants de ce groupe, hein, l'IRA, une armée de morts-vivants qu'elle considère incapables de penser par eux-mêmes. Le titre sort sur leur second album l'année suivante. Dès l'intro, les fans des Cranberries reconnaissent la patte du groupe, mais soudain, à la 12e seconde, une puissante batterie, un déluge de guitares saturées s'abattent sur l'auditeur, qui à peine reconnaît le groupe, qui était plutôt habitué à des sons plus intimistes, on va dire. S'agirait-il d'une concession commerciale? Parce qu'à l'époque, hein, c'était la mode des Nirvana, des Pearl Jam, donc à fond le grunge, à fond les guitares électriques. Le groupe s'en défend, hein, argumentant que le son plus lourd qu'ils ont sur cette chanson correspond à l'humeur de la chanson, du texte. En tout cas, le timing est parfait, hein, il correspond au climat musical de l'époque. Et le chant de Dolores, si particulier, utilisant la technique du yodel, hein, vous savez, quand on passe... C'est quand on passe de la voix parlée, c'est-à-dire une voix de poitrine, à une voix de tête. Yo, yo, par exemple. Hein, je le fais bien. Hein. C'est là qu'il faut m'applaudir, hein, non, Stéphane. Mais, il faut me soutenir là, c'est un moment gênant.
8: Mais vous êtes prof de chant, donc c'est pour ça que je vous pose la question.
7: C'est ça. Donc c'est ça le yodel. Voilà. C'est ce que font les Tyroliens dans les montagnes suisses. Ah oui. Et on passe de la voix de poitrine à une voix de plaine comme ça à une voix de tête.
8: Fais un petit cours de chant de yoga. Je suis votre élève.
7: Après, je m'arrête là. C'est trop gênant. Bref, c'est un truc très particulier qu'elle fait, Dolores, tout au long de la chanson. Je vais pas essayer de reproduire là tout de suite. Et puis il y a le clip aussi, hein, qui montre des images en noir et blanc tournées en Irlande du Nord avec des adolescents mimant la guerre. Ce titre qui va être censuré par la BBC. C'est très brûlant quand même pour l'époque, hein, dans ce contexte, là-bas, en Angleterre, en Irlande, au Royaume-Uni, dans cette région du monde. Mais néanmoins, ça va être un succès immédiat, hein. Zombie fait un triomphe partout, jusqu'aux États-Unis. En Europe, c'est un tel raz-de-marée qu'aucun des albums suivants ne retrouvera un tel succès. Dolores a écrit un classique, un hymne. En 2020, il devient le premier morceau du groupe irlandais à dépasser le milliard de vues sur YouTube. Et à son décès, puisque la chanteuse malheureusement décède en 2018, un deuil national de 3 jours sera décrété.
8: Elle était jeune.
7: Oui, elle devait avoir une quarantaine d'années.
8: Si elle avait 22 ans quand elle est entrée dans les Cranberries.
7: Ne me demandez pas, je suis très mauvais en maths.
8: Ouais, mais elle est très très jeune.
7: Mais en tout cas, elle était trop jeune pour décéder. Et des milliers de personnes vont défiler derrière son cercueil. C'est vraiment. C'est une institution, hein, Dolores. Et ce groupe pour les Irlandais, pour les gens du Royaume-Uni en règle générale.

se quitter sur cette magnifique chanson des Cranberries, Zombie. On se retrouve évidemment demain pour mon plus grand bonheur. Je vous retrouve avec notre invité Claudio Capéo, avec Bruno Tumers, avec Jonathan Serrada, avec Stéphane Piedbeuf. Toute l'équipe de Nos Chansons ont une histoire évidemment. Dans quelques instants, ce sont les ambassadeurs de Philippe Jeuniaux et Sophie Businaro. Donc je vous laisse entre de bonnes mains bien sûr.

0: vent de sud-ouest assez soutenu avec des rafales à la côte de 50 km/h. Alors pour cette nuit, là c'est un ruban pluvieux qui va assez rapidement traverser toute la Belgique, d'ouest en est. On attend des minima de 12 à 15 degrés. Ensuite, demain jeudi, en matinée, on va retrouver à nouveau de très nombreux nuages accompagnés d'averses. Des averses plus marquées au littoral où on pourrait même entendre gronder le tonnerre. Et puis l'après-midi, le risque orageux va plutôt se décaler vers l'est et progressivement ça va se calmer à partir de la côte. Dans l'ensemble, les précipitations seront bien sûr moins importantes que le week-end dernier. Les maxima ne dépasseront plus 15 à 19 degrés et le vent va encore se renforcer avec des pointes de 60 à 70 km/h.
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5: Bonjour à toutes et tous. L'opération de la RTBF Parlons Solutions bat son plein. Une troisième édition consacrée à la mobilité. Des experts en mobilité, représentants de la SNCB, de la STIB, de Touring, de Avélo, entre autres, sont à la RTBF aujourd'hui pour répondre à vos questions par téléphone. Des questions que vous pouvez poser au 02 737 37 77. Alison Delpierre, vous vous trouvez dans le call center. Parmi les questions posées, celle qui concerne la voiture, un moyen encore largement utilisé.
6: Eh bien, clairement, puisque si on regarde les chiffres, plus de 80% des trajets se font encore en voiture en Wallonie et certains ne peuvent tout simplement pas s'en passer. Alors si un particulier souhaite acheter une voiture, quelle motorisation choisir aujourd'hui? Lorenzo Stefani est à mes côtés, c'est le porte-parole de Touring. Alors entre hybride, thermique ou électrique, est-ce que le choix peut s'avérer parfois compliqué?
7: Il n'est pas compliqué si vous savez combien de kilomètres vous devez faire et si les kilomètres sont en dessous de 25 ou 30 000 kilomètres par an. L'électrique est vraiment la voie meilleure pour vous, la moins chère, et il y a les bornes qu'il faut, et ce sera moins cher en taxes, il n'y aura plus d'entretien ou presque, donc le véhicule électrique a vraiment un avenir. N'hésitez pas, renseignez-vous, et finalement c'est comme recharger son smartphone, ça roule.
6: On sent que beaucoup hésitent encore.
7: Oui, ils hésitent parce qu'à l'époque c'était pas abordable, mais maintenant il y a vraiment une invasion de véhicules, et même plus petits, plus urbains, ils ont changé les taxes, donc ils sont plus abordables, et bon, le thermique devient beaucoup trop cher. Et les entretiens, mais surtout les carburants.
6: Merci beaucoup d'avoir été avec nous. Il y a beaucoup d'autres experts ici dans le call center. On le rappelle, il est ouvert jusqu'à 17h. Et le numéro de téléphone à composer est le 02 737 37 77 si vous avez une question concernant la mobilité.
5: Merci Alison. Et sachez que Ma Mobilité, mon choix, ce sera également une émission télé sur la Une ce soir à 20h15. Au procès Falzone, le plaidoyer de la défense se poursuit. Maître Di Cepoli, l'avocat de Paolo Falzone, remet en cause la préméditation dans la mort de Frédéric D'Andrea. Le Gilles est resté coincé sur le capot de la voiture de Falzone avant d'être écrasé lors du ramassage au carnaval de Strépy. Si c'est dans le feu de l'action, il ne peut pas y avoir de préméditation, affirme l'avocat en se basant sur la jurisprudence. Paolo Falzone est accusé de 7 meurtres, dont un prémédité pour les faits du 20 mars 2022. 29 personnes ont été arrêtées dans le cadre d'une grande opération internationale contre le streaming illégal, une opération baptisée Kratos 2. Elle est soutenue par Europol. L'opération a duré 7 mois et a mené à ces 29 arrestations, mais aussi au démantèlement de 9 groupes criminels organisés. Plus de 27 000 adresses web illégales de streaming ont été supprimées. L'opération vise les réseaux criminels qui empochent des millions via l'accès illégal aux diffuseurs haut de gamme de sports, de films et de chaînes de télévision. Des opérations qui expose les utilisateurs.

0: à plusieurs risques de cybersécurité. À Roland-Garros, Maya Szwalinska rejoint les demi-finales aux dépens de la Russe Anna Kalinskaya, la Polonaise de 24 ans qui a débuté sa campagne le 18 mai au premier tour des qualifications, attend désormais la numéro 1 mondiale biélorusse Arina Sabalenka ou son adversaire russe Diana Schneider en demi-finale. Voilà pour les infos, merci pour votre écoute.
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2: Et on parle de mobilité aussi avec Jean-Marc Strel qui est là tous les jours dans l'émission. Salut Jean-Marc.
3: Bonjour, bonjour Philippe.
2: Et pas toujours avec de bonnes nouvelles malheureusement.
3: Oh, ben, y a toujours plus de bonnes nouvelles que de moins bonnes, mais on ne parle que des mauvaises. C'est une question de voir, de position. Nous avons un bouchon effectivement sur le 40 entre Loncin et Votem. Vous perdez 40 minutes de fil en direction de Bâtisse. Nous avons aussi un véhicule en panne sur le 411 vers Bruxelles à Courrières en direction de la capitale. Et sur, dans l'échangeur de Woluwe-Saint-Etienne aussi venant de le 40 en direction du ring extérieur. Mais vous perdez moins de 10 minutes sur, en direction de le 40.
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2: Et avec toute la joyeuse équipe, avec Lola, avec Anne-Françoise. Bonjour Sophie Buzinaro.
5: Bonjour Philippe, bonjour tout le monde.
2: On est à la mi-semaine déjà, et vous l'avez entendu dans le Flash Info il y a quelques secondes. Journée très très particulière sur tous les supports, toutes les plateformes de la RTBF. On parle solutions.
5: Exactement, hein, donc c'est l'émission de ce soir. Et justement, dans les ambassadeurs, on a décidé du coup d'en faire une spéciale avec Titouan Maréchal. Bonjour Titouan.
6: Bonjour Sophie,
2: salut,
6: bonjour
2: Titouan,
6: Philippe.
2: Salut notre expert en mobilité. On va s'intéresser aux bienfaits justement de la mobilité douce et particulièrement à l'usage quotidien du vélo.
6: Bah oui, hein, parce qu'il y a plein de bénéfices à pratiquer le vélo quotidiennement, que ce soit sur la santé, sur le bien-être, sur le portefeuille aussi, et ça va en intéresser plus d'un évidemment. Et donc il y a aussi un avantage pour l'environnement avec une réduction des émissions de gaz à effet de serre, et ça aussi on va en parler.
2: D'accord, ben c'est tout au long de cette émission, émission spéciale Parlons Solutions, parce que ce soir en télé, on le rappelle, 20h15 sur la Une, Sacha Daout et Nathalie Malleux aux commandes d'une grande émission après le JT à 20h15.
5: Et tout à fait, c'est pour ça qu'on en parle depuis 4 semaines déjà, hein, et donc comme ça on va voir ce que ça va donner en termes de mobilité douce.
2: Dans quelques minutes, on appellera également Vincent Taloche qui a présenté à la presse il y a juste quelques heures, on est les tout premiers à vous en parler en radio, ce que sera la 15e édition du Festival du Rire de Liège, festival qui change de nom. On sera là aussi les premiers à vous révéler le nouveau nom du festival. Vous restez avec nous, les ambassadeurs. Top départ avec Taylor Swift.

0: Enjoy the Silence avec Dépêche Mode dans Les Ambassadeurs. On a quitté Livia il y a un petit quart d'heure, nos chansons ont une histoire. Quoique, Livia revient tout à l'heure dans Les Ambassadeurs avec une bonne nouvelle.
1: Dans quelques instants, tout à fait, pour sa nouvelle émission Les Trésors de Wallonie, l'aventure en famille qui commence ce samedi. Et donc forcément, elle va venir en parler avec nous. Ça a l'air franchement sympa avec ces quatre familles. Oui, pareil.
0: Vous avez vu ça avec
1: on a vu le même.
0: Toutes les couleurs en forme
1: licorne.
0: De licorne. De fou. Elle va expliquer tout ça.
1: Elle nous expliquera l'envers du décor.
0: Jusqu'à 16h, il y aura aussi Technotronic dans la programme. Olivia Dean sur Viva. Ça se laisse écouter tout en douceur. Petite pause et puis votre cadeau du jour avec 365.be.
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0: Allez-y tout de suite, nous tardez pas surtout à 6003, on attend votre message maintenant. Tout de suite avec les animateurs de vos matinales Viva, voici l'agenda de votre région.
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14: Bonjour à tous. Je vous invite en balade avec la 27e marche de la fraise à Wépion. 4 circuits de 4, 6, 12 et 20 km sont proposés en allure libre. Une aire de repos pour ceux qui vont faire les 12 ou 20 km et une petite restauration prévue également. Avec une balade sur le plateau de Wépion le long de la Meuse, le circuit de 20 km effectue une boucle dans le bois de Malonne. Il y aura des produits du terroir, des fraises de Wépion, des croque-monsieur avec des crudités à l'arrivée. De l'eau sera mise à disposition des marcheurs. C'est ce samedi 6 juin, de 7h du matin à 15h, au départ de la salle La Renardière, rue de Brimée. Info sur lespitandenamur.be. Autre marche, le circuit de la mémoire Wavre-Limal-Bierge. C'est au départ de la salle de l'amitié de Limal. Cette marche propose aux participants une activité alliant culture, sport, histoire et patriotisme. Des monuments et des traces historiques du terroir limalois seront représentés à chaque étape du circuit. Il y aura des véhicules de la guerre 40-45 qui seront présents. Un souvenir sera remis à chaque participant. C'est ce dimanche 7 juin de 8h à 14h au départ de la salle communale de l'Amitié, rue Jaumotte à Limal. Et on continue nos balades en compagnie des bottines Borkine qui vous propose sa marche annuelle au départ de Saint-Hubert ce 7 juin avec 5 circuits de 4, 7, 12, 20 et 30 km pour les plus vaillants. Un départ de 7h à 11h du matin pour les 20 et 30 km et de 7h à 15h pour les 4, 7 et 12 km. Le parcours de 4 km est carrossable. Il n'est pas obligatoire de faire partie d'un club de marche pour participer à l'événement. Et même s'il pleut, la marche aura quand même lieu. Rendez-vous salle communale rue de Chêne à Saint-Hubert ce dimanche 7 juin de 7 à 15h. Toutes les infos sur bottineborkine.be.
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0: Ah bah c'est ancien ça, un Titouan. Vous vous rappelez, vous étiez bébé à mon avis. Hein.
1: Oh, je sais même pas si j'étais né, ça date de quelle année, vous savez, non?
0: Fin 80, au début 90. Technotronic, Pump Up de James, Nathalie Cardone, ça aussi c'est très ancien. Mais oh, c'est bon. Ça, je parie que ça vous plaît.
1: Ah, j'adore ça.
0: Ah. Astacien Pré, Nathalie
1: Cardone. Un petit air d'été, quand même.
2: Je la chantais à tue-tête, Philippe.
0: C'est vrai ?
2: Ah oui, oui, oui.
0: Camille, Yembe, ça c'est beaucoup plus récent. On a perdu
2: la
0: Titouan,
2: on le connaît.
1: Non, mais moi j'adore, je hoche la tête.
0: Oui, non, Camille,
2: ah, voilà.
1: Les grands fans.
0: Vous savez qu'on s'est réunis ce matin, on a calé la programmation pour vous faire plaisir. Hein.
1: Bah, on dirait, j'aime tout ça.
0: Allez, vous restez avec nous, on vous emmène à Liège, au Festival du Rire de Liège.
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0: Et on va rigoler, je l'espère, dans quelques mois, à l'occasion de la 15e édition de ce festival du rire de Liège, organisé par les frères Taloche, qui sont un peu les papas de cet événement qui existe depuis 15 éditions déjà. On a la moitié des frères Taloche. Bonjour Vincent Taloche.
2: Bonjour Vincent.
4: Je vous rassure, vous avez la bonne moitié.
0: Je me lance dans les vannes, Vincent. Bienvenue dans les ambassadeurs.
4: Vincent. Vous allez bien tous les trois?
0: Bah, ça va bien, on est content de vous entendre.
4: Parfait.
0: On est les tout premiers à en parler aux auditeurs de la RTBF de Vivacité. Il y a juste quelques heures, vous avez présenté dans un lieu assez inhabituel. Moi, j'avais reçu une invitation. C'était, je pouvais pas forcément préparer l'émission, Vincent. Un ticket d'avion pour rejoindre l'aéroport de Liège.
4: Oui.
0: Liège Airport.
4: Oui, c'est depuis. Exactement, c'est notre partenaire principal et on s'est dit que c'était rigolo de pouvoir faire une conférence de presse dans le hall d'un aéroport et qui est entièrement dédié à nous aujourd'hui. Donc elle a eu lieu à 11h et c'était bien, il y avait 150 personnes, ce qui est énorme pour une conférence de presse.
0: 15h26.
4: Et nous on est habillés en pilote, on est très beau.
0: La classe, le coup du costume, ça marche toujours. Hein. Vincent,
4: ça marche toujours, je vous le confirme.
0: 15e édition du Festival du Rire de Liège. Oui. Alors, une grosse info qui est tombée, moi je ne savais pas, le festival change de nom, pourquoi ?
4: Oui, pour une raison simple, c'est que on avait dû changer de nom. Ça s'appelait Vous Rire à l'époque.
0: Vous, c'était le distributeur, Cablo Distributeur, c'est ça.
4: Exactement. C'était le partenaire.
0: On en parlait avec Zitoin.
4: Qui n'est plus partenaire depuis, je pense, déjà 7 ans. Donc, on était devenu le Festival International du Rire de Liège, sauf que personne ne l'appelait comme ça. Le public continue à appeler le Vous Rire, les artistes s'appelaient le Vous Rire. Même nous, quand on avait des réunions, on disait on a une réunion Vous Rire. Ouais. Donc, on s'est rendu compte que c'était pas top. On a dit on va changer de nom.
0: Vous avez trouvé l'IPTV Rire Festival, non?
4: Non, pas du tout. On est redevenu le Vous Rire, mais VOUS. C'est pour vous, c'est votre festival. Et aujourd'hui, on annonçait, parce qu'on a changé d'ailleurs, si les auditeurs veulent aller voir sur levoutrire.com, il y a un tout nouveau site, nouvelle couleur, nouveau logo, nouvelle identité. On s'est dit, c'est les 15 ans, on va déjà marquer le coup par le retour à un nom qui correspond encore beaucoup plus à ce qu'on a créé.
2: Édition anniversaire, dites Vincent Taloche, est-ce que Philippe Jauniaux fait partie du casting? Est-ce que c'est une des nouveautés également? Parce que visiblement, il est remonté. Hein.
4: Alors oui, mais justement, non, c'était pas possible parce qu'il est beaucoup trop cher.
0: Il a fallu faire des choix.
4: Ou Laurent Gérard de venir, ou Philippe qui demande quand même des sommes, vous le savez, exorbitantes pour pouvoir faire des prestations.
0: Je me tais.
2: Est-ce que vous avez déjà, je ne sais pas moi, des têtes d'affiches à dévoiler ou pas
4: plein. Oui, maintenant, c'est ça qui est chouette avec la conférence de presse. Il y avait déjà des spectacles en vente, déjà des spectacles qui étaient déjà complets, figurez-vous, comme Damien Gillard, comme Verino, etc. Et puis on a annoncé, et ça a fait aussi, ça a marqué les gens, parce qu'on a du lourd, comme on dit, puisqu'on fait un gala d'ouverture présenté par Vizorek, avec entre autres le Chantal Latsou, Eric Antoine, on a autour d'elle, comment dirais-je, je cherche les noms tellement on a cité des noms d'artistes aujourd'hui. On a Sarah Lélé, on a un autre spectacle avec le duo Giroud-Estot qui a carte blanche, tout ça c'est télévisé. On vient d'annoncer un gala 100% liégeois, ça on l'avait jamais fait, Forum de Liège, que des artistes liégeois qui vont de Renaud Rutten au Gaufre au Suc en passant par Alain Soreille, Salim Chadi, etc. Et puis la petite surprise aussi, c'est que on a la chance d'avoir une date à l'Opéra Royal de Wallonie et on va clôturer là-bas avec un concept qui s'appelle Montreux débarque à Liège et les meilleurs stand-upers du moment du festival de Montreux à qui on est associé vont débarquer à Liège. Oui. Et ça, c'est assez innovant. Donc, on a beaucoup. Et puis, on a annoncé quelque chose qui est un peu secret pour l'instant. C'est qu'il y aura deux représentations au forum. Donc, la plus grande salle d'Élodie Pou, qui vient avec un concept qui est Élodie Pou fait son cinéma. Donc, elle revisite des classiques du cinéma à sa façon. Moi, j'ai vu le spectacle. C'est complètement fou. Et elle est avec des collègues à elle. Et on a annoncé tout ça aujourd'hui. Et les gens nous ont dit, c'est une des meilleures programmations qu'on ait eues. Et on s'est dit, pour les 15 ans, c'est top, quoi.
0: Ouais, c'est le deuxième plus grand festival d'humour francophone après Montreux, c'est important
4: après
0: de dire
4: Montreux.
0: Ça. C'est énorme,
4: on est fiers de ça, parce qu'on a dépassé les 500 000 abonnés sur les réseaux. Nos galas télé qui sont diffusés sur M6, sur la RTBF, ont fait en sorte que Liège soit devenu assez connu, voire très connu. Et on s'est rendu compte qu'on avait pris cette deuxième place après Montreux en termes de fréquentation des réseaux, même dans les salles. On a chaque fois plus de 20 000 personnes. Donc mon frère et moi, on se dit, en 2011, on n'aurait pas pensé à ça, qu'on allait devenir aussi gros. Et on est fiers de ça, parce qu'on se rappelait avec les journalistes que le premier concours qu'elle a gagné, c'est chez nous, je parle de Laura Lone, pareil pour PE, par Sacha Ferrand. On a découvert plein de gens qui maintenant font des carrières, et on est fiers parce qu'on fait toute une histoire avec eux depuis tout ce temps.
1: Ouais, quelque part, vous êtes aussi des dénicheurs de talent. Quel beau succès. Vous avez peut-être quelques infos pratiques à nous donner. Ça se passera quand ce festival?
4: Oui, alors le festival des 15 ans, donc qui redevient Vous Rire, aura lieu du 1er octobre au 15 octobre. On va avoir aussi, j'ai oublié de le citer, il y a Guillaume qui vient pour deux
2: ans. J'y ai pensé, j'ai pas osé le dire.
4: Non, c'est parce que vous savez, on a 45 spectacles dans 15 salles.
0: 15 salles, ça c'est donc la particularité aussi, Vincent. Vous êtes sur 15 salles. De toutes les tailles.
4: Oui, c'est énorme, c'est énorme. La plus petite salle fait 60 places et la plus grande fait 2000. Wow. Et puis, on a des spectacles dans 15 salles. C'est pour ça que parfois je cherche les noms, parce que c'est énorme le nombre de spectacles et de comédiens qu'on a. Mais effectivement, Guillaume fera deux représentations au forum, qui sont déjà sold out d'ailleurs. Et il y en a beaucoup de sold out, on est plutôt fiers de ça. Donc c'est vraiment une belle édition qui s'annonce. On est très fiers de ça. Et le plus simple, parce que même moi, je vais voir la programmation, on va voir le site. Parce que je vous dis, c'est Vous Rire, donc V-E-U-S, vousrire.com. Et tout est là.
2: Ok, super.
1: Retenez quand même le nom de Philippe Jauniaux pour l'année prochaine. Il fera un effort sur ses honoraires.
0: Je vous promets.
2: Ne fût-ce que pour la salle de 60 personnes, c'est déjà pas mal. Il serait tellement heureux.
0: Essayez, on peut commencer à vendre les places pour les 60. D'ici un an, on y arrivera. Vous avez une grande famille, Sophie?
2: Oui. Même pas.
4: Philippe, on va déjà ouvrir les places, pour être sûr.
0: Bon, Vous Rire, on retient bien cette nouvelle appellation, donc VOUS, ça c'est super important. Pendant les 15 ans, pendant 15 jours, 15 salles et 45 spectacles, c'est un coup de cœur dans la progra pour vous, Vincent Taloche, c'est...
2: Mais Philippe Jauniaux.
4: Il y en a plein, mais je vous avoue que le gala 100% liégeois au forum, avec les plus grands noms de l'humour liégeois sur la même scène, ça va faire du bruit.
0: D'accord.
2: Mais franchement, vous nous avez donné envie, en tout cas.
0: Super.
4: J'espère.
0: On est fiers, surtout parce que c'est un événement RTBF Vivacité, d'être les premiers à en parler, Vincent Taloche.
4: Les premiers.
0: Voilà. Ouais. Et puis, il y a la relève aussi, on le rappelle, il y a un grand concours aussi pour dénicher, comme l'a dit Titouan, les jeunes talents. Par exemple, Jean-Marc Strel au Centre Perec, ce serait bien, vous, Jean-Marc, pour le concours de la relève.
5: Écoutez, on peut commencer des carrières assez tard. Regardez Charles Aznavour, même si c'était pas de l'humour, il a commencé tard. Louis de Funès.
0: Ouais, aussi.
4: C'est vrai.
5: Ouais, voilà.
0: Merci Vincent.
2: Merci Vincent, à bientôt.
4: Merci Vincent. Au revoir.
0: On va partir sur les routes, Jean-Marc, quand même.
5: Ouais, ça va pas être drôle, évidemment.
0: Ah bah, j'imagine. Allons-y alors.
5: Ouais, 40 minutes de fil tout de même sur le 40 entre Lancin et Vautem en direction de Bâtisse. Donc, quelques soucis là-bas. Et puis, nous avons aussi sur le ring de Bruxelles un accident à Zelig vers Zaventem avec des fils de puis Dilbeek et vous perdez une quinzaine de minutes.
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0: Nathalie Cardone, oh que de jolis souvenirs, ça rappelle plein de choses, ça. Nathalie Cardone, années 90, ça, hein.
1: Bah oui, je dirais, ouais. je vais vérifier, tiens. Ouais. Mais allez-y, continue.
0: Bon, ah bah oui, je sais pas, j'attendais que vous vérifiez, moi.
1: Petit blanc.
0: Allez, 15h40, petite pause, le temps de vérifier, donc.
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0: 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Et sur toutes les plateformes, tous les médias de la RTBF, parlons solution, la mobilité. Émission télé ce soir 20h15 sur la Une avec Nathalie Malleux et Sacha Daout. Et puis les ambassadeurs aussi cet après-midi avec vous, Titouan. On s'intéresse donc aux bienfaits de l'utilisation du vélo au quotidien. C'est l'alternative numéro un, ça.
13: Oui, c'est ça. Moi, j'aime toujours dire que tout ce qui est bon pour le climat est bon pour la santé. C'est particulièrement frappant quand on parle de mobilité parce que l'adoption d'une mobilité douce présente de nombreux avantages pour l'environnement, pour la santé, pour le portefeuille, et on va donc en parler. Tout le monde commence à le savoir que pour atteindre les objectifs de l'accord de Paris et limiter le dérèglement climatique, il faut notamment arrêter de brûler autant d'énergie fossile pour se déplacer, parce que encore aujourd'hui, en fait, la mobilité représente environ 20% de l'empreinte carbone d'un Belge moyen, et donc pour diminuer cela, plutôt que de circuler chacun dans sa voiture individuelle, on peut par exemple favoriser les transports en commun ou les transports actifs dont l'empreinte écologique est beaucoup plus faible. Alors, est-ce que vous savez ce que c'est peut-être les transports actifs?
1: Les transports actifs.
0: On doit se donner,
13: on doit se donner.
1: Les vélos, trottinettes, etc.
13: On est bon. Voilà, c'est ça, c'est la marche, c'est le vélo. Et en fait, quand on sait que 40% de toutes les boucles de déplacement des Belges sont inférieures à 5 km et que 80% sont inférieures à 15 km, on se dit que le déploiement du vélo, là, peut être énorme. Alors, en quoi se déplacer à vélo quotidiennement est bénéfique? Moi, j'ai envie de vous mettre en avant, de vous présenter trois éléments. D'abord, pour la santé physique, évidemment, ça coule de source. Marcher, faire du vélo, ça applique une activité physique, d'où le terme transport actif. Et donc ça contribue vraiment fortement à réduire les maladies liées à la sédentarité, comme le diabète ou encore l'obésité. Alors il y a des bénéfices sur le bien-être aussi, parce que prendre son vélo pour le travail, c'est aussi réduire le stress. On sait quand on part, on sait quand on arrive, qui n'a jamais râlé, peut-être bloqué dans les embouteillages.
1: On perd des minutes de vie en voiture.
13: Exactement, c'est ce qu'on dit.
0: On dit parfois que le chausseur est le plus mal chaussé. Vous pratiquez, vous, ce vélo?
13: Alors, moi, j'ai la chance d'habiter relativement proche de mon lieu de travail. Et donc, oui, je vais quotidiennement au bureau à vélo. J'ai entre 3 et 4 km pour l'atteindre. Ouais. Alors, parfois, ça monte un petit peu. Je suis sportif, donc j'ai encore un vélo musculaire. Mais aujourd'hui, avec les vélos à assistance électrique, c'est vrai que de plus en plus de personnes se tournent vers ce genre de transport.
0: Donc le bien-être. Vous êtes venu en vélo, vous?
1: Non, pas du tout. Moi, j'ai 40 km, donc à vélo, c'est un peu compliqué. Oui, oui, dans la campagne, chez nous, tout à fait.
13: Mais c'est vrai qu'avec 40 km, en vrai, tout dépend des situations de chacun. Mais une révolution aussi aujourd'hui, c'est les vélos speed pédélec. Je ne sais pas si vous voyez, c'est des vélos qui vont jusqu'à 45 km/h. Et aujourd'hui, c'est vrai que certains citoyens, peut-être les plus fervents défenseurs de la mobilité douce et du vélo, font jusqu'à 20, 25, 30 km avec de nouvelles voies cyclables. On en parlera dans la deuxième partie d'émission. mais un troisième bénéfice à pratiquer le vélo au quotidien, c'est sur le portefeuille, parce qu'on fait aussi des économies financières, hein, parce qu'une voiture, le coût de l'achat, l'entretien, le carburant, le stationnement, etc., ça peut vite grimper. Et alors, pour calculer le gain financier que peut représenter un changement de mobilité, moi je vous conseille d'aller faire un tour sur le site mobilité.wallonie.be. Ils ont développé un calculateur hyper efficace, et j'ai fait le calcul pour une personne qui a un trajet de 10 km à faire tous les jours entre son domicile et son lieu de travail. Ça va lui coûter entre 3800 et 4600 euros par an en voiture, selon le type de voiture, qu'elle soit hybride, thermique ou électrique. Et alors, si on fait le même calcul pour le vélo, ça va coûter à peine 350 euros par an pour un vélo musculaire et 500 euros par an pour un vélo assistance électrique, parce qu'on prend en compte évidemment tout ce qui est entretien du vélo. Donc financièrement, il n'y a pas photo. Troquer sa voiture contre le vélo dans ce cas-ci, c'est bon pour la planète, pour la santé, pour le portefeuille, pour le bien-être. Je vous l'ai dit, il y a plein de raisons qui peuvent motiver les gens à le faire, mais pourtant aujourd'hui au niveau belge, il n'y a que 12% des trajets qui sont réalisés à vélo, avec une grande différence en Belgique. On vient de zéro. Je ne sais pas si on vient de zéro.
1: Oui, et puis on ne facilite pas la tâche, j'ai l'impression, parce que les infrastructures sont pas forcément, ne jouent pas en notre faveur en tout cas. Et donc forcément, ça complique un peu les choses. On nous dit changer de... Pardon ?
4: Les craintes de vol, de vélo aussi.
13: Oui, les craintes de vol.
1: Aussi,
13: parfois aussi la difficulté à être légitime dans la circulation, et le danger que peuvent représenter les voitures, etc. Ça, ce sont tous des freins à la mobilité douce, au passage au vélo. Mais on va en parler dans la deuxième partie de l'émission, justement, les ravels et les nouvelles cyclostrades, on appelle ça. C'est une sorte d'autoroute de vélo qui permettent de vraiment circuler toute sécurité, de qualité, et très rapidement aussi. D'accord. C'est parfois très compétitif par rapport à la voiture.
4: C'est Parlons Solutions aussi sur Vivacité tout au long de la journée. Merci Zitouan, à tout à l'heure. Voici Kaby Yembe avec Rien à fêter, et puis comme tous les mercredis, les belles histoires de Tonton Cricri dans Les Ambassadeurs. Bon après-midi à tous.

0: Voilà Titouan dans votre playlist, hein.
1: Ah oui, j'aime
0: Camille MB.
1: Ouais, je danse, je me dandine dans le studio depuis tout à l'heure.
0: Je précise le titre, donc rien à fêter. Yes. Bonjour Christian Vandelois.
2: Philippe Titouan, bonjour à vous.
0: Tonton Cricri qui nous emmène pour un voyage parfumé autour de notre jolie planète, c'est dans quelques secondes.
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0: Christian Vandelois, donc vous êtes avec nous tous les mercredis dans Les Ambassadeurs. Et donc ce voyage parfumé autour du monde, on l'a dit, il débute à Rochefort.
2: Exactement, nous sommes au 19e siècle et nous allons partir à la rencontre d'un Rochefortois, un peu particulier d'ailleurs. Un homme qui a consacré sa vie à observer, classer, comparer des roses. Vous imaginez, on est au 19e.
0: Celle de son jardin?
2: Pas celle de son jardin. Alors son nom, François Crépin, est un personnage peu connu du grand public aujourd'hui, mais qui fut à son époque une véritable star mondiale de la botanique. Écoute, rien ne le prédestinait à une telle carrière, quoi. Il naît en 1830, l'année de la Révolution. Sa famille, ce sont des bourgeois. Le jeune François n'aime pas l'école et donc ses parents décident de le mettre, si vous voulez, dans les mains d'un précepteur qui va lui ouvrir... sa vie va changer en fait quand il va rencontrer ce précepteur qui était un passionné de nature et ce monsieur va l'éveiller justement à la zoologie, la faune, la flore, la botanique. Alors, il va d'abord travailler un peu dans l'administration et puis il va suivre sa passion, il va se lancer dans un projet pour l'époque tout à fait hors norme, vouloir réaliser une flore complète et fiable, scientifique, de la Belgique. À l'époque, cela représente évidemment, vous imaginez, avec les moyens de l'époque,
0: colossal.
2: Un travail, exactement, Philippe, tout à fait colossal. Pas d'Internet à l'époque.
0: Pas de chat GPT,
2: pas de GPS, pas de base de données. Il faut parcourir les campagnes, échanger des lettres, vous savez, ce qu'on envoyait par la poste avant, là, à Guédimbre. Récolter des plantes, comparer les spécimens. Et il a également créé un vaste réseau de botanistes amateurs et professionnels à travers la Belgique. Et son résultat, en 1860, le manuel de la flore de la Belgique, c'est son premier ouvrage dans le domaine, et il va faire référence pendant des décennies. Et cet ouvrage va lui ouvrir des portes du monde scientifique. Sa carrière va décoller, il va devenir professeur de botanique, membre de l'Académie royale, conservateur au musée d'histoire naturelle, et enfin, directeur du jardin botanique de l'État, l'actuel jardin botanique de Metz.
0: Mais derrière toutes ces fonctions qui sont assez prestigieuses, hein, Christian, François Crépin cache une véritable obsession.
2: Les roses. Alors, mais pas celles que l'on offre à sa bien-aimée avec un beau bouquet de belles couleurs. Non. Les roses sauvages, comme les églantiers, les rosiers des champs, la grande famille du genre rosa. Et là, François va voir les choses en très, très grand. Il va, pendant des dizaines d'années, échanger avec des botanistes de toute la planète. Il va recevoir des spécimens de roses d'Europe, d'Asie, d'Amérique, de France, de Suisse. Enfin, vous voyez, il a un réseau incroyable de collègues. Et chaque plante va être séchée et soigneusement conservée sur une planche d'herbier. On a tous fait des herbiers quand on était en primaire.
0: La rose est une fleur qui se conserve particulièrement bien.
2: Oui.
0: Voilà, d'expérience.
2: Ah oui, oui.
0: Voilà.
2: Absolument. Et rapidement, sa collection va prendre une ampleur exceptionnelle. À la fin de sa carrière, écoutez, son herbier rassemble plus de 43 000 planches de roses séchées. Et lui estime en avoir étudié plus de 100 000 échantillons. Incroyable. Alors, vous me direz, pourquoi a-t-il fait tant d'efforts?
0: Surtout à l'époque, 19e siècle quand même.
2: Oui. Mais à l'époque, hein, les scientifiques se disputaient, mais il y avait un épineux problème, si je puis me permettre. C'est que certains disaient qu'il n'y avait pas beaucoup d'espèces de roses différentes, d'autres disaient qu'il y en avait plusieurs milliers, et Crépin va mettre tout le monde d'accord. Il va patiemment comparer les feuilles, les fleurs, les fruits, les épines, et il va chercher à distinguer toutes les espèces de roses qui existent sur la planète. Et alors, il va, compiler tout ça dans son fameux herbier, et il ne pourra pas le terminer, parce que il estime qu'il avait encore pour 25 ans de travail quand il est décédé. Mais son héritage est immense, son herbier est toujours conservé, on peut toujours le voir au jardin botanique de Metz. Il constitue aujourd'hui, la plus grande collection de roses au monde. Vous vous rendez compte?
0: Ça date de
2: la fin du 19e siècle. Et chaque plante raconte évidemment une histoire. Celle d'où elle vient, celle par qui elle a été recueillie. Elle explique aussi l'histoire de ce fameux réseau international qu'il avait mis au point.
0: Il y a plusieurs passionnés donc qui communiquent ensemble.
2: Oui, absolument. À l'époque déjà, et puis encore toujours. Et puis aujourd'hui, que reste-t-il de cela? Il reste l'herbier, je viens de vous le dire. Il reste également le prix Crépin, qui existe toujours, qui avait été fondé en 1891. Et puis si le parfum de la Reine des Fleurs vous envoûte, voyez-vous, je vous conseille d'aller le week-end prochain, le 13 et le 14 juin, dans 10 jours, au Jardin Botanique de Metz, car ce Jardin Botanique va vibrer tout entier au rythme de son tout premier festival des roses. Donc c'est lié avec l'histoire de François Crépin, ce autodidacte qui venait de Rochefort, qui n'aimait pas l'école et qui est devenu le plus grand spécialiste des roses au monde au 19e siècle.
0: Magnifique. Merci beaucoup, Christian. Les belles histoires de Christian Vendelas que l'on retrouve sur RTBF Actu régulièrement en plus.
2: Exactement, hein. Oui. On peut voir le texte de ma chronique.
0: Voilà, et avec quelques jolies photos, des illustrations et donc forcément quelques belles roses aussi. Hein.
2: Il y en aura.
0: Allez, on va écouter Charlotte Cardin avec Tant pis pour elle. À la semaine prochaine, Christian.
2: À la semaine prochaine.
0: Bon après-midi.

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1: 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Écoutez Camille Mbé chanter Rien à fêter.
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5: Excellent après-midi, 16h sur RTBF Vivacité. On s'informe avec Marie-Laure de Kerckhove.
6: Bonjour à toutes et tous. Les enseignants poursuivent leurs actions contre le vote du décret programme qui contient des mesures d'économie pour le secteur. Ce matin, plus de 400 étudiants ont manifesté à Namur pour réclamer l'annulation des examens de fin d'année. Ils dénoncent les conséquences des nombreux jours de cours perdus avec les mouvements sociaux qui ont touché l'enseignement ces derniers mois. Le Front commun syndical appelle au débrayage demain, jour du vote du décret programme. La séance plénière du Parlement wallon s'est ouverte cet après-midi par une minute de silence en hommage aux victimes de la collision mortelle entre un train et un bus scolaire à Buggenhout la semaine dernière. Cet accident a coûté la vie à 4 personnes, dont 2 adolescents. Les 5 autres enfants qui voyageaient dans le bus ont été grièvement blessés, mais leurs jours ne sont plus en danger. L'eau du robinet est à nouveau potable dans l'entité de Nivelles, dans le Brabant wallon. On vient de la prendre. Par contre, les résultats d'analyse montrent qu'elle reste toujours impropre à la consommation dans plusieurs villages ou quartiers de la Basse-Sambre, à Ham-sur-Sambre, un village de Jemeppe-sur-Sambre, mais aussi à Velaine-sur-Sambre et Auvelais, sur la commune de Sambreville. Les inondations de ce week-end avaient touché des zones de captage d'eau de distribution. Par mesure de précaution, il est toujours recommandé dans ces zones de ne pas consommer l'eau du robinet. 2 secouristes libanais ont été tués aujourd'hui dans une nouvelle frappe israélienne. Leur ambulance a été frappée dans le sud du pays, théâtre de la guerre entre Israël et le Hezbollah. L'ambulance appartient à l'association Rizala, affiliée à un mouvement allié du Hezbollah. Depuis le début de la guerre entre Israël et le groupe pro-iranien, des frappes israéliennes ont tué au moins 130 secouristes et personnels médicaux, selon le bilan officiel libanais. On apprend aussi que 2 militaires ont été blessés dans une frappe israélienne contre un véhicule de l'armée. En tennis, la grosse surprise du jour chez les dames, c'est la numéro 1 mondiale Arina Sabalenka qui a été battue en quart de finale par la russe Diana Schneider. C'est sa sortie la plus précoce depuis 2 ans. Dans l'autre rencontre, qualification pour les demi de la polonaise Chwalinska face à la russe Kalinskaya, 7-6, 6-3. Chez les hommes, 2 quarts ce mercredi aussi. Le Canadien Félix Auger-Aliassime affronte en ce moment l'Italien Flavio Cobolli. L'autre rencontre opposera en soirée les 2 Italiens Matteo Berrettini et Matteo Arnaldi. Voilà pour les infos, merci d'être avec nous.
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5: Merci Marie-Laure, prochain rendez-vous avec la rédaction, ben, ce sera tout à l'heure à 17h. Mais par contre, qui voilà là tout de suite, Jean-Marc Strel évidemment.
7: Coucou.
5: Coucou.
7: Vous m'avez vu,
5: je suis là. RTBF Mobile Info, vous êtes là avec, avec quand même une bonne nouvelle ou pas? Au moins, allez.
7: J'ai une bonne nouvelle dans un sens, mais pas dans l'autre.
5: On commence par la bonne nouvelle dans ce sens-là.
7: D'accord. Bah, la bonne nouvelle, c'est que le bouchon sur le 40 entre Lonsain et Bottem, qui montait à 45 minutes tout à l'heure, 10 minutes, donc va disparaître en direction de Bâtisse. Et la moins bonne, c'est que dans l'autre sens, il y a un accident et vous perdez une demi-heure depuis Blogny, donc en direction de Liège sur le 40. Patience donc. Pour le reste, c'est assez calme, si ce n'est encore quelques soucis suite à un véhicule en panne sur le 40 Liège-Bruxelles, à hauteur de Sterbeek en direction de la capitale.
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0: Les ambassadeurs deuxième heure, le maire des régions tous les après-midi entre 15h et 17h. Sophie, spécial Parlons Solutions aujourd'hui en plus.
1: Oui, exactement. Hein, ce soir à 20h15 hein, sur la Une avec Nathalie Malleux et Sacha Daout. Parlons Solutions, notamment au niveau de la mobilité douce. Et d'ailleurs, on va avoir la deuxième partie aussi de Titouan Maréchal.
2: Exactement, où moi je vais vous parler de mobilité douce, de vélo. On va parler des ravels et des 1500 km de voies lentes qui sont réservées hein, aux piétons, aux cyclistes, aux cavaliers. Et donc, c'est des voies qui, historiquement, étaient utilisées pour le plaisir. Hein. On y allait quand il faisait beau le week-end. Mais aujourd'hui, beaucoup de nafteurs, beaucoup de travailleurs l'empruntent pour aller justement se rendre au travail.
0: Dans quelques minutes, Livia Duschkoff sera avec nous. Vous avez peut-être vu les bandes annonces en télé. On en parle aussi en radio. Les trésors de Wallonie, l'aventure en famille. C'est une toute nouvelle émission qui débarque sur la Une télé. On vous raconte tout ça avec Livia qui nous rejoint dans ce studio. Et puis, Sophie, la séquence enfant du mercredi. Bonjour Sophie.
1: Bonjour tout le monde. Bah oui, l'art, il est tout petit. C'est un festival qui est pensé pour les bébés dès 3 mois. Donc, j'avais envie de vous en parler parce que c'est plutôt rare. Hein.
0: D'accord. Ben, on fait ça ensemble dans les 60 prochaines minutes avec toute l'équipe des ambassadeurs. N'hésitez pas, hein, si vous avez envie de nous faire passer des petits messages, on vous attend par SMS 3063 sur le Facebook, la page officielle des ambassadeurs. Petite photo coulisse d'ailleurs, régulièrement de l'émission. On a plein de choses à partager ensemble et on essaie de le faire tous les après-midi. Voici Elena avec Capuche.
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0: Eyed Peas sur RTBF Vivacité. Avant 17h, Donna Lewis aussi. On a même du Lady Gaga, de Dead Dance. On adore la Wallonie, Sophie.
1: Bah
0: on
1: oui.
0: est d'accord, on
1: et
0: est d'accord.
1: Et qui plus est, quand c'est avec Livia Duschkov, j'ai envie de dire.
0: Comment, Livia, vous ne quittez plus ce studio, vous habitez
1: mais
0: ici.
1: Mais non, j'habite ici, facile. Philippe.
0: C'est fou. Hein.
1: Vous êtes chez moi. Elle a élu domicile dans le studio.
0: Oui, qu'on est propre, on n'a pas fait de saleté. Hein. Bon, on doit vous parler d'un chouette projet dans quelques secondes, s'il vous plaît.
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0: Je vais vous faire une confidence, Livia. J'étais hier devant ma télévision. Moi, je suis un petit peu inquiet. Je voyais des images. On vous voit au volant d'un van qui est tuné en licorne.
1: J'étais inquiète.
0: Comment allez-vous, Livia?
1: Écoutez, j'ai survécu. Ouais. J'avais un beau casque. Je ne sais pas si vous avez vu.
0: Mais c'est quoi cette histoire de van?
1: C'est la nouvelle émission Culture Aventure de la RTBF que j'ai la chance de présenter. C'est la première fois que je suis en présentation solo en prime time. Donc, je suis flattée.
3: Mais c'est mérité.
1: Merci. Et donc, ce sera à partir de ce samedi sur la une, les trésors de Wallonie, l'aventure
0: en plusieurs
1: famille.
0: Semaines.
1: Pendant quatre semaines. Donc il y a y a 4 familles en compétition dans des camping-cars. On parcourt la Wallonie en camping-car.
0: Ça, c'est très tendance, hein, les vacances en camping-car.
1: Ouais. Alors ici, ils sont particulièrement tendance parce que je ne peux pas trop vous
0: Mais quand on voit les images de la bande-annonce,
1: mais
0: ça promet,
1: les camping-cars sont tunés.
0: Hein, ouais, bah oui, c'est le moins qu'on puisse dire.
1: De façon très originale. Donc, on n'est pas passé inaperçu. Et donc, il faut savoir qu'on parcourt la route UNESCO. À la base, c'est une route qui est faite plus pour les vélos, mais on part donc de l'ouest de la Wallonie. Et là, en l'occurrence, on a traversé Antoin, Belœil, Strépy. Et donc, selon le folklore et le patrimoine wallon, il y a des épreuves qui sont basées sur ce folklore. Et le but du jeu, c'est quoi? C'est de trouver la clé qui ouvre le Wallovan, parce que la famille gagnante repart pendant un an avec le Wallovan, un van tout confort, après une semaine dans des conditions rudimentaires, et des passes pour tous les festivals de Belgique.
13: Et à 3 jours justement de la grande première, hein, puisque c'est samedi à 20h20, vous vous sentez comment?
1: Mais vous savez quoi, j'ai vu la bande-annonce il y a quelques jours pour la première fois, je mange en famille et tout d'un coup j'entends ma voix et je regarde et ben, j'étais toute émue et là je suis impatiente. Et les familles aussi, parce que je suis quand même encore en contact avec certaines des mamans. Et
0: ça crée des liens.
1: Oui, ça crée des liens, une semaine comme ça d'aventure. Et les enfants aussi envoient des messages. Et donc, j'ai hâte qu'ils découvrent en fait des images. Ils appréhendent un peu, ils n'ont pas l'habitude de la télé. Et moi aussi, j'appréhende. C'est la première fois que je suis à la tête d'une émission. Donc, j'appréhende et en même temps, je suis super contente parce que je trouve ça vraiment chouette. Je suis vraiment contente de l'avoir fait.
13: En fait. On a vraiment hâte, en tout cas, de voir le résultat. Et puis, c'est un jeu aussi culturel. Et je trouve que ça vous va bien. Hein. Vous
1: êtes,
13: vous connaissez plein de choses. Ouais. Vous êtes assez cultivé.
1: Ce qui est très sympa.
13: Je suis sûre que vous connaissiez toutes les réponses avant les familles.
1: Mais, oui, après, on a préparé, hein, donc c'est facile quand on prépare en amont. Mais ce qui est sympa, moi, je trouve, c'est que toute la famille devant la télé peut s'y retrouver parce qu'on a le côté culturel, donc on apprend des choses sur le château de Belœil, sur le château d'Antoin, sur les iguanodons Bernissard, par exemple. Donc, la voix off vient nous expliquer plein de choses. Donc, si on veut le côté culturel, on l'a. Puis, il y a le côté aventure, donc avec des épreuves plutôt physiques. Bon, attention, c'est raisonnable, hein, parce que sinon, on n'aurait pas été dedans.
13: C'est pas pour
1: moi. Et le côté familial, donc les petits vont regarder, je pense que les grands-parents vont regarder, donc c'est très ludique et on apprend des choses, donc c'est tout ce que j'aime. Et puis le côté famille, où on voit le lien entre les frères et sœurs avec les parents, il y a beaucoup d'émotions. J'ai aussi parfois versé ma petite larme, j'avoue.
13: Oui, parce que vous êtes très famille.
0: Sensible.
1: Ouais, sensible, et oui, le côté famille, ça c'est bien ancré en moi, et donc ça m'a fait plaisir de jouer avec des familles.
20: Et vous avez apprécié l'aventure, les participants aussi, j'imagine, ils retiennent de bons souvenirs, je sais pas si...
1: Ah, ils sont ravis parce que forcément il y aura un gagnant à la fin, mais même ceux, parce que forcément des éliminations, c'est le principe d'un jeu d'aventure, ils ont tous un bon souvenir et là ils ont vu quelques petites images, ils sont tout excités de se voir. Et ce qui est très sympa, c'est qu'il y a plusieurs familles qui sont restées en contact tous les ans, ça crée vraiment devenus copains. C'est une semaine, donc c'est pas non plus immense, mais quand on est dans des conditions un peu spéciales, c'est la première fois qu'on fait un tournage télé, les liens sont créés plus vite. Et puis comme les enfants avaient plus ou moins tous le même âge, à peu près entre 12 et 8 ans, en fait ils sont restés copains, quoi. Donc c'est chouette de... Parfois ils m'envoient une petite photo, ils sont en train de prendre l'apéro ensemble et je trouve ça génial.
13: On peut pas trop en dire, hein, puisque ça débarque seulement samedi, mais je ne sais pas, moi, il n'y a pas une anecdote ou un
0: juste
13: petit souvenir
0: pour nous, Livia,
13: juste entre nous, on n'est qu'à nous quatre là.
1: Justement parce que je sais que les gens vont me dire oui, mais ils n'ont pas vécu dans les camping-cars. Ils n'ont pas été
0: pas
1: on n'a pas laissé on n'a pas laissé les camping-cars sur un parking et dormir à l'hôtel. Et en fait, donc les premiers jours, sur les lieux culturels où on allait, on branchait les camping-cars comme ça se fait sur l'eau. Et en fait, les deux premiers jours, ils n'ont pas eu d'eau, les pauvres. On a eu des problèmes
0: d'alimentation.
1: Et donc, ça a été compliqué pour eux les deux premiers jours. Tu prends ça à la légère. Deuxième jour, en plus, on a tourné quand il faisait très chaud. C'était un peu compliqué.
0: Bon, ça va, ça sent bon dans ce studio.
1: Moi, j'étais pas dans le camping-car. Mais ils étaient très patients et du coup, tout s'est bien arrangé. Mais donc, ils ont vraiment vécu dans les conditions, comme on va le voir, ils ont dormi dans le camping-car et parfois c'était chaud, quoi, parce que se retrouver, quand on a deux petites filles qui ont un an et demi de différence et qui se disputent souvent, mais quand chacune a sa chambre, ça va, mais là, dormir dans 3 mètres carrés, ça parfois te fait des petites disputes, mais finalement c'était ça aussi le but du jeu.
13: Et ça fait de bons souvenirs.
1: Oui.
0: Les trésors de Wallonie, l'aventure en famille, le premier rendez-vous ce samedi, on rappelle l'heure?
1: Juste après le JT 19h30, aux alentours de 20h15.
0: Voilà, et pendant tous les samedis de ce mois de juin.
1: Oui, tout à fait.
0: Juste avant de partir en vacances, peut-être aussi en camping.
1: Exactement. Oui, qui sait, ça va peut-être donner des envies.
0: Livia, il est 16h20. Bah, vous revenez dans 30 minutes pour Stumpe Kaderawet, par exemple.
1: Je suis toujours là.
13: Elle est partout
1: de ses studios.
0: Allez, à tout à l'heure, Livia.
1: Bisous tout le monde.
0: Marine, la voici avec Escroc.

0: I love you always forever avec Donna Lewis sur RTBF Vivacité. Mercredi, le rendez-vous des kids. Sophie, on sera dans la capitale dans quelques secondes.
1: Oui, pour un festival destiné aux tout petits.
0: On vous prépare Christophe Willem aussi. Il est de retour, Christophe Willem. Il annonce un forêt national et son système AIME qui est son nouveau single. 7 chansons. Il y aura Bittersweet Symphony aussi. Bon après-midi pour une demi-heure encore les ambassadeurs.
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0: Jean-Marc Strel est pratiquement 16h30, RTBF Mobile.
15: Pratiquement, il reste une minute.
0: On s'est dit, on vient à l'avance, on prend du bonus pour tous les retards, on compense. Voilà. Ouais. Bon, Jean-Marc, on avait des embarras tout à l'heure et ça ne s'arrange pas.
15: Un petit peu quand même. Vous avancez. Ouais. On a un peu moins de monde sur le 40, effectivement, entre Aix-La Chapelle et Liège. Au niveau de Lonsain, on avait quelques soucis tout à l'heure. Il y a toujours 20 minutes perdues. Ça commençait tout à l'heure, les files à Blegny. Donc, en direction de Liège, ça débute un peu plus loin ces fils, donc on espère que tout va rentrer dans l'ordre et dans l'autre sens. Il n'y a pas de souci en direction d'Aix-la-Chapelle. Nous avions là pourtant tout à l'heure 40 minutes de ralentissement. C'est un peu étrange cette autoroute, on ne comprend pas toujours ce qui s'y passe, mais il y a du monde, parfois des ralentissements, parfois des accidents. Accidents dégagés aussi à Zélix sur le Rhin à Bruxelles en direction de Zaventem.
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0: Et donc Sophie, vous nous emmenez dans la capitale aujourd'hui pour un festival qui est un peu particulier, voire même surprenant.
1: Oui, tout à fait. Hein. Du côté de Bruxelles, il existe ce festival qui s'appelle L'Art et les Tout-Petits. Il est pensé, vous l'aurez compris, pour les bébés dès l'âge de 3 mois et ce, jusqu'à l'âge de 5 ans.
0: Alors, des bébés au théâtre, j'ai quand même quelques doutes. Est-ce vraiment possible?
1: Bah écoutez, oui, et c'est là justement que le projet est intéressant. Hein. Ici, on ne demande pas aux enfants de rester sages ou de suivre une histoire classique. Les spectacles sont pensés comme de véritables expériences sensorielles.
0: Concrètement, ça veut dire quoi ces expériences sensorielles?
1: Alors, ça veut dire très peu de texte, parfois même aucun d'ailleurs. On oublie les longues histoires compliquées et l'objectif, c'est vraiment d'éveiller les sens, donc les sons, les lumières, les couleurs, les mouvements, les matières. Mmh. On est plus en fait dans le ressenti que dans le récit.
0: De très petits enfants, donc plus dans l'éveil que dans la narration.
1: Exactement. Donc l'idée, c'est de parler un langage que les tout-petits comprennent instinctivement. Les émotions, les vibrations, les couleurs. Et les spectacles sont courts, ils sont adaptés à leur capacité d'attention. Aussi, c'est important, avec des univers très variés et les artistes travaillent avec de la musique, avec des textures, des réactions spontanées aussi des enfants, donc vraiment de l'impro total pour leur faire découvrir l'art à leur manière.
0: Et ça ressemble à quoi quand on est sur scène?
1: Eh bien, on peut avoir des créations autour de l'eau, du bois, de la nature, ça va plaire à Titouan tout ça, du chant, du mouvement et surtout, eh bien, les enfants ne sont pas juste spectateurs puisqu'ils peuvent, on l'a dit, hein, toucher, explorer, interagir avec les éléments du spectacle.
0: Bouger, bouger, donc on n'est plus assis sagement sur une chaise.
1: Exactement, donc pas du tout. On est dans une vraie expérience immersive. Et donc, ça change complètement le rapport au théâtre, surtout pour les plus petits qui ne savent pas rester assis sur leur chaise comme vous, Philippe.
0: Ouais, Sophie, est-ce qu'on pourrait dire que finalement, c'est presque un terrain de découverte?
1: Oui, c'est exactement ça. Hein. Le festival cherche à stimuler l'imaginaire des enfants et à leur faire vivre leur première émotion artistique. Et ce festival dure depuis, Titouan?
4: C'est la 23e édition.
1: Voilà, il s'y connaît bien, donc c'est dire si ça fonctionne, puisqu'il revient chaque année à la capitale, Philippe.
0: Ouais, ça se passe où précisément?
1: À la Montagne Magique, donc c'est vraiment en plein centre de Bruxelles. Toutes les infos sur le site du théâtre, mais également sur le site RTBF Actu, dans un chouette article qui a été rédigé par nos chers collègues.
0: Voilà, chouette collègue aussi, chouette article. Ok, merci Sophie. Lady
1: avec
0: Gaga
1: plaisir.
0: Avec The Dead Dance. Et puis Titouan, le retour après le nouveau Christophe Willem aussi qui s'appelle Système.

0: 9, Willem qui est de retour, un album arrive, il y a ce single, il y aura une tournée des grandes salles, hein, après avoir fait le Cirque Royal l'an dernier, il reviendra dans quelques mois, ce sera l'année prochaine en fait, en 2027, à Forêt Nationale. Petite pause et puis Titouan, on enfourche son vélo, la suite.
1: Exactement.
0: Parlons solution à la mobilité sur les plateformes RTBF.
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0: Face à la congestion des automobilistes, hein, on l'a entendu dans les inforoutes, les bouchons, le ring de Bruxelles infernal, tout cela, on cherche des solutions. On parle solutions, entre autres ce soir 20h15 sur la NTV avec Nathalie Malleux et Sacha Daout. Et puis Titouan, on l'a dit, une bonne alternative, c'est le vélo, évidemment, les bienfaits du vélo au quotidien. Et puis il y a toutes des infrastructures, entre autres les fameux Ravel en Wallonie que l'on connaît bien au travers du beau vélo de Ravel.
1: Exactement. Et longtemps, ces Ravel, en fait, ils ont été considérés comme un terrain d'aventure, un terrain de loisirs. On s'y rendait l'été quand il faisait beau. Et en fait, ces ravels sont aujourd'hui de plus en plus utilisés par des personnes qui se rendent au travail. Mmh. Exactement. Alors, il faut savoir que le ravel, ça représente aujourd'hui 1500 km de voies aménagées à travers toute la Wallonie. Et ça continue de grandir d'année en année. Sa force, évidemment, c'est qu'il offre quelque chose d'assez rare dans nos déplacements au quotidien aujourd'hui. C'est de la continuité. Mmh. On n'a pas envie, effectivement, de se retrouver bloqué à un carrefour, de se retrouver bloqué dans les embouteillages, etc. Le Ravel permet ça, justement, une conduite fluide, une navigation fluide à vélo, évidemment, vers son lieu de travail. Enfin,
0: il y avait une succession avant de différents espaces de roulage, et c'était parfois compliqué, vous l'avez dit, un carrefour bloqué de tout.
1: Voilà, c'est ça, justement. Et en fait, pour que le Ravel puisse vraiment devenir une alternative pour se rendre au travail ou pour se rendre à l'école, etc., il faut qu'il ne fonctionne pas de manière isolée. Donc, une piste cyclable, aussi belle soit-elle, mais elle ne sert pas à grand-chose si elle ne permet pas justement d'atteindre facilement son lieu de travail. Et de nombreuses communes s'attaquent justement aujourd'hui à ce qu'on appelle les chaînons manquants. Donc, c'est parfois quelques centaines de mètres
0: pour raccrocher
1: différentes voies cyclables pour aller d'un point A à un point B. Et donc, ces connexions se développent un petit peu partout. Et une autre transformation est en cours avec l'arrivée massive du vélo électrique. On en a parlé tout à l'heure, parce que maintenant on peut parcourir des distances de plus en plus grandes. 15 km aujourd'hui à vélo, ça paraît pas être un effort inimaginable. En tout cas, il y a pas mal de personnes qui le font. Et je le disais aussi tout à l'heure dans l'émission, 80% des boucles de déplacement des Belges est inférieur à 80%, donc vraiment à 15 km, pardon. Donc vraiment, on se rend compte du plein potentiel de déploiement du vélo. Et alors, il y a un nouveau mot aussi qui apparaît un petit peu dans le langage de la mobilité, dans le paysage de la mobilité. C'est les cyclostrades.
0: Cyclostrades. Bah oui, à l'époque, on disait les autostrades pour les voitures.
1: Ah ben voilà.
0: C'est un peu l'idée.
1: C'est exactement la même idée. Donc, principe, il est très simple, c'est créer des axes rapides, sécurisés entre les villes, les pôles d'activité.
0: Ça veut dire plusieurs bandes de circulation.
1: Voilà, c'est ça. Une bande dans l'autre où on peut se croiser avec un maximum de confort. Elles sont super larges, elles sont bien revêtues.
0: Il y a moins de sécurité
1: sécurisées aussi. Elles sont à côté. Des, des routes réservées aux voitures. Et en fait, on peut déjà en voir deux du côté de la Wallonie, notamment. En tout cas, il y en a une déjà le long de la Nationale 4 à Louvain-la-Neuve. Et puis, il y en a une qui est encore en construction le long de l'E411. L'objectif, il est clair, rendre le vélo compétitif face à la voiture sur certains trajets du quotidien. Et alors, une nouvelle fois ici, on voit que la Belgique avance à différentes vitesses. La Flandre a déjà planifié un réseau de 2800 km de cyclostrades, dont 70% sont déjà réalisés. En Wallonie, le mouvement est seulement au balbutiement, il démarre seulement. On compte actuellement environ 22 km de cyclostrades réalisés et il y a une trentaine de kilomètres supplémentaires qui sont à l'étude pour les prochaines années. Et voilà, donc c'est encore insuffisant évidemment, mais le potentiel il est réel, d'autant que partout où des infrastructures cyclables de qualité apparaissent, on voit que la fréquentation vraiment augmente.
8: Augmente du coup, ouais.
1: Ouais, c'est ça. Évidemment, ça a un coût et c'est ce qui est régulièrement dénoncé par certains citoyens. Mais il faut savoir qu'une cyclostrade, ça représente entre 2 et 5 millions d'euros par kilomètre. Et c'est plus cher quand il faut évidemment construire des passerelles et des tunnels. Mais le coût reste largement inférieur à celui des infrastructures de transport lourd. Je prends simplement l'exemple de la rénovation du tunnel à Nicordie à Bruxelles. C'est environ 500 millions d'euros pour 2 kilomètres. Donc on n'est vraiment pas dans le même ordre.
0: Quelques kilomètres de cyclostrade. Hein,
1: ouais. C'est ça. Ouais, c'est ça, exactement. Alors le but de ces ravels et de ces cyclostrades, c'est évidemment pas de faire disparaître la voiture, c'est pas du tout l'objectif, mais c'est d'offrir davantage de choix, une alternative supplémentaire pour nos déplacements du quotidien. Et je vous invite, pour retrouver la carte détaillée des ravels en Belgique, pour voir si pour vous ça pourrait être une solution de transport, de consulter le site web ravel.wallonie.be. Et alors pour voir la carte des cyclostrades qui est en train de se développer en Wallonie, rendez-vous sur le site Fietsnelwegen, parce que du côté flamand, du côté on l'a dit, c'est beaucoup plus développé et la carte est présente sur leur site.
8: Entre les villes principales, chez nous, en tout cas, ce serait vraiment génial d'avoir ça. Je ne sais pas, entre Bruxelles, Mons, Namur, Charleroi, que sais-je.
0: Vous êtes ambitieuse.
8: Oui. Mais il faut, parce qu'on nous demande de trouver d'autres solutions, mais il faudrait peut-être mettre à disposition.
1: Il faut que les infrastructures
8: aussi,
1: suivent.
8: Exactement, des infrastructures qui nous facilitent la tâche.
1: Ou en tout cas, des villages qui viennent des périphéries de ces grandes villes.
8: Oui,
1: c'est hyper important. Après, ce qui est important aussi, c'est évidemment de construire des routes sécurisées qui puissent permettre aux cyclistes d'aller à une gare pour pouvoir derrière prendre le train et puis reprendre le vélo pour aller sur le lieu de travail. Parce qu'évidemment,
0: Flandre,
1: on ne va pas faire 80 km peut-être à vélo quotidiennement.
0: On est beaucoup plus loin en Flandre.
1: Le
0: pays s'y prête davantage aussi, le plat pays.
1: C'est un argument, aujourd'hui avec le vélo assistance électrique, on est capable de monter des côtes.
0: Effectivement.
8: Voilà, et puis dans certains pays, on y arrive, donc on y arrivera bien un jour chez nous. C'est positif, faut voir le verre à moitié plein.
0: Effectivement, on va lancer un grand sondage très très important, très sérieux, ambassadeur. Je suis sur la page Facebook dans la
8: avec Titouan qui a eu une super idée pour notre story. Vous voyez comme on pédale bien. Pas du tout, on assume. Et du coup, voilà, on vous pose la question, est-ce que vous allez travailler à vélo?
0: On est sur du 100% pour l'instant.
8: Ah oui?
0: Ah bah oui.
8: Ah bah formidable.
1: Une réponse.
8: Attendez. On a des auditeurs qu'on mérite, voilà, ils sont incroyables.
0: Vous nous verrez pédaler, c'est assez surprenant. Donc c'est dans la story de la page Facebook des
8: ambassadeurs. C'est gag, on va dire.
0: Oui.
8: Moi je trouvais votre idée très bonne.
1: Vous pédalez très bien.
0: Ouais, et Sophie, vous êtes la plus rapide des trois, clairement.
8: Bah oui, mais bon, peut-être que je vais tenir 3 minutes contre 25 pour Titouan, parce que je suis trop rapide.

0: Déjà dans quelques secondes, on va devoir se quitter, Sophie. Hein.
1: Mais ça passe beaucoup trop vite, surtout quand on parle vélo avec Titouan.
0: Oui, c'est vrai, une petite formalité encore. On a des passes 365
1: pour
0: à
1: Bouillon.
0: Vous offrir.
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0: J'ai envie de faire un petit coucou à Daniel qui nous écoute à Bleugny en province de Liège. Bonjour Daniel.
7: Bonjour.
8: Oui, bonjour.
0: Vous avez envie de partir à Bouillon?
8: Ben oui, ben oui, ben je suis super contente parce qu'on va justement en vacances là tout près avec mes enfants et petits-enfants.
0: Oh, c'est génial.
8: Donc,
1: ah ben voilà, ce sera l'occasion puisque vous remportez 4 passes famille grâce à 365.be. Ah, oui. Félicitations.
0: Voilà, voilà.
8: Oui, merci.
0: Belle fin d'après-midi. On se retrouve demain dès 15h avec l'équipe des ambassadeurs. Salut Titouan.
7: Salut,
0: salut. Tout le monde. Tout de suite, Stoum Peke Derawet avec Livia Duchkov. À demain.
1: À demain.
9: Lui, c'est Martin.
10: Et elle, c'est Tamara.
9: Et qu'est-ce qu'on est heureux de vous retrouver toutes les semaines pour notre petite carte blanche à nous, hein, Martin, qu'on est heureux.
10: Ah si, y'a c'est ça. Bienvenue dans votre douce quotidienne de Wallonie au radio.
9: Et du coup, aujourd'hui, on va parler de quoi?
10: Eh ben, on va se reprendre une dose de WC.
9: Ah, c'est parti.
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10: Qu'est-ce que c'est beau! À la découverte des hommes et des femmes qui ont hissé haut et fort les couleurs de notre belle fédération Wallonie-Bruxelles, on avait évoqué les sportives. Il est temps aujourd'hui de parler des exploits sportifs de ces messieurs. Je sais que ce n'est pas trop fort, mais il en faut pour tous les goûts.
9: Pas du tout, pas du tout. Mais bon, voilà, on va essayer. On
10: Allez, tu vas trouver. Premier indice. Yvain dit Braine-le-Comte d'Ely, Brabant Wallon, il est né en 1991, mais il est déjà pensionné, alors qu'Imi Gissonnet en 1977, et Gidouet Odi Ovré, c'est...
9: Bon, il est pensionné,
10: donc, je dis, il est né en 1991, il vient de Braine-le-Comte.
9: Là, je ne sais pas du tout.
10: Ah, ben c'est pas grave, deuxième
9: Quelle
10: indice.
9: Discipline, ouais.
10: Siper Thierry, Sinum, comme l'ici qui chante le jerk. Mais c'est une année élue, hein. Donc son père Thierry s'appelle exactement... Le même patronyme, le même prénom, le même nom que celui qui chante le jazz.
9: C'est Thierry Hazard ?
10: Oui, ça c'est le père.
9: Ah, c'est Eden Hazard !
10: Ah ben voilà, donc tu
9: ah
10: as trouvé le fils.
9: Oui, oui, bien sûr.
10: Mais bien sûr.
9: Oh là là, il est déjà pensionné, c'est terrible, il est tout jeune.
10: Ah ben oui, mais qu'est-ce que tu veux ? Je me doute que celui-là, tu l'avais. Eden Hazard, notre petite pépite qui nous manque depuis qu'il a pris sa retraite en 2023. Eden Hazard, c'est 126 matchs en équipe nationale, 3 Coupes du Monde, 2 euros, 1480 burgers mangés tout au long de sa carrière. Il est passé par Lille puis Chelsea. C'était une véritable légende avant de connaître une fin de carrière difficile au Real de Madrid. Allez, je ne résiste pas à réécouter ce merveilleux moment. C'était contre la Hongrie en 2016. À toi, Rodrigo.
13: Eden Hazard est absolument déchaîné. But Eden Hazard.
10: Et moi, j'en ai encore des frissons.
9: Alors, et moi, j'en ai les tympans.
10: Voilà, on voit que Tamara n'est pas très sport parce qu'elle a détaché
9: que
10: son
9: gueule,
10: casque.
9: Dès que sa gueule...
10: Alors que moi, je palpite. C'est bien, t'as déjà trouvé le premier.
9: Allez.
10: Le deuxième. Alors, premier indice. Il a tu 7 feuilles aux Jeux Olympiques. 7 feuilles. C'est au record, mais 7 feuilles aux Jeux sans avoir une seule médaille. C'est quoi, plus grand record, hein.
9: Oh là là.
10: Donc je dirais il a été 7 fois aux Jeux Olympiques,
9: ouais.
10: Mais c'est qu'il est un record, mais 7 fois sans avoir la moindre médaille, c'est quand même un record. Alors ce n'est pas grave.
9: Ouais, moi, sans avoir la discipline, c'est compliqué, j'avoue.
10: Mais oui, mais ça, je la garde pour la fin. Hein.
9: Ah bah oui.
10: Allez, deuxième indice. Il n'a pas su champion du monde, mais il a su numéro 1 mondial pendant 500 quiz jou. Donc il a été premier mondial pendant 515 jours.
9: Oh, je ne saurais pas dire.
10: Bon allez, ça va. J va te donner l'indice qui tue. J'y vais te dire si sport, c'est tout joueux du tennis dit Toff.
9: Oh, bah c'est Jean-Michel Sèvres.
10: Mais oui, évidemment, bah oui, c'est Jean-Michel Sèvres.
9: Oui, grand Jean-Mi, oui, oui.
10: Mais il n'y en a pas d'autre aussi connu que lui, en tout cas en ping-pong.
9: Qui remontait toujours son short.
10: Toujours. Notre Jean-Michel Sèvres national qui a débuté aux Jeux Olympiques de Séoul en 88 à 19 ans. Il a terminé aux Jeux Olympiques de Londres en 2012 à 43 ans. Pas de médaille, mais des moments formidables. Et puis surtout des encouragements qui ont donné lieu à une blague. Hein. Monsieur et madame, au top fils, Jean-Mi. Évidemment. Oui, alors, en wallon maintenant. Il a aussi saillé des sauts chanteux, mais ça n'en est tu, à Jean Sénin, pourquoi nous allons router six chansons pour couper.
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10: Il n'a pas gagné l'Eurovision.
9: Non, ça c'est certain. Il n'a pas eu de médaille non plus dans cette discipline-là.
10: Il n'a pas. Mais on le salue, Jean-Michel Sèvres. On le salue. Allez, le troisième, on va voir si tu trouves. Premier indice, c'est au Coreux à vélo. C'est comme Soula qu'on dit. Né à Vervi en 1992, c'est au champion.
9: Ah, j'allais dire Eddy Merckx, mais non.
10: Non. Donc c'est un coureux à vélo, c'est un cycliste qui est né à Vervi en 1982, c'est un champion. Hein. Deuxième indice, il a Warni Brand-Main des classiques. Paris-Roubaix 2019, Amstel Gold Race 2010, 2011, 2014, 2017. Champion Del Monde en 2012, mais aussi Leech, Baston Leech.
9: Bon, alors, j'y connais rien, mais je vais t'en dire un comme ça, c'est Evenepoel.
10: Non, parce que lui, c'est un flamand. Hein.
9: Ah. Mais... ah oui, c'est vrai, on est dans les wallons.
10: Je disais ça, j'ai déjà pensé à un truc, moi. La course Liège-Bastogne-Liège. Je pense toujours au pauvre cycliste qui habite à Bastogne, qui le matin doit monter jusque Liège pour revenir à Bastogne, pour retourner à Liège, et le soir, quand la course est finie, il revient à Bastogne. Il n'a aucun cycliste de Bastogne.
9: Mais je ne le vois pas du tout, mais je ne m'y connais pas du tout en cyclisme.
10: Dernier indice, il vient d'Hawaï, et c'est tout des rares à avoir une place à son nom, alors qu'il vit que te dit. Donc, il vient d'Hawaï, et c'est un des rares à avoir une place à son nom, alors qu'il vit toujours. Bon, allez, on va écouter l'extrait, tu vas comprendre tout de suite qui c'était.
13: Philippe Gilbert est champion du monde 2012 à Valkenburg.
10: Voilà,
9: mais est-ce qu'on peut vraiment s'appeler Philippe Gilbert quand on est né dans les années 80? J'aurais jamais trouvé.
10: Vous aurez compris, nous sommes en train d'écouter Rodrigo qui en 2012 nous commente le final des championnats du monde aux Pays-Bas, un moment qui restera gravé dans toutes les mémoires. C'est bien Philippe Gilbert, notre plus grand représentant de la petite reine. Et moi, réentendre ça, ça me donne aussi des frissons. Et quelle plus belle manière de terminer cette salve de wallon connu. Et comme on dit chez nous autres, dit Toledja del Gaul, c'est les ceux de chez nous autres qui sont les plus fouettes.
9: Merci. Martin.
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14: Le temps reste variable, on a toujours de nombreux nuages, quelques averses, un vent de sud-sud-ouest assez soutenu et de la fraîcheur, des maxima de 16 à 20 degrés. Et puis cette nuit, c'est une zone de pluie assez étroite qui va traverser la Belgique assez rapidement. Elle va donc glisser d'ouest en est, les minima seront compris entre 12 et 15 degrés et à l'arrière, on retrouvera des averses. Et donc demain jeudi en matinée, on retrouve à nouveau ces précipitations. Elles seront plus marquées au littoral, on pourrait même entendre gronder le tonnerre. Dans l'après-midi, le risque orageux va plutôt se décaler vers l'est et progressivement les précipitations vont s'estomper à partir de la côte. En revanche, le vent va se renforcer. Les rafales atteindront 60 voire 70 km par heure et les maxima ne dépasseront pas 15 à 19 degrés. Pour vendredi, il y aura moins de précipitations mais toujours beaucoup de nuages et encore de la fraîcheur.
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2: 17h, RTB Vivacité, c'est Patrick Weber. Hein, très content de vous retrouver. Et donc, c'est pas fini. Après votre journal, avec Delphine Vreux.
3: La colère avant le vote, la colère des profs avant le vote demain des réformes touchant l'enseignement. Ils sont des dizaines de professeurs rassemblés en ce moment à Bruxelles. Des bijoux volés en France, fondus à Anvers et revendus. Anvers est devenue une plaque tournante pour ces réseaux criminels. Et encore une surprise à Roland-Garros, la numéro 1 mondiale, Aryna Sabalenka s'est effondrée en quart de finale. Bonjour, les syndicats de l'enseignement appellent à la grève demain dans les écoles. Demain, jour où le Parlement de la Fédération Wallonie-Bruxelles doit voter le décret programme, ce texte qui reprend les réformes et les économies prévues dans l'enseignement. Jusqu'au bout, enseignants et élèves se mobilisent. Titi Mkoach, vous êtes à Ixelles, au centre scolaire Ma Campagne, un lieu transformé cet après-midi en point de rassemblement pour les enseignants mobilisés. Est-ce qu'ils sont nombreux autour de vous ?
4: Oui, il y a à peu près 250, 300 profs, des élèves, des directions d'école, des parents, mais ça afflue encore. Ils sont tous ici au centre scolaire Ma Campagne pour assister à une cérémonie du collectif Mars Attacks. Vont aussi les rejoindre le groupe d'enseignants cyclistes partis de Verviers hier pour rejoindre Bruxelles aujourd'hui. Ce peloton a été remettre leur lettre de revendication au Parlement. Cette cérémonie qui va démarrer sera pleine de symboles. Ils destitueront Valérie Glatini, la ministre de l'Éducation, pour nommer une ministre martienne. L'idée, c'est de dire que la confiance est rompue, que le monde enseignant reste mobilisé, même face au mur, face au vote en plénière demain du décret programme. Leur détermination risque de durer au-delà du vote jusqu'à la fin de l'année scolaire. Et certains le disent déjà, dès la rentrée scolaire prochaine.
3: Merci Titi Mkoach en direct de Bruxelles avec Jonas Verheyken. L'agenda de ce vote fâche les profs, les syndicats, mais aussi les partis de l'opposition. Ils réclament la démission du président du Parlement de la Fédération Wallonie-Bruxelles. Benoît Dispa, désengagé, il accuse d'avoir enfreint le règlement et de ne pas respecter un délai de 84 heures pour forcer, disent-ils, le vote du décret contesté. Dans un communiqué commun, la majorité MR engagée rétorque que sa responsabilité est d'avancer. L'eau du robinet est à nouveau potable dans l'entité de Nivelles dans le Brabant wallon. Un captage d'eau a été contaminé après les orages de samedi. Par contre, les résultats montrent que l'eau du robinet est toujours impropre à la consommation à Ham-sur-Sambre, à Velaine-sur-Sambre et à Auvelet. Une solution devrait être trouvée d'ici quelques heures. La plaidoirie de l'avocat de Paolo Falzone aujourd'hui à la cour d'assises de Mons. Mon client a roulé comme un malade lors du carnaval de Strepy-Brakni, mais il n'a pas tué délibérément, a déclaré Franck Discepoli. L'avocat conteste toute intention d'homicide. Et il a ensuite été question du passager de la voiture. Son avocat a réclamé l'acquittement. Il a commencé sa plaidoirie en faisant, je cite, le récit du cauchemar vécu par son client Antonino Falzone et jugé pour non-assistance à personne en danger. En France, des chasseurs et des pêcheurs sont en renfort. Ils aident les gendarmes dans le Gers au sixième jour des recherches pour tenter de retrouver Liana, la fillette de 11 ans qui a disparu vendredi dernier après l'école. Plus de 200 personnes continuent de ratisser le secteur de la commune de Fleurance. Le suspect de 41 ans a été mis en examen et il avait déjà fait l'objet de plaintes, dont une pour le viol d'une fillette de 10 ans. Une plainte déposée l'été dernier déjà. Mais l'homme n'a jamais été interrogé. Un dysfonctionnement qui n'étonne pas Karine Durieux-Diebolt. Elle est l'avocate de victimes de violences sexuelles.
5: Malheureusement, c'est une situation que l'on retrouve dans d'autres affaires, c'est-à-dire qu'il peut y avoir des plaintes, un temps très long de l'enquête qui amène de ce fait l'agresseur à réitérer dans le temps de l'enquête. Ce sont des dossiers qui devraient être priorisés, traités en urgence. Il y a un principe de protection des enfants. Pour améliorer ces procédures-là, il faudrait mettre en place, un petit peu comme en Belgique, des centres pluridisciplinaires pour que les personnes puissent s'adresser à ces centres-là qui recueillent la parole des victimes avec des enquêteurs, des psychologues et des juristes qui sont extrêmement bien formés et qui vont traiter dans un délai rapide ces procédures-là.
3: Une interview signée Radio France, le ministre français de l'Intérieur annonce l'ouverture d'une enquête administrative.

0: Un réseau criminel vendait de faux billets de 20, 50 et 100 euros dans toute l'Europe, y compris en Belgique. Il était installé à Naples, en Italie. Plus de 100 000 faux billets ont été saisis. Le réseau utilisait une technique qui a tout d'une vente sur un site internet. Les paiements étaient effectués en crypto-monnaie avec des bitcoins. Des bijoux ou des montres de luxe volés en France et revendus ensuite chez nous à Anvers. C'est ce qu'ont découvert les autorités judiciaires françaises et belges. Elles ont mené 3 enquêtes qui ont abouti à une vaste opération la semaine dernière avec des saisies mais aussi avec 19 arrestations de suspects. Et cette enquête remet en avant le rôle d'Anvers dans la revente de bijoux et d'or volés. Benjamin Verporten, expliquez-nous que se passe-t-il dans la ville flamande.
1: Eh bien Anvers, c'est la dernière étape. C'est là que l'or et les bijoux volés sont revendus contre du cash. Dans certains cas, ils sont même fondus ou transformés avant d'être remis sur le marché. Dans cette enquête-ci, la revente passait par des bijoutiers. 5 établissements ont été perquisitionnés. Ils sont suspectés d'avoir collaboré avec les criminels pour remettre en vente les bijoux volés.
0: Et ce n'est pas la première fois qu'Anvers est présenté comme lieu privilégié pour la revente d'or ou la revente de bijoux volés.
1: Oui, les autorités judiciaires en sont bien conscientes. Écoutez, Christophe Hartz, porte-parole du parquet d'Anvers.
2: Nous constatons que cela s'est effectivement déjà produit à plusieurs reprises. Il y a un commerce d'or très actif dans et hors d'Anvers. Le quartier des diamantaires y joue bien sûr un rôle important, mais il y a aussi les négociants en or qui sont très actifs. Nous savons qu'ils se livrent à ce genre d'activité criminelle, donc cela ne nous surprend pas.
1: Et on se souvient d'un cas assez médiatisé en 2017. Les bijoux de Kim Kardashian, ceux qui avaient été volés à Paris, eh bien, ces bijoux auraient été fondus à Anvers.
0: Merci Benjamin pour ces explications. Anvers, plaque tournante, mais elle n'est pas la seule ville belge concernée. Un trafic serbo-croate a été démantelé au début de l'année en région liégeoise et des bijoutiers liégeois sont soupçonnés d'avoir collaboré à ce trafic. Une édition 2026 remplie de rebondissements à Roland-Garros, la numéro 1 mondiale. Aryna Sabalenka est éliminée dès les quarts de finale, battue par la 23e joueuse mondiale, Diana Schneider. Le score 3-6, 7-5, 6-0. Notre envoyée spéciale à Paris, Christine Anquet, nous raconte comment la numéro 1 mondiale a sombré.
3: Elle a dominé, servant pour le match à 6-3, 5-3, et puis elle a craqué. Aryna Sabalenka s'est complètement effondrée, elle a perdu les 10 derniers jeux du match. Ne pas arriver à maîtriser ses nerfs et le vent, cela lui était déjà arrivé, mais plutôt en finale, pas dans un quart de finale qui lui semblait promis. On a vu la numéro 1 mondiale en totale perdition, plus rien n'est rentré. Et si elle avait pu, elle aurait tout cassé, elle se serait cachée, elle aurait pleuré. Résultat de tout cela, samedi, il y aura une nouvelle gagnante en Grand Chelem. Peut-être Diana Schneider, après tout, elle a été très solide, elle est 23e mondiale. Peut-être Maya Ralinska, issue des qualifications, ou alors celle qui émergera de l'autre demi-finale, Marta Kostiuk ou Mira Andreeva.
0: Et chez les hommes, 2 quarts de finale ce mercredi là aussi. Le Canadien Félix Auger-Aliassime affronte en ce moment l'Italien Flavio Cobolli. L'autre rencontre opposera en soirée les deux Italiens au même prénom, Matteo Berrettini et Matteo Arnaldi. Les Diables Rouges sont de retour en Belgique, déjà après leur victoire 0-2 hier soir en match amical face à la Croatie. Et en conférence de presse tout à l'heure, Amadou Onana est revenu sur le but marqué par Romelu Lukaku, qui a très peu joué ces derniers mois, mais qui revient en forme et en bon moment.
4: On a vu à la célébration, je pense que ça l'a aussi délivré. Je pense que Rome a eu une saison qui est très compliquée. Mais néanmoins, nous, on sait le joueur que Rome est. On sait ce qu'il aura à nous apporter, son expérience et sa qualité aussi. Pendant ce tournoi-là, c'est notre big room national. On est tous derrière lui, on est super, super contents qu'il ait pu marquer hier.
0: Une interview au micro de Franck Peterken et les Diables Rouges affrontent la Tunisie ce samedi au stade Roi Baudouin et ce sera à 15h. Et voilà qui referme ce journal. Merci d'être à notre écoute.
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6: Et puis Delphine, pas de séquence QR aujourd'hui, mais c'est pour la bonne cause. Hein, nous allons prendre 2 minutes pour revenir sur notre grande opération Parlons Solutions consacrée, vous le savez, on vous l'a dit, à la mobilité.
0: Ah oui, la mobilité, tout le monde y est confronté. Et la RTBF vous a offert aujourd'hui un call center pour poser vos questions, pour demander des conseils aussi. Et le call center a bien chauffé toute la journée. Simon Bourgeois, vous y étiez. Quelles sont les préoccupations qui sont revenues le plus souvent? Quelles sont les deux questions que vous retenez?
7: Alors, la première qui a vraiment été posée par beaucoup de monde, quels sont exactement les remboursements auxquels j'ai droit pour mes trajets entre mon domicile et mon travail? C'est vrai que ça peut paraître un petit peu compliqué, donc on peut laisser tomber. Pourtant, il y a des remboursements qui sont prévus. D'abord, si vous venez en transport en commun, votre employeur est obligé de payer minimum 71% de votre abonnement qu'il paye directement à la SNCB, la STIB ou le TEC. Vous payez les 30% restants. Et d'ailleurs, dans certains secteurs ou dans certaines entreprises, parfois l'employeur couvre plus, donc ça dépend de la commission paritaire. Si vous allez en vélo au boulot, là, il y a une indemnité forfaitaire qui dépend aussi du secteur, mais ça tourne en général autour de 30 cents par kilomètre qu'il faut demander à votre employeur. Et puis en voiture, l'intervention minimum doit être la même que si vous preniez les transports en commun, donc les 70% de l'abonnement de train, mais dans certaines commissions paritaires ou entreprises, c'est plus, et là il faut se renseigner au cas par cas auprès de vos ressources humaines.
0: Et une autre question récurrente aujourd'hui, elle vient de ceux et celles qui voudraient avoir autre chose qu'une voiture de société.
7: Oui, qui disent, j'ai cette voiture de société qui est là, qui fait partie de mon salaire, mais je n'en ai pas vraiment besoin en tant que telle, ou en tout cas pas une si grosse. Il existe une solution si votre voiture de société est thermique ou hybride. C'est assez méconnu, ça s'appelle le budget mobilité. C'est un incitant fiscal pour des transports plus verts. En gros, la somme qui était consacrée à votre voiture de société, vous la recevez comme une sorte d'enveloppe, de budget mobilité, avec lequel vous pouvez faire trois choses. Premièrement, reprendre une voiture de société mais électrique cette fois-ci, qui est donc 100% déductible, c'est plus intéressant qu'une voiture thermique. Deuxièmement, vous pouvez prendre un autre moyen de déplacement avec ce budget, vélo, trottinette, transport en commun. Et troisièmement, s'il reste encore un petit peu de sous dans cette enveloppe mobilité, vous versez le reste sous forme de salaire net. Vous voyez que ça permet plus de flexibilité qu'une voiture de société, pas forcément adaptée aux besoins.
0: Merci Simon pour ce résumé et ce soir en télé, une grande soirée Parlons Solution va débuter sur la Une à partir de 20h15 et vous retrouvez bien sûr tous les thèmes de l'opération, nos reportages et bien d'autres infos encore sur le site RTBF Actu.
6: Eh bien, j'espère que vous n'aurez pas de problème pour rentrer chez vous après tous ces bons conseils donnés en termes de mobilité. Merci Delphine. Prochain rendez-vous avec l'Actu, ce sera à 18h. Vous le savez, c'est votre journal qui vous attend. Et à propos de mobilité, forcément, on retrouve Guillaume Kerremans à 17h12 sur Viva. Comment ça se passe?
8: Oui, on va parler de mobilité, effectivement, avec des routes fort encombrées cet après-midi du côté de la Wallonie, à Arlon, par exemple, sur l'autoroute 411. Des files provoquées par un dépannage de poids lourds à Achy, plus ou moins 5 km de fil depuis Weller, direction Bruxelles, 25 minutes perdues. À Verviers, c'est toujours un petit peu compliqué depuis Teux. Nous avons 25 minutes estimées sur 5 km, direction Bâtisse. Restez bien patients aussi sur l'E40 et surtout prudents pour éviter tout autre accident. Il y avait un dépannage du côté de Millemort, c'est terminé. Donc le trafic reprend depuis Barchamps, mais il reste encore 20 minutes de retard vers Bruxelles, dans l'autre sens depuis Noncin. On voit que c'est très très lent. Également des répercussions sur l'autoroute 25 depuis Hermal sous Argenteau jusqu'à l'échangeur de Cherat. Il faut plus ou moins une dizaine de minutes. Et puis, du côté de Bruxelles, pour terminer, pas encore d'accident, mais des tronçons ont déjà bien ralenti. C'est le cas entre Grimbergen et Wemel. Il faut plus ou moins 30 minutes.
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1: Et hop, c'est reparti, on est ensemble, il y a eu du foot hier, hein. C'est pour ça qu'on vous a fait une petite infidélité, je suppose que vous l'avez compris, on est très heureux de vous retrouver dans cette émission 100% belge qui n'a pas sa langue en poche, des femmes en vadrouille. On va en parler avec la rédactrice de Femmes d'aujourd'hui qui nous a rejoint. On n'ira pas chercher Marianne. Ah oui, bah, je découvre votre look parce que je ne vous ai pas encore vu.
2: Tu dis où c'est vu ?
1: Non, mais de loin. Enfin, là, je. Non, voilà.
2: C'est bon,
1: je
2: dis, on s'est vu, mais vous ne m'avez pas regardé.
1: En découvrant la couleur de votre pull, je comprends que vous emmeniez au parc Marsupilami.
2: Ben oui.
1: Il manque les petites taches noires.
3: Il y a les pois, il n'y a pas les pois.
1: Non,
2: c'est. C'est très profond.
1: C'est jaune. Qu'est-ce qui se passe au parc Marsupilami ?
2: Ben les gens ne sont pas contents.
1: Sinon, vous n'en parleriez pas. Sinon, je pose une question idiote. Excusez-moi. Pas de mannequin féminin dans les crash tests, ça va peut-être vous étonner. Je vous avoue, je ne m'étais jamais posé la question. Et le site, l'excellent site RTBF Actu, est là aussi pour poser les questions qu'on ne se pose pas nécessairement. Il y aura aussi deux Apactu et une question qui fâche avec énormément de réponses. Supprimer les examens, c'est dangereux ou pas? Il nous fallait bien une prof pour en parler. Justine Leclerc, notre prof de français, qui ne supporte pas la moindre entorse à la langue de
2: qui?
1: Non, je ne sais pas. J'allais dire de Roméo Elvis parce que j'avais entendu justement. Ça ne va pas, donc, affichez vos préférences, comme ça ne va pas. Xavier Lambert est à côté de vous et Nathalie Bruard est là aussi avec son femme d'aujourd'hui sous le bras. Je constate qu'il y a un article, c'est mon histoire, je suis hyper sexuelle. Où avez-vous été chercher les témoignages? Pas dans cette équipe, j'en suis sûr, mais ça ne me regarde pas. Ce n'est pas moi directement, ce fut moi peut-être, je n'en sais rien. 30-63, 50 centimes le message, on est ensemble. 04-70-07-20-23, c'est WhatsApp, vous le savez. Cyril, il est avec nous parce qu'il est au manette de l'émission. Carole vous attend, on y va tout de suite pour le bonjour, bonsoir à nos invités.
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1: Xavier, c'est vrai que quand vous venez, vous proposez toujours différents sujets. On va dire un tout petit mot quand même pour envoyer les auditeurs sur le site RTBF Actu. Il y a toujours une bonne raison de le faire. Vous vouliez aussi parler des albums Panini. Et c'est vrai qu'on en a parlé il n'y a pas longtemps dans l'émission. Je me suis dit, on va pas y revenir. Mais on est en pleine saison, là. Faut y aller.
3: Pleine saison et on a étudié parce qu'on s'est posé la question. Parce que la particularité de cette Coupe du Monde, je ne sais pas si vous savez laquelle c'est, outre qu'il y a trois pays organisateurs.
1: Ça, je sais.
3: Il y a une autre particularité de cette Coupe du Monde. C'est un Zapactu à l'envers.
1: Elle est particulière.
3: Il n'y a jamais eu
1: autant d'équipes. Voilà, ça, je sais.
3: Exactement.
1: Voilà.
3: Et donc, autant d'équipes, donc, jamais eu autant de vignettes.
1: La RDC, par exemple, sera présente. Il y a des pays qu'on n'a jamais joué.
2: Vous avez étudié ce sujet avant ou quoi?
3: Mais donc,
2: il veut mettre la couronne à mon avis.
3: Qui dit beaucoup plus d'équipes dit beaucoup plus de vignettes.
1: Ah oui?
3: Qui dit beaucoup plus de vignettes?
1: Ah ben oui.
3: Beaucoup plus de sous à dépenser pour remplir l'album. Et on s'est posé la question sur les statistiques, parce qu'il y a un petit peu des légendes urbaines qui circulent. Que, comme quoi il y aurait des cartes plus rares. Mais donc, il y a eu des petits calculs avec. C'est pas le cas. C'est pas le cas. Enfin, ils assurent que. Et on n'a pas pu, en tout cas, infirmer
1: ça. Ouais.
3: On a pu vérifier un petit peu combien ça coûtait raisonnablement. Parce que le problème, quand il y a beaucoup de cartes comme ça, c'est que les premières cartes, vous en avez plein. Puis vous avez un petit peu de double. Et puis, s'il vous manque une carte.
1: Ouais.
3: On a calculé la probabilité. Vous avez une chance sur je ne sais combien de dizaines de milliers. De tomber sur la carte
2: mais
3: en achetant un paquet.
2: Mais il n'y a pas des groupes d'échange ou ce genre de choses?
3: Mais voilà, évidemment, ce qui permet de réduire le coût.
2: Mais il n'y a pas des cartes, parce que moi, j'ai eu un tatouage. Dans mon petit paquet, j'ai eu un tatouage.
1: Oui, mais ça, c'était pour vous. C'était spécialement pour vous.
3: Alors, c'est dans les magasins normaux, évidemment, qu'on doit acheter des cartes Panini.
2: La campagne, on ne sait pas.
3: Dans les commerces.
2: Dans un magasin avec le logo du Lyon. Moi, j'ai reçu, il y a une carte de je ne sais pas quel footballeur. Et il y a le tatouage de l'équipe d'Espagne.
3: Les supermarchés, etc. Par exemple, parfois, il y a un petit peu des extras.
1: Oui, un petit cadeau, ça arrive.
2: Vous voyez, t'imagines encore.
1: Parfois, oui, non.
3: Et vous l'avez mis où?
2: Pardon?
1: Vous l'avez mis où, ce tatouage?
2: Oui, moi, c'est ça.
1: C'est ça, je suis curieux.
2: La table de la salle à manger pour l'instant.
1: Non, parce que là, j'avais en régie, ils ont une autre idée. Et la décence m'a interdit de le partager sur antenne.
2: Mais j'attends que ce soit un beau tatouage.
1: C'est dommage, j'avais envie de le partager.
3: Mais donc, bref, ceux qui veulent savoir.
1: Ça coûte combien du coup?
3: Combien ça coûte? Mais ils iront voir sur l'article de.
1: Il a un sens du teasing,
3: voilà, mais
1: c'est incroyable.
3: Oui.
1: Au lieu de nous le dire.
2: Est-ce qu'on ne vend pas encore des albums déjà remplis? Ça existe déjà, ça.
3: Il y a moyen que ce soit moins.
1: Ah, il y a moyen de faire.
3: En fait, si vous ne faites que acheter dans le commerce sans faire d'échange, ce sera plus.
1: Ah oui.
3: Mais il y a vraiment moyen de ramener à quelques centaines d'euros.
2: Est-ce qu'on peut acheter l'album rempli déjà?
3: Non, ça on peut... Non.
2: Ça n'existe pas, ça?
3: Bah, après, il y a des gens qui revendent, ouais, évidemment.
4: C'est non, mais c'est voilà. plus facile,
5: c'est plus
4: quoi.
5: Que 1000 euros.
1: Est-ce qu'on voilà. peut tricher dans la vie? Est-ce qu'on peut regarder...
3: voilà, des...
1: Vous avez... Voilà, c'est comme ça que vous avez fait une carrière, Marianne. Ça va pas. Il faut jouer honnêtement. Vous achetez vos petites cartes, vous mettez votre tatouage et vous payez vos 1000 euros.
2: Je mettrai le tatouage.
1: Allez, on est plongé dans ce numéro de femme avec une chouette initiative. Et c'est avec sa rédactrice en chef qui a sorti toutes ses feuilles.
4: Tout
1: je suis impressionné, là.
4: Vraiment. Pour une fois,
1: restez avec nous, on va tout comprendre.
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1: Allez, on y est, les amis des femmes en vadrouille. Nathalie Bruard est rédactrice en chef de Femmes d'aujourd'hui. Elle vient nous présenter une plateforme agenda des sorties baptisée Les Femmes en vadrouille. Alors, oui. Parmi les conseils qu'on y trouve, il y en a beaucoup. Et moi, je sais pas, j'avais pointé notamment celui des glaciers. J'ai envie qu'on
4: oui,
1: en parle, parce que
4: c'est
1: aussi madame culinaire. Hein,
4: Absolument, j'adore quand vous m'emmenez sur mon terrain préféré,
1: mais
4: la
1: oui,
4: cuisine.
1: Mais non, mais en plus, je lisais plusieurs articles là-dessus récemment. Oui. Il n'y a pas autant de glaciers artisanaux qu'on le croit.
4: Non, tout à fait.
1: C'est-à-dire qu'il y a plein de glaciers,
4: bien sûr.
1: Mais la bonne glace artisanale, ça devient
4: mais,
1: assez rare.
4: Je pense, en tout cas, en Wallonie et à Bruxelles, le phénomène des glaciers artisanaux, c'est un peu celui des boulangers avec des pains au levain, une tradition de pain de qualité. On commence à s'y intéresser parce qu'il y a vraiment des pépites à travers toute la Wallonie. Et
1: un champion du monde à Bruxelles.
4: Absolument, hein. Giotto, qui a deux boutiques à Bruxelles. Bruxelles, à XL et à Jet. Il est le champion du monde de la glace artisanale. C'est extraordinaire. Alors, évidemment, c'est mon préféré.
1: Moi, je vous dis la vérité. C'est au bout de ma rue.
4: Oui.
1: Je n'ai jamais réussi à aller en acheter. Oh, alors, vraiment, il faut
4: non, mais parce qu'il ferme à 19h.
1: Oui, et oui, et puis il faut faire
4: ça
1: la
4: file. Ça va très vite.
1: Ah, ça va vite.
4: Ça va très vite. Mais alors, ce qui est génial.
1: Ah, les fils, ça m'a toujours.
2: Alors, c'est un patient, en fait.
4: Oui, voilà, c'est ça. En fait, ce qui est super intéressant chez Giotto aussi, c'est qu'il permet d'avoir une boule de goût.
1: Ah.
4: Oui, mais comme en Italie avec une palette.
1: C'est chouette. Mais oui, parce que l'histoire des boules, c'est très.
4: La taille du
1: pot. Les boules, c'est très belge.
4: Boules, c'est un peu écœurant, moi je trouve. Ouais. Enfin bon, voilà, bref, ça c'est.
1: En Italie, ça marche pas par boule, quoi que ça commence un peu.
17: Non, c'est par goût. Vous choisissez la taille de votre pot.
1: C'est le gusto, on dit. Enfin, c'est le goût, quoi, en fait. Et c'est pas nécessairement.
4: On peut, avec un petit pot qui contiendrait une boule classique, avoir deux goûts et
1: deux parfums.
4: C'est génial. C'est pas trop sucré.
1: Donc elle est bonne, celle-là.
4: Sorbet au chocolat de.
1: Vous me conseillez.
4: Mais évidemment, je vous le conseille. Donc voilà, donc, c'est vrai que depuis 4 ans, Femmes d'aujourd'hui organise le concours du meilleur glacier de Wallonie et de Bruxelles. 3 années consécutives, ça a été le glacier Hugo qui est à Visée.
1: Ouais.
4: Et c'est un concours où nous faisons participer les lectrices et les utilisatrices de nos réseaux digitaux aussi, où vous pouvez d'abord nommer votre glacier préféré, celui qui est au coin de votre rue, celui où vous allez manger votre glace préférée. Et puis, dans la deuxième phase, on sélectionne une trentaine de glaciers, 5 par province, et 5 ou 6 par province, et ensuite, on permet à nos lectrices de voter pour leur glacier préféré. Et là, il y a encore temps de voter, et puis on aura les résultats aux alentours du 18-19 juin, donc je suis impatiente de voir si...
1: Vous les goûtez toutes.
4: J'aimerais bien, mais mes fesses ne le supportent pas.
3: C'est normal que ce soit ce pâtissier-là qui gagne. Hein.
1: Ben oui.
3: Un pâtissier avisé.
1: Ah oui,
4: en deux.
1: Alors là, franchement, il l'a préparé. Et vous savez qu'il y a un truc, bon, c'est une fois de plus, vous allez me dire, oui, il arrive de nouveau avec ses trucs italiens, mais je trouve ça très chouette en Italie. Alors, plutôt dans le sud de l'Italie, du côté de la Calabre notamment, on sert, et à Naples aussi, on sert la glace dans des brioches.
4: Ah oui. Mais ça, vous avez ça aussi. À Bruxelles, vous avez ça aussi.
1: Super chouette.
4: Mais attention, vous en avez aussi dans la région de Charleroi. Ils font ça beaucoup chez plusieurs glaciers.
1: Ah, ça se fait aussi.
4: Oui, bien sûr, vous avez des brioches. Et à l'intérieur, vous mettez une glace. Et il y en a un, notamment à Bruxelles, c'est le glacier Bargello, qui est sur la place de la Liberté. Vous voyez, comme je connais par cœur tous ces
1: endroits.
4: C'est impressionnant. Donc, sur la place de la Liberté, il offre la possibilité de manger sa glace dans une brioche. Alors, pour moi, c'est un concept, mais voilà.
1: Moi, j'avoue que j'aime bien.
4: Oui,
1: mais Carole, visiblement, qui a plus que des origines italiennes, me dit non, moi, je n'aime pas. Ok, Carole.
4: Bah mais c'est ça qui est bien.
1: Chacun ses goûts.
4: Chacun ses goûts, exactement.
1: Alors, ces femmes en vadrouille, là, on parle de glace, mais pas seulement, avec des bons plans, justement. C'était quoi l'idée, justement? C'était d'occuper les week-ends.
4: Oui, c'est ça. En fait, c'est de partager avec nos lectrices une foule d'idées, de bonnes adresses pour redécouvrir la Belgique. Alors, on a un très chouette partenariat depuis quelques semaines avec Visite Wallonia.
1: Ok.
4: La possibilité aussi d'avoir toutes les informations en Wallonie et de trouver à chaque fois, c'est ça qui est chouette dans cette plateforme Femmes en Vadrouille que vous trouverez sur Internet, c'est de pouvoir se dire, ok, je veux quoi? Je veux en Wallonie, à Bruxelles, dans une ville, est-ce que je veux être entre copines? Est-ce que je veux avec les enfants? Ou est-ce que je veux deux jours? Est-ce que je veux un city trip? Et donc de filtrer vos envies et d'avoir, grâce à cette plateforme, toutes les informations pour occuper vos week-ends, penser à vos vacances si vous restez en Belgique. En tout cas, avoir toute l'idée de nos journalistes qui sont toutes fantastiques plus les unes que les autres pour redécouvrir la Belgique.
1: Voilà. Avec, par exemple, escapade gourmande du côté de Florentville, avec la fameuse plate de Florentville.
4: Exactement.
1: Et alors, le premier food market de Wallonie,
4: je pense que c'est dans la région.
1: À Gosselies.
4: À Gosselies, voilà, c'est ça.
17: C'est près de chez moi.
1: C'est près de chez vous, ça.
17: Vous irez avec moi.
1: Vous l'avez déjà testé?
17: Non, j'attends.
1: J'attends que vous m'invitiez. Et alors, parce qu'on est quand même en Belgique, on l'oublie pas, on peut aller faire un petit tour de l'autre côté de la frontière linguistique.
4: Oui,
1: aussi,
4: bien sûr, il y a toute une série d'infos.
1: On va à Courtrai, on va à Malines.
4: Il y a toute une série de bons plans aussi à la mer du Nord. On sait que nos lectrices adorent aussi la mer du Nord, bien sûr, et puis découvrir des villes flamandes comme Gand, Courtrai, que sais-je, de découvrir la Belgique autrement, en tout cas en précisant vos envies. Et en les mettant en pratique directement. C'est ça qui est chouette, en fait.
1: Je vous dis tout, moi j'étais en tournage aujourd'hui pour J'ai les clés du côté d'Anguien, donc à la redécouverte.
17: C'est pour ça que vous êtes bien habillé.
1: C'est pour ça que je suis bien habillé. Et j'arrive pas tout nu non plus pour faire l'émission. Hein. Je tiens quand même à le dire.
10: Non, mais remettez un peu votre col, il est mal mis à l'arrière.
1: Oui, c'est vrai. Un petit côté Elvis, première période. Non, en fait, c'est quand même extraordinaire. Je me suis dit, après le Covid, on a redécouvert beaucoup la Belgique pendant le Covid. Et après le Covid, soyons quand même honnêtes, j'ai beaucoup entendu dire, c'est un peu retombé et on a tendance comme ça à repartir, faire des city trips. C'est l'idée aussi peut-être de réveiller un peu ça, parce qu'on a été très contents de découvrir tout ce qu'il y a de chouette près de chez nous.
4: Absolument, c'est exactement ça, c'est de réveiller tous ces trésors que l'on a à côté de chez soi, même parfois au coin de sa rue, et on ne s'en rend pas compte. Mais c'est aussi, je ne vais pas dévoiler un scoop, mais la situation socio-économique est un peu compliquée pour le moment. Donc c'est aussi de se dire que finalement, on peut se retrouver un peu comme au Canada, en allant au lac de Niramon, un peu comme je ne sais où, de se retrouver avec des endroits vraiment surprenants sans nécessairement dépenser des centaines d'euros et avoir autant de plaisir, en fait. Donc, c'est un peu notre rôle, en fait, chez Femmes d'aujourd'hui, de faire ce genre de propositions à nos lectrices.
1: Et avoir cette redécouverte aussi du patrimoine au sens large, ça ne veut dire que c'est ennuyeux, ça ne veut pas dire que c'est fastidieux. Alors, vous allez où en week-end si vous avez le choix en Belgique? Justine, votre endroit préféré?
17: J'aime bien aller marcher au lac de l'Oder.
1: Ah!
4: Et plus du côté, c'est dans, vraiment dans le sud de Charleroi. Vous avez ben, maintenant tous des complexes qui ont fleuri du style. Du
17: c'est très bien fait. Hein, c'est très agréable.
4: Sont c'est des pistes cyclables. Vous avez des, vous avez des randonnées de différentes longueurs. Et franchement, c'est très chouette. Et quand je vais ici un samedi ou quoi pour se promener, ça donne vraiment un air de vacances et de dépaysement, alors que ça a une vingtaine de minutes de chez moi.
2: Oui, bien sûr.
1: Xavier, vous allez où?
3: Nous, on aime beaucoup Gand avec mon épouse. Par exemple, vous parlez de Gand, voilà, non, c'est une ville super agréable.
1: Agréable, Gand. Ouais,
3: oui. Après, il y a plein d'autres villes.
1: Et tout se fait à pied, c'est pas grand.
3: Exactement.
1: En fait, hein. C'est ça. Ouais, ouais. Et il y a plein de choses, plein, et on mange très très bien. Marianne, à part votre jardin.
2: Non, c'est le sud du pays.
1: Oui, oui, ça j'ai bien compris.
2: Voilà.
1: Surtout pas le Nord, n'en parlons pas, ça n'existe même pas.
2: Oui, la mer, oui.
1: Ah oui, et où dans le sud, province de Luxembourg
2: Oui.
1: Oui, je sais qu'il y a un grand duché à côté, voilà. Mais je suis désolé, c'est pas encore.
2: Pour aller me balader, voilà.
1: Où
2: je
1: ça
2: me balade à des endroits.
1: Mais alors, c'est bien, elle a tellement peur qu'on la croise, voilà. Elle a tellement peur de rencontrer. Je me balade dans un endroit qui ne vous regarde pas.
2: Non, mais j'ai pas envie de vous rencontrer quand je me balade, c'est tout.
1: Ça, j'ai bien compris.
17: Mais vous allez essayer, femme en radeau.
3: Quand on est
2: loin, promettez-moi. Je vais essayer, promettez-moi. Je vais essayer.
1: Et lever le nez, moi, si je peux vraiment me permettre, parce que je vois là, par exemple, la capitale Instagrammable Bruxelles avec des maisons extraordinaires, le Vauxhall, avec le Hoxton, avec la maison Saint-Cyr et compagnie. Je le dis toujours quand je fais des conférences sur le patrimoine et l'histoire, lever le nez. Alors, regardez un peu, vous mettez les pieds, certes. Ok, on a compris.
17: Ça sent le vécu.
1: Mais c'est dingue, et comme... Oui, ça sent le vécu à tous les niveaux, d'ailleurs. Mais je peux sentir, le mot est bien choisi. Mais je peux vous dire que souvent, c'est vrai que le rez-de-chaussée, eh bien, parfois même, ça a été, il y a des magasins, il y a des trucs, c'est pas très joli. Et dès qu'on lève un peu le nez, on découvre des architectures splendides.
2: Je suis d'accord.
1: Par exemple,
2: avec
1: pour
2: vous.
1: Bruxelles, et en fait, nous, des villes en Belgique, c'est la même chose à Liège, c'est la même chose à Charleroi, à Mons, que sais-je. Il y a beaucoup de maisons individuelles, des hôtels de maîtres, comme on les appelle et tout. L'architecture est splendide.
17: Absolument. Alors, je vais rajouter lever le nez, mais aussi prenez de la hauteur, parce qu'il y a moyen, en tout cas, dans de nombreuses villes, de regarder la ville d'en haut, de monter sur un rooftop ou de monter au-dessus de quelque chose. C'est aussi très surprenant de découvrir la ville.
1: Je viens de faire la semaine dernière pour la première fois, j'ai honte car c'est ma ville, je suis monté sur le rooftop de Bruce City là.
17: Oui,
1: c'est extraordinaire. C'est extraordinaire. Je m'attendais pas du tout à ça et
2: on a vu
1: sur Bruxelles dingue. Oui, je sais, vous montez sur votre toit.
2: C'est un toit.
1: Vous montez sur votre toit et vous avez votre rooftop et vous pouvez voir les voisins comme ça tout autour.
2: Même pas.
1: Même pas.
17: Les remparts.
1: Voilà. Vous allez encore. Est oui, c'est ça.
2: Elle aperçoit au loin les miradors.
1: Voilà,
2: non, non, mais regarde pas chez le voisin.
1: Et puis n'oubliez pas de voter aussi pour le meilleur glacier Bruxelles, Wallonie. On en parle dans Femmes d'aujourd'hui. Courte pause. Et on va aller voir ce qui se passe sur les routes. On peut dire ça, Marianne. Vous êtes contente. Tout va bien. Ça va. Bon, merci. Ouf.
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1: On nous dit bien sûr ce promeneur province de Luxembourg, c'est top Françoise glacier italien Dolcino à Aigueuzé. Il vient exprès de Woluwe, Françoise va jusqu'à Aigueuzé pour manger la glace qu'elle aime. Voilà. Et puis alors vous êtes plusieurs aussi à avoir réagi à ce qui a été dit concernant parlons solution concernant la mobilité sur notre antenne. On vous donne rendez-vous ce soir sur la une en télé avec un prime, donc ce sera après le journal, ce sera vers 20h15 justement pour faire le grand bilan de cette opération. Marianne, on va pas vous chercher tous les jours quelque part, et là ce coup-ci du côté de la place Marsupilami.
2: Du côté de Laeken, à la place Marsupilami, où les habitants, les riverains, ils sont un petit peu fâchés de cette place, en tout cas de ce qu'on en a fait, parce qu'ils disent que le projet n'a pas pris en considération la réalité du terrain. Alors, on parle de quoi ? En 2022, c'est un rond-point, donc à Laeken, formé par deux rues, il a été réaménagé en esplanade de jeux de plein pied. Soit, il n'y a pas de marche, rien du tout. C'est très facile pour les familles, pour les enfants. Et puis, l'année suivante, le 17 mai 2023, la ville de Bruxelles a célébré l'inauguration d'une manière assez festive de cette nouvelle place. Au programme des animations pour tous les âges, c'est

0: c'était un moment idéal pour se retrouver entre voisins et voisines. Bref, c'était génial, c'était la fête, tout allait très bien. Et puis, 3 ans après l'inauguration, ben, c'est un peu la douche froide. Le quartier déchante. Et certains nous disent, eh bien, c'est invivable. Certains habitants dénoncent une hausse de nuisance. Tous les jours, Patrick Weber passe par là, puisqu'il y a...
1: Il fait du bruit. Hein.
0: Il y a certains vélomoteurs rouges qui passent, des mobilettes rouges, vous voyez.
2: Je fais même plus attention.
0: Qui passent devant...
2: De toute façon, mon scooter n'écoute plus l'émission.
0: Aziza, par exemple, elle dit Patrick passe tous les jours. Et donc, il fait vraiment trop de bruit, beaucoup trop de bruit, jusqu'à très tard. Des personnes viennent avec des chaises, s'installent, et sa maison est devenue un goal de foot. Parce qu'ils disent que l'aménagement encourage même plutôt certaines nuisances.
2: Ah, pas mieux.
0: Oh, on parle d'absence de trottoir et de délimitation entre la place et la façade des habitations. Une façade, une place qui a été pensée pour des tout petits. Et les plus grands, quand ils veulent jouer au foot, ben, y a pas de place. Et donc, qu'est-ce qu'ils prennent? Puisque c'est juste le long d'une façade, ben, ils jouent au foot contre la façade. Et la propriétaire, ben, forcément, Aziza, ben, elle n'en peut plus. Et elle dit que ça devient quand même compliqué. Et donc, il y a plein de griefs avec tout ça. On dit notamment le manque d'entretien des plantations. Il y a des chardons, c'est une mauvaise herbe qu'on doit arracher. Beaucoup de déchets, pas assez de poubelles. Ben, un chardon, vous le laissez, vous?
2: Ben oui.
0: Dans un parterre?
2: Mais c'est joli. Ben,
0: et puis il y a des fleurs, puis ça se resserre, mais c'est dégueulasse. Mais non, il faut les arracher au fur et à mesure.
2: Mais la notion de mauvaise herbe, déjà.
0: Un chardon en fait partie. Et ça pique pour un espace qui doit accueillir
2: Les bonnes herbes et des mauvaises herbes. Voilà, c'est comme ça.
0: Des herbes indésirables, si vous voulez. Si des enfants jouent autour, en chardon, c'est peut-être pas top, ça pique quand même. Et donc, beaucoup de déchets, pas assez de poubelles et des 20 infrastructures qu'il faut sans cesse réparer, comme par exemple des barrières cassées qu'il faut venir réparer. Et tout ça, bah, ça prend du temps.
2: Mais ça, c'est un bien commun, Marie.
0: Toujours.
2: Je suis désolé. À partir du moment où on n'est pas conscient, je veux dire qu'on doit tous se mettre ensemble pour entretenir un bien commun, alors là commencent les problèmes.
0: C'est pas aux riverains, hein, aller enlever les mauvaises herbes et réparer une planche qui est cassée.
2: Enfin, c'est pas toujours
0: Excusez-moi.
2: Non plus à la commune à
0: c'est
2: tout faire.
0: C'est ce qui se passe, c'est à la commune à faire.
2: De temps en temps, les citoyens peuvent aussi prendre les choses
0: en
2: main.
0: Et la commune ne l'a pas fait. On a l'impression que vous défendez Bruxelles Environnement, vous. Eh bien non.
2: Ah non, pas du tout. Alors, vraiment, ça n'a rien à voir avec Bruxelles Environnement, c'est un parc communal. Donc déjà, je me tais.
0: Ils doivent réparer au fur et à mesure. Alors en plus de ça, avec cet aménagement, ça a pris du temps, tous ces travaux. Eh bien, figurez-vous qu'au coin de la place, il y avait un commerce. Et le commerce, il a perdu tous ses clients. Les travaux ont été très, très longs. Et puis, on revient à ce fameux plan Good Move, avec le plan de circulation, les difficultés de livraison, les pertes de places de parking, etc. Bref, son commerce, ben, c'est fini parce que les clients sont partis.
2: Qui met jamais
0: et puis,
2: un pied à Bruxelles,
0: on dit aussi...
2: Il a entendu parler de Good Move,
0: à
2: mais
0: certains
2: même pas
0: endroits,
2: ce que
0: certains disent qu'à cause de ce plan, certaines rues sont devenues des axes de passage intensifs. Avant, il y avait des rues qui étaient relativement calmes. Maintenant, c'est du bruit, de la pollution, des fils, on ne sait plus ouvrir les fenêtres. Bref, les Lacenois.
2: Dans quel monde on vit, madame ?
0: Ils sont fatigués. Ils avaient demandé une modification de la circulation. On leur avait annoncé l'an dernier une phase de test. Mais un an plus tard, pas de nouvelles. Ils se sentent invisibles, incompris et surtout pas écoutés. Et donc, ça ne va pas.
2: Moi, j'adore la réaction de Laurent, auditeur très avisé, qui dit « Il n'y a pas de mauvaises herbes, il n'y a que des herbes indésirables par l'être humain. Laissez-moi terminer à un endroit bien précis. Et le chardon est une plante mellifère de très haute importance. Et je suis apiculteur à Liège et je sais de quoi je parle. » Ça, c'est moi qui
0: dans un endroit, une place qui est réservée avec des jeux pour les enfants, un espace où les enfants jouent au milieu, mais pas un chardon, excusez-moi. Si, ça fleurit, ça se recèpe.
1: Moi, j'ai quand même une question.
0: Il faut vraiment l'arracher.
2: Mais moi, je suis désolé si les enfants ne savent pas la différence entre un chardon, des orties et le reste.
0: Les enfants en ville, ils ne savent rien du tout.
2: Hein. Les enfants en ville,
0: ils ne savent rien du tout. Ils n'ont jamais vu de poule, ils n'ont jamais vu de vache. Ils croient que le lait, ça vient
2: d'un truc. C'est bien connu en ville, d'ailleurs, qu'on a l'impression qu'on traite les poules et que les vaches pondent des œufs.
1: Moi, j'appelle ça des zoukas. Des trucs comme ça.
2: Merci.
1: Pourquoi fait-on regarder autour de ces
0: œufs? Pourquoi fait-on l'opération Fermentville?
2: Pourquoi quoi?
0: Ça sert à quoi?
2: Justement, pour voir la différence entre un canard et un mouton.
0: Parce que c'est obligatoire, parce
3: qu'on
0: n'est pas très revanchard.
3: Je ne pense pas qu'on y apprend les chardons, effectivement.
2: Non, c'est vrai. Mais je ne dis pas qu'il faut des chardons partout. Je dis simplement que quelques herbes qui étaient considérées comme mauvaises herbes quand j'étais petit, aujourd'hui, on les laisse pousser. Si vous allez, par exemple, faire un petit tour du côté de l'avenue Franklin Roosevelt, dans le temps, c'était une pelouse bien
0: taillée. Les chardons.
2: Il y a des herbes folles,
0: oui,
2: sauvages.
0: Oui, mais pas les chardons. D'ailleurs, si vous les laissez venir en fleurs, même dans les campagnes, il est obligatoire de les
2: Nathalie, courage.
4: Marianne, est-ce que vous pensez que c'est uniquement le problème des chardons? Moi, ce que j'entends surtout, c'est que est-ce qu'il y a eu concertation au moment de l'aménagement de cette place avec les habitants? Est-ce qu'il y a des comités de quartier? Est-ce que les gens s'investissent? Est-ce qu'on a réfléchi ensemble à ce qui allait le mieux convenir? Est-ce que les habitants se mobilisent pour rendre cette chose positive plutôt que de faire ouin-ouin dans tous les coins?
0: Eh bien, figurez-vous que le cabinet de Lejevine a prévu de rencontrer le quartier et de présenter des propositions. C'est prévu.
4: Non, mais ils n'ont pas fait.
0: Donc, on a fait tout à l'envers.
4: C'est prévu.
2: Voilà. Et l'auditrice qui n'est pas contente quand on se dispute, Marianne. Donc, on va faire semblant de plus disputer jusqu'à la fin de l'émission.
0: On se dispute.
2: Et il y a Damien qui nous dit c'est le fameux plan Good Move Dixit Marianne avec l'accent du Grand-Duché.
0: Oh.
2: Parce que c'est vrai qu'il y a.
0: Venantui, c'est un compliment.
2: C'est une version.
0: Venantui, c'est un compliment.
2: Allez, merci. Et les amis, restez avec nous. On va aller faire un petit tour sur les routes et puis se poser une question de mannequin. Ça aussi, ça aura un rapport avec la mobilité. Guillaume Kéromans, comment ça se passe?
5: On a toujours quelques embarras de circulation sur le 40 entre Loncin et Cheras. Ça prend du temps pour se résorber. Il y a eu un accident, il y avait un chantier compliqué à Votem. Et donc, il y a encore une vingtaine de minutes dans les deux sens de circulation. Nous avons aussi un embouteillage à Verviers sur le 42 direction Baptiste. Ça s'améliore là par contre. Il ne reste que 10 minutes de retard. Et puis, il y a un dépannage de poids lourds techniques du côté d'Achy sur voie de droite. Et donc, tous les automobilistes serrent un maximum sur la gauche, la chaussée est réduite direction Bruxelles. Nous avons des files qui ont remonté maintenant jusqu'à la frontière avec le Luxembourg, 30 minutes estimées pour passer ce secteur d'Arlon sur l'autoroute 411. Du côté bruxellois, pas d'accident pour l'instant et donc une situation plus ou moins normale sur le ring de Bruxelles.
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2: Merci pour toutes vos réactions. En tout cas, ça s'est échauffé entre les chardons, les épillets. Et puis, parce qu'on doit quand même la vérité à la vérité, vous êtes le fact-checker numéro 1 de cette émission, mon cher Xavier. Donc, les chardons, qu'est-ce qu'on fait?
3: On est obligé d'empêcher la floraison et la dissémination des semences afin de protéger les terrains voisins.
2: Mais, si mais en même pas, temps, c'est la fleur symbole de l'Écosse. Qu'est-ce qu'on
3: mais,
2: fait
3: non, mais en même temps, c'est très intéressant pour les abeilles et pour,
2: pour la pollinisation.
0: Vous avez du terrain autour, ça ne fait pas de dégâts autour.
2: Allez, crash test, on avance dans l'émission. On va en parler avec ces mannequins féminins. Où sont-ils? Un autre article à découvrir sur notre site RTBF Actu. On va parler de sécurité routière, puisque vous le savez, on est au dernier jour de cette opération parlant solutions concernant la mobilité. On va parler de l'absence de mannequins féminins dans les crash tests. Est-ce que cette absence met les femmes en danger? Voilà la question qu'on vous pose. Apparemment, le corps féminin n'absorbe pas les chocs de la même manière. Les femmes ont en moyenne une musculature du cou moins développée, une densité osseuse différente, des articulations plus souples également. Est-il temps de changer les habitudes, même si cela coûte plus cher? Et je pense aux enfants aussi, d'ailleurs. C'est vrai que dans les pubs, souvent, on voit un mannequin comme ça projeté en cas d'accident, de crash, comme on dit. C'est généralement un mannequin masculin.
3: Tout à fait.
0: Oui.
3: C'est exactement ça.
2: Sujet suivant. Donc, c'était court.
3: Mais c'était intéressant.
4: Voilà. Moi, je suis très très contente que vous ayez soulevé cette question.
2: Mais oui.
4: Parce que c'est encore une fois invisibiliser la moitié de la population. Enfin, voilà. Qu'est-ce que c'est que ce truc?
2: Dites-nous tout, Xavier.
4: Depuis quand on ne pense pas aux femmes alors que...
3: J'ai eu la même réaction.
2: Ouais.
3: Parce que pour vous dire, vous dire les coulisses un petit peu de l'article, c'est une de nos stagiaires, Éline, qui a proposé ce sujet. et j'ai trouvé que c'était un excellent sujet parce qu'effectivement l'équipe Décrypte, c'est une équipe qui va un petit peu dans le fact-checking, qui va aussi dans les data, qui va voir les chiffres, et c'est vrai que par les chiffres on se rend compte que le fait qu'il y ait des mannequins hommes, ça met plus en insécurité les femmes, parce qu'effectivement il y a des vous l'avez dit rapidement, mais il y a toute une série de spécificités.
0: Qu'est-ce qu'il a dit là?
2: Moi je me moque jamais de Xavier, je peux pas me moquer de tout le monde.
0: Non, mais il m'a pas défendu tout à l'heure tout de suite avec le chardon, donc comment il a dit?
2: Donc parlons de ces spécificités.
3: Et donc, il y a la taille, le poids, il y a la sensibilité osseuse, des articulations, etc. La densité osseuse, pardon. Et donc, oui, ça n'est pas pris en compte. Et ça fait que... Alors, c'est un paradoxe, parce que, pour être clair, il y a plus d'hommes victimes des accidents de la route.
4: Oui, j'ai vu ça.
3: Notamment en Belgique. Pourquoi ?
0: Parce qu'ils roulent trop vite et roulent mal.
3: À cause de la masculinité, parce qu'ils se sentent des champions.
0: Ils sont les champions volants. Voilà, on a un exemple à côté de nous.
4: Généraliser, moi j'ai vu aussi qu'en Wallonie, 90% des hommes ont leur permis de conduire contre 72% de femmes.
2: Ah, c'est marrant.
4: Donc il y a déjà.
3: Alors, sur la route.
4: Qu'est-ce que les chiffres de Vias et de Stadel, quoi.
3: Sur le nombre de conducteurs le réel, il n'y a en tout cas pas autant de différence. Donc c'est assez proche. Et par contre, le nombre de victimes hommes est plus élevé, mais par contre, en cas d'accident, le risque d'avoir des lésions plus importantes est beaucoup plus important pour une femme.
0: Moi, ce qui m'interpelle dans cet article, d'une part, quand on parle d'hommes, de femmes pour les mannequins, ce qui m'intéresserait plus, c'est d'avoir, en fonction des morphologies, homme ou femme, un grand, petit, un moyen. Vous avez l'enfant, il est plus petit, vous pouvez avoir une femme qui mesure 1m80 qui pèse 90 kilos, et vous pouvez avoir un homme qui mesure 1m50 et qui pèse 50 kilos. Donc, c'est plutôt les morphologies, grand, petit, moyen. Ça pourrait rentrer plus. Et autre chose, quand vous parlez...
4: dégenrer la problématique.
0: On s'en fout que ce soit un homme ou une femme.
3: Ça m'a beaucoup énervé parce qu'on a eu pas mal de réactions dans ce sens-là.
2: Ah, vous avez eu.
3: Parce que l'article avait été posté sur le compte Facebook de RTBF Info, et il y a énormément de réactions comme si c'était un truc wokiste pour dire « Ah, mais maintenant, même les mannequins, il faut que ce soit genré et tout. » Mais non, c'est une question scientifique de ces...
2: La physionomie, en fait.
0: Mais quelque chose où il faudrait, en fonction de ça, peut-être faire réagir les constructeurs de voitures. Vous parlez de la musculature du cou, par exemple. Avez-vous déjà essayé de bien régler l'appui-tête? Il est trop haut. Vous la baissez un maximum, votre tête, elle est vraiment mal mise. Pour les personnes qui sont plus petites, je ne suis pas vraiment toute petite non plus, pour les personnes qui sont 1m50...
4: Ça, c'est moi.
0: 1m55...
2: J'ai rien dit.
0: Même pas. Il faudrait quasi un rehausseur pour pouvoir être un peu plus haut, les épaules au niveau du dessus du siège. Donc c'est vraiment les constructeurs qui devraient réagir à la manière dont on peut régler cet appui-tête pour justement que ça puisse coïncider à toutes les morphologies, grand, petit, mince.
2: Mais pourquoi ils ne le font pas, Xavier?
3: Eh bien, il y en a qui le font.
2: Ça coûte trop cher.
3: Il y en a qui le font. Il y a une question effectivement de coût. Mais donc, il y a des mannequins femmes, donc on les utilise peu, mais il y a quelques mannequins femmes dont certains sont controversés sur le modèle, etc. Mais il y en a qui existent, et il y a des constructeurs qui en tiennent compte. Pourquoi ? Parce que dans leur marketing, ils sont axés sur la sécurité. Et simplement parce que pour protéger tout le monde, il faut tenir compte. Eux en tiennent compte parce qu'ils sont axés sur la sécurité. Donc on va citer pour une fois les marques parce que je trouve que c'est un côté vertueux. Donc c'est Volvo et Toyota utilisent des mannequins femmes, utilisent les données physiologiques des femmes pour les questions de sécurité.
2: Un auditeur nous dit le mannequin standard représente un humain moyen, environ 1m75-78 kilos. On est plus ou moins dans ces eaux-là.
0: Et quand on est plus petit,
3: mais la moyenne ne tient
4: pas
3: compte
4: de statistiques-là.
3: On est différent.
4: Plus ou moins, c'est ça, la femme... En moyenne, il mesure 1m63, non ? C'est pas ça ?
3: Réellement, oui, mais par exemple, les premiers mannequins à femmes, ils ne mesuraient qu'1m50. Oui. Et donc, ça a été contesté parce que, ça ne représente pas l'ensemble des femmes.
0: Or, un enfant de 12 ans, tu peux prendre place à l'avant.
2: Vous vous sentez un tout petit peu associé, du coup, au sujet.
0: Oui, non, mais vous avez un enfant de... Je crois que c'est à partir de 12 ans et d'une certaine grandeur, on peut s'asseoir devant. Et à ce moment-là, c'est pas adapté du tout. Vous allez mettre la ceinture, parfois. Certaines marques de voitures, on peut descendre un petit peu la ceinture pour qu'elle soit assise. Et d'autres ne le font pas. Et donc, la ceinture est déjà mal mise. Donc, vous avez certains enfants, ça gêne dans le cou quand vous mettez la ceinture. Qu'est-ce qu'ils font? Ils passent leurs bras. Et donc la ceinture, elle est en dessous du bras et à la base, et ça marche pas. Et ça marche pas. Donc ça colle pas. Et donc pour des personnes qui n'ont pas peut-être ces tailles standard d'un mètre, combien 70, combien vous avez dit 75, 78, c'est ça oui. 78. Eh bien, même placer sa ceinture, ça colle pas. Mmh. Et donc il faudrait vraiment réfléchir pour l'adapter à tout le monde.
2: Sophie nous dit quand on passe son brevet pour les premiers soins, il me semble que c'est l'homme, enfant, bébé et pas femme. Peut-être aussi un mannequin femme. Mais c'est... moi personnellement, j'ai pas passé ce permis de secouriste en fait. Mais
1: moi, là... c'était un bus.
2: Oui, c'est un buste.
3: Oui, c'est ça. Ça. Alors, après, est-ce qu'il là, peut y avoir des spécificités, c'est possible. Il peut y avoir des spécificités, voilà. Je ne sais pas, je ne me connais pas assez en.
2: C'est intéressant, en tout cas, de poser la question. Honnêtement, je n'y avais jamais pensé.
3: Et moi non plus. Et donc, quand on a proposé le sujet, je m'étais dit, voilà, je m'étais jamais posé la question. Mais les chiffres montrent que enfin, ça a une influence. Donc, je pense que voilà, c'est.
0: C'est une bonne idée. En revanche, pour les premiers secours, vous savez, quand il faut masser quelqu'un, que ce soit un homme ou une femme, le cœur est toujours à la même place. Hein.
2: Ça, c'est vrai. Oui. Et quand je vous fais un petit massage du cou, vous ne dites pas non non plus.
0: Bah vous me le croquez, donc...
2: On nous dit, moi je ne parle pas de mauvaise herbe, mais d'Adventis est un homonyme bien plus charmant, me dit-on. Et Dimitri me propose de vous offrir un joli chardon en pot. Mais voilà qui pourrait nous réconcilier jusqu'à la fin de l'émission. Mais pas bonne l'idée. Allez, vraiment, pour que ça aille bien, répondez correctement à la question du Zapactu qui arrive. C'est Carole qui va aller en régie et c'est une question qui, d'une certaine manière, prolonge ce que nous avons dit depuis le début de l'émission. Elle est pas belle, la vie. Allez hop, on est ensemble.
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2: Nous y sommes et je sors ma couronne, la mienne, de façon très provisoire. Pardon ?
1: Comme ça que vous l'appelez ?
2: Mais oui, en plus, c'est.
3: Qu'est-ce qu'elle veut dire ?
2: En plus, c'est vraiment ma couronne.
0: Non, mais vous la sortez ?
2: Ben, elle est sortie, quoi. Mais j'ai sorti, les auditeurs ne savent pas qu'elle est sous la table.
0: Ah, bah oui.
1: Elle n'est pas sur ma tête, heureusement.
2: C'est vous qui commencez.
3: C'est une émission où on met sa couronne sur la table.
2: C'est donc ça, je viens de comprendre, avec un petit temps de, un petit temps de réflexion, c'est bien le problème. Non, c'est une très jolie couronne. J'espère que vous ne l'aurez pas, du coup je perds même ma question.
1: Il n'y a pas de poil dessus, vous avez vérifié.
2: Alors, même du temps arrêté.
1: Alors, 17h52.
2: Je peux vous dire que tout à l'heure, quand on va traiter du sujet épineux, voilà. Des enseignants, des revendications et tout ça, ça va faire mal.
1: J'ai déjà mal, vous savez.
2: Vous avez... Votre vie ne me regarde pas.
1: Non, mais... Oh.
2: Mais ça, quand on commence comme ça, on n'en sort plus. Hein. Allez, je devais apporter de la lumière sur les routes, mais certains disent que je jette de l'ombre sur une légende. Qui suis-je?
18: Oh, waouh. Belle question.
2: C'est beau, hein?
18: Très, très
2: merci.
18: Beau.
2: Merci, merci Carole, de souligner. Wow. Mais oui, vous savez, c'était un peu mon métier d'écrire.
18: Très, très beau.
2: Si j'avais deux ou trois personnes qui me lisaient, ça m'arrangerait.
18: J'allais dire, vous devriez
3: répéter la question.
2: C'est tellement bien écrit.
18: Oui,
2: je devais apporter de la lumière sur les routes, mais certains disent que je jette de l'ombre sur une légende. Qui suis-je?
18: Waouh.
2: Je suis très fier de cette formulation.
18: Forcément, oui, vous devriez l'écrire quelque part.
2: Ça peut passer un peu 10 km au-dessus de la tête de certaines personnes.
1: C'est une légende via là.
3: Une légende, pas l'icordi avec le tunnel.
2: Alors, chaque mot, une fois de plus, oui, que je mets dans la question est intéressant.
3: Ombre sur une légende, tunnel.
2: Ombre, voilà, c'est déjà...
3: Tunnel.
2: Je devais apporter de la lumière sur les routes. Certains disent que je jette de l'ombre sur une légende.
3: Donc ça a à voir avec le tunnel.
2: Il y a différents niveaux. Je veux dire, des gens pourraient être. Allez, Marianne, par exemple, serait bien placée pour
18: Alexandre
2: répondre.
18: Alexandre a trouvé la réponse.
2: On félicite Alexandre qui a tout de suite trouvé. C'est rapide, c'est bien. D'ailleurs, bravo Alexandre.
18: Oui,
2: j'avoue que c'était pas facile.
3: Sur le 411 quoi.
2: pas parce que Marianne est uniquement spécialiste de l'E 411. Elle a deux trucs dans sa vie. L'autre jour, j'ai une dame qui m'interrompt, je vous jure que c'est vrai. Elle dit, oh, j'adore votre émission et tout. Et Marianne qui passe sa vie au Russie Park. Tout de suite, c'est bien arrivé.
4: Non, moi, je pensais au Marianne, centre
2: vous avez une réputation.
0: Mais donc, j'ai une réputation à garder.
2: Il n'est pas question de Russie Park cette fois-ci. Je ferme la parenthèse. Mais donc, je vous ai dit, lumière.
3: Lumière sur les routes. Donc, c'est un système photovoltaïque face à un système de...
2: Qu'est-ce qu'il y a sur les routes, les amis?
0: Des voitures.
2: Bon, bravo.
0: Donc, on va parler d'une voiture électrique.
2: Bravo.
0: Oh, waouh. Une belle voiture électrique.
2: Vous voyez comme elle avance petit à petit.
0: Qu'on aimerait tous savoir.
2: Je ne suis pas sûr. Je ne suis pas sûr. Ah, bah alors vous peut-être.
0: Il y en a beaucoup qui
2: arrivent. Apparemment, pas tout le monde.
3: La Tesla.
0: Mais non, il y a une nouvelle voiture qui va arriver. Oui, c'est la Beetle, c'est une Ferrari électrique.
4: Non, c'est une deux chevaux électrique.
2: On voit tout de suite la différence.
0: C'est un projet, la deux chevaux électrique, mais il n'y est pas encore. Et en plus, elle est moche. Mais ici, il y a une Ferrari électrique.
2: Et pourquoi j'ai dit lumière? Pourquoi j'ai dit lumière?
0: Figurez-vous que...
2: Comment elle s'appelle?
4: Il ne vous répondra pas.
2: Comment elle s'appelle?
0: Le nom de la Ferrari.
4: Luce.
2: Luce, bravo.
0: Et cette Ferrari,
2: pas comme nos confrères de France Inter qui ont dit récemment, ça m'a bien fait rire. Et voilà une nouvelle voiture, ça va s'appeler la Luce.
0: Elle est censée avoir une accélération très très rapide et pouvoir rouler assez souvent. Mais les pros disent le bruit d'une Ferrari, c'est le bruit d'une Ferrari, c'est pas un truc électrique.
2: Et puis après ça, je vous donne la parole. Carole.
19: Il s'agit donc de la Ferrari électrique Luce, censée marquer un tournant pour la marque, mais vivement critiquée par son design, son prix élevé. Bon, toutes les Ferrari sont très chères dans tous les cas. Et surtout, son manque d'ADN Ferrari. Et ça fait politique. Certains parlent même d'une atteinte à la légende de la marque. La légende.
0: Mais oui, parce que vous avez le bruit de la Ferrari qui est caractéristique.
2: Bravo à Sophie, à Fred. Bon, vous avez quand même mérité la
0: parce qu'il y a le bruit caractéristique. On parlait ici tout à l'heure du projet d'une deux chevaux électriques. Oui, c'est aussi un projet. J'ai vu les projets, j'ai vu à quoi elle va ressembler. C'est pas vrai. Un peu forme ronde. Mm-hmm. Mais une deux chevaux, quand ça démarre, vous avez un bruit caractéristique.
4: Oui, c'est vrai.
0: Vous allez avoir une voiture électrique et vous allez essayer de mettre. Alors, vous allez mettre le bruit en enregistrement et vous allez mettre le klaxon. D'une voiture
2: je constate
0: italienne.
2: Quand même que quand je dis voiture électrique, vous répondez Ferrari et que Nathalie répond deux chevaux.
4: Oui, évidemment. Donc, personnellement, on n'a pas les mêmes valeurs.
0: Il a répondu Tesla.
2: Rien du tout.
3: Personnellement, si le silence pouvait remplacer les espèces de bruits de pots d'échappement des kékés qui passent dans le village en faisant aller à tout va, en passant à 100 à l'heure dans un village où c'est limité à 50, tant mieux.
2: Mais vous en pensez quoi, vous qui êtes probablement... Je ne sais pas, Xavier, je ne sais pas, mais vous êtes la plus auto, entre
0: guillemets. Pour les voitures telles que celles-là, qui sont franchement des légendes, je suis très dubitative. Voilà, je ne trouve pas que c'est vraiment une avancée. Pour des petits modèles, se mettre en électrique, pourquoi pas. Mais des voitures de légende telles que celles-là, non. Non, il faut rester à ce qui était. C'est plus une Ferrari, il faut l'appeler autrement.
2: Nous, Marianne, bien sûr. 550 000 euros hors taxe.
0: Ah, quand même.
2: Il faut quand même petit peu casser sa tirelire ou pas.
0: Avec un prix pareil, personne n'en achètera, donc elle restera dans l'atelier, c'est bon.
2: Mais le problème, c'est vraiment l'ADN. On dit que voilà, la forme même de la voiture n'est pas tout à fait en ligne avec ce qu'on peut attendre d'une Ferrari. On risque de détruire une légende, disent certains.
0: L'accélération, on promet une super accélération quand même. Et
2: espérons qu'ils enleveront aussi le cheval cabré de la voiture qui est le symbole.
0: Mais si on paye aussi cher, on peut le garder.
2: Carole continue à me hurler dans l'oreille en régie, bien sûr. Parce
0: elle est contente.
2: Elle dit « Ah non, on ne va pas enlever le cheval. Ah oui, Sophie, ah oui. » Bon, mais Carole, je ne sais pas. Dites ce que vous pensez. Je vous le dis. Il faut soit au débat. Mais bon, apparemment, voilà. Mais tous les Italiens ne roulent pas en Ferrari non plus. Hein, on est bien.
0: Ça reste une voiture de légende quand même. Hein.
2: Oui, mais est-ce qu'il n'y a pas quelque part... Allez, on a encore 30 secondes, mais... Et toutes les grandes marques ne sont pas obligées, tôt ou tard, je veux dire, à monter dans le train en marche. Mauvaise comparaison, mais je veux dire, même Ferrari doit s'y mettre.
0: Peut-être vous avez certaines voitures qui sont plus abordables, on va dire, et à ce moment-là, on les passe en électrique. Pour une voiture comme ça, franchement, pour ce prix-là, pour combien personne ne va acheter ça.
3: Donc, c'est
0: se donner bonne conscience pour une voiture qui ne sera jamais vendue.
2: Je salue tous nos amis italiens qui nous écoutent. C'était la fête, fête de la République hier. Il y avait beaucoup de fiesta autour de tout ça.
0: Vous avez mangé de la pizza?
2: D'autres, j'ai mangé du parmesan.
0: Ah oui,
2: juste du parmesan. Oui, parce que j'étais invité, je suis pas arriver à manger autre chose, il y avait trop de monde. Merci les amis, c'est le journal qui arrive.
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2: 18h RTBF Vivacité, merci d'être avec nous. C'est pas fini, reviens après votre journal. Ce sera avec Marie.

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1: 18h RTBF Vivacité, merci d'être avec nous. C'est pas fini, reviens après votre journal. Ce sera avec Marie-Laure de Kerckhove.
2: Les enseignants mettent leur dernière force dans leurs actions contre le décret programme qui contient des mesures d'économie pour le secteur. Avant le vote du décret prévu demain, plusieurs actions ont encore eu lieu aujourd'hui. Émeute à Southampton, au Royaume-Uni, après des manifestations contre la police, critiquée pour avoir menotté en décembre un étudiant blanc agonisant, accusé à tort d'injures racistes par son meurtrier, un homme sikh. La surprise du jour à Roland-Garros, la numéro 1 mondiale Arina Sabalenka se fait sortir par la Russe Diana Schneider. En quart de finale, Sabalenka a perdu pied. Bonsoir à tous. Les syndicats enseignants appellent leurs affiliés à une journée de mobilisation nationale contre le décret programme qui reprend les économies à réaliser dans le secteur et qui doit être voté demain. De nombreuses actions ont encore eu lieu aujourd'hui contre ce texte, notamment à Bruxelles où ils étaient entre 350 et 400 personnes à manifester cet après-midi. Tim Kouache.
3: À la veille du vote du décret programme en séance plénière au Parlement de la Fédération Wallonie-Bruxelles, les manœuvres de la majorité MR engagée pour inscrire ce vote demain ravivent la colère des enseignants. Pascal Leclerc, professeur de poésie et de typographie, il a parcouru 146 km depuis Verviers pour rejoindre Bruxelles.
4: Si notre gouvernement s'amuse à détruire les règles de la démocratie, nous réinventerons la démocratie en nous levant contre eux. Et ce n'est pas fini, ça ne fait que commencer.
3: Lors de cette cérémonie du collectif Mars Attacks, les enseignants ont procédé symboliquement à la destitution de leur ministre de tutelle, la libérale Valérie Glatini. Personne ne se voile la face, l'issue du vote de demain est déjà connue, mais la mobilisation restera forte, Bénédicte Mertens, professeur de sciences sociales.
5: Si certains pensent que suite au vote, on va se calmer et qu'on fait vite le vote en se disant, ben voilà, maintenant les enseignants vont entrer gentiment dans leurs écoles, je pense que c'est tout l'inverse. On prépare déjà la rentrée, on prépare des actions pour les vacances, on est plus que déterminés.
3: Demain, ces enseignants iront encore au Parlement. Le message est clair, ils sont loin d'être résignés.
2: Tidiem Kouache avec Jonas Verriken. Politiquement, l'opposition n'a pas d'armes non plus pour s'opposer demain au passage au vote en plénière du Parlement de la Fédération Wallonie-Bruxelles. Le vote aura donc bien lieu demain après-midi. Majorité MR engagée contre opposition. Au procès Falzone, devant la cour d'assises du Hainaut, les plaidoiries de la défense ont occupé l'audience aujourd'hui. Les avocats de Paolo et Antonino Falzone ont exposé leurs arguments. Pour le conducteur, l'absence d'intention de tuer est au cœur de la stratégie, avec une qualification d'homicide involontaire plaidée. Pour le passager, la défense va plus loin et demande l'acquittement. Alexis Gonzalez, vous avez assisté à l'audience. Comment la salle a-t-elle réagi à ces prises de parole ?
6: De nombreuses victimes ont quitté la salle, scandalisées par les propos des avocats. La présidente a dû intervenir à plusieurs reprises pour rétablir le calme. Premier à plaider, maître Franck Discepoli. Selon lui, Paolo Falzone n'a jamais eu l'intention de tuer. Il évoque quelques secondes sans réelle prise de conscience lors du drame et il affirme que son client ne regardait tout simplement pas la route. Il conteste aussi toute préméditation, car selon lui, son client n'aurait simplement rien vu. Il plaide pour des homicides involontaires. De son côté, maître Fabrice Guttadoria défend un Antonino Falzone en état de sidération. Il déclare « Antonino n'est pas un monstre. Dans son état, il a agi avec des gestes déconnectés de sa réflexion. » L'avocat rejette donc la non-assistance en personne en danger et demande simplement l'acquittement. Le verdict est désormais entre les mains des jurés. Paolo Falzone risque la perpétuité. Si la qualification d'assassinat est retenue, Antonino risque lui jusqu'à 2 ans de prison pour non-assistance à personne en danger.
2: Les débats sont maintenant suspendus. Ils reprendront mardi matin pour une ultime phase de réplique avant le délibéré du jury. 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Cette question maintenant, que faire face au mal-être grandissant des plus jeunes? Solidaris sort aujourd'hui un rapport avec plusieurs propositions dans plusieurs secteurs. Par exemple, interdire l'accès aux réseaux sociaux en dessous de 13 ans, doubler le nombre de pédopsychiatres. Et autres propositions concrètes, elles concernent le harcèlement scolaire. Jean-Marc Lassmann, conseiller stratégique chez Solidaris.
7: L'école n'est plus ce lieu de protection et d'épanouissement.

0: Mais l'école est aussi en souffrance. Pour redonner à l'école, pour refaire de l'école ce lieu de protection et d'émancipation, il faut mettre effectivement des moyens sur la table. Par exemple, en ce qui concerne le harcèlement scolaire, ce que nous proposons, c'est que dans chaque école, il y ait obligatoirement un référent climat scolaire qui puisse servir de point de contact, mais qui puisse aussi coordonner les actions avec d'autres structures lorsqu'un phénomène de harcèlement scolaire est détecté. Mais bien entendu, cela demande des moyens et du temps qu'aujourd'hui l'école n'a pas.
1: Une interview de Damien Roulette. Le meurtre d'un étudiant suscite l'indignation au Royaume-Uni. Hier soir, des milliers de personnes ont manifesté à Southampton, dans le sud de l'Angleterre. C'est dans cette ville que Henry Novak, 18 ans, est mort lors d'une arrestation en décembre dernier. Il avait été poignardé puis accusé à tort d'injures racistes par un jeune sikh. L'agresseur a été condamné à la prison. Suite à cette condamnation, la police a diffusé la vidéo de l'intervention au début de la semaine. Des images qui ont mis le feu aux poudres dans le pays, Alice de Batty.
2: On aperçoit Henry Novak allongé au sol. Il explique aux policiers d'une voix faible qu'il a été poignardé. Les agents ne prêtent pas attention à son témoignage, discutent avec son agresseur, un jeune homme sikh de 23 ans. Il assure avoir agi dans le cadre de la légitime défense. Les agents menottent alors la victime. Henry répète à plusieurs reprises « Je n'arrive pas à respirer ». Le jeune homme de 18 ans meurt quelques minutes plus tard. Cette scène a poussé des milliers de personnes à manifester dans les rues de Southampton hier soir. Parmi elles, des représentants de l'extrême droite. 11 policiers ont été blessés. Le chef du parti anti-immigration Reform UK, Nigel Farage, a accusé la police de préjugés anti-blancs.
3: We're living under two. Nous vivons dans un pays à deux vitesses. Les instructions qui sont données aux agents par les autorités policières sont claires. Vous devez traiter les différents groupes ethniques de manière différente.
2: Le Premier ministre travailliste Keir Starmer a qualifié ces images d'atroces et a assuré qu'une enquête au sein de la police était en cours. Keir Starmer qui a reproché à l'extrême droite d'attiser la violence deux semaines avant une élection partielle cruciale pour l'avenir du gouvernement.
1: Les explications de Alice de Batty. La grande surprise à Roland-Garros avec l'élimination de la numéro 1 mondiale, Arina Sabalenka, battue par la Russe Diana Schneider. Défaite en 3-7 après avoir remporté la première manche 6-3. La Russe a remporté les deux sets suivants, 7-5 et puis surtout 6-0 dans le troisième set. Mais que se passe-t-il dans la tête d'une championne après une pareille défaite? Question posée à la numéro 1 mondiale.
4: No thoughts, no emotions.
5: Je ne pense à rien, je suis sans émotion. Je veux juste arrêter le tennis, là, maintenant. On verra dans quelques jours, j'espère que je retrouverai le moral. Je ne sais pas quand cela m'est arrivé pour la dernière fois de perdre 10 jeux de suite. Je crois que mentalement, je suis tombée dans un gouffre, un puits sans fond, et je ne suis pas arrivée à me ressaisir. Ce qui ne nous tue pas nous rend plus forts, paraît-il. À un moment donné, je trouverai une solution et je reviendrai plus forte. D'ailleurs, je viens de trouver comment surmonter ça. Vous connaissez ces salles où on entre et où on peut tout casser, eh bien je vais probablement y aller demain pour tout détruire. Peut-être que cela marchera, peut-être pas.
1: Propos recueillis par Christine Anquet. Chez les hommes, deux quarts ce mercredi-là aussi. Le Félix Auger-Aliassime affronte en ce moment l'Italien Flavio Cobolli. Le Canadien a remporté le premier set 6 jeux à 4. L'autre rencontre opposera en soirée les deux Italiens, Matteo Berrettini et Matteo Arnaldi. Les Diables Rouges, de retour en Belgique après leur victoire 0-2 hier soir en match amical en Croatie. L'équipe nationale est rentrée au centre d'entraînement de Tubize cette nuit. Objectif à présent, le dernier match de préparation contre la Tunisie samedi. Ce matin, Amadou Onana est revenu à froid sur cette victoire importante pour lancer la préparation de l'équipe nationale vers la Coupe du Monde. Et notamment sur le but marqué par Romelu Lukaku qui a très peu joué ces derniers mois et qui revient en forme au bon moment.
6: On a vu à la célébration, je pense que ça l'a aussi délivré. Je pense que Rome a eu une saison qui est très compliquée. Mais néanmoins, nous, on sait le joueur que Rome est. On sait ce qu'il aura à nous apporter, son expérience et sa qualité aussi. Pendant ce tournoi-là, c'est notre big room national. On est tous derrière lui, on est super, super contents qu'il ait pu marquer hier.
1: Interview de Franck Peterken, les Diables qui affrontent donc la Tunisie ce samedi au stade Roi Baudouin. Le match est à 15h. Départ pour les États-Unis lundi prochain. Premier match de cette Coupe du Monde le lundi suivant, le 15 juin, face à l'Égypte. Voilà pour les infos. Merci de nous écouter.
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8: Guillaume Kerman était avec nous après le journal, justement, pour nous donner quelques infos au niveau mobilité. Comment ça va?
9: On va rester prudent si on circule sur l'autoroute E25 direction Liège, parce qu'il y a un accident qui vient de se produire dans la descente de Tilf sur voie de gauche. Donc, situation quelque peu dangereuse. Vous ralentissez, c'est déjà une zone à 100 km/h là-bas. Vous levez le pied davantage. Il y a cette voiture donc en dépannage. Nous avons aussi quelques ralentissements, encore une circulation assez dense sur l'autoroute 40, plus au nord, toujours en province de Liège, depuis Soumagne jusqu'à Cherat, puis dans l'autre sens aussi, pour passer l'échangeur de Longsaint jusqu'à Votem. On voit que c'est assez dense sur toutes les voies de circulation vers l'Allemagne. On parle aussi encore de ce dépannage de poids lourd à Achy sur l'autoroute 411, avec des ralentissements depuis Arlon et même au-delà, depuis la frontière avec le Luxembourg. 30 minutes perdues quand même sur ce tronçon direction Bruxelles.
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8: J'ai à peine eu le temps de faire sécher mon parapluie, Caroline Dessogne. Encore de la pluie au programme?
11: Et oui, pourtant ce matin on a profité d'une accalmie avec un temps sec, mais déjà cet après-midi on a eu à nouveau des averses. Et pour ce soir, c'est une perturbation qui va arriver à partir de l'ouest. Une zone de pluie assez étroite qui va rapidement glisser sur tout le pays durant la nuit. Et à l'arrière, on va retrouver un ciel de traîne, c'est-à-dire des averses. Alors durant la nuit, le vent va rester modéré, avec même des rafales à la côte de 50 km/h, un vent de sud-sud-ouest. Et les minima seront compris entre 12 et 15 degrés. Et donc demain jeudi, en matinée, beaucoup de nuages, des averses un petit peu partout. Averses plus marquées d'ailleurs le long du littoral. On pourrait même entendre gronder le tonnerre. Et puis l'après-midi, ce risque orageux va plutôt se décaler vers l'est. Et là, progressivement, les précipitations devraient s'estomper à partir de la côte, mais elles seront encore présentes. Le vent, lui, va se renforcer, des pointes de 60 voire 70 km/h. Il ne fera pas chaud demain, puisqu'on attend des maxima de 15 à 19 degrés. Pour vendredi, le ciel va rester encore fort chargé. Il y aura encore quelques ondées, mais elles seront moins nombreuses. Et la fraîcheur sera toujours au rendez-vous.
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1: C'est un plaisir d'être avec vous tous les jours. On est là pour débriefer l'actu, mais vous savez qu'on le fait à notre manière. On vous accompagne, on vous écoute, on partage dans cette émission 100% belge qui n'a pas sa langue en poche. Pour ou contre la suppression des examens, vous avez été particulièrement nombreux à répondre à la question aujourd'hui sur la page Facebook de Viva. David Barbet lance le Barbet Burger.
2: Oula.
1: Eh oui, alors il paraît qu'il y a un Eden Burger.
2: Ouais.
1: Voilà. Mais David Barbet...
2: Ah, sera lui, c'est la version végé,
1: le ciel, le ciel est la limite. Oui, mange la viande, David Barbet. Oui, tout à fait.
2: Ah, je crois que j'ai été végé.
1: Donc, est-ce que vous allez vous précipiter sur ce burger? J'en doute. Un zap actu, un deuxième. Marianne va remettre sa couronne en jeu.
2: Oh, il y a
1: un carnet de notes.
2: Je l'ai déjà prise.
1: Justine Leclerc est avec nous. Elle est prof, ça tombe bien. Oui. On en parle, notre voix RTBF. C'est vous, Xavier Lambert. Notre invitée, Nathalie Bruard, avec le dernier numéro de Femmes d'aujourd'hui. Je vous l'ai montré avec cette nouveauté, ces femmes en vadrouille. On en a parlé en première heure, mais vous êtes toujours là jusqu'à la fin de l'émission. Merci d'être avec nous, Nathalie. Carole vous attend au 3063, 50 centimes le message, à 4 70 07 20 23, c'est pour WhatsApp. Cyril, aux manettes de l'émission. Marianne est jaune, jaune, jaune, comme les blés au soleil, parce que l'été arrive. Ça va?
2: C'est bon. Couleur de la fleur du chardon.
1: C'est bon, vous êtes contente? Avec quelques chardons au milieu, quand même. Allez hop, on y va. Parce que j'ai vraiment envie qu'on prenne le temps, les amis, d'en parler, vu l'abondance et les contrastes. C'est une des réactions que nous avons reçues. Cette année scolaire recalée, ou pas, avec un conflit qui dure. La ministre-présidente de la Fédération Wallonie-Bruxelles, Elisabeth De Grise, désengagée, dit comprendre la colère des enseignants. Elle l'a dit à plusieurs reprises, mais elle considère aussi que les réformes prises par son exécutif sont les bonnes. Les profs, de leur côté, certains profs mettent en cause l'incertitude. Certains se disent déboussolés pour des raisons privées, pour des raisons familiales, pour des raisons professionnelles. Certains élèves, certains parents se mêlent à la contestation. On a vu les actions avec les crées, notamment sur les trottoirs. L'idée aussi d'associer comme ça différentes parties de la société à cette contestation. Alors que les examens sont remis en cause, vous l'aurez compris, quelle sortie de crise peut-on imaginer? On vous a posé cette question. Êtes-vous pour ou contre? Elle est basique, la question. Hein, la suppression des examens. Vous avez répondu à 64% que vous étiez contre, à 25% que vous étiez pour, et il y a du nuancé pour une dizaine de pourcents, pour 11%. En gros, vraiment, ce qui s'en détache, hein, c'est un rejet de cette suppression des examens pour différentes raisons. Parce qu'on estime que ça va entraîner un nivellement par le bas. On estime aussi que cette ultime épreuve pour évoluer, elle est importante parce qu'elle nous confronte à ce qu'on va connaître dans la vie. Du côté des pour, on dit ok, mais les examens, ça génère du stress. Et puis l'évaluation continue doit suffire justement à pouvoir évaluer les élèves. Alors, quelques réactions, hein, justement. Christine qui nous dit le travail de l'année est primordial. On peut rater un examen juste par stress alors qu'on était un bon élève. Courage aux enseignants, ne baissez pas les bras. Pour Véronique, réponse difficile, peut-être différente en tant que prof ou parent. Les écoles fonctionnent avec un système d'évaluation continue. Désolé pour le vocabulaire, mais les résultats formatifs conduisent à l'évaluation sommative et enfin à l'évaluation certificative. Tout ça est assez compliqué. Et aussi, c'est vrai, franchement, tout le vocabulaire.
2: Une fois qu'on est dedans,
1: quand on n'est pas
2: sinon...
1: dedans. Non, non. C'est un peu compliqué, hein. Vous êtes confronté à ça tous les jours, mais pas tout le monde. Mel est contre, car ça permet de voir si l'enfant est capable ou pas de suivre justement l'année suivante. Ce ne sont pas les examens qui vont définir le résultat de l'année, ça c'est pour Christine. Une autre auditrice nous dit évaluation continue tout au long de l'année, c'est la bonne solution. Même chose pour Carole, hein. Si un élève travaille bien toute l'année, il n'y a aucune raison qu'il rate l'examen. Je ne sais pas, par exemple, tiens, sur ce cas très précis de cette réaction de Carole, Justine, vous êtes prof. Je crois qu'on peut être un très bon élève toute l'année, parce qu'on est moins dans le stress, et quand arrive le stress d'une épreuve certificative ou éliminatoire, on a quand même... Peut-être on est dans un autre état d'esprit.
3: Oui, après je reprends juste justement le jargon, parce qu'une épreuve certificative, c'est CEB, CE1D, CESS.
1: Et ça, ça se fait.
3: Voilà. Et donc ce que vous avez en fin d'année, donc c'est du sommatif. Moi, je suis dans une école où on n'a plus non plus les examens en décembre, donc on n'a que la session de juin, mais tout ne se joue pas en juin. C'est-à-dire qu'effectivement, que l'évaluation continue, on a des petits examens tout au long de l'année, et donc l'examen de juin n'est qu'un examen parmi d'autres.
1: Ouais.
3: Donc ça veut dire que si vous avez réussi tous les autres examens précédents, dans le cas de mon école, l'école, bien sûr,
1: okay.
3: et que vous ratez l'examen en juin, bah, vous avez raté une compétence parmi les autres, et donc la moyenne va permettre d'absorber. Et dans ce cas de figure, effectivement, si vous n'avez pas d'examen, vous arrivez quand même à vous baser sur le travail de l'année, mais il est aussi concret que si éventuellement vous avez une moyenne qui est juste un petit peu dans le rouge, juste en dessous des 50, bah, vous avez besoin de l'épreuve de juin pour, espérons-le, repasser à la barre au-dessus et ne pas avoir votre cours en échec. Donc moi, dans cette perspective-là, je ne suis pas d'accord avec la suppression des examens, parce que je veux bien entendre l'argument du stress, etc., mais je pense que les examens font partie du parcours scolaire et que ce n'est pas rendre service. Et que, encore une fois, toutes les grèves qu'on a pu faire, tous les mouvements auxquels on a participé n'ont jamais cherché à être contre les élèves. Si on fait ça, c'est pour les élèves. Donc moi, ça m'énerve quand j'entends qu'on prend les élèves en otage ou quoi que ce soit. Pour moi, ces épreuves, elles sont nécessaires. Après, celles de la Fédération de l'Uni-Bruxelles sont tout à fait critiquables, mais c'est un autre sujet. Mais en tout cas, non, je pense que c'est bien de les avoir et d'offrir aux élèves.
1: Vous parlez, laissez-moi vous attendre deux secondes, car justement les deux dernières réactions qui viennent de tomber, Martine d'un côté qui nous dit que les profs continuent leur combat de tout cœur avec eux, Jean-Sébastien qui nous dit en même temps, les grèves des profs sont une honte, grève oui, mais pas à l'encontre des élèves.
3: Exactement, bah, c'est ça que j'avais essayé de dire la dernière fois que j'étais venue à l'émission, vous m'aviez déjà un petit peu posé la question, non c'était au téléphone mais soit, cette idée justement que ce qu'on essaye de faire c'est d'envoyer des messages à la Fédération Wallonie-Bruxelles qui n'entend pas, je pense qu'on en a encore la preuve, mais qu'on essaye d'impacter les élèves au moins possible. Je vous donne un exemple concret, moi lundi j'étais en grève, j'avais fait en sorte que mes élèves aient du travail, je leur avais dit par Teams je suis disponible, vous m'envoyez des questions, il n'y a pas de souci, je vous répondrai quand même. Après j'entends bien que pour des écoles, notamment dans la région de Liège, où là le mouvement a été poussé un petit peu plus loin, quand vous n'avez pas cours pendant deux semaines selon l'organisation de l'école, c'est un petit peu plus compliqué, pardon, oui. de dire qu'on va quand même évaluer sur une matière qui a été bâclée. Ça je l'entends tout à fait et je pense qu'il faut adapter. Mais dans mon cas en tout cas, où j'ai essayé que les élèves soient le moins impactés possible, pour moi les examens n'ont aucune raison d'être supprimés. Et on peut avoir l'avis qu'on veut sur les grèves, c'est juste qu'à un moment on doit envoyer des messages, on doit montrer qu'on est pas
1: là. Je donne la parole à Xavier, mais Laurent nous dit, moi je suis enseignant et il est contre cette suppression. Le travail de l'année est important et son évaluation aussi. Si on supprime ces évaluations, il ne sera plus possible d'évaluer les acquis des élèves et ainsi pouvoir les orienter au mieux pour l'année suivante. De plus, cela permet aux élèves de garder un objectif et de ne pas avoir des jours blancs sans rien faire.
3: Mais quand vous entendez déjà qu'on va pouvoir passer de la 6e primaire à la 1ère secondaire, même avec un CEB raté et que maintenant c'est bon, quelle est la valeur encore des évaluations certificatives? C'est important d'avoir un passage en fin d'année. On arrive vraiment à déterminer. Voilà, ok, c'est peut-être qu'une partie de l'année, effectivement, et on regarde le travail.
1: C'est un indicateur, en tout cas.
3: Et c'est un indicateur, exactement. Et justement, pour reprendre l'exemple de l'orientation, bah, ça nous permet de voir aussi un petit peu en fin d'année, ça a été mieux dans les matières littéraires que les matières scientifiques. Essayer de juger un petit peu pour la suite de l'année.
4: Et vous parliez de l'importance des épreuves certificatives. Pour la réto, par exemple, là, vous n'y en a pas, mais c'est un passage vers autre chose. Imaginez, vous terminez une réto, vous terminez. Parce que là, c'est obligatoire. Parce que vous terminez la réto, vous allez vers autre chose, et il faut absolument, on ne peut pas dire qu'on va récupérer l'année suivante. Ou alors, c'est vraiment le nivellement par le bas.
3: Bah, vous avez éventuellement les examens de passage en août.
1: Marilyn nous dit certains des examens, oui. Parce qu'ils ont aussi besoin de ça pour s'évaluer, pour savoir exactement où ils en sont. Xavier.
5: Bon, je voulais juste préciser que là où ils avaient dit qu'ils allaient supprimer les examens, par rapport aux élèves qui étaient en difficulté, effectivement, qui étaient en dessous de la moyenne, ils avaient dit qu'ils les organiseraient quand même pour ces élèves-là qui étaient en difficulté. Oui, c'est ça. C'est-à-dire ceux qui ont besoin de... Ceux qui étaient en dessous de la moyenne devront passer un examen pour voir s'ils peuvent effectivement la remonter.
1: Ce ne sera pas à la carte complètement.
5: Tandis que ceux... Non, l'idée, c'est ceux qui sont au-dessus de la moyenne et qui, comme le disait Justine, ont montré pendant les évaluations tout au long de l'année... qui maîtrisaient la matière, ben ceux-là, on dit, il n'y a pas besoin, vu les circonstances. Tandis que ceux qui étaient en dessous de la moyenne, on veut leur laisser une chance de se rattraper et de réussir.
1: Parce que j'ai lu. J'ai encore cité cette réaction de Sybille, alors je sais que ça ne va pas vous plaire, mais elle dit, les élèves sont pris en otage par leurs professeurs, qui les invitent même à manifester auprès d'eux, est-ce normal?
3: Bah, vous avez des élèves qui vont manifester leur propre initiative ce midi plutôt à Charleroi, à 13h, vous avez les élèves des écoles de Charleroi qui sont rassemblés, qui sont allés voir justement M. Dermine, qui ont montré leur protestation, qui ont voulu en parler, qui ont voulu montrer qu'ils étaient du côté de leur prof. Donc je ne suis pas d'accord de nous accuser de prendre les élèves en otage, dans le sens où effectivement, nous, on n'est pas là pour leur bourrer le crâne ou quoi que ce soit, on est là pour leur expliquer concrètement, bah voilà, moi l'année prochaine, peut-être que je ne suis plus là à cause de ces réformes, ça on a encore le droit de le faire, mais c'est pas à nous de leur dire tel mouvement c'est pas bien, telle personne il faut l'haïr, etc. Les élèves sont assez grands pour se faire leur propre opinion, et donc s'ils vont manifester sans nous...
1: On va essayer de donner la parole à tout le monde, parce qu'il y a aussi aux auditeurs qui ont les réactions, vous vous en doutez, elles sont là et elles sont nombreuses. Régine, et qu'en est-il de la manière qui n'a pas été vue? Connaissance nous dit que sa fille n'avait plus cours depuis plus de 15 jours, les enseignants se battent pour eux mais pas pour les élèves. Samedi, soutien total aux enseignants, jamais vu un gouvernement qui rédige une loi permettant de travailler plus sans être payé davantage, c'est du jamais vu. Ces réformes sont indispensables aussi pour cet auditeur. Et Damien, qui est aussi un de nos auditeurs très fidèles et qui est prof, je sais que vous êtes en plus nombreux profs à nous écouter. D'abord, merci d'être avec nous, Damien. Est-ce que justement, cette année scolaire sans examen, est-ce que c'est possible? Est-ce que vous êtes pour ou contre la suppression des examens?
6: Je suis pas cool. Bonsoir déjà.
2: Bonsoir.
6: Pardon.
1: Bonsoir.
6: Vous vous doutez bien que c'est un sujet qui me tient très à cœur et qui me met un petit peu en émoi et en colère en même temps, parce qu'on casse vraiment du sucre sur le dos des profs pour, en tout cas, pas grand chose, je trouve. Et le fait est que au niveau de la suppression des examens, il faut savoir que dans mon école, les examens sont tout bonnement annulés depuis déjà 4 ans, étant donné qu'on est passé à l'évaluation continue. Il faut bien se dire une chose, ce n'est pas... Et j'aimerais vraiment que l'ensemble des auditeurs de l'université le comprennent. Ce n'est pas parce que une semaine, il n'y a pas d'examen que ça va mettre l'année d'élèves en péril. Une année scolaire ne doit pas se jouer sur est-ce que, oui ou non, les examens de juin doivent se faire. Ça doit se faire sur la régularité du travail. Ça doit se faire sur l'évaluation continue.
1: Moi, je suis tout à fait d'accord avec vous.
5: Moi aussi.
1: Attendez. Il y a un mec qui arrive, hein, sinon c'est pas drôle. Mais je constate quand même que dans ma vie professionnelle, moi, je crois que j'ai toujours essayé, en tout cas, de travailler raisonnablement. Quand j'étais à l'école, c'est la même chose. Mais moi, quand arrivait le moment de l'examen, j'avais un vrai stress. Je vous avoue, c'était la même chose pour mon permis de conduire. Ça a été comme ça des moments. Et je me dis, non d'une pipe, si j'avais pas été préparé à ce moment de stress, parce qu'à un moment, il faut passer un entretien d'embauche, par exemple, ce genre de choses. Il y a une évaluation. Il y a des moments dans la vie. C'est vrai, Nathalie.
2: Je donnerai mon avis après.
1: D'accord. D'abord, Damien, et puis Nathalie, et puis on ira vers notre pro.
6: Qu'on soit clair, ce n'est pas parce que nous n'avons pas de session d'examen dans mon école, hormis le CV7 et le CE1D évidemment, que nous n'évaluons pas de manière sommative nos élèves. Ils ont des évaluations de fin de chapitre qui sont additionnées entre elles et qui, au final, montrent si oui ou non les élèves savent... ont les compétences requises pour passer à la suite de l'année.
1: Non, ils n'ont pas le stress du jour J.
6: Ils ont le stress du jour où ils doivent... Oui, c'est ça, parce que c'est pas une seule ou deux fois. Nous, c'est à chaque chapitre ou par deux chapitres. Donc, ils l'ont plusieurs fois sur l'année, en fait, ce stress. Et à savoir qu'ils n'ont pas de session, donc ils peuvent très bien avoir cours les 2 premières heures de la journée, la 3e heure, avoir une évaluation, et réavoir cours la 4e heure. Donc, je trouve que c'est même encore plus compliqué pour les élèves qu'une session où ils peuvent repartir chez eux l'après-midi pour étudier.
1: On a bien compris. Merci, Damien.
6: Merci.
1: Le temps passe vite. Et Nathalie, puis on accueille Simon Enthoven.
2: En fait, moi, à titre personnel, je suis affligée, en fait, par cette situation. Parce que, pour moi, l'école, c'est bien plus qu'un lieu d'apprentissage, en fait. C'est un lieu d'apprentissage qui est essentiel, qui est le fondement de la liberté intellectuelle. C'est un endroit où on apprend aux jeunes à réfléchir, à se poser des bonnes questions, à aiguiser leur esprit critique, à dans cette multitude d'informations dans laquelle ils sont inondés, d'avoir les bonnes balises et les bonnes limites pour essayer de se poser les bonnes questions. Et pour moi, un pays qui néglige son école, c'est une manière d'affaiblir sa liberté. En fait, c'est tout. Et qu'on parle d'examen, et on ne peut pas à un moment donné se demander s'il n'y a pas des solutions pour ne pas mettre les enfants dans une situation de stress. On parle de stress tout le temps, mais pourquoi est-ce qu'on doit leur communiquer cette notion de stress? Est-ce qu'on ne peut pas trouver aussi
1: créatif? Oui, peut-être une autre manière. Mais c'est drôle, il y a Ludovic qui dit, si les Diables Rouges gagnent tous leurs matchs amicaux et se plantent contre l'Égypte au Mondial, c'est un peu la même chose. Et il dit pourtant, enseignants, je ne critique pas. Et lui, il dit 70-30 annuels pour 70% et examen pour 30%. Ça lui semble bien.
5: Les points ne font pas tout quand même dans un apprentissage, dans une éducation. Je ne suis pas sûr que ce soit les points qu'on met en fin d'année qui soient le plus important.
1: On va retrouver Simon Enthoven qui est chargé de cours invité à la faculté des sciences et de l'éducation, Lucé Louvain. Bonsoir, monsieur Enthoven.
6: Bonsoir.
1: Merci d'être bonsoir. Avec nous. On est vraiment, on a beaucoup, beaucoup de réactions. Ça ne vous étonnera pas parce que c'est devenu, c'est Simon Toven aussi, très, je dirais, épidermique, ce débat. Oui. Est-ce que ce débat, d'abord, est-ce que, pour finir, on en vient presque à le réduire à cette question d'examen. Vous allez me dire, c'est ce qu'on fait aujourd'hui dans cette émission, mais c'est vrai que c'est un peu la partie émergée de l'iceberg.
5: Oui.
6: Oui, tout à fait. Il y a un peu une focalisation sur cette question de l'examen et c'est sûr que l'évaluation dans l'absolu, c'est quelque chose, on l'entend, qui est assez, vous disiez épidermique, mais qui ne laisse pas indifférent chacun parce que on a un peu l'impression que sans évaluation, ou en tous les cas ici sans examen, on ne peut pas s'en sortir ou on ne peut pas, il nous manquerait certains repères pour la scolarité, les apprentissages de nos enfants. C'est ce qu'en sociologie, on appelle une institution, en fait. On dit que sans examen, parce que c'est même pas sans évaluation, hein. Certains l'ont dit, il y a plein de façons d'évaluer et il y a plein de moyens d'avoir des repères pour comprendre si les élèves ont appris ou pas. Mais la question ici de la session d'examen, on se dit, mais comment est-ce qu'on peut clôturer une année sans organiser des examens, qu'ils soient sommatifs ou certificatifs? Mais en fait, on peut très bien faire sans session d'examen. Comme certains l'ont dit, avec l'évaluation tout au long de l'année, l'évaluation continue. Donc moi, je suis pas étonné que ça suscite plein de réactions parce que pour certaines personnes, on ne voit pas comment on ferait autrement. C'est comme pour la question du redoublement, par exemple, où certains se disent, ben enseigner alors qu'on peut plus faire, donner la sanction à la fin de dire tu ne passeras pas ton année, je ne vois plus comment je vais pouvoir enseigner et susciter la motivation de mes élèves. Donc en soi c'est pas étonnant. Maintenant ce qu'on peut quand même se dire c'est de mettre un peu en perspective et se dire ben sur une scolarité complète, est-ce que une session d'examen d'une année, est-ce que c'est vraiment ça qui va engendrer des nivellements par le bas ou d'autres mots qui font un peu peur? Je crois qu'on peut en douter.
1: Deux réactions ici. Une auditrice, Sylvie, qui nous dit, il y a 34 ans, élève du secondaire. Elle était en secondaire à ce moment-là. Elle dit, nous avons connu aussi la grève des enseignants.
5: Moi aussi.
1: Et en fait, on a simplement passé des examens où on était en échec. Exact. Elle dit, ça ne nous a pas empêché de faire des études, d'avoir une situation financière. À quoi servent les examens? À voir simplement si un élève a bien compris la matière avec un risque de stress élevé. Et Isa, qui est enseignante, nous dit, les examens sont une préparation absolument nécessaire à tout ce qui peut ressembler de près ou de loin à des examens au cours de la vie professionnelle. C'est ce qu'on a déjà dit à plusieurs reprises dans ce débat. Donc, elle estime que ces examens sont indispensables. Mais déjà, Simon Toven, on constate que ce n'est pas la même chose d'école à école. J'ai l'impression que chacun y va un peu avec son cas particulier. Hein.
6: Mais honnêtement, vu de là où je suis dans le système, la question des examens et des évaluations, c'est quand même une question qui bouge depuis une dizaine d'années. Comme un auditeur le disait avant, il y a certaines écoles où il n'y a plus de sessions d'examen à proprement parler. Bon, c'est notamment dû au fait qu'on a réduit le nombre de jours blancs qu'on peut organiser dans les écoles secondaires. Donc ces jours où qu'on consacrait aux sessions d'examen et aux délibés, là légalement on ne peut plus en organiser autant. Mm-hmm. Donc ça a été un peu poussé par ce genre de réforme. Mais même au-delà de ça, il y a des pédagogies, notamment Freinet, où on n'a jamais évaluer en tous les cas sur base de critères chiffrés, ce qui n'a pas empêché ces pédagogies de former des citoyens compétents et critiques.
1: Justement, Simon, je vous interromps une seconde parce que Magali nous dit le système scandinave qui est reconnu comme un exemple ne fait pas d'examen au sens où on l'entend chez nous. Il faut simplement changer nos pratiques. C'est pas plus compliqué que ça, nous dit-elle.
6: Ben oui, effectivement, dans plusieurs systèmes éducatifs, c'est pas du tout la norme, c'est pas une institution, comme je disais là tout de suite. Et donc, c'est des choses qu'on peut clairement remettre en question. Et par rapport à une des contributions qui disait la vie professionnelle dans la suite, on sera souvent amené à être dans des situations de stress. C'est vrai. Maintenant, est-ce que parce que une année on n'a pas eu d'examen, on n'apprend pas à gérer du stress? Si la valeur de la session d'examen, c'est juste apprendre à gérer son stress, à être mis face à un grand ensemble de matières, on peut se dire peut-être qu'alors, oui, dans les dernières années, en cinquième et réto, ça vaut la peine d'organiser une session d'examen. Mais est-ce que dès 12 ans, il faut absolument apprendre aux enfants à se mettre dans des situations pareilles? C'est discutable. En tout cas, il n'y a pas d'obligation. C'est très culturel.
1: Oui, c'est vrai que c'est très culturel, c'est parce que on a un peu peut-être l'idée de se dire, moi je l'ai fait, alors les générations suivantes peuvent le faire aussi.
7: Oui, et aussi en filigrane, est-ce que l'école doit absolument former, à, entre guillemets, toutes les difficultés de la vie future? Je veux dire, on peut aussi avoir une conception de l'école, de dire, mais voilà, c'est un lieu où on prépare les futurs citoyens, c'est sûr, mais il y a plein de choses auxquelles on doit les préparer. Quelqu'un disait là tout de suite, voilà, l'esprit critique, prendre du recul, prendre sa place dans la société. Et tout ça aussi, c'est hyper important. On ne va jamais pouvoir évaluer ça dans une session d'examen ou même évaluer ça avec des points. Et pourtant, c'est des choses qui, moi en tous les cas, en tant que parent et en tant que citoyen, me semble tout aussi importante que de leur apprendre à gérer du stress.
1: Justine, je le répète, vous êtes professeur de français. Avec vos collègues, vous en parlez. La sortie de crise, vous la voyez? Pour cette, parce que bon, il y a plusieurs réactions. On a eu, et ben c'est pas grave. Si c'est comme ça, on continuera à la rentrée.
3: Écoutez, on verra comment ça va se passer demain. Ça va être soit être un jour sombre, soit tout un jour où tout va un petit peu s'arranger. Mais
1: on rappelle que demain, le Parlement de la Fédération en ligne Bruxelles doit voter son décret programme pour resituer les choses. Pardon ?
3: Je pense qu'on sera beaucoup devant le Parlement.
1: À suivre ça, oui, avec un texte qui reprend les réformes et les économies aussi prévues dans l'enseignement. Simon Enthoven, encore un petit mot, s'il vous plaît, je me permets, même on est un peu débordé, mais par rapport à ces fameuses deux heures-là, c'est vrai qu'il y a beaucoup d'auditeurs qui ont réagi en disant, mais enfin, bon, deux heures, moi, si je devais compter, chaque fois que je travaille deux heures de plus, ma vie ne changerait pas. Et puis alors, de l'autre côté, on entend des enseignants qui disent, oui, mais bon, au niveau familial et tout, ça va être compliqué. C'est bizarre, parce que j'ai un peu l'impression, d'ailleurs, de vivre le débat qu'on a fait sur la poste, où on disait les heures vont changer, et du coup on a l'impression qu'on ne peut pas toucher à quelque chose qui est presque sacré. Qu'est-ce que ça vous inspire, Simon Enthoven?
7: Mais écoutez, c'est sûr que là aussi, symboliquement, c'est une décision qui est très forte, parce que on le sait bien, la charge de travail des enseignants, c'est très difficile à quantifier, mais pour peu que vous ayez un peu fréquenté des écoles, on sait bien que les heures en classe, c'est la partie émergée de l'iceberg. Et donc, deux heures, c'est pas deux heures, c'est 10% de travail en plus. Et là, de nouveau, j'aimerais préciser en tant que parent que l'école, comme on le disait là tout de suite, c'est pas juste un lieu d'apprentissage, c'est un lieu de vie, c'est un lieu de socialisation. Les enfants passent 10 000 heures de leur vie entre 6 et 15 ans à l'école. Si on augmente le temps de travail des enseignants, c'est tout du temps qu'ils n'auront pas pour des magasins Oxfam, des activités, des voyages scolaires, des sorties culturelles. Et là, je crois que c'est un peu catastrophique en termes d'expérience scolaire qu'on va proposer aux enfants.
1: On vous a un peu perdu. Il y a Magali, en fait, Simon Enthoven, qui nous dit « Votre intervenant fera un bon ministre de l'enseignement. Il connaît la réalité de notre terrain. »
4: J'espère que la place sera bientôt à méditer.
1: Voilà, il n'est pas en train de postuler. C'est pas du tout pour ça qu'on l'accueillait. Il est chargé de cours invité à la Faculté des sciences d'éducation de l'UCL Louvain. Merci, Simon Enthoven. Et le mot de la fin à vous, Justine.
3: Je voudrais juste dire que c'est un métier où, effectivement, on ne compte pas 16 heures. C'est un métier par passion. Et donc, ces deux heures supplémentaires, moi, honnêtement, je ne les verrai pas sur ma semaine. Mais ce que je verrai, c'est le fait de devoir me dédoubler des cours avec les élèves. C'est le fait de devoir dire aux élèves qui demandent des projets « Ah bah non, je suis désolée, j'ai vraiment pas le temps ». C'est le fait de devoir dire « Ah non, tel prof, elle est plus là, vous savez, 10 fois, 2 heures en plus pour les autres profs ».
1: Oui, c'est ça, c'est là que se situe. C'est pas vraiment l'idée des 2 heures.
2: Enfin, non, c'est aussi les deux heures. Mais c'est aussi institutionnaliser le fait qu'on travaille sans être payé. Oui.
5: Enfin. Non, c'est pas ça. C'est 2 heures en plus devant en classe. C'est un autre calcul. C'est une adaptation par rapport au degré inférieur.
3: Okay.
5: Non.
3: Il y a déjà plein de choses qu'on fait sans être payé. Les voyages scolaires.
1: Le débat n'est pas terminé, mais il était nuancé et intéressant. Donc, je vous remercie de l'avoir mené avec nous. Restez sur Viva. On va aller jeter un petit coup d'œil sur les routes. Et puis après ça, on va déguster David Barbet, ou en tout cas, un burger qu'il vient nous présenter. Ça risque de rester sur l'estomac.
4: Oh, je bois.
3: Quoi que maintenant,
4: j'ai faim, moi.
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1: Allez, on vous retrouve, Guillaume Kerman, c'est un petit point à Mobile Info.
21: Allez, circulation difficile dans Bruxelles en ce moment. On a reçu plusieurs appels concernant un trafic presque à l'arrêt dans le quartier européen entre la rue Béliard et la rue de la Loi. Plusieurs rues sont à l'arrêt pour l'instant, donc c'est difficile de quitter Bruxelles via le centre. Nous avons aussi des ralentissements encore importants en Wallonie sur l'autoroute 411 pour passer Arlon. Il y a 15 à 20 minutes supplémentaires entre la frontière avec le Luxembourg et le secteur d'Achy où il y a pour l'instant le dépannage d'un poids lourd direction Bruxelles.
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22: Vous êtes fou, vous êtes malade ou quoi ?
1: Déjà, il râle tous les jours dans l'émission, notre français, mais là, il râle un peu plus parce qu'on a pris du retard, parce qu'on avait un débat passionnant, David Barbet, et vous arrivez avec votre hamburger.
3: Ce ne sera pas passionnant.
23: Oui, alors ça n'a rien à voir, effectivement, entre votre prochain, avec votre précédent débat, mais c'est tout aussi intéressant du point de vue de la communication et de la santé des jeunes.
1: C'est vous qui lancez un burger, le Barbet Burger ?
23: Alors non, je lance pas le mien, mais par contre, Eden Hazard, la star des Diables Rouges, lui, il a fait une collaboration avec une célèbre enseigne de fast-food où il va lancer donc son burger, l'Eden. Oh oui. Alors je vais vous raconter un peu ce qu'il y a à l'intérieur. Un double cheddar fondu, oignon frit, sauce andalouse relevée et pain aux épices. Andalouse également, le pain aux épices. Mmh. Alors disponible au bœuf, au poulet et au poisson.
1: Et au poisson, j'ai vu aussi, à l'étroit. Oui. Donc moi, je vais pouvoir goûter le poisson.
3: Poisson pané ?
1: Poisson pané.
23: Je ne vous le conseille pas. Je vous le conseille pas. Donc ils ont fait une
1: pourquoi
23: communication.
1: Pourquoi vous ne le conseillez pas ? Moi, je suis un journaliste d'investigation. Donc,
3: lui,
1: je veux
3: il
1: goûter
3: goûte
1: le hamburger.
3: Donc,
1: voilà, c'est
3: très
1: ça
3: acerbé.
1: Dont vous venez de parler.
3: Donc, lui, il goûte.
1: Voilà. Et moi, dès que j'entends sauce andalouse, personnellement, ça me donne un peu envie de plonger dedans, David.
23: Mais là, vous allez voir que, en fait, ils ont fait une collaboration. On voit Eden Hazard faire des vidéos, deux ou trois vidéos dans lesquelles il fait la promotion de ce burger. Ils font aussi référence à un événement qui a eu lieu il y a 15 ans où Eden Hazard avait été sorti à la mi-temps d'un match des Diables Rouges et on l'avait vu, on l'avait surpris sur le parking du stade en train de manger un hamburger. Et depuis ça, il y a une réputation, en fait, qui colle à Eden Hazard depuis 15 ans sur le côté qu'il aime énormément manger des burgers. Il y a quelques années, il y avait également les Diables Rouges qui avaient fait une pub avec lui, avec Michy Batshuayi également. On le voyait servir des hamburgers au drive. Là maintenant, c'est une collaboration plus personnelle. Il faut savoir aussi qu'il a toujours eu des problèmes avec, on va dire, la jungle food, c'est-à-dire que la mauvaise nourriture. Eden Hazard, quand il a signé au Real Madrid.
1: La jungle food, vous dites-vous ?
23: Oui, exactement.
1: La jungle food, moi j'appelle ça. Oui, jungle food, c'est intéressant. Je note cette expression.
5: Dans la jungle, ça
1: oui, j'avais jamais entendu. C'est la jungle food pour lui. Je crois que c'est la junk food, mais c'est pas grave. Hein. En même temps, si ça vous plaît de manger vos hamburgers au milieu
4: jungle,
1: de la jungle,
4: c'est joli. Hein, c'est
1: vous
4: joli.
1: Faites ce que vous voulez, vous croiserez plein d'animaux intéressants. On
4: mange des lianes voilà, et tout voilà. Ça. Quoi. Ouais.
23: C'est une expérience qu'il faut faire au moins une fois dans sa vie.
1: Non, non, mais c'est vrai. Moi, je viens de goûter le triple bigotruche qui est pas mal. Et puis.
4: Et je ne savais pas qu'il avait une passion pour Tarzan, mais bon.
1: D'accord, mais on peut dire jungle food aussi. Mais dit, alors, vous avez une avocate maintenant dans l'émission, David, c'est Carole. Je ne sais pas pourquoi, elle vous a à la bonne. Donc, vous avez mis du temps, mais vous en avez trouvé une. Et donc, chaque fois, elle joue un peu Xavier, c'est-à-dire qu'elle double-check l'information et elle dit que voilà, on peut dire jungle food pour plein de choses.
4: Ah.
1: Vous avez vu qu'en plus, on reconnaît...
2: Moi, j'aurais dit que c'était de l'engrais pour les chardons.
1: Oui, moi aussi. C'était un peu. Ah, bon, bah, voilà. Mais vous l'avez goûté, je suppose, si vous venez en parler, mon cher David, vous avez poussé la conscience professionnelle.
3: Pas journée d'investigation.
4: Même pas. Ah.
23: Non, je ne l'ai pas goûté et je ne veux pas le goûter parce que je trouve que c'est une très mauvaise pub. Alors, beaucoup parlent d'autodérision à la belge concernant Eden Hazard. Je pense qu'Eden Hazard n'a aucun intérêt à promouvoir ce genre de nourriture. Il est suivi par un public assez jeune. Derrière ça, on nous fait croire, c'est réel, mais bon, c'est toujours une version, on va dire, de se rendre bonne conscience, c'est-à-dire que Quick, qui est donc l'enseigne avec qui il a collaboré, eh bien ils ont dit qu'une partie des revenus générés par les ventes allait servir à financer la rénovation des terrains de sport de quartier en Belgique. Mais je trouve que voilà, Eden Hazard, il pourrait collaborer avec des centaines de marques. Et là, il collabore avec un burger, la pire nourriture pour les jeunes quand on sait
1: bah oui,
23: déjà comment
1: on
23: a mal bouffé, c'est pire.
1: Et les marques de bière, alors je vais pas les citer, mais bon, tout le monde sait bien que. Oui, mais bon, voilà, ça fait partie du business. Et la marque de fast-food que vous citez, même si elle est plus vraiment belge, elle continue à taper sur le un coup ils vous font du vol au vent, un coup ils vous font des boulets sauce lapin, un coup voilà, je veux dire, ça fait un peu.
23: Et c'est pour ça que c'est bien.
1: Pardon?
23: C'est pas pour ça que c'est bien, bon, Patrick.
1: En Belgique, vous pouvez pas comprendre, parce que vous êtes français, mais que nous, on a quand même si on sait que c'est pas bon de manger ça, il y a quand même le côté un peu... Vous savez qu'on a été le seul pays au monde longtemps, avec cette enseigne qui malheureusement a été rachetée entre-temps, où on faisait la nique, en fait, aux Américains. C'est-à-dire que ça marchait mieux que la fameuse marque avec le M que tout le monde connaît. Et donc, il y a quand même un vrai attachement...
4: Et voilà, c'est pas parce qu'il lance ça qu'il en mange tous les jours non plus. Hein.
1: Ben voilà, c'était un...
4: Et n'oubliez pas que c'est aussi un papa, il a des ados, et les ados, ils mangent aussi ça.
2: Oui, mais pas tout le temps.
23: C'est pas pour ça qu'il faut en faire la promotion. Là, on est en train d'inciter les jeunes à aller goûter ce nouveau burger.
4: Une fois, goûter une fois.
23: Mais non, c'est destructeur pour la santé. Il aurait pu très bien faire alors une campagne avec, je sais pas, un magasin bio. Pour manger des légumes, pour manger des... Il peut faire 1000 collaborations et il fait une collaboration avec un burger. Je ne sais pas si vous vous rendez compte de l'image qu'on donne de la jeunesse. C'est comme vous l'avez dit également.
4: Quand on fait le foot, on va manger au bord du stade, on mange quoi? On va manger un burger et on va voir la canette. On va pas manger une carotte.
1: Une salade courgette, enfin, je veux dire, quand vous sortez
4: du match. Même si vous en mangez aussi, ce n'est pas vraiment ça qui est le côté festif. Entre copains, on ne va pas aller chercher un panier garni. Hein.
1: Voilà, et on me dit aussi que, par exemple, une autre marque de fast-food, Poulet, collabore aussi avec la Fédération Française de Foot depuis longtemps. Et moi, j'aimerais bien qu'on aille un jour à Aubange faire l'émission avec Lionel, qui nous écoute et il nous envoie une chouette photo. Bonsoir à l'équipe, à l'Andalouse, best-seller chez moi, bonsoir de ma baraque à frites. Il est en train de bosser dans sa baraque à frites, il nous écoute. Gardez-nous, oui, pour moi,
4: allez,
1: vraiment, un cornet avec la fameuse Andalouse. Je dis toujours entre l'Andalouse et la Samouraï, mais j'ai quand même une petite
4: préférence.
1: Je préfère l'Andalouse.
5: Moi, faire la baraque à frites, en tout cas, aux enseignes.
1: Oui,
4: ça aussi,
5: alors,
4: c'est
5: je ne valide pas du tout, j'ai vérifié. Jungle Food, non. Carole essaie de le sauver parce qu'elle l'aime bien, mais non, c'est pas validé.
2: J'ai vérifié.
5: Là, Jungle Food, c'est pas ça
1: oui,
5: du tout.
1: Oui, c'est ça, oui. Mais Carole,
2: non, c'est de l'engrais pour
1: Carole, on va l'envoyer un week-end avec David Barbet, vite fait. Moi, je ne sais pas. Qu'ils aillent dans un fast-food un peu. Moi, je ne sais pas, mais l'arbitre des élégances, ici, c'est Nathalie.
5: Oui.
1: Donc, Nathalie Bruyère, on parle de gastronomie. Donc là, on est en plein dans la gastronomie. On ne peut pas faire mieux. Est-ce que ça vous choque?
2: Mais moi, je pense qu'on parle de deux choses tout à fait différentes. David, je le comprends tellement, il a tellement raison, en fait, sur le coup, pas toujours, mais voilà. Il a tellement raison d'attirer notre attention sur le fait qu'une figure qui est très médiatique incite les jeunes à manger des burgers, et on sait très bien que c'est pas une alimentation équilibrée de manger les burgers. Après, oui, bien sûr, Mais moi, je trouve que, quelque part, de toujours se dire que pour se faire plaisir quand on mange quelque chose, il faut nécessairement aller vers quelque chose de dégueu, quelque chose de trop gras, quelque chose de trop sucré. Non, pour moi, on peut se faire plaisir avec un autre type de nourriture.
1: Voilà. Magali nous dit, David, il mange peut-être un paquet de petits pois au cinéma, il faut arrêter. Il y a un moment, on a envie d'un plaisir coupable. Et alors, Isa nous dit, si c'est mauvais pour les jeunes, vu mon grand âge, je peux aller goûter ce burger sans problème. Fred Didi, mais David Barbet, si jeune, est déjà vieux. Et puis on a dit, Remco Evenepoel fait bien de la pub pour les pizzas.
4: Oui, donc, c'est vrai.
1: Donc allons-y, David. Est-ce qu'on n'irait pas... on s'offrirait pas un petit fast-food tout un de ces jours?
23: Aller au fast-food, c'est la chose la plus facile pour les gens, puisque c'est la nourriture rapide qu'on aime quasiment tous. Et donc, on n'a pas besoin d'une figure comme Eden Hazard pour en faire la promotion. On sait déjà comment y aller. Le chemin est assez facile pour y aller. On n'a pas besoin d'Eden Hazard, qui en plus va inciter en disant « On a créé un nouveau burger, il a mon nom, il a un nouveau goût, allez-y. » Non, je trouve que c'est une très mauvaise communication.
1: Cédric nous dit « Voilà, moi ça me donne envie de goûter ce burger. Ça m'a l'air plutôt bon avec les ingrédients qu'il y a dedans. » Et pour niveau com, il trouve que voilà, bon timing forcément, oui, bon timing, parce que si on ne le fait pas maintenant, on ne le fera pas après, hein, ça c'est sûr. Cédric, merci d'avoir été avec nous, mon cher David, et puis un jour peut-être qu'on vous proposera de faire un hamburger et vous serez très content de gagner plein de sous.
5: Je rappelle que De Bruyne avait lui tourné une pub pour McDo, donc voilà.
1: Comme quoi, c'est pas nouveau.
5: Il recherche des stars un peu pour incarner. Voilà.
1: Moi, je commande la version poisson, mais je me contenterai d'une petite frite. Et une salade à côté pour me donner bonne conscience.
2: Oh non.
1: Mais double ration d'Andalouse. Voilà. Merci les amis. On fait une courte pause et après ça, c'est le deuxième zapping. David boudait au début, il boude à la fin, comme quoi il est cohérent. J'aime bien la dernière question, ce serait bête de la louper et rester avec nous.
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1: Bon, les amis, cette histoire d'hamburger nous a complètement fait éclater le timing. Donc j'y vais très vite. quelle est la dernière idée mégalo de Donald Trump? On y va. Vous avez trouvé.
3: Qu'est-ce qu'il n'a pas encore fait?
1: Oui, qu'est-ce qu'il n'a pas encore fait? C'est pour le 250e anniversaire des États-Unis. Ah. On ne vient pas à Bruxelles faire le feu d'artifice avec son ambassadeur préféré, mais. Pardon?
3: C'est lié à une fête?
1: C'est lié à. Oui, oui, une fête. C'est lié à une fête.
5: À la Maison Blanche?
3: Au 4 juillet?
1: Alors, il ne va pas envahir un nouveau pays, nous dit Cyril, c'est pas ça.
5: L'espace?
1: Non, c'est pas l'espace. Ça va se passer.
5: Aux États-Unis?
1: Aux États-Unis, clairement, à Washington.
5: Washington, voilà.
1: Oui,
3: à la Maison
1: Blanche.
3: Hein? À la Maison Blanche.
1: Pas loin, pas loin, pas loin. Alors, c'est extraordinaire parce que quand on lit ça, je me dis non. L'IA est passée par là, c'est pas possible, il y a eu un problème. Eh bien, non.
8: Non, l'IA est passée par la Jungle Food.
1: Ah, oui, on a fait la Jungle Food, vous allez raconter n'importe quoi. Hein,
8: n'importe quoi.
1: Jungle Food, c'est simplement David qui s'est trompé. Mais là, on retourne aux États-Unis. Ils s'y connaissent en junk food, en l'occurrence.
5: En tout cas, son effigie.
1: Alors, presque ça. En tout cas, ça va le mettre en valeur. Lui qui est tellement modeste, c'est surprenant.
3: Ah, c'était pas être sur les billets de banque ?
1: Alors, il va aussi. C'est ça, c'est parce que je dis oui. Sur le billet de 250$, oui, sur le passeport, oui. Mais c'est pas la question là que je vous posais. Est-ce qu'on a une réponse ?
8: Magali vient de trouver.
1: Eh bien alors, dites-nous tout parce qu'on n'a vraiment pas le temps. Allez. Dites-nous tout.
8: Alors, c'est donc Donald Trump qui propose de remplacer les concerts des célébrations des 250 ans des États-Unis par un grand meeting où il prendrait lui-même la parole. Il se présente comme la plus grande attraction du monde, préférant un rassemblement politique aux artistes prévus.
4: Et voilà. Les artistes prévus, parce qu'ils ont surtout que beaucoup d'artistes ont décidé de ne pas venir.
1: Voilà, il se compare à un Elvis Presley sans guitare. Il a dit « Je suis celui qui aime le plus notre pays, plus que quiconque. Certains considèrent comme le plus grand président de l'histoire, le meilleur de tous les temps. Je vais remplacer ces artistes de bas étage, grassement payés. Et ça va être un grand meeting « Make America Great Again » pour les 250 ans. Des États-Unis avec Trump en guest star. Il fait tout. Ouais, pourquoi chercher plus loin ? Surprenant, non ?
3: Je n'avais pas vu venir autre chose.
1: Et la couronne qui a donc été à côté auditeur. Merci Magali et merci les autres. Oui, à l'Arc de Triomphe aussi. Il y a tellement de choses à dire que forcément il y avait plein de bonnes réponses. C'est le carnet de notes qui arrive.
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4: On a royalement 3 minutes, ça tombe bien, les amis. Une minute pour chacun. On commence par qui? On commence par vous, Xavier.
5: Oui, mais je vais aller vite. Magomet va à Romelu Lukaku. Alors c'est léger pour terminer. C'est pas très original, mais voilà, c'est un footballeur, un diable rouge qu'à chaque fois on croit qu'il est fini. On se dit cette fois-ci il reviendra pas.
4: Mais parce où que... est le Lukaku Burger? Moi je sais pas.
5: Justement.
4: Bonjour les vraies questions.
5: Mais justement en termes d'image, ça a toujours été quelqu'un aussi qui est très attentif à l'image que les footballeurs donnent, aux valeurs de diversité, de respect. Voilà, il a pas. C'est quelqu'un qui a pas toujours eu des débuts faciles, qui a eu beaucoup de critiques et qui chaque fois se relève et porte un pays finalement. Donc voilà, à l'approche de la Coupe du Monde, Gomet à Lukaku.
4: Côté SMS, on me conseille d'essayer la sauce provençale. Je ne connaissais pas celle-là. Puis on rappelle aussi qu'il y a des croquis cup, par exemple, aussi.
5: C'est vrai que
4: c'est généralement pas des marques les plus saines qui sont associées au sport et au foot. Justine.
6: Moi, ce sera moins léger pour le coup. Je voudrais mettre une gommette à Mathilde, Mélissa, Louis, Céline, Laurane et Aurélie, plein d'autres qui sont mes collègues à qui je dois dire au revoir en septembre, puisque derrière les 1300, 1400 emplois perdus, ça n'a pas d'importance. Pour reprendre les mots de notre chère Elisabeth, eh bien, il y a des personnes derrière. Et voilà, on n'en parle pas assez, on parle que de chiffres, mais derrière les chiffres, il y a des humains. Et donc voilà, j'avais envie de rappeler un petit peu ça.
4: Et ça, ce sont des profs qui sont en panne d'horaire aussi.
6: Exactement, des heures qui sont perdues, des profs qui reviennent parce qu'ils vont perdre eux-mêmes leurs heures dans une autre école à cause des fameux détachements. Donc ouais, ça va très vite.
4: Oui, c'est ça, cette histoire d'heures, c'est ça aussi. Ouais. Il faut remettre ça vraiment, aplanir les choses et comprendre aussi que t'as un horaire, ça doit se construire. Vous êtes bien placé pour le savoir. Hein. C'est à vous, Nathalie.
7: Alors, Magomet à Simon Gronowski. Cet homme de 94 ans, avocat, jazzman, rescapé de la Shoah à 11 ans, évadé du 20e convoi qui menait les Juifs à la caserne d'Ossin vers Auschwitz. Alors ce dimanche, il a fait les 20 km de Bruxelles, assis sur une chaise roulante, poussé par son petit-fils. Hier, il témoignait devant 1700 personnes dans le live magazine à Beaux-Arts. C'est un fervent défenseur de la paix, un passeur de mémoire, de musique et de paix. Il devrait être un exemple pour nous toutes et tous dans ce monde si compliqué.
6: J'ai la chance de le voir.
4: C'est un monsieur formidable. Et voilà, on a la chair de poule quand il raconte son histoire. Et il a à cœur de transmettre son histoire vers les plus jeunes. Et il le fait de façon, je trouve, très cool et sympa.
7: Il
4: est très jeune aussi.
7: Il a surtout une humanitude qui est immense, en fait. Et il a ce sens du pardon en ayant vraiment réfléchi à ce que ça voulait dire. Je le trouve extraordinaire.
4: Allez, des idées de balade du côté de Femme d'eau. Et merci, les amis, de nous avoir suivis.
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17: Il est 19h.

0: l'ensemble des victimes.
1: Pour moi, on ne peut pas avoir l'intention de faire quelque chose qui nous a surpris. Et à partir du moment où je démontre qu'effectivement, il a été surpris, même si c'est de sa faute, même s'il a roulé de manière totalement inconsidérée, mais qu'il a été surpris par quelque chose qui n'était pas annoncé alors que ça devait l'être, et ça l'aurait dû être, il ne peut pas y avoir une intention de tuer comme celle qu'on nous a évoquée jusqu'à présent. Ce que je demande au jury, c'est de faire la part des choses. On leur dit il y a une volonté de tuer. Moi, je leur propose une autre interprétation. Si l'interprétation que je propose est raisonnable, eh bien la loi les oblige à la retenir. Et c'est ce que je leur demande. Je vais essayer de convaincre qu'il peut y avoir aussi un doute en ce qui concerne M. D'Andrea, mais que certainement il n'y a aucune préméditation.
0: Maître Franck Discepoli, avocat de Paolo Falzone, au micro d'Alexis Gonzalez. Les débats sont dorénavant suspendus. Ils reprendront mardi pour une ultime phase de réplique avant le délibéré du jury. Ce mercredi était aussi rythmé une fois de plus par la colère dans les écoles, à la veille du vote du décret programme prévu au Parlement de la Fédération Wallonie-Bruxelles. Enseignants et directeurs n'en démordent pas. Ils étaient encore très nombreux à se réunir dans différents établissements ce soir pour exprimer leur mécontentement face à ce décret. Des mouvements de grève qui devraient se prolonger et s'intensifier demain, puisque ce décret programme devrait donc, sauf surprise majeure, être voté ce jeudi en plénière, majorité contre opposition. L'opposition qui n'a d'ailleurs toujours pas confirmé sa présence pour ce vote, prévu à 14h. Et puis, posons-nous cette question dans ce journal, que peut-on bien faire face au mal-être grandissant des plus jeunes? Solidaris vient de publier un rapport avec une dizaine de propositions. La mutuelle s'est appuyée sur un travail long d'une année en collaboration avec plus de 60 experts issus de disciplines variées. Exemple de proposition, fixer la majorité numérique à 16 ans contre 13 actuellement, ou encore interdire l'accès aux réseaux sociaux en dessous de 13 ans. Mais Damien Roulette, la toute première proposition, elle concerne le monde politique, puisque Solidaris propose la création d'un secrétariat à la lutte contre la solitude.
2: Aujourd'hui, près d'un jeune sur quatre présente des troubles anxieux ou dépressifs. Solidaris propose une approche institutionnelle, comme la création d'un ministère de lutte contre la solitude, mais aussi une approche de proximité, notamment pour tacler le harcèlement scolaire. Jean-Marc Lassmann, coordinateur stratégique chez Solidaris.
3: Ce que nous proposons, c'est que dans chaque école, il y ait obligatoirement un référent climat scolaire qui puisse servir de point de contact, mais qui puisse aussi coordonner les actions avec d'autres structures lorsqu'un phénomène de harcèlement scolaire est détecté.
2: Autre proposition concrète, doubler le nombre de pédopsychiatres, permettre ainsi aux plus jeunes de consulter plus facilement.
3: Aujourd'hui, malgré les investissements réalisés, notamment dans l'accessibilité aux soins de santé mentale de première ligne, on observe que dans certaines régions, comme le Hainaut, où la détresse psychologique est vraiment importante, eh bien, l'accessibilité aux soins de santé mentale de première ligne est largement en dessous des besoins.
2: Depuis le Covid, le mal-être des plus jeunes continue de s'affirmer dans les études, démontrant ainsi la persistance d'un problème devenu structurel.
0: En France, dans le Gers, les recherches pour retrouver Liana n'ont toujours rien donné. Cette fillette de 10 ans disparue vendredi dernier. Le suspect de 41 ans qui a été mis en examen refuse pour l'instant de collaborer. Plusieurs plaintes ont déjà été déposées contre lui, dont une l'été dernier pour viol d'une fillette de 10 ans et il n'a pourtant jamais été interrogé dans le cadre de cette enquête. Le procureur de la préfecture d'Auch a précisé cet après-midi que tous les dossiers allaient être rouverts et qu'une nouvelle plainte pour viol avait encore été déposée ce matin. Et puis c'est une première pour nos voisins allemands qui ne sont pas parvenus à être élus au Conseil de sécurité de l'ONU. Un Conseil de sécurité composé, rappelons-le, de 5 États permanents et de 10 pays élus pour 2 ans. 2 sièges européens étaient justement à pourvoir ce mercredi, mais l'Allemagne a été dépassée en nombre de voix par l'Autriche et par le Portugal, qui siégeront donc pour la période 2027-2028. Et puis un mot de sport, le tournoi de Roland-Garros bat son plein du côté de la Porte d'Auteuil. Le Canadien Félix Auger-Aliassime dispute en ce moment son quart de finale face à l'Italien Flavio Cobolli, qui mène 2-7-1. Le deuxième quart de finale de la soirée sera lui 100% italien, dans un duel des Matteo Berrettini affrontera Matteo Arnaldi. Et puis en cyclisme, le Néo-Zélandais Lorenz Pitti de l'équipe Red Bull Bora s'est imposé sur la 3e étape du Tour de Wallonie. Le local de l'étape, le Belge Arnaud Delis, s'est retrouvé au sol dans une chute massive à une poignée de kilomètres de l'arrivée. Voilà qui marque la fin de ces infos. Belle soirée à notre écoute.

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1: Et tout de suite, un point sur les routes avec vous, Guillaume Kéremans. L'accident du côté de la E411 semble être dégagé.
2: Oui, avec une belle amélioration hein, à Arlon. Il y avait ce dépannage à Baie-la-Neuve, à Achy plus précisément. Donc le poids lourd a pu être évacué sur voie de droite. Toutes les voies sont rendues maintenant au trafic et donc plus aucune file depuis la frontière avec le Luxembourg. On retrouve un trafic complètement normalisé. Ailleurs, en Wallonie, plus de gros soucis, si ce n'est ces files qui apparaissent sur la 604 depuis Grasse-Ologne pour descendre direction Serein, avec des files également à Sclessin dans les deux sens de circulation sur les quais. Ailleurs, en province de Liège, encore également un petit ralentissement aussi pour passer Verviers dans le chantier. À Bruxelles, en région bruxelloise, là aussi, on voit qu'il y a une belle amélioration. Il reste 2-3 ralentissements sur le ring pour passer Strombeek. Encore 15 minutes perdues pour passer les 4 bras de Tervuren. Encore 3 minutes. Et puis, ça reste quand même encore fort encombré. Rue Béliard, rue de la Loi, tout autour du quartier européen. Certains axes sont parfois encore à l'arrêt. Donc, courage si vous devez quitter Bruxelles.
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1: 19h06, tout de suite, on en rit encore avec vous Adrien De Viveur.
4: Merci beaucoup, prochain rendez-vous de l'info, c'est donc à 20h sur Vivacité.
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4: Bonsoir à toutes, bonsoir à tous, j'espère que vous allez bien et que vous avez passé un bon mercredi, que vous avez pu profiter un petit peu de l'après-midi, peut-être avec les enfants, peut-être au boulot aussi, peut-être en famille, vous êtes peut-être d'ailleurs encore en train de travailler. Ben nous, on a un objectif dans cette émission, c'est de partager avec vous tous nos coups de cœur liés à l'humour et puis de la chouette musique aussi, la musique qu'on adore partager sur Vivacité. Et du coup, on se replonge un petit peu dans les morceaux qu'on adore, plus récents, plus anciens aussi. Et puis en termes d'humour, on va rechercher des sketchs qui nous ont bien plu, des moments aussi, des moments inédits proposés notamment par Fanny Gendrin dans l'émission On en rit encore du week-end, puisqu'elle a régulièrement l'habitude de recevoir des invités dans cette émission. On aura l'occasion aussi de se replonger dans des moments cultes de l'émission des Enfants de cœur présentée par Michael Pachen. En l'occurrence, ce sera Kostia qui teste le concept de vacances all-in pour aujourd'hui. Et puis on se replongera dans ce qui s'est passé ce matin dans le 8-9 sur Vivacité aux commandes de la chronique humour. Ce matin, c'était James Dino. Il sera donc dans On en rit encore. Ce sera d'ici quelques minutes. Bon, je vous conseille de vous installer confortablement. On va commencer cette émission, comme à son habitude, par de la musique. Voici Katsi. Il y aura aussi Garou sur Vivacité.
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0: C'était Garou avec Seul sur Vivacité. J'espère que vous ne vous sentez pas trop seul et j'espère qu'on est là pour vous accompagner, vous tenir la main jusqu'à 20h avec de l'humour et avec de la musique.
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0: On va se replonger maintenant dans ce qui s'est passé ce matin dans le 8-9 sur Vivacité. Vous connaissez cette émission présentée par Cyril avec Livia Duschkoff. Elle est diffusée en télévision aussi d'ailleurs sur La Une et puis sur Rovio, la plateforme de contenu de la RTBF sur laquelle vous allez pouvoir aller rechercher tous les contenus que vous désirez, bien sûr. James Dino, qui était aux commandes du Cactus du jour, l'objectif, bah, c'est d'analyser l'actualité et de la réexpliquer sous un prisme très impertinent, parfois avec un peu de mauvaise foi. Ça, pour le coup, James Dino, pas de problème, c'est dans ses cordes. Voici ce que ça a donné ce matin.
7: James, la grève des enseignants se poursuit, vous suivez l'affaire de très près, qu'en est-il ?
8: Bah écoutez Cyril, vous le savez, les enseignants sont en colère, ils ont leur raison d'ailleurs, bon, on ne va pas réexpliquer tout ici. En revanche, dans cette histoire, on oublie trop souvent le point de vue le plus important, celui de nos élèves. Alors les élèves sont divisés en deux catégories par rapport à cette histoire. Les premiers sont très satisfaits de ces grèves et on peut les comprendre, il fait beau, ils n'ont pas cours, les examens sont annulés. Pour eux, c'est presque un miracle. Certains d'entre eux recommencent à croire en Jésus. Ça, c'est plutôt la bonne nouvelle. La deuxième catégorie, quant à elle, est très en colère. Ils se posent la question légitimement. D'ailleurs, pourquoi c'est toujours les professeurs qui font la grève? Nous aussi, on a nos revendications. Alors, figurez-vous que j'ai été mandaté en tant que porte-parole officielle du tout nouveau et très puissant syndicat, le SCC, le syndicat des cartables en colère. J'ai reçu par le billet d'une délégation d'élèves primaires et secondaires une liste de revendications écrite à la main, bourrée de fautes d'orthographe, évidemment. D'ailleurs, entre parenthèses, la première réforme qu'il faudrait faire dans l'enseignement, c'est l'interdiction totale à nos enfants d'écouter Jules et autres Théodora, parce que quand on commence à faire des fautes d'orthographe dans les emojis, peut-être commencer à se poser des questions. Allez, trêve de plaisanterie, je vous lis la lettre donc de revendication de nos élèves. Premièrement, nous constatons que nos professeurs sont mécontents d'avoir reçu 2 heures de travail en plus par semaine, mais nous, est-ce qu'on chouine quand on nous donne 2 heures de devoirs et de vocabulaire de flamand à prendre par cœur tous les 2 jours? Non. Et pourtant, à partir de l'année prochaine, nous ne ferons plus d'heures supplémentaires à moins d'être rémunérés et nous n'acceptons pas les chocolats. Voilà qui est clair. Deuxièmement, nous exigeons le remplacement du mobilier. On est en 2026, on est encore assis sur des chaises en bois qui datent de la chute du mur de Berlin. À chaque fois qu'on bouge une demi-fesse, on se ramasse une écharpe de 4 cm dans le fesseps. On est à l'école pour apprendre, pas pour choper le tétanos. Hein, jusqu'à preuve du contraire. Nous exigeons donc d'avoir des sièges de gaming ergonomiques pour optimiser la concentration pendant les cours d'histoire. Troisièmement, il y a un problème de parité de temps de parole entre les profs et les élèves. À chaque bulletin, on nous accuse de bavardage intempestif, alors que sur un cours de 50 minutes, le prof cause la majorité du temps. Par conséquent, le syndicat des cartables en colère réclame un temps de parole équitable géré par un chronomètre de débat présidentiel. Voyez l'absurde. Quatrième revendication, le poids des cartables. Nous ne sommes pas des tortues ninja. Nous n'avons pas à porter 12 kilos de manuels scolaires sur notre dos à 10 ans. Si le corps professoral ne nous allège pas, nous exigeons à partir du mois de septembre l'installation d'un escalator pour monter en classe, tout simplement. Cinquièmement, ras-le-bol de l'impunité qui règne dans nos classes. Nous souhaitons un plan d'action nationale pour retrouver et sanctionner les voleurs de cartouches. Vous en y étiez, j'en suis sûr. Ainsi que les voleurs de fluo qui disparaissent mystérieusement à la récré,
4: comme des chaussettes dans la machine à laver. Sixièmement, abolition du réveil à 7h du matin. Le SCC réclame l'alignement des horaires scolaires sur le rythme biologique des adolescents. C'est-à-dire, idéalement, ouverture des grilles à 11h30 et fin des cours après le repas de midi. 45 minutes pour apprendre un théorème de Pythagore qui ne nous servira jamais à rien, même pas pour acheter de pita, ça devrait suffire. Septième revendication. Ouais, c'était un petit jeu de mots. Septième revendication. Nous exigeons une réforme structurelle de la cantoche. Nous allons nous battre jusqu'au dernier pour l'abolition définitive des chicons à l'étuvée ainsi que des stoums aux épinards. On n'est plus en période de guerre, on peut passer à autre chose. Au niveau des boissons, nous proposons un remplacement de l'eau du robinet par de l'oasis tropicale, en pichet si possible. Huitième et dernier point, nous souhaitons le retour du droit constitutionnel à la sieste. Si les petits y ont droit, les grands aussi. Nous exigeons donc une sieste obligatoire de 2h l'après-midi pour chaque professeur. Et pendant ce temps-là, les élèves peuvent jouer à la PlayStation pour s'occuper. Bon, ben voilà, Cyril, vous l'aurez compris. La colère gronde sous les préaux. Le syndicat des cartables en colère m'a chargé de vous dire que si le ministre ne valide pas le cahier des revendications dans les 48 heures, cela entraînera inévitablement le blocage immédiat des couloirs à l'aide des cartables à roulettes. Donc, à bon entendeur, salut.
7: Bravo, James, pour ce qu'actu. 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

0: C'était Madonna avec Holiday sur Vivacité. Des vacances, on en a besoin, on en a envie. Patience, patience, plus que quelques jours avant les vacances d'été. En attendant, on est là pour vous accompagner. D'ici quelques instants, on aura l'occasion de vous proposer un chouette moment radio. L'interview de Jérémy Charbonnel par Fanny Gendrin.
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0: Dans notre émission On en rit encore de la semaine, eh bien on aime beaucoup se replonger dans ce qui s'est passé le week-end. L'émission du week-end est présentée par Fanny Gendrin et régulièrement dans son émission, eh bien elle reçoit toute une série de personnalités liées à l'humour, des grands noms de la scène francophone humoristique. Ici, en l'occurrence, eh bien c'est Jérémy Charbonnel qui était l'invité de Fanny Gendrin. Jérémy Charbonnel, c'est un humoriste, stand-upper, il est acteur aussi. Il cartonne sur les réseaux sociaux où il raconte sa propre vie de papa solo. Il aime beaucoup aussi se moquer de tout ce qui l'entoure. Il est très doué, moi je l'adore particulièrement. Ils ont décidé de discuter un petit peu de son spectacle qui s'appelle Seul Tout. Voici donc un extrait de l'émission On en rit encore du week-end.
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5: Bonjour Jérémy, merci d'être avec nous par téléphone.
6: Bah, c'est adorable, merci de m'avoir appelé.
5: Alors la question qu'on se pose, mais où est-ce que ça a merdé Jérémy?
6: Ah bah c'est une excellente question et pour ça j'ai fait tout un spectacle pour essayer d'y répondre.
5: Alors vous parlez un petit peu de toutes les galères d'un papa célibataire.
6: Exactement, savoir d'où, comment on en arrive là en fait, qu'est-ce qui s'est passé. Je suis allé replonger dans mon enfance, dans mon éducation, je suis allé me rappeler de comment étaient mes parents avec moi petit, et puis toutes les galères qu'on a au quotidien quand on arrive à être papa célibataire.
5: Et quoi, c'est votre thérapeute qui vous a dit « Jérémy, fous-moi la paix, monte sur scène » ?
6: Alors non, j'étais déjà sur scène avant, mais ma thérapeute m'a beaucoup aidé, ça c'est sûr, à essayer de comprendre tous ces mécanismes-là, et à essayer d'en rire surtout.
5: Oui.
6: La frontière entre le drame et la comédie là-dessus, sur une séparation, elle est ténue.
5: Oui, alors c'est drôle parce que c'est souvent, alors je ne sais pas si c'est comme ça tout le temps, mais il y a beaucoup de femmes qui montent sur scène pour parler de leur divorce, de leur rôle de maman. Et en fait, il y a beaucoup moins de papas qui vont se livrer sur le rôle de papa célibataire.
6: Eh ben, c'est assez fou, ouais, parce que je parle beaucoup de mes émotions et le fait que je n'arrivais pas à exprimer mes émotions sur scène, que je n'arrivais pas à exprimer mes émotions dans la vie et comment on arrive à se connecter à nos émotions. Et c'est vrai que la thérapie m'a beaucoup aidé à essayer de, on va dire, vulgariser ça, à en parler, parce que souvent les femmes sont plus à même de parler de ça, de monter sur scène, d'en parler. Les hommes, comme il y a une forme d'échec, on n'ose peut-être pas y aller. Et moi, j'ai pris le parti d'en rire et d'essayer de comprendre un peu tout ça.
5: Oui, et de partager aussi un maximum et de se dire que, c'est des leçons de vie, quoi. Quand il y a un échec, on doit le transformer.
6: Ah exactement, il n'y a pas d'échec, hein. Je crois que c'était une phrase de Mandela, hein. Soit je gagne, soit j'apprends, donc j'ai appris beaucoup.
5: Et on apprend aussi quand on vous retrouve sur scène, parce que c'est un spectacle drôle, touchant et assez surprenant, c'est ça qui est magique, on allie un petit peu toutes les émotions.
6: Oui, parce que on part de quelqu'un qui dit qu'il est lâche, qu'il n'arrive pas à exprimer ses émotions, et au final, j'ai écrit ce spectacle, je pense, inconsciemment pour mon fils, et je lui adresse les derniers mots de ce spectacle. J'essaye de boucler la boucle en lui disant tout ce que j'aurais aimé que mon père me dise à son âge pour que lui gagne du temps.
5: Bah oui, gagne du temps et gagne aussi de la thérapie parce qu'on doit tous passer par là à un moment donné.
6: J'ai quelques petits sous. Pour
5: oui. Plus tard. Vous étiez à Bruxelles les 27 mai et le 28 mai. Là, vous venez annoncer que vous serez au mois d'août, le 31 août, au lac de Genneval. Le public belge, qu'on est lyonnais de. Parce que vous êtes lyonnais à la base.
6: Tout à fait.
5: Alors, le Lyonnais, il le trouve comment, le public parisien?
6: Alors, le public parisien ou le public belge?
5: Alors, d'abord, on commence par le parisien, parce que je sais ce qui va arriver derrière, donc c'est pour nous encenser après. Le public parisien, il en pense quoi?
6: Je crois que j'ai beaucoup de chance, j'ai un public formidable. Alors, à Paris, il est très chouette. J'ai joué là pendant plus de deux saisons au Point Virgule. Mm-hmm. Et c'était assez incroyable. On a fini là le 5 mai. et je rattaque l'année prochaine au Théâtre des Mathurins le 6 octobre. Donc, franchement, il est super. Alors, s'il faut comparer le public parisien et le public belge, évidemment, la Belgique, il y a cette chaleur, ils sont généreux, ils sont encore plus généreux, on va dire, et surtout, mais chaud bouillant, quoi.
5: Chaud bouillant. Mais on l'a noté aussi qu'en mai 2027, vous reviendrez nous voir.
6: Exactement, ouais. Je vais faire une petite tournée belge du 13 au 16 mai 2027. Je vais être à Charleroi le 13 mai, à Bruxelles le 14 mai, à Liège le 15 mai et à Namur le 16 mai. Et je me réjouis d'avance parce que c'était assez fou, là, ces deux dates à Bruxelles et à Liège. J'ai hâte d'être à Genève au mois d'août. Et donc, du coup, l'année prochaine, on repart pour une petite tournée en Belgique. 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

0: C'était les Pet Shop Boys avec Always On My Mind sur Vivacité. Restez bien avec nous dans quelques instants. Je vous donne plein de bons plans sortis à noter dans vos agendas. À tout de suite.
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0: Je vous l'avais promis, des bons plans sortis à noter dans vos agendas. C'est ça aussi l'émission, on en rit encore. C'est de prendre soin de vos sorties culturelles liées à l'humour. J'espère que vous allez bien, j'espère que vous passez une bonne soirée et que vous avez pris votre petit cahier de notes, votre petit bic, votre agenda. Le lundi 31 août, Jérémy Charbonnel, qu'on a entendu tout à l'heure, interviewé par Fanny Gendrin, sera au Lac de Genneval pour un spectacle exceptionnel qui s'appelle Seul Tout. Le 14 mai 2027, il sera au Centre culturel d'Auderghem dans la grande salle à Auderghem. Et puis le samedi 15 mai, au Trocadéro à Liège, Jérémy Charbonnel qui livre ses galères de papa célibataire qui se bat pour ne pas finir comme son père, mais pas que. C'est un spectacle vraiment authentique, sincère. Il rigole de tout, de tout le monde, de lui-même aussi bien sûr. Il aborde la thématique de la parentalité solo. Un spectacle exceptionnel donc à aller bien voir. N'hésitez pas donc au Trocadéro, mais aussi à Genneval et puis à Bruxelles. Je vous conseille aussi bien sûr un autre spectacle que vous allez pouvoir aller découvrir. Ça s'appelle Classe de Giroux et Stotz. Ils font partie de la bande du Grand Cactus, un tandem déjanté d'ailleurs qui est chroniqueur en France. Et là, ils vous proposent eh bien, un spectacle qui s'appelle donc Classe, que vous allez pouvoir découvrir. Ce sera le 2 octobre au Wex Club de Marchand-Famène. Voilà pour les petites dates à noter dans vos agendas et dans vos téléphones. On va continuer cette émission en musique avec Teddy Bear. Il y aura aussi Loïc Noté sur Vivacité. Vous savez à quel point c'est un artiste qu'on soutient et qu'on adore sur notre chaîne.

0: C'était Loïc Notet sur Vivacité. Dans quelques instants, on va se replonger dans un moment culte de l'émission des Enfants de Cœur avec la chronique de Kostia qui a testé le concept de vacances all-in.
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0: On est au début du mois de juin, c'est le moment où on commence tout doucement à penser à ses vacances d'été, à quand on, même si on n'a pas déjà pensé, hein, parce qu'il y a déjà beaucoup de monde qui s'y est pris à temps, qui a déjà réservé pas mal de choses pour les vacances. Ben, moi, par exemple, je ne l'ai pas encore fait. Et donc, il va falloir que je trouve un bon plan pour pouvoir profiter de quelques jours de vacances durant ces congés scolaires. Kostia, lui, un des membres de l'équipe des Enfants de Cœur, a décidé de tester le concept de vacances all-in. Un bracelet au poignet, un buffet à volonté, des cocktails tel à la paille fluo. Voici ce que ça donne.
5: Bonjour tout le monde. Alors vous l'entendez peut-être depuis le début de cette émission, mais je suis en grande forme.
6: Hein. C'est vrai.
5: Et oui, comme l'a dit Mickaël, je rentre de vacances une semaine all inclusive en Turquie. Tiens, d'ailleurs, Mickaël, est-ce que vous avez bien reçu la facture de l'hôtel ?
7: Ne te passe dans un tunnel, je n'entends pas.
5: Non, si, c'est pour mes notes de frais, parce que moi, j'allais là pour le travail, hein, papa, du tout pour le
7: bien
5: plaisir.
7: Bien sûr, bien sûr.
5: Oui, du coup, j'ai testé pour vous les vacances all-in. Et attention, le all-inclusive, c'est pas des vacances, hein. Non, non, non, non, non, non. C'est Koh-Lanta, mais avec des donuts à volonté. Oui. Là-bas, j'ai découvert un monde, un univers avec ses règles, ses rites, ses personnages. Parce que quand le seul objectif de ta journée, c'est de rentabiliser le buffet, ce sont plus des vacances, c'est une compétition.
7: C'est ça.
5: Oui, les gens arrivent au buffet comme au premier jour des soldes. Je crois que les humains perdent toute leur dignité face à un buffet à volonté. T'es chez toi, tu prends quoi ? Un café, une tartine, alors qu'à l'hôtel ? Non ! Non ! À l'hôtel, les gens sont là. Ok, 8h10, je vais prendre... des œufs, des frites, une pastèque, trois croissants, une tranche de forêt noire et du poisson pané. Allez, sérieusement, du poisson pané au petit-déj. Franchement, pourquoi ? Et pendant que toi, tu regardes cette personne avec inquiétude, lui, il te répond toujours la même chose. Bah, parce que c'est compris dans le prix, hein. Et là, tu comprends très vite que cette phrase va rythmer toute ta semaine.
7: Mais oui.
5: Moi, je pense que c'est le « c'est compris dans le prix » qui détruit le serveur. Si, au buffet, tu croises des gens de tout âge, toute nationalité, en claquettes chaussettes, qui ont des assiettes qui ressemblent à des constructions architecturales. Non, et il faut pas être ingénieur en stabilité pour savoir qu'une montagne de pâtes soutenue par deux merguez cointrées entre deux nuggets et un flan, ça va pas tenir, Patrick. Non, mais on dirait un défi Lego, et quand celui qui tient cela est déjà à son 14e cocktail depuis 12h30, pardaf, c'est lambardé, hein. Mais visiblement, le gaspillage aussi, c'est compris dans le prix. Ouais. Et moi, pendant mon séjour, j'ai rencontré des spécimens très intéressants. D'abord, il y a eu Bernard, le stratège. Lui, ça fait 14 ans qu'il vient dans le même hôtel. Le buffet, il le connaît mieux que sa maison.
8: Ouais, moi, le soir, faut s'asseoir près du grill, hein, légèrement à côté du bar. Comme ça, tu gardes une vision à 180 degrés dégagée sur les desserts. Hein. Ouais, c'est pour pas rater le dessert qu'il a repéré à son arrivée. Et évidemment, sa phrase préférée, c'est « Oh, moi, tu sais, si j'en reprends, c'est pas par gourmandise, hein. C'est parce que c'est compris dans le prix.
7: Ouais, » oui.
5: Et puis, il y a celui qui mange Elsie. Lui, il s'appelle Hippolyte. Vacances ou pas, je fais attention. Je veux rester sain, léger dans mon assiette. Et lui, dans son assiette, il a salade, concombre, tomate, poulet grillé. Lui, quand il te croise avec une assiette à 2000 calories, il te jette un regard supérieur, presque maîtrisant, comme si tu étais la honte de l'humanité. Tu le croises avec une deuxième assiette, salade, tomate, concombre, gratin dauphinois. Oui, tu sens que le barrage est en train de craquer. Et la troisième assiette, pizza, nuggets, glace, brownies. Et là, franchement, il te répond, « Ouais, mais tu sais, demain, je recommence sérieusement, mais là, c'est compris dans le prix. » Alors, le healthy, il faut pas le confondre avec le bodybuilder. Oui, c'est Patrick, celui qui fait des montagnes avec sa viande. Celui-là, il fait des expériences sur la gravité sur son assiette. Pour lui, le buffet devient sa nouvelle salle de sport. Tu l'enchantes charger son assiette comme il charge des barres de poids.
6: Ça, protéine. Ça, protéine. Ça, protéine aussi. Tiramisu.
5: Charge glycémique. Allez, je prends parce que c'est compris dans le prix. Et le prochain, je l'ai appelé le rentabilisateur. Lui, il s'appelle Klaus. Il est allemand. Carré. Préparé. Il a un tableau Excel avec le montant précis qu'il doit consommer par jour pour être rentable. Le mec, il est efficace. Il connaît les rotations du buffet minute par minute. Ah, les huîtres, c'est le jeudi. Le vendredi, c'est crevettes. 19 heures précises, parce qu'à 19 heures 12, il n'y en a plus. Costia, pas de pain, pas de pâtes, ça gonfle. Tu rentabilises pas. Et puis, all-in, il y a l'alcool. Le fameux alcool à volonté. Ah. Ouais, là tu vois des gens boire des cocktails fluo à 10h du matin, comme si c'était un jus détox. Même le barman regarde le verre avec inquiétude. Oui, enfin normalement monsieur, ça sert à nettoyer la piscine.
6: Ok, mais tu m'en remets deux alors, hein.
5: Et le pire dans les buffets, c'est les gens qui se collent derrière toi. Ah, tu oui. Sens leur respiration dans ton cou, tu sais. Oui. Et t'entends un... Parce que tu as pris le dernier nugget. Ça va, recule Patrick. Les nuggets, ils vont pas partir. On n'est pas dans Mad Max. Alors j'ai donc découvert les vacances all-in, le seul endroit au monde où tu peux manger 4 fois par jour, boire 15 cocktails chimiques, faire 3 indigestions, prendre 5 kilos et terminer la semaine en disant « Franchement, on a été raisonnable. » Parce qu'apparemment, c'était compris dans le prix.

0: Bientôt 20h sur Vivacité, ce qui veut dire qu'il est temps pour moi de vous dire au revoir et de vous dire à demain, parce que demain, l'émission On en rit encore revient juste après 19h, juste après les informations de 19h, pour une émission exceptionnelle, comme d'habitude. On partagera tous des chouettes sketchs liés, bien sûr, à l'humour, et puis on aura l'occasion aussi de vous partager des moments musicaux qu'on aime beaucoup sur Vivacité. C'est ça, le principe d'On en rit encore, c'est du partage dans la bonne humeur. On se retrouve donc demain, juste après les infos de 19h. Je vous souhaite à toutes et à tous une excellente en soirée sur Vivacité.
1: Bonsoir à toutes et tous. Cette nuit, une perturbation assez étroite va rapidement traverser le pays d'ouest en est. À l'arrière, on retrouvera des averses. Le vent de secteur sud-ouest restera modéré avec des pointes de 50 km/h à la côte et les minima seront compris entre 12 et 15 degrés. Demain, jeudi, en matinée, on retrouve beaucoup de nuages, des averses un petit peu plus intenses à la côte où on pourrait entendre gronder le tonnerre. Et puis le risque orageux va se décaler vers l'est l'après-midi et progressivement, les précipitations vont s'estomper à partir du littoral. Le vent, lui, va se renforcer des pointes de 60 km/h dans les terres, 70 à la côte et les températures maximales ne dépasseront plus 15 à 19 degrés.
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2: 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Vous attendiez Madonna? Bring Your Love avec Sabrina Carpenter passe bientôt sur Vivacité.
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7: Il est 20h. Bonsoir à tous et bienvenue dans ce flash. Le gestionnaire du réseau ferroviaire Infrabel n'a constaté aucun nouveau franchissement illégal du passage à niveau de Buggenhout à la suite de cet accident entre un train et un bus scolaire qui avait coûté la vie à 4 personnes. Plusieurs médias avaient rapporté qu'un autre chauffeur de la même compagnie de transport aurait ignoré la signalisation

0: en Turquie au début du mois de juillet. C'est ce que vient de déclarer le chef de la diplomatie Marco Rubio, en soulignant que l'Alliance Atlantique devait être profondément réformée. Nous sommes toujours dans l'OTAN, mais l'OTAN a besoin de changements significatifs, précise Marco Rubio. Et puis, un mot de tennis, quart de finale de Roland-Garros ce mercredi, où le Canadien Félix Auger-Aliassime, quatrième tête de série, vient de s'incliner face à l'Italien Flavio Cobolli, qualifié pour les demi-finales. Le dernier quart de finale masculin débute dans quelques minutes et opposera deux compatriotes, les Italiens Matteo Berrettini face à Matteo Arnaldi. Fin de ces informations, belle soirée à l'écoute de la RTBF.
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2: On fait un point sur le trafic avec Guillaume Kermans. Bonsoir Guillaume.
3: Bonsoir.
2: Alors comment ça roule ?
3: Globalement ça se passe assez bien à part les conditions qui ne sont pas excellentes, hein, visibilité un peu réduite avec les dégagements d'eau, donc pensez évidemment à adapter votre conduite si vous passez sous des zones pluvieuses. En Wallonie en tout cas plus de gros événements qui provoquent des embouteillages. Par contre à Bruxelles il y a ce petit blocage sur le ring de Bruxelles lorsque vous passez Forêt. Apparemment il s'agirait peut-être d'un accident, en tout cas les services de secours sont sur place, nous avons des ralentissements sur 1,5 km. Ne vous laissez pas surprendre lorsque vous arrivez à Forêt, direction Halle.
2: Merci Guillaume et bonne soirée. Bon courage à vous toutes et tous qui êtes sur la route.
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1: Et moi, je me sens bien mieux avec vous. Et c'est pour ça qu'on a cette émission de Vive la musique le soir à partir de 20h et jusqu'à 23h. C'est vous qui faites la programmation musicale par le biais de WhatsApp 0470 07 20 23 ou les SMS avec le 30 63 50 centimes le message. Et on embrasse d'ailleurs Chantal de Namur qui nous a rejoint par le biais des SMS. Bonsoir à tous en tout cas et bienvenue si vous nous rejoignez tout juste. Bon courage à ceux qui sont sur la route et prudence, hein, on garde les distances de sécurité et on fait attention au freinage avec les routes mouillées. Parfois ça fait du bien de le rappeler. En tout cas, bon courage à vous tous. Vous choisissez la musique des années 80 jusqu'à aujourd'hui. Qu'est-ce que vous avez envie d'écouter ce soir? Faites-le moi savoir. De notre côté, on vous a prévu un petit Fine Young Cannibals.

0: Et on salue Annie de Morialmé qui vient tout juste de nous rejoindre du côté de WhatsApp. Manu de Bruxelles également. Fine Young Cannibals, She Drives Me Crazy arrive. Et puis Mickey avec sa pique un peu quand même aussi sur Vivacité.
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0: pique un peu quand même sur Vivacité. Bonsoir à Benoît de Namur, Marc qui nous a rejoint également. Un petit coucou de ma famille, bisous, merci pour ton émission. C'est Annie de Morialmé qui m'a envoyé un pêle-mêle de photos de toute sa famille. Merci Annie, on embrasse toute ta famille, évidemment ta belle petite famille. Jean-Yves nous rejoint ce soir, bonsoir Jean-Yves. Il est rentré de New York, ça y est, et il est déjà parti au boulot. Oh, le retour doit être rude quand même, bah, bon courage pour ce soir. La Java de Broadway, c'est avant les années 80, mon bon Jean-Yves. Alors désolé, on va pas pouvoir l'écouter ce soir. J'adorerais en plus, hein, j'adore ce titre. Mais on essaye de rester dans les années 80 jusqu'à aujourd'hui. Alors qu'est-ce qui pourrait te faire plaisir encore? Merci en tout cas pour tous vos messages. Dans un instant, la demande de Chantal de Namur, qui m'a dit « J'aimerais écouter Ouragan de Stéphanie de Monaco. Un peu de soleil de Monaco. Merci beaucoup. Bisous. » Merci Chantal et on retrouve le titre dans un instant sur Vivacité.
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0: Kenji Girac avec le titre J'ai changé sur Vivacité. Bonsoir à Sébastien et Béatrice qui nous ont rejoints par SMS. Merci pour vos messages. Mais Béatrice qui me dit « Coucou Quentin, le clip de Chaussures Roses est sorti et est d'une toute beauté. » Oui, j'ai eu le temps de le regarder aujourd'hui. Il est sublime. Et puis en plus de ça, il y a quand même de sacrés invités hein, dans le clip. Donc on est plutôt content de ce clip. Avec notamment François Damiens dans le rôle du coiffeur. Allez jeter un petit coup d'œil à ce clip. Chaussures Roses de Teddy Bear. Sublime. Bon, c'est dommage, on l'a écouté hier. Enfin, c'est dommage. On l'a déjà écouté il y a quelques minutes, si je dis pas de bêtises, hein, le Chaussures Roses, donc on le réécoutera pas ce soir. Mais très très beau titre. George Overkill, Girl, You Will Be a Woman Soon arrive dans un instant. Et puis Tame Impala avec Dracula aussi, et très vite aussi, l'un de vos titres, bien évidemment.
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0: Tame Impala avec le titre Dracula sur Vivacité. C'est dans ce Viva Musique vos choix qui font notre programmation. Et je vous propose de poursuivre avec la demande d'Annie de Montréal-Mai qui nous a demandé ce soir du Amel Bent. Pourquoi tu restes ? Elle nous dit merci et bisous. Et elle souhaite une bonne soirée à tous les auditeurs de Viva Musique. Merci beaucoup Annie pour le message. Avec grand plaisir pour le Amel Bent sur Vivacité.
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0: Dans quelques instants, de nouveau un titre que vous avez choisi, bien évidemment, c'est votre émission. Mais avant ça, Doechi et son titre Anxiety arrive pour nous accompagner sur Vivacité.
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0: Somber avec le titre Homebreaker sur Vivacité.
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0: Jusqu'à 23h avec vous par message avec le WhatsApp 0470 07 20 23. Bonsoir à Jean-François, Fabienne également qui nous dit j'adore cette chanson d'Amel Bent, tellement sensible ses paroles et ça me rappelle aussi Je voudrais la connaître de Patricia Cass. Bonne soirée et merci pour l'émission. Oui, cette chanson aussi de Patricia Cass, qu'est-ce qu'elle est belle, on est bien d'accord. Merci Fabienne qu'on embrasse dans la région liégeoise. Sébastien, j'avais déjà lu son message, merci beaucoup en tout cas de votre présence ce soir. Vous êtes déjà nombreux et nombreuses avant 21h et je vous propose qu'on poursuive avec la demande de Jean-Yves, tout fraîchement rentré en Belgique après son séjour du côté de New York, et qui nous dit « Mon choix se portera sur l'effet papillon de Benabar. » Merci et bonne soirée. Merci beaucoup Jean-Yves. Et avec grand plaisir, ça fait longtemps qu'on n'a pas écouté du Benabar. Je suis pour, c'est sur Vivacité. 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

Gorillaz avec le titre Orange County sur Vivacité. Dans ce Viva Musique, au rythme de vos demandes, au rythme de vos titres. Jean-Yves qui est bien heureux d'avoir écouté son titre, qui nous dit merci. Merci beaucoup à toi pour ce choix. Évidemment, 0470 07 20 23, je vous laisse m'envoyer votre petit message, votre choix du soir, ce que vous avez envie d'écouter en ce mercredi. Et nous, on poursuit avec un petit Will Smith. Voici Getting Jiggy With It, juste avant les informations de 21h sur Vivacité.

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3: Il est 21h. Bonsoir à tous et bienvenue dans ce flash. La grève chez l'équipementier automobile Plasman continuera encore de perturber la production dans l'usine Volvo à Gand ce jeudi. Après l'annulation des équipes de nuit de mardi et de l'ensemble des équipes de ce mercredi, les équipes de demain matin devraient aussi être à l'arrêt. La reprise de la production reste pour l'instant incertaine selon l'entreprise Volvo. Aucun chauffeur de bus n'aurait franchi légalement une seconde fois le passage à niveau de Buggenhout. C'est à ce passage à niveau qu'un train avait percuté un bus qui n'avait pas respecté les feux de signalisation, causant la mort de 4 personnes. Alors que plusieurs médias avaient rapporté qu'un chauffeur de la même compagnie aurait ignoré la signalisation quelques jours après le drame, l'information a été démentie par les services d'Infrabel. Le gestionnaire du réseau ferroviaire, qui après avoir examiné les images des caméras de surveillance du passage à niveau, affirme n'avoir constaté aucune infraction supplémentaire. À la suite de cet accident mortel, la ministre flamande de la mobilité, Annick De Ridder, a annoncé ce soir que les sous-traitants de Delaigne devront améliorer la gestion des plaintes. Ces derniers jours, il est apparu que différentes plaintes avaient été déjà déposées à propos du comportement au volant du conducteur impliqué dans l'accident de Buggenhout. Les paiements par carte Visa et Mastercard seront suspendus sur l'île de Cuba à partir de ce samedi, après qu'une banque étrangère ait mis fin à ses relations avec une institution financière de l'île en raison des sanctions américaines. C'est ce qu'a annoncé ce mercredi la Banque centrale de Cuba, qui a précisé que son partenaire étranger, dont elle n'a pas révélé le nom, lui avait indiqué qu'il devenait illicite et impossible de poursuivre l'exécution des accords avec l'entité cubaine. Et puis terminons ce flash par un mot de tennis.

0: indiqué qu'il devenait illicite et impossible de poursuivre l'exécution des accords avec l'entité cubaine. Et puis, terminons ce flash par un mot de tennis, où le dernier quart de finale est en cours sur les terrains de Roland-Garros. Les deux Italiens, Matteo Berrettini et Matteo Arnaldi, s'opposent en ce moment sur le court Philippe Châtrier. Le premier set est en cours. Le gagnant rejoindra un autre Italien, Flavio Cobolli, victorieux il y a quelques heures de son quart de finale face au Canadien Félix Auger-Aliassime. Voilà qui marque la fin de ces infos. Belle soirée à l'écoute de la RTBF.
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Steve Barrow avec Now, Now, Now sur Vivacité. Et maintenant, maintenant, maintenant, je vous propose de poursuivre au rythme de vos demandes. C'est vous qui faites la programmation musicale et ce, jusqu'à 23h. Et on est parti pour une nouvelle heure avec, je le vois, Didier de Genappe qui nous dit « Bonsoir Quentin, je te souhaite ainsi qu'à tous les auditeurs une excellente soirée tout en musique. » Merci Didier, bonne soirée également. Et puis Victor aussi nous a rejoint. Pour le moment, eh bien, c'est la demande de Manu de Bruxelles qui va nous accompagner. Manu nous a dit qu'il voulait écouter du Ivan avec le titre Photo Novella. Eh bien, c'est ce que nous allons écouter maintenant, juste avant du Dennis Edwards et Sieda Garrett, Don't Look Any Further sur Vivacité. Bref, une belle soirée en perspective. On a déjà bien commencé là, ça fait une heure qu'on a de très très bons titres et on va poursuivre comme ça jusqu'à 23h sur Vivacité.

0: Dennis Edwards et Sienna Garrett avec Don't Look Any Further sur Vivacité. Et Manu qui nous dit gracias, mais avec plaisir. Martin nous dit bonsoir Quentin, nous te souhaitons avec Odin une soirée plus chaude en musique que cette journée de... à tous les auditeurs. Merci beaucoup pour le message, Martine. On vous embrasse avec Odin, évidemment. Merci pour tout ça. Dans quelques instants, un titre que vous avez choisi à nouveau, mais avant ça, Angèle et Justice. Avec le titre What You Want, et puis un petit Robbie Williams aussi avec Rock DJ sur Vivacité.
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Robbie Williams avec Rock DJ sur Vivacité. Nadia nous a rejoint par message sur WhatsApp. Elle nous dit « Coucou Quentin, long time no here ». Oui, ça faisait un petit bout de temps maintenant. Comment s'est passé le déménagement, Nadia? Elle nous dit « J'espère que tout le monde va bien. Cela fait un petit moment que je ne demandais pas de titre, mais j'écoutais quand même ». Merci beaucoup, Nadia, pour le petit message du soir. Évidemment, on va essayer de passer ton titre avec grand plaisir. Je vous propose d'ailleurs de retrouver un titre que vous avez choisi dans un instant, juste après Elena et son titre « Mélatonine » sur Viva. Non.

0: Julien Clerc avec le titre Hélène sur Vivacité. C'est Viva Musique.
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0: Jusqu'à 23h, Viva Musique. Ce Hélène, c'est une demande que j'ai eue. Julien Clerc m'a été demandé par qui déjà? C'est vrai que j'ai plusieurs messages là, pas mal de messages. Et donc je me suis perdu un petit peu dedans en train de les lire. C'est Benoît de Namur qui nous a choisi ce titre. Merci beaucoup Benoît pour la demande du soir. Michel de Arlon nous a envoyé un petit message. Un petit SMS, merci beaucoup pour ce SMS. Vous aussi choisissez hein, évidemment la musique ce soir avec le WhatsApp 0470 07 20 23 ou l'SMS 30 63 50 centimes le message. Je le répète jamais assez, mais WhatsApp c'est gratuit, donc profitez. Allez, Olivia Rodrigo, Drop Dead, et puis Florent Pagny juste après sur Vivacité.

Florent Pagny avec Un jour, une femme sur Vivacité. Jean-François nous dit magnifique ce titre de Florent Pagny. Il est juste sublime, on est bien d'accord. Lui qui nous a envoyé un petit message plutôt pour nous dire bonsoir mon bon Quentin, j'espère que tout se passe bien pour toi. Pour ma part, je t'écoute. Alors, alles gut. Merci beaucoup pour le petit message Jean-François. Tout va bien ici, je suis bien d'accord. On est là en musique, on se détend. Que demander de plus ?

0: Je sais ce qu'on peut demander de plus. Un titre que vous avez choisi. Bah, ça tombe bien. Il arrive juste après du Bruno Mars et du Mentissa avec Les Enfants Difficiles sur Vivacité.
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Bruno Mars avec Locked Out of Heaven sur Vivacité. Ce Viva Musique, c'est vous qui faites la programmation musicale, vous le savez, vous en avez l'habitude. Et je vous propose, eh bien justement, de écouter ce titre qui a été choisi par l'un d'entre vous. C'est Jean-François, on lui parlait, enfin on lisait ses messages il y a quelques instants. En plus, évidemment, d'apprécier le titre de Florent Pagny, il a aussi envie d'écouter du Genesis ce soir avec le titre Mama. D'avance, merci, nous dit-il. Jean-François qui vient de Vaux-sous-Chèvremont. Merci beaucoup Jean-François pour le message, pour le titre qu'on écoute maintenant, Genesis sur Vivacité.

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1: BTS avec le titre Swim sur Vivacité. Tia nous a rejoint. Bonsoir Tia. Marc de Namur nous dit merci pour Genesis. Merci beaucoup pour le petit message. Et d'ailleurs, Jean-François nous a dit merci. Je passe vraiment une super soirée. Toute la programmation et tous les choix des auditeurs sont d'enfer. Top, top, top. Merci beaucoup pour le message, Jean-François. Et merci en tout cas à vous toutes et tous d'être aussi nombreux et nombreuses en ce mercredi soir. Junior Senior avec Move Your Feet juste avant les infos de 22. On se retrouve juste après. 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

Il est 22h. Bonsoir à tous et bienvenue dans ce flash. La commission des finances de la Chambre a adopté ce mercredi soir le projet de loi concernant la réforme de l'impôt des personnes physiques. La mesure phare de cette réforme est le relèvement de la quotité exemptée d'impôt, soit le revenu en dessous duquel aucun impôt ne doit être payé. Cette quotité exemptée sera augmentée progressivement, passant de 10 910 euros actuellement à plus de 14 000 euros d'ici 2030. Ce projet de loi devra encore être voté en plénière à la Chambre dans les prochaines semaines. Les négociations entre l'Iran et les États-Unis continuent de patiner. Le ministre des Affaires étrangères iranien vient d'annoncer qu'il n'y avait aucun progrès tangible dans les négociations avec Washington. Le retour à la table des négociations est conditionné à la garantie des droits du peuple iranien, à la fin de la guerre au Liban et à la réduction des tensions dans la région. Voilà ce qu'a expliqué le ministre des Affaires étrangères à une télévision libanaise. Il a d'ailleurs ajouté que toute attaque contre Beyrouth, la capitale du Liban, entraînerait une reprise à grande échelle de la guerre au Moyen-Orient après des menaces israéliennes visant le Hezbollah pro-iranien. Le Premier ministre hongrois Péter Magyar vient quant à lui d'annoncer un accord historique avec Kiev sur les droits de la minorité hongroise vivant en Ukraine. Source de discorde depuis de nombreuses années entre les deux pays, nous avons conclu un accord complet avec l'Ukraine sur l'élargissement des droits linguistiques, éducatifs, culturels et politiques de la minorité hongroise vivant en Ukraine. Message de Péter Magyar sur son compte Facebook publié il y a quelques heures. Et puis un mot de sport et de tennis pour finir ce journal où le dernier quart de finale masculin de Roland-Garros semble bien parti pour durer. Les deux

0: Damiano David avec Next Summer sur Vivacité.
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0: Jusqu'à 23h, Viva Musique et nous nous régalons tout au long de cette soirée grâce à vous, grâce à vos demandes, vos choix. Par message 0470 07 20 23, c'est vous qui faites la programmation musicale ce soir. Et évidemment, c'est sublime. On a eu de beaux titres qui m'ont été demandés et puis surtout des titres qu'on n'occupe pas forcément tout le temps. Et ça, c'est quand même très plaisant, voilà, de varier un petit peu la programmation. Et c'est aussi ça le but de Viva Musique. 0470 07 20 23, c'est entièrement gratuit. Donc foncez vous aussi si vous avez envie qu'on écoute quelque chose de votre cru. Je vous propose qu'on aille sur la demande de Victor. Victor m'a envoyé un petit message ce soir. Il voulait écouter soit du Bruno Mars, mais on l'a déjà eu, soit du Michael Jackson. Eh bien, je propose qu'on parte sur du Michael Jackson, donc, avec le titre « Beat It ». Et ça arrive juste avant un petit George Michael sur Vivacité.

0: George Michael avec Father Figure sur Vivacité. Et j'avais pas vu tout à l'heure Nadia qui nous disait merci pour le titre de Florent Pagny, un de mes préférés. J'ai hâte d'aller le voir en concert la semaine prochaine. Oh, la chanteuse, la chanceuse, pardon. La chanteuse aussi, peut-être qu'elle va chanter lors du concert. Dans quelques instants, Durelson. Encore une fois. Orelsan aux côtés de Yamé pour le titre Encore une fois. Et puis il y a aussi Zaz avec La Fée qui arrive dans un instant sur Vivacité.
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0: Nadia nous dit, chanceuse, oui, ça fait plus d'un an que j'ai ma place. Chanteuse, je crois qu'il pleut assez. Merci Nadia pour le petit message. Bon, bah, dans ce cas-là, on continuera de chanter dans notre coin, toi et moi. Ça évitera des problèmes. Gordo et Rainer Zonneveld avec Loco Loco, ça arrive. Et puis Caroline aussi, Partons Vite. Ça fait longtemps qu'on l'a pas écouté ce titre.
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Kaolin avec le titre Partons vite sur Vivacité. Je vous propose de continuer vite puisqu'on a hâte d'écouter un nouveau titre qui a été choisi par l'un ou l'une d'entre vous. Pour l'instant, je vous garde la surprise. Le titre arrive juste après Joe et End of Beginning sur Vivacité.

Maël, toutes les machines ont un cœur sur Vivacité. C'est la demande de Nadia pour ce soir. Merci Nadia de nous avoir fait écouter ce beau titre de Maël. Nous allons poursuivre dans un instant avec encore l'une de vos demandes, évidemment. Avant ça, je vous propose du Passenger avec Let Her Go et puis Oria avec le titre Soirée mondaine sur Vivacité.

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1: Passenger avec Let Her Go sur Vivacité. Je suis ravi de cette soirée. Il y a des titres qu'on n'a pas écoutés depuis longtemps, qu'on a dans la programmation, et puis d'autres que vous me demandez. Ça fait vraiment plaisir. Thierry de Wallin nous a demandé du Texas ce soir avec le titre Say What You Want. Alors, on va écouter ce titre parce que ça fait partie des titres aussi que j'avais envie d'écouter ce soir. Merci beaucoup, Thierry, pour le message.

Ed Sheeran avec le titre Azizam sur Vivacité. J'ai envie qu'on puisse écouter encore un titre que vous avez choisi. Donc on va se lancer tout de suite sur la suite de nos titres de ce soir avec notamment les Spice Girls Wannabe sur Vivacité. Yeah.

0: Charles Eddy avec le titre Shine sur Vivacité. Je vois Thierry qui nous a dit merci d'avoir programmé Texas. Et puis Tia qui nous dit merci Quentin, j'adore cette chanson. Bonne nuit à tous. Merci beaucoup les amis d'avoir été aussi nombreux et nombreuses en ce mercredi soir. Je vous propose qu'on remette la même demain avec toujours d'aussi bons titres que vous choisirez bien évidemment à partir de 20h. Je vous dis à demain, dans un instant, l'actualité au complet. Et puis juste avant ça, eh bien on jette un petit coup d'œil sur la météo.
1: Bonsoir à toutes et tous. Cette nuit, une perturbation assez étroite va rapidement traverser le pays d'ouest en est. À l'arrière, on retrouvera des averses. Le vent de secteur sud-ouest restera modéré avec des pointes de 50 km/h à la côte et les minima seront compris entre 12 et 15 degrés. Demain, jeudi, en matinée, on retrouve beaucoup de nuages, des averses un petit peu plus intenses à la côte où vous pourrez entendre gronder le tonnerre. Et puis le risque orageux va se décaler vers l'est l'après-midi et progressivement, les précipitations vont s'estomper à partir du littoral. Le vent, lui, va se renforcer des pointes de 60 km/h dans les terres, 70 à la côte et les températures maximales ne dépasseront plus 15 à 19 degrés.
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0: Il est 23h. Bonsoir à tous et bienvenue dans ce dernier large résumé de l'actualité de votre mercredi. Une journée marquée par l'agacement des professeurs et des directeurs d'école qui n'en démordent pas. Le décret programme, c'est non pour des centaines d'enseignants, mais ce décret devrait pourtant être bel et bien voté dès demain au Parlement. Cap ensuite sur la cour d'assises du Hainaut dans ce journal. Retour sur la journée d'audience au procès Falzone. Ce sont les plaidoiries de la défense qui ont occupé l'audience ce mercredi. Nous ferons aussi le point sur l'enquête concernant la disparition de Liana, cette fillette de 11 ans, toujours disparue dans le Gers, en France. Et puis nous connaîtrons bientôt le grand vainqueur de la saison de NBA. La première manche de la finale de la Ligue de basket américaine débute dans quelques heures. Les Spurs de San Antonio ont rendez-vous avec les Knicks de New York. De nombreux mouvements de protestation ont donc encore eu lieu dans plusieurs écoles ce mercredi. Des actions menées par des professeurs, des directeurs, des élèves et des parents pour s'opposer au vote du décret programme prévu ce jeudi. Un décret qui, rappelons-le, prévoit notamment d'augmenter de 10% le nombre d'heures de cours des professeurs du supérieur sans compensation salariale ou encore de réduire le budget alloué aux livraisons de fournitures scolaires et de repas gratuits dans les écoles. Récit de cette journée de mobilisation avec Tidiem Quash.
1: À la veille du vote du décret programme en séance plénière au Parlement de la Fédération Wallonie-Bruxelles, les manœuvres de la majorité MR engagée pour inscrire ce vote demain ravivent la colère des enseignants. Pascal Leclerc, professeur de poésie et de typographie, il a parcouru 146 km depuis Verviers pour rejoindre Bruxelles.
2: Si notre gouvernement s'amuse à détruire les règles de la démocratie, nous réinventerons la démocratie en nous levant contre eux. Et ce n'est pas fini, ça ne fait que commencer.
1: Lors de cette cérémonie du collectif Mars Attacks, les enseignants ont procédé symboliquement à la destitution de leur ministre de tutelle, la libérale Valérie Glatini. Personne ne se voile la face, l'issue du vote de demain est déjà connue, mais la mobilisation restera forte, Bénédicte Mertens, professeur de sciences sociales.
3: Si certains pensent que suite au vote, on va se calmer et qu'on fait vite le vote en se disant, ben voilà, maintenant les enseignants vont entrer gentiment dans leurs écoles, je pense que c'est tout l'inverse. On prépare déjà la rentrée, on prépare des actions pour les vacances, on est plus que déterminés.
1: Demain, ces enseignants iront encore au Parlement. Le message est clair, ils sont loin d'être résignés.
0: Et la colère enseignante pourrait atteindre son paroxysme justement demain. Syndicats enseignants appellent leurs affiliés à une journée de mobilisation.

0: et les images de caméras de surveillance du passage à niveau affirment n'avoir constaté aucune infraction supplémentaire. L'actualité de ce mercredi, c'est aussi le procès Falzone, où les plaidoiries de la défense ont occupé l'audience aujourd'hui. Les avocats de Paolo et d'Antonino Falzone ont exposé leurs arguments. Pour le conducteur, on plaide l'homicide involontaire. Pour le passager, la défense demande carrément l'acquittement. Alexis Gonzalez, vous avez assisté à l'audience aujourd'hui. Racontez-nous comment la salle a-t-elle réagi à ces différentes prises de parole.
1: De nombreuses victimes ont quitté la salle, scandalisées par les propos des avocats. La présidente a dû intervenir à plusieurs reprises pour rétablir le calme. Premier à plaider, maître Franck Discepoli. Selon lui, Paolo Falzone n'a jamais eu l'intention de tuer. Il évoque quelques secondes sans réelle prise de conscience lors du drame et il affirme que son client ne regardait tout simplement pas la route. Il conteste aussi toute préméditation, car selon lui, son client n'aurait simplement rien vu. Il plaide pour des homicides involontaires. De son côté, maître Fabrice Guttadoria défend un Antonino Falzone en état de sidération. Il déclare « Antonino n'est pas un monstre. Dans son état, il a agi avec des gestes déconnectés de sa réflexion. » L'avocat rejette donc la non-assistance en personne en danger et demande simplement l'acquittement. Le verdict est désormais entre les mains des jurés. Paolo Falzone risque la perpétuité. Si la qualification d'assassinat est retenue, Antonino risque lui jusqu'à 2 ans de prison pour non-assistance à personne en danger.
0: Les débats sont dorénavant suspendus pour quelques jours. Ils reprendront mardi matin pour une ultime phase de réplique avant le délibéré du jury. Les négociations entre l'Iran et les États-Unis continuent de patiner. Le ministre des Affaires étrangères iranien vient d'annoncer qu'il n'y avait aucun progrès tangible dans les négociations avec Washington. Le retour à la table des négociations est conditionné à la garantie des droits du peuple iranien, à la fin de la guerre au Liban et à la réduction des tensions dans la région. Voilà ce qu'a expliqué le ministre des Affaires étrangères à une télévision libanaise. De son côté, le président américain Donald Trump dit que les discussions avec l'Iran pourraient aboutir ce week-end et que tout se passe très bien. En France, dans le Gers, 6e jour de recherche pour retrouver Liana, cette fillette de 11 ans qui a disparu vendredi dernier après l'école. Des centaines de personnes ont encore ratissé le secteur aujourd'hui. Le suspect de 41 ans qui a été mis en examen avait déjà fait l'objet de plaintes, dont une pour le viol d'une fillette de 10 ans. Plainte qui avait été déposée l'été dernier, mais l'homme n'avait pourtant jamais été interrogé. Un dysfonctionnement qui n'étonne pas Karine Durieux. Elle est l'avocate de victimes de violences sexuelles.
2: Malheureusement, c'est une situation que l'on retrouve dans d'autres affaires, c'est-à-dire qu'il peut y avoir des plaintes, un temps très long de l'enquête qui amène l'agresseur à réitérer dans le temps de l'enquête. Ce sont des dossiers qui devraient être priorisés, traités en urgence. Il y a un principe de protection des enfants. Pour améliorer ces procédures-là, il faudrait mettre en place, un petit peu comme en Belgique, des centres pluridisciplinaires pour que les personnes puissent s'adresser à ces centres-là qui recueillent la parole des victimes avec des enquêteurs, des psychologues et des juristes qui sont extrêmement bien formés et qui vont traiter dans un délai rapide ces procédures-là.
0: Une interview réalisée par nos confrères de Radio France, le ministre français de l'Intérieur a annoncé l'ouverture d'une enquête administrative sur le traitement de cette plainte pour viol. Qui des Spurs de San Antonio ou des Knicks de New York remportera le titre de champion de NBA, la ligue de basket américaine? Dans quelques heures, la première manche de la finale va débuter. La première équipe à 4 victoires décrochera le titre. Et David Bertrand, nous avons affaire à une finale surprenante entre 2 équipes qui reviennent un petit peu de nulle part.
3: Oui, d'un côté donc New York, franchise mythique évoluant au Madison Square Garden, une salle légendaire, et de l'autre l'équipe texane qui vient de faire tomber Oklahoma City, le champion en titre. Les Spurs, c'est une équipe jeune, la moitié des joueurs à moins de 25 ans, un club porté par un géant, Victor Wembanyama, 2m24, et qui a pris une toute autre dimension dans ses playoffs en affichant une maturité exceptionnelle pour un garçon de 22 ans qui dispute déjà sa 3e saison NBA. La saison dernière, justement, les Spurs ont remporté 34 matchs matchs sur 82 de saison régulière. Et cette année, ils ont enchaîné 62 victoires, quasiment le double. Une équipe métamorphosée par le Français qui s'affiche de plus en plus comme le joueur emblématique de la décennie à venir. Il leur reste donc un obstacle pour renouer avec leur glorieux passé. 5 titres décrochés entre 1999 et 2014. New York donc. Les Knicks qui, eux, courent après un titre depuis

0: 1973.
1: Coup d'envoi de la première manche entre les Spurs et les Knicks à 2h30, heure de Belgique. Et puis, terminons ce journal par un petit mot de tennis. Le dernier quart de finale masculin de Roland-Garros entre les deux Italiens, Matteo Berrettini et Matteo Arnaldi, s'est achevé il y a quelques minutes suite à l'abandon de Matteo Berrettini. Demain, place aux demi-finales du tableau féminin avec une grande absente, Arina Sabalenka, numéro 1 mondial, éliminée ce mercredi. Voilà qui marque la fin de ce journal. Bonne nuit à l'écoute de la RTBF.
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4: Paris, capitale française. Dans ses plus beaux atours, la Dame de Fer s'élève vers un soleil de plomb qui annonce l'été. La Tour Eiffel, splendeur mondiale, n'est pourtant pas la star du jour. Comme tous les ans, la ville lumière s'est arrêtée de vivre le temps de quelques semaines. Elle est happée par un événement on ne peut plus particulier. Roland-Garros. En ce samedi après-midi, le tournoi du Grand Chelem s'apprête à connaître son épilogue. Dans quelques minutes, la grande finale dames sera lancée. Le court Philippe Châtrier, plein à craquer, attend ses championnes. Et voilà qu'elles sortent des vestiaires. Pour la toute première fois de l'histoire des finales, Roland-Garros devient belge l'espace de quelques heures. Cette année, le tournoi sera noir, jaune et rouge. Les deux finalistes sont des athlètes qui représentent la Belgique. D'un côté, la Flamande, Kim Clijsters, numéro 2 mondial. Jeune virtuose de la raquette, elle aura 20 ans demain. Ultra favorite. C'est en confiance qu'elle foule la terre battue la plus célèbre du monde. De l'autre côté du filet, son aînée de quelques mois, la 4e mondiale, Justine Hénin. Leur affrontement, passé à la postérité, va marquer son époque et faire entrer le tennis belge dans une nouvelle ère. Nous sommes le 7 juin 2003. Il est peu de temps après 14h50 et c'est l'heure H de mon histoire.

0: Voir Paris se draper des couleurs tricolores de son voisin, il y a là quelque chose de savoureux. Pat Hedgeberry regarde cela d'un œil distrait. L'entraîneur et préparateur physique est un ponte de sa discipline. Aux États-Unis, les pros du tennis viennent le voir du monde entier. Il y a quelques mois, au cœur de l'hiver, il a accueilli une Justine Hénin fatiguée d'enchaîner désillusions et défaites. À la fin de son séjour, la brindille était devenue une bête de muscles. Assez pour renverser la montagne qui se trouve aujourd'hui devant elle, alors que la plus haute marche du podium n'a jamais été aussi près. Même Hedgeberry en doute. Il n'est pas le seul à être focus sur la championne. Son coach depuis toujours, Carlos Rodriguez, l'observe de près. Lui, on est convaincu. Justine a tout ce qu'il faut. Le lien qui les unit va revêtir une importance qui dépasse l'entendement, aujourd'hui plus que jamais. Il faut dire que la sportive n'a pas vraiment eu de chance jusque-là. Son potentiel et sa technique peuvent lui permettre de rivaliser avec n'importe quelle championne du tableau sur un match. Mais en grand chelem, la musique est bien différente. Justine Hénin n'a encore jamais eu la chance de soulever le moindre trophée majeur. D'aucuns commencent à murmurer qu'elle est un chat noir, une perdante. La quatrième mondiale n'a que faire de ses ragots. Il y a quelques jours, elle a pulvérisé une certaine Serena Williams pour se hisser en finale. Une sacrée performance qui lui a donné la confiance nécessaire pour se mesurer à son adversaire du jour. Kim Clijsters, c'est un peu son croque-mitaine sur le circuit. En 11 confrontations, sa compatriote l'a battue à 7 reprises. Qui plus est, elle n'a fait qu'une bouchée de Justine en demi-finale, ici, à Roland-Garros, il y a 2 ans. Il y a donc de quoi s'inquiéter. C'est d'autant plus le cas qu'une bonne partie des tribunes semble acquise à sa cause. Quel spectacle incroyable, magnifique et intrigant que de voir l'emblématique cour châtrier rayonner des couleurs du royaume de Belgique. L'espace d'un instant, alors que le temps semble se suspendre comme lors des veilles de grandes batailles de jadis, Hénin contemple la reine. À sa droite, non loin, le roi Albert II a fait le déplacement. Ils sont 15 000 à avoir ovationné les jeunes femmes lors de leur entrée sur le court. Ils sont venus pour assister à ce moment historique. D'ailleurs, la classe politique belge ne s'y est pas trompée. De Louis Michel à Di Rupo, tous ont fait le voyage sous la chaleur parisienne. Le soleil frappe de son intensité la terre rougeoyante, celle qui tache les baskets blanches et qui est emportée par un léger vent lancinant. Bientôt, le regard de Justine Hénin se dirige de l'autre côté du filet. Dans son polo rouge, la géante qu'elle s'apprête à affronter apparaît. Kim est plus grande, plus élancée. Ses bras sont si longs que parfois on pourrait se décourager et croire qu'aucun coup ne peut la prendre en défaut. C'est une championne, au sens le plus pur du terme. Ici, à Paris, la Flamande est comme chez elle. Autour d'elle rayonne une confiance en soi que rien ne semble pouvoir briser. Son sourire s'est effacé. L'effervescence autour des finalistes est retombée. Ici et là, on entend des spectateurs tousser. Pas une mouche ne semble voler sur le complexe de Roland-Garros. Justine Hénin est en place. Ses mains sont moites. Derrière elle, l'Américain Pat Hedgeberry tente de se rassurer. Sa championne est-elle prête ? Assez concentrée sur son objectif pour franchir le dernier cap qui la sépare du succès. Du haut de sa chaise, l'arbitre regarde de part et d'autre du filet. Les actrices du drame à venir sont en place. Encore quelques secondes et les fauves seront lâchées. Encore quelques secondes et Justine Hénin fera face à son destin. C'est toute la Belgique qui retient son souffle à Paris ou derrière son poste de télé. Et pour cause, malgré plusieurs occasions, le Royaume n'a jamais eu l'occasion de fêter un succès en grand chelem. Dans le sport à balles jaunes, ce sont pourtant des victoires qui comptent plus que les autres. Alors lorsque jeudi 5 juin 2003, Kim et Justine ont battu Petrova et Serena Williams, la liesse à Bruxelles a été totale. Quoi qu'il arrive, Paris sera noir-jaune-rouge, enfin. Un exploit vécu à sa juste mesure par tout un peuple, et notamment par les supporters sur place, qui expriment leur joie au micro de la RTBF.
1: Balle de match pour Claysters.
2: Oh oui, oui,
3: 50% du travail est fait. Kim est vraiment très très forte. On est fiers d'elle, on est très fiers d'elle.
1: Vous êtes fiers d'être belge aujourd'hui?
3: Ah, je crois qu'on peut tous être fiers d'être belge aujourd'hui. Une de nos représentantes est quand même à l'échelon mondial du tennis. C'est pas mal pour un petit pays comme nous.
1: Ils ne sont peut-être qu'une poignée dans les gradins, mais les supporters belges font beaucoup de bruit.
4: Justine, tes supporters sont là.
1: Et oui, pour Justine Hannah Arden, l'ambiance monte encore d'un cran.
5: Elle joue bien, c'est merveilleux. Hein.
1: Tiens, et Henri Lecomte, que pense-t-il de nos joueuses?
6: Je suis étonné, je suis à la fois content, parce qu'elles fournissent un très très bon tennis. C'est pas le tennis actuel classique des femmes, simplement restées au fond de cours. Justine va au filet, elle est vraiment une pure attaquante et ça fait plaisir à voir.
0: Reste qu'il va falloir départager la grande gagnante. D'aucuns estiment que le match est joué d'avance. Oh, certes, Justine fait partie du top. Certes, elle a battu le monstre Williams, mais du côté de Kim, les statistiques sont frappantes. La domination de l'athlète flamande est sans équivoque. Plus de victoires et une place au classement mondial qui lui est toujours plus favorable. Pourtant, le sport n'est pas qu'une affaire de chiffres et de statistiques. Tout au long de ce tournoi, Justine Hénin a impressionné par sa régularité et sa force décuplée. Son voyage aux États-Unis aurait-il transformé sa manière de jouer? Peut-être bien. Ce ne serait pas le premier miracle du coach Pat Etchebury. Dans toute la presse, le duel est annoncé depuis des jours comme on ne peut plus serré. Les athlètes, elles, arrivent sur le court avec leur propre certitude. Kim Claysters ne veut pas laisser passer sa chance. Il y a 2 ans, en battant Justine Hénin ici, elle s'est hissée en finale. Et puis, elle est tombée sur Jennifer Capriati, qui, implacable, a arraché son 2e titre en Grand Chelem consécutif. Une médaille d'argent qui ne passe pas pour Claysters. Depuis, elle n'attend qu'une occasion, celle d'enfin rentrer dans l'histoire. Jusque-là, son tournoi est parfait. Il n'y a rien à redire. Des matchs solides, une technique implacable, tant et si bien que Kim n'a laissé échapper qu'un seul set depuis son entrée en lice. Une performance exceptionnelle qui n'effraie pourtant pas du tout son adversaire du jour. Sous sa casquette blanche, Justine Hénin s'apprête à servir la première. Elle a vu son stress s'envoler sous le vent du court central. Ses épaules se détendent, déchargées de la pression et du trac. Sa raquette devient le prolongement de son bras. Rien ne peut lui arriver. David compte bien renverser Goliath. Comment? En lui mettant la pression d'entrée de jeu. Justine prend une ultime respiration. Elle lève la tête, smash la balle d'une force phénoménale. Kim Claysters comprend qu'elle va passer un sale quart d'heure. Sans donner l'impression de forcer, Justine Hénin vient de marquer le premier point. Le premier caillou d'un long chemin, certes, mais de quoi se donner de la confiance pour avancer. Focus, la numéro 4, ne se laisse pas parasiter. Ne compte que sa performance. Alors qu'elle s'apprête à servir pour la 2e fois de la partie, la jeune femme est attirée par un oiseau minuscule qui se ferait un chemin dans les travées. Subitement, un élan d'émotion la saisit. Remonte en elle de vifs souvenirs, partagés avec sa mère, ici même, alors qu'elle venait de fêter ses 10 ans. La matriarche, à qui elle a promis de gagner Roland-Garros, est décédée brutalement. Est-ce elle, là, qui se matérialise sous la forme d'un petit oiseau? Eh bien, qui sait? La jeune Belge se sent en confiance et le 2e point de la partie la conforte dans cette impression. 30-0. La voix placide qui se charge d'annoncer le score semble marquer un peu de surprise. Kim Clijsters est-elle déjà en train de perdre pied? Son jeu semble stéréotypé, haché. Il faut dire qu'elle fait face à une véritable lionne qui joue avec son âme, avec ses tripes. Justine n'y pense pas. Pourtant, son cœur parle à sa place. C'est sa maman qui la guide de là-haut. En sa mémoire, Ena doit livrer la performance parfaite. Celle qui doit la mener vers la victoire. Chaque balle, chaque coup, chaque échange est l'occasion pour la jeune Wallonne de s'affermir. De prendre du poids dans cette partie. Des tribunes, on dirait presque que des ailes poussent dans son dos. Les spectateurs ne perdent pas une miette de ce premier jeu. C'est lui qui va donner le ton. Dans le royaume, ils sont des milliers à s'égosiller à chaque échange de coups. Pour la toute première fois de son histoire, la Belgique du tennis n'a pas à choisir son camp. Quoi qu'il arrive, le royaume sera le grand vainqueur de cette opposition. Le duel est si attendu qu'un écran géant est venu se greffer sur la grande place. Bondé, le centre de Bruxelles, ne vit que pour ses championnes.
2: Elles ont toutes les deux du talent, mais plus Justine.
7: Et l'ambiance ici à la grande place, vous trouvez qu'elle est comment?
2: Magnifique. Y a rien à dire. Y a rien à dire. En plus, avec un temps pareil, c'est magnifique.
8: Cette joie à 2003, ça restera tout jamais gravé. Voir Justine qui se bat comme une diable et Kim qui renvoie des balles magnifiquement, c'est vraiment faire un pied de nez au monde entier, un petit pays comme le nôtre, la Belgique qui vient à se mettre au devant de la scène mondiale et placer deux joueuses dans le top 3, c'est vraiment fantastique, quoi.
0: Sur la terre battue de Roland-Garros, les choses sérieuses ont commencé. Coup droit décroisé, revers à une main, Justine est partout. Comme à son habitude, elle court d'un bout à l'autre du terrain, comme si elle avait trois poumons. Kim n'arrive pas à rentrer dans son match. L'écart de niveau entre les deux sportives, pourtant minime sur le papier, semble se creuser dans la pratique. La Wallonne a un revers redoutable, certainement le meilleur du monde. Mais c'est pas tout. Dans son esprit se trame un ballet incessant de pensées et de calculs. L'intelligence de son jeu est l'une de ses armes les plus redoutables. Justine Hénin prend l'ascendant, c'est très clair. Le match, très tôt, bascule. Nous sommes bien des années plus tôt au cœur de la province de Namur, dans le village de Han-sur-Lès. Justine est une petite fille passionnée de sport qui vit dans un foyer aimant porté par une mère extraordinaire. Toute petite, les raquettes sont déjà ses alliés. Elle n'a que 4 ans et les poussières lorsqu'elle s'initie au tennis de table avec ses frères. L'année suivante, c'est la cour des grands, celle des cours de tennis. Justine pratique aussi d'autres disciplines sportives, comme le football. Elle devient la meneuse du vestiaire des Diablotins de Rochefort. À cette époque, c'est un dénommé Luc Bodard qui l'entraîne sur les cours de tennis. La petite a déjà des idées très arrêtées sur sa manière de jouer. Les techniques à deux mains, elle n'en veut pas. Ne compte pour elle que le jeu à une seule main, loin des pratiques habituelles. Alors, l'homme va lui permettre de se perfectionner autour de cette particularité. Elle la gardera toute sa carrière. Très vite, un autre coach, nommé Gabriel Gonzalez, la repère et décide d'en faire une machine de guerre. Pendant 7 ans, il va la former. La petite fille fait son premier test en compétition officielle alors qu'elle vient de fêter ses 6 ans. Très tôt, c'est très clair, Justine a beaucoup de potentiel. En 1992, sa mère décide de l'emmener à Roland-Garros. Elles assistent à la finale où Justine aperçoit l'une de ses idoles. Steffi Graf. Ce souvenir va forger la suite de son parcours. La jeune sportive est si chamboulée de ce qu'elle vient de vivre avec sa mère qu'à la fin du match, les yeux emplis d'émotion, elle a ces paroles qui vont graver sa destinée dans le marbre. « Tu sais, maman, un jour je serai là, moi aussi, et je gagnerai Roland-Garros. » Et puis, tout va très vite. À la même période, elle se lie avec un nouveau coach, Carlos Rodriguez, qui devient son mentor le plus précieux. Elle a 12 ans, lorsqu'elle remporte le championnat de Belgique pour cadets. Une performance phénoménale. Sa technique évolue à vitesse grand V et sa raquette devient véritablement une partie d'elle-même. Sa petite taille n'est déjà plus un obstacle.
9: Maintenant, je commence à avoir l'habitude parce que je fais des tournois dames et la plupart des joueuses que je rencontre sont plus grandes que moi. Ici, elles tapent très fort et c'est la force qui a fait la différence, je crois.
10: Alors, explique-nous un petit peu comment tu travailles pour l'instant et quelles sont tes ambitions.
9: Donc j'ai 7h30 par semaine au tennis club de Gironsart avec Gabriel Gonzalez, donc l'entraîneur de Coupe Davis. Et donc mes ambitions, c'est de m'amuser sur le terrain et de gagner le plus de matchs possible.
11: Si tout se passe bien, que la ligne est bien tracée, je pense qu'elle a un avenir international tout tracé. Mais il faut que la santé suive, que plein de choses puissent venir derrière.
10: Quelles sont tes ambitions dans l'avenir? Qu'est-ce que tu espères?
9: Devenir une grande joueuse de tennis.
0: Le tournoi des petits as est l'occasion pour Justine de continuer de rendre fiers les siens. Mais sa mère est gravement malade. Elle le sait. Elle n'en a plus pour longtemps. Épuisée de ce long et pénible combat, elle ne peut plus se rendre au match de sa petite. Pourtant, une dernière lueur dans la grisaille apparaît lorsque la matriarche annonce à Justine qu'elle viendra la voir uniquement si elle se hisse en finale du tournoi. Malgré une opposition relevée, la jeune fille réussit son pari et sa maman tient parole. Moins de 8 semaines plus tard, elle décède et laisse ses 4 enfants et son mari dans un profond désarroi. Justine Hénin ne va pas sombrer. Elle se raccroche aux entraînements et à la pratique du tennis. Elle désire par-dessus tout tenir les promesses qu'elle a faites. Une pensée tenace ne va avoir de cesse de la guider, celle de revenir à Roland-Garros, mais cette fois dans la peau d'une sportive de haut niveau. De cette épreuve injuste pour une enfant, Justine va garder une sensibilité particulière. Ça n'empêche, sa souffrance, elle ne veut pas la subir. Elle n'en deviendra pas l'esclave. Alors qu'elle n'a que 12 ans, l'épreuve qu'elle traverse est un moteur pour intégrer ce qu'on appelle alors le tennis-étude. Le programme permet à des jeunes sportifs de ne pas délaisser l'école tout en se concentrant sur la pratique de leur sport, comme l'explique Justine elle-même.
9: L'école, pour moi, c'est plus important que le tennis maintenant, mais c'est sûrement un ordre qui devra changer dans les prochaines années. J'ai de bons résultats à l'école. D'ailleurs, je fais fort attention à ça parce que je crois que les professeurs ne seraient pas aussi indulgents si j'avais de mauvais résultats. Donc, je sais qu'il faut que je travaille très bien aussi à l'école pour que je puisse partir dans tout le monde. Et puis, je ne suis pas satisfaite avec un 8/10.
0: Durant cette période, Justine vit ses premiers grands succès à 15 ans. Elle a déjà glané plusieurs titres, notamment ceux de championne du monde junior et de championne d'Europe chez les cadets. C'est pas rien. D'autant qu'elle mène d'une main de maître ses études en parallèle. Et puis, la même année, premier appel du destin. En catégorie junior, la jeune Belge se lance dans l'aventure de Roland-Garros. La terre battue déjà et sa surface préférée. Le tournoi parisien est pour elle un symbole on ne peut plus puissant. Au bout de l'émotion et de l'effort, Justine réalise un parcours parfait et s'impose en finale. Le début de la gloire. Dans cette ascension vers le seuil d'une carrière professionnelle, Justine va croiser sur sa route, dans toutes les catégories de jeunes, une athlète de sa génération, bourrée de talent, Kim Clijsters. Très tôt, elles vont se construire ensemble. Et face à la perspective de devenir des championnes, elles vont être des rivales aux techniques différentes, opposées. Pour Kim, c'est la force et l'impact qui comptent. Pour Justine, déjà, l'accent est mis sur le calcul et la combativité. Très tôt, le physique impressionnant de Kim dessert Hénin. La Rochefortoise fait son entrée dans le circuit pro WTA en 1999, à l'aube du nouveau millénaire. Elle apprend vite et surpasse ses pépins physiques pour tenter de s'imposer. En 2000, elle se hisse en quart de finale de l'US Open où elle est battue par Davenport. À la fin de sa deuxième saison, elle finit 48e mondiale. Tout est là pour que sa carrière décolle. En 2001, Justine pense vivre une année fastueuse. Elle a le malheur de croiser Clijsters au deuxième tour d'Indian Wells. Elle est sèchement battue par sa rivale. Il l'empêche. Sur terre battue, elle s'affirme. Elle se hisse pour la première fois au stade des demi à Roland-Garros dans la cour des grands. Mais pas de bol. Voilà que Clijsters se trouve à nouveau sur son chemin. Et Nain est battue encore.
9: Mais il s'est passé beaucoup de choses. Je crois que peut-être à ce moment-là, j'ai pensé que rien ne pouvait m'arriver. Et j'étais bien, j'étais en confiance sur le court, tout se passait à merveille. Et ce jeu a été déterminant parce que j'aurais dû le gagner. Mais bon, passe encore. Bon, je mène 4-3. Après, j'ai toujours un break d'avance et c'est là où mentalement, j'aurais dû dire OK, on repart à zéro. Je mène toujours dans la rencontre. C'est ce que mentalement aujourd'hui, je n'ai pas réussi à faire.
12: C'est la peur de gagner ou l'envie qui est trop grande d'être déjà en finale?
9: Oh, je sais pas, il y a un petit peu de tout. C'est la deuxième fois que j'ai du mal à terminer un match contre Kim, donc je domine toujours la partie. Et puis au moment de conclure, mais là, j'ai des difficultés. Donc, il y a des leçons à tirer. Il y a aussi beaucoup de positifs. Il faudra analyser les événements très sereinement.
0: La jeune Belge veut conjurer la malédiction. En prévision de Wimbledon, elle prend le départ d'un tournoi sur gazon. Elle se hisse en finale, retrouve Kim et cette fois, le vent tourne en sa faveur. Victoire. Confiante, Justine arrive en Angleterre avec des certitudes. Et pour la toute première fois, elle parvient à jouer une finale de Grand Chelem. Mais face à elle, se trouve une certaine Venus Williams. La jeune Belge perd en 3-7 contre la spécialiste mondiale de la surface. La saison s'achève une nouvelle fois sans un premier succès dans un grand tournoi. En 2002, Hénin se lance dans une quête d'importance. Gagner l'Open d'Australie. Mais comme une malédiction, elle est de nouveau battue par Kim Clijsters, cette fois en quart. Justine Hénin ne se décourage pas et va se hisser plusieurs fois en finale de tournoi majeur. Et pour la première fois de sa carrière, à l'Open d'Allemagne, elle parvient à battre Serena Williams. Et ça, c'est pas rien. Malgré une belle demi-finale à Wimbledon, elle perd dès son entrée en lice à Roland-Garros. La perspective d'une victoire à Paris s'éloigne et la carrière de Justine semble déjà stagner. Elle doit réagir. Son coach la pousse à évoluer physiquement. L'intelligence de jeu, c'est bien. La combativité et la vitesse, c'est encore mieux. Mais ça ne fait pas tout. Hénin doit devenir une bête. Pour cela, son stage aux États-Unis va la transformer. À son retour, un constat s'impose. 2003 sera son année. Emplie de certitudes, la Belge compte bien devenir la numéro un mondiale. Oui, rien que ça.
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0: Aujourd'hui, leur âge, je vous raconte le match qui a changé la vie de Justine Hénin. En 2003, en finale de Roland-Garros, l'athlète fait face à son adversaire la plus redoutable, Kim Clijsters. Les deux jeunes femmes se sont croisées à maintes reprises sur le circuit. Et la Flamande a battu Justine à de nombreuses occasions. Ses premières années en pro ne se passent pas aussi bien qu'elle l'aurait espéré. Alors, elle saute le pas et se rend aux États-Unis pour s'épaissir physiquement. Cette coupure est un véritable renouveau. Bientôt, Justine Hénin va devenir absolument injouable. Retour sur le cours central de Roland-Garros le 7 juin 2003. Depuis un peu moins de 30 minutes, les 15 000 spectateurs sont abasourdis. Ils n'assistent pas à une finale, mais à une véritable boucherie. Justine a décroché le premier set en infligeant à Kim un redoutable 6-0. Oh, c'est bien simple. C'est ce qu'on appelle une dérouillée. Dans les tribunes, Carlos Rodriguez commence à entrevoir la route vers le succès. Mais pour autant, rien n'est joué. Et ça, il le sait. Alors, à chaque fois que les yeux de Justine viennent se planter dans les siens, l'entraîneur en profite pour la motiver, encore et encore. Cette première manche est un modèle du genre. Hénin a réussi à empocher 11 points gagnants, alors que Kleisters s'est arrêté à 2. Une différence de niveau qui interpelle à ce stade de la compétition. Mais la Flamande refuse de laisser tomber comme ça une finale de Grand Chelem. Dans son regard, une lueur incandescente ne cesse de briller, celle de la revanche. Elle a déjà laissé échapper un set 6-0 dans ce tournoi, ce qui ne l'a pas empêchée d'arriver jusqu'en finale. Cette année, la couronne est pour elle, Justine Hénin. C'est à quoi s'en tenir. La saison 2003 de la sportive wallonne a démarré sur les chapeaux de roue. Son passage en Floride lui a permis d'aller au bout de ses capacités, de se dépasser à tous les niveaux. En huitième de finale de l'Open d'Australie, Justine se qualifie face à Davenport, son autre chat noir, au prix d'un match de plus de 3 heures. Sur le circuit pro, et malgré une élimination en demi contre Venus Williams, la Belge a fait passer un message retentissant. Et puis, Roland-Garros. Pas de Kim Kleisters sur son chemin cette fois. Enfin, pas tout de suite. Avant, elle doit faire face à un autre mastodonte de son sport, Serena Williams. La sportive américaine, certainement la meilleure joueuse de l'histoire, est très difficile à battre. Justine n'a gagné contre elle qu'une seule fois dans sa carrière avant sa remise à niveau aux États-Unis. Cette fois, la bataille s'annonce aussi importante d'un point de vue psychologique que physique. Serena. Les athlètes du circuit en ont une peur bleue. Hénin, elle, a dépassé ce sentiment. Elle compte bien renverser la montagne Williams. Mais il faut bien le dire, rien n'est gagné. La championne américaine a compris que la Belge allait devenir une rivale redoutable. En conséquence, elle décide de lui coller une pression d'enfer. Alors qu'elle se retrouve en demi-finale, leur match a tout du règlement de compte à hockey choral. Une chape de plomb tombe sur Roland-Garros. Et chaque échange donne lieu à l'expression d'une tension presque surnaturelle. Le public pousse la Belge. Justine arrache le premier set, 6-2. Sacrée performance. Mais la star américaine est un diesel et Hénin perd la deuxième manche, 6-4. Pire, la voilà menée 4-2 alors que la fin du match approche. Plus de 2 heures d'une intense partie avant un énième rebondissement. Poussée par la foule, l'athlète belge ne se laisse pas achever. Elle remonte au score et remporte le troisième set. Elle, qui attendait une victoire de référence à Roland-Garros, eh bien la voilà servie. Elle se trouve à une petite marge d'atteindre l'un des plus grands objectifs de sa vie. Déjà, l'heureux souvenir de sa mère s'empare de son esprit. Cette promesse qu'elle lui a faite alors qu'elle n'avait que 10 ans, elle est sur le point de la tenir, ici même. Pour la toute première fois de sa carrière, Justine Hénin est en finale de Roland-Garros et en finale de Grand Chelem pour la deuxième fois. Cette réussite, la sportive la doit à son travail, évidemment, mais aussi à l'équipe qui l'entoure et surtout à Carlos, le coach qui partage ses joies et ses doutes depuis qu'elle a 14 ans. Cette confiance partagée et la relation de travail qui les anime sont aussi à l'origine de l'ascension de l'athlète. D'ailleurs, durant les matchs, leurs échanges de mots et de regards sont aussi constants que naturels. Cette habitude devient un refuge on ne peut plus efficace dans les grands moments de stress. Le lien Justine-Carlos, assurément, est l'une des composantes de ce fulgurant succès. Tous les ingrédients semblent réunis pour que, enfin, Justine Hénin s'empare de la première place à Roland-Garros. Plus rien ne peut l'arrêter? Rien? Non, mais c'est mal connaître son adversaire en finale.
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0: Aujourd'hui, l'heure H se penche sur un grand moment de l'histoire sportive belge. La finale Hénin-Kleisters en 2003 à Roland-Garros. Plus que cette opposition entre deux très grandes athlètes de leur génération, c'est le parcours de Justine Hénin qui est à mettre en lumière. La perte de sa mère est pour elle un choc fondateur. Le début de sa carrière professionnelle n'est pourtant pas à la hauteur de ses attentes. L'espoir peine à confirmer. Mais la finale de Roland-Garros 2003 est pour Justine l'occasion de vaincre la malédiction et de tenir une promesse de longue date. Celle faite à sa maman, d'un jour soulever l'un des trophées parmi les plus convoités du monde. La deuxième manche, plus serrée, n'en est pas moins à l'avantage de la Wallonne. Toujours, on ne peut plus concentrer, Justine serre dorénavant pour le match. Elle est à quelques points de la ligne d'arrivée. Mais rien n'est encore joué. Dans ce deuxième set, Kleisters s'est montré plus dur. Malgré son intensité renouvelée, Justine ne s'est pas laissé faire. Breakant à un partout, elle a toujours fait la course en tête jusqu'à maintenant. À 4-3, Kim Kleisters, combative, a essayé de sortir la tête de l'eau. Elle a empoché sur un jeu blanc le service de son adversaire, mais a concédé le sien dans la foulée. Son imprécision est certainement à l'origine de la tournure prise dans ce match qui peut se terminer là, dans quelques minutes. Justine est stressée. Il faut conclure. Sa première balle se solde par une double faute évitable. Elle tend le bâton pour se faire battre. Son coach la remobilise d'un regard de feu. Il ne faut pas qu'elle laisse échapper cette opportunité. Alors elle remonte au filet, enchaîne les points et se retrouve avec l'opportunité d'une vie. Deux balles de match pour marquer l'histoire. Avec une énergie redoublée, Justine sert pour achever son adversaire de toujours. Kim ne s'en sort plus. Tente un coup droit désespéré. La sphère rebondit sur la bande, s'élève dans les airs. L'espace d'un instant, le temps se suspend à Paris et en Belgique. La petite balle jaune retombe du mauvais côté du filet. Kleisters vient de perdre le match. Les bras levés vers le ciel, comme un hommage dirigé vers sa mère, Justine Hénin s'effondre. La voilà gagnante de Grand Chelem. Enfin, après toutes ces années, elle a tenu la promesse qui animait sa vie. Ces mots au micro des journalistes, avant la remise du trophée, sont saisissants. Je suis très ému d'être devant vous. Une première victoire en Grand Chelem, c'est très spécial. Surtout ici, où j'ai déjà vécu beaucoup d'émotions. Mes premiers remerciements vont pour vous, pour m'avoir soutenu pendant la quinzaine. Je voudrais féliciter Kim pour le magnifique parcours qu'elle a fait. Et puis, des remerciements personnels pour deux personnes qui sont à mes côtés tous les jours, dans les bons et les mauvais moments. Mon mari, Pierre-Yves, et mon entraîneur, Carlos. Je voudrais surtout dédier cette victoire à ma maman, qui veille sur moi depuis le paradis, et j'espère qu'elle est très fière de moi. D'aucuns qualifient cette victoire finale de facile. Elle l'a été parce que Justine a su, d'entrée de jeu, gagner la bataille mentale. C'est ce qui a tant pu lui faire défaut précédemment dans sa carrière. La voilà lancée sur une voie royale, celle de la suprématie. La victoire de Justine à Roland-Garros en 2003 est certainement l'un des plus beaux moments de sa carrière. Il n'est pourtant qu'une première étape. Enfin débarrassée du poids de l'échec, l'athlète va se révéler. Elle recroise la route de Kim quelques semaines plus tard, cette fois en finale de l'US Open. Nouvelle victoire. Lors de la demi-finale face à Capriati, après 3 heures de combat intense, elle doit être mise sous perfusion. À la fin de l'année, Justine devient numéro 1 mondial pour la première fois, alors que Kim tombe à la deuxième place. La Belgique est souveraine face au Sir Williams. Un retentissant exploit. La RTBF est là pour capter les réactions à chaud de la principale intéressée et de son entourage.
14: Je suis venue cette semaine-ci avec un objectif très clair, c'était devenir numéro 1, c'est sûr, même si le tournoi est loin d'être terminé pour moi. Mais c'est grandiose dans le sens où j'ai toujours tout donné dans ma vie pour être un jour numéro 1 mondial, pour gagner des grands chelems. Alors c'est loin d'être une fin en soi, mais on peut quand même un tout petit peu savourer.
15: Dans le clan belge, les yeux en disent long, beaucoup d'admiration et d'émotion.
16: C'est un honneur de travailler avec elle. Elle a beaucoup travaillé et cela lui a servi. On sent les larmes aux yeux. C'est un grand jour, un très grand jour.
17: Une chose, c'est être numéro 1 mondial. Mais autre chose, c'est terminer l'année numéro 1 mondial. C'est beaucoup plus difficile que ça. Et je crois qu'aujourd'hui, c'est l'aboutissement de toute une année où elle a travaillé très dur. Et bon, je crois que tout le monde l'attendait. En plus, c'est ça qui est très, très dur à... Je vais la vivre parce qu'on t'attend et tu ne peux pas manquer le rendez-vous. Et bon, comme d'habitude, cette année, elle n'a pas manqué le rendez-vous.
15: Vous qui la connaissez depuis toute petite, quelle femme quand même, hein?
18: Oui, oui, elle savait qu'elle le voulait. Elle l'avait dit il y a longtemps, de cela, pas il y a quelques mois. Et elle le réalise, ça c'est formidable. De même qu'elle avait dit, rappelez-vous, qu'elle devait gagner Roland-Garros. Pour ce moment, avait-elle dit, bon, mais elle l'a fait aussi. C'est fantastique parce que avoir des rêves, c'est une chose, mais les réaliser, ça, il y en a peu qui le font, de cette manière-là en tout cas.
0: Début 2004. Justine remporte l'Open d'Australie, mais attrape un cytomégalovirus qui va l'éloigner des cours pendant longtemps. Ce n'est que durant l'été, en participant aux Jeux Olympiques, qu'elle retrouve la forme et la victoire finale, cette fois face à Amélie Mauresmo. Mais le virus qu'elle a contracté joue contre elle, et le reste de sa saison est en dents de scie. Elle gagne de nouveau Roland-Garros en 2005, 2006 et 2007, s'érigeant en symbole de la terre battue. En 2007, elle ajoute un US Open à son palmarès. Et en 2008, alors qu'elle vient d'enchaîner une impressionnante série de 32 matchs sans défaite, elle annonce en tant que numéro 1 mondial sa retraite. C'est la première fois qu'une athlète stoppe sa carrière au sommet de la chaîne. Au micro de François de Brigode, Justine se livre sur son choix.
14: Ouais, je crois que c'est un ensemble de choses. Ça fait 20 ans que je joue au tennis, ça fait 20 ans que le tennis est la majeure partie de ma vie. Et je crois qu'après 20 ans et après 10 ans de circuit, on finit par s'user, c'est normal, mentalement surtout, physiquement ensuite. Pour une femme, c'est plus compliqué parce que le côté émotionnel est très fort aussi. Et moi, tout devenait plus lourd ces derniers mois, le fait de quitter mes proches, le fait de prendre l'avion, je trouvais plus vraiment de sens à tout ça. Sur le terrain aussi, la petite flamme qui brillait en moi, c'était éteinte et je crois que 2007 a été unique et j'ai pas pu vraiment avoir une bonne transition entre 2007 et 2008. Je sentais pour moi que ma carrière s'est terminée à Madrid. Il fallait juste quelques mois pour oser me l'avouer et l'accepter. Et aujourd'hui, vraiment, je suis capable de dire c'est un grand pas dans ma vie de femme et je suis vraiment heureuse d'avoir eu le courage de le franchir.
0: Justine Hénin va pourtant revenir sur le circuit dans un retentissant comeback en 2010, ce qui lui permet de se hisser en finale de l'Open d'Australie. Elle doit néanmoins s'incliner face à Serena Williams. Ce sera son dernier coup d'éclat. Une blessure lancinante au coude handicape son retour. La championne doit annoncer sa retraite définitive à contre-cœur en janvier 2011. Qu'importe, elle a réussi son incroyable pari, celui de devenir l'une des plus grandes joueuses de son sport. Son tennis sensationnel, un combo entre une énergie folle, une technique sans cesse perfectionnée, tout cela et plus encore, a fait de Justine Hénin une championne comme le circuit pro en a peu vu depuis des décennies. Dans ses meilleurs jours, elle pouvait regarder droit dans les yeux les sœurs Williams sans trembler. D'aucuns d'ailleurs continuent à la présenter, elle, et non Serena, comme l'une ou la meilleure joueuse de l'histoire du tennis. Ce débat, on le sait, est subjectif. Mais tout de même, Justine Hénin est de la classe des toutes grandes de son sport, sans aucun doute. Elle nous apprend aussi que, même dans les moments les plus difficiles et les plus sombres, la vie nous donne parfois l'occasion de nous affirmer, de rebondir, et plus encore, de tenir nos engagements.
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0: Il est minuit.
1: Bonne nuit à tous et bienvenue dans ce flash. La colère du monde enseignant ne faiblit pas et pourrait atteindre son paroxysme ce jeudi. Les syndicats enseignants appellent leurs affiliés à une journée de mobilisation nationale contre le décret programme. Ce décret programme qui prévoit notamment d'augmenter de 10% le nombre d'heures de cours des professeurs du supérieur sans aucune compensation salariale ou encore de réduire le budget alloué aux livraisons de fournitures scolaires et de repas gratuits dans les écoles. Vote de ce décret prévu aujourd'hui à 14h au Parlement de la Fédération Wallonie-Bruxelles où de nombreux professeurs et directeurs sont attendus pour exprimer leur mécontentement. Le procès Falzone, suspendu jusqu'à mardi prochain. Les audiences de ce mercredi étaient consacrées aux plaidoiries de la défense. Les avocats de Paolo et d'Antonino Falzone ont exposé leurs arguments. Pour le conducteur, on plaide l'homicide involontaire. Pour le passager, la défense demande carrément l'acquittement. Reprise des audiences mardi pour une dernière phase de réplique avant le délibéré du jury. Aucun chauffeur de bus n'aurait finalement franchi illégalement une seconde fois le passage à niveau de Buggenhout. C'est à ce passage à niveau qu'un train avait percuté un bus qui n'avait pas respecté les feux de signalisation, causant la mort de 4 personnes. Alors que plusieurs médias avaient rapporté qu'un autre chauffeur de la même compagnie aurait ignoré la signalisation quelques jours après le drame. L'information a été démentie par les services d'Infrabel, le gestionnaire du réseau ferroviaire, qui après avoir examiné les images des caméras de surveillance du passage à niveau, affirme n'avoir constaté aucune infraction supplémentaire. Les négociations entre l'Iran et les États-Unis continuent de patiner. Le ministre des Affaires étrangères iranien vient d'annoncer qu'il n'y avait aucun progrès tangible dans les négociations avec Washington. De son côté, le président américain Donald Trump dit que les discussions avec l'Iran pourraient aboutir ce week-end et que tout se passe très bien. Voilà qui marque la fin de ces infos. Merci de nous suivre.
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0: Il est 1h.
1: Bonne nuit à tous et bienvenue dans ce flash. La colère du monde enseignant ne faiblit pas et pourrait atteindre son paroxysme ce jeudi. Les syndicats enseignants appellent leurs affiliés à une journée de mobilisation nationale contre le décret programme. Ce décret programme qui prévoit notamment d'augmenter de 10% le nombre d'heures de cours des professeurs du supérieur sans aucune compensation salariale ou encore de réduire le budget alloué aux livraisons de fournitures scolaires et de repas gratuits dans les écoles. Vote de ce décret prévu aujourd'hui à 14h au Parlement de la Fédération Wallonie-Bruxelles, où de nombreux professeurs et directeurs sont attendus pour exprimer leur mécontentement. Le procès Falzon, suspendu jusqu'à mardi prochain, les audiences de ce mercredi étaient consacrées aux plaidoiries de la défense. Les avocats de Paolo et d'Antonino Falzon ont exposé leurs arguments. Pour le conducteur, on plaide l'homicide involontaire. Pour le passager, la défense demande carrément l'acquittement. Reprise des audiences mardi pour une dernière phase de réplique avant le délibéré du jury. Aucun chauffeur de bus n'aurait finalement franchi illégalement une seconde fois le passage à niveau de Buggenhout. C'est à ce passage à niveau qu'un train avait percuté un bus qui n'avait pas respecté les feux de signalisation, causant la mort de 4 personnes. Alors que plusieurs médias avaient rapporté qu'un autre chauffeur de la même compagnie aurait ignoré la signalisation quelques jours après le drame, l'information a été démentie par les services d'Infrabel, le gestionnaire du réseau ferroviaire, qui après avoir examiné les images des caméras de surveillance du passage à niveau affirme n'avoir constaté aucune infraction supplémentaire. Les négociations entre l'Iran et les États-Unis continuent de patiner. Le ministre des Affaires étrangères iranien vient d'annoncer qu'il n'y avait aucun progrès tangible dans les négociations avec Washington. De son côté, le président américain Donald Trump dit que les discussions avec l'Iran pourraient aboutir ce week-end et que tout se passe très bien. Voilà qui marque la fin de ces infos. Merci de nous suivre.
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